0: domaines. Les biens communs sont des réalités en devenir et dont il faut assumer la grande diversité. C'est pourquoi l'Université du bien commun à Paris entend promouvoir leurs connaissances et celles des forces en présence dans tous les champs où elles opèrent. Droit, économie, anthropologie, philosophie, histoire, sciences, technologie, agriculture, numérique. Autant agora que lieu de recherche et de diffusion, de formation, d'éducation populaire, l'université sera ouverte à tous les publics. Basée sur la gratuité, sans chaire ni cursus, elle reposera sur un fonctionnement coopératif et rotatif, avec des modes d'intervention variés. Conférences, ateliers, projections, interventions scéniques et plastiques. Cette démarche, au carrefour d'initiatives déjà foisonnantes, entend contribuer à sa manière à la valorisation des actions et des réflexions des différents acteurs mobilisés sur ces questions et susciter la convergence de talents, d'engagements et d'initiatives en faveur d'une meilleure connaissance et de la défense des biens communs. Communiqué signé par les membres fondateurs et coopérateurs de l'Université du bien commun à Paris. Quant au Périphérique vous parle, nous sommes l'un des initiateurs fondateurs de l'Université. Vous allez maintenant pouvoir entendre les interventions qui se sont déroulées le samedi 14 octobre dernier, lors de la première session du cycle d'ouverture qui était intitulée « Bien commun, histoire, actualité, perspective ». Bien commun, quelle histoire ? C'était avec Patrick Farbiaz et à son initiative. Patrick Farbiaz est journaliste et auteur, cofondateur de l'association Les Pieds dans le PAF et de la Semaine anticoloniale. Vous pourrez écouter également Ricardo Petrella, et qui est économiste, politologue, fondateur du groupe de Lisbonne, auteur de nombreux ouvrages dont « Le bien commun, éloge de la solidarité » paru en 1997. Il est également cofondateur des universités du bien commun en Italie, Belgique et Argentine. Son dernier ouvrage s'intitule « Au nom de l'humanité, oser l'audace ». Vous pourrez enfin écouter Nadine Vivier, professeure émérite d'histoire contemporaine à l'Université du Maine, auteure du livre « Propriété collective et identité communale, les biens communaux en France, 1750-1914 » et « Les propriétés collectives face aux attaques libérales, 1750-1914, en Europe et en Amérique latine ». Patrick Farbiaz, initiateur et animateur de la session, propose de développer cette réflexion. Nous pouvons affirmer que l'histoire des biens communs n'existe pas. Ce qui existe est un récit idéologique, une construction sociale constituée par trois éléments. Le mouvement des enclosures en Angleterre, la controverse Harding-Ostrom sur les biens communs, l'émergence des nouveaux biens communs immatériels sur Internet et les nouvelles enclosures.
1: S'est transformé en storytelling, s'est réduit en une technique de communication, celle de raconter une histoire en la focalisant sur un aspect mineur qui la réduit à la querelle sur les enclosures. Il faut se poser la question, est-ce qu'il y a une histoire ou non globale des biens communs ? Alors moi je réponds oui, mais on ne peut pas répondre oui sans essayer de faire ce qu'on, en histoire un minimum de périodisation, d'essayer de comprendre, de donner un sens à l'articulation entre le local, le global et finalement une histoire diachronique. Et donc, d'autant plus c'est difficile parce que la temporalité est différente selon le type de bien commun ou de pays. Je proposerais quatre séquences. D'abord, les biens communs avant la conquête des Amériques. Avant ce qu'on appelle l'anthropocène, ce que j'appelle le capitalocène, comme je l'ai dit tout à l'heure, la gestion des communs par les populations indigènes est une réalité massive sur de nombreux continents. Je prendrai un exemple que je connais un peu, celui des populations du Pacifique Sud, ou même un peu plus largement, par exemple celui des Kanaks. Comment les communs sont-ils apparus dans les sociétés anciennes du Pacifique ? La grande majorité de ces îles a eu l'avantage d'être peuplée par des groupes néolithiques qui étaient déjà des agriculteurs. Dans le Pacifique Ouest, les populations se sont reposées pendant des siècles sur les capacités de l'environnement à supporter la charge de l'homme. Les gens ont pêché, surpêché parfois et brûlé la forêt au point de créer ce qu'ils appellent des déserts, sur les parties hautes des collines de milliers d'îles avec la pleine conscience que ces terres n'étaient plus utilisables. Et à un moment donné, les Océaniens se sont posés la question de leur résilience et de leur présence sur les îles à long terme. Ils ont compris que leur espace était mal utilisé par une population qui augmentait. Ils sont alors passés progressivement d'une agriculture simple sur brûlis à différentes techniques de terrassement pour conserver la terre. Ils ont drainé les marécages pour faire circuler l'eau douce. Ils ont gratté la terre de surface pour faire d'énormes tas, transformés en buttes agricoles. Ils ont construit des centaines de milliers de terrasses à flanc de colline qu'ils ont ensuite irriguées. Cette intensification de l'utilisation des îles a induit le passage d'une agriculture familiale à une exploitation collective de la ressource commune. Et les îles océaniennes sont des exemples anciens de mondes globalisés où les gens ont trouvé des formes de résilience à leur mesure. Elles le sont dans la mesure où la préservation de la diversité culturelle est un fondement des sociétés mélanésiennes. Et quand vous allez, par exemple, à Wallis et Futuna, bah, vous pouvez participer encore, Futuna surtout, aux cérémonies du Kawa. Je pense qu'il y en a, y a aussi au Fidji, mais aussi au Kanaki, où à l'occasion d'une cérémonie où chacun se boit cette boisson un peu euphorisante, on chante des chansons où on explique l'histoire, où les gens se rapproprient l'histoire de ces îles depuis des milliers d'années, jusqu'à ce qui se passe en ce moment. Et cette appropriation collective par tout le village, par toute la communauté villageoise, est un exemple de commun absolument fantastique, qui évidemment n'existe plus dans nos sociétés aujourd'hui, mais qui continue à exister là-bas et qui montre la force de ces du commun. Et l'utilisation intensive de l'espace a contraint les populations à créer les conditions politiques de leur survie en perpétuant la ressource sur un mode de gestion collective. Et évidemment, le système s'effondre si les voisins ne trouvent pas leur place dans ce modèle global. Alors, il y a eu, évidemment, ensuite la colonisation. Et, par exemple, dans les premières années de la colonisation en Kanaki, il y a une guerre et à un moment donné, donc on brûle les Français brûlent les villages complètement. Et un des chefs Kanak dit, bon, on comprend pourquoi, au chef de guerre français, on comprend pourquoi vous brûlez le village. Bon, c'est votre droit, je ne suis pas d'accord, mais ce qu'on ne comprend pas, c'est pourquoi vous cassez les canalisations d'eau en même temps. Parce que là, vous attaquez, non pas à nous, mais à la civilisation qu'on a construite. Et je crois que c'est très beau comme formule, parce que finalement, ça montre que la civilisation, elle est du côté de ceux qui produisaient les communs et pas du côté de ceux de l'impérialisme. À la fin de l'Empire romain, là on passe en Europe, la désagrégation des structures du système esclavagiste ou a poussé des peuples barbares, des peuples soumis et des esclaves, va déboucher dès le haut Moyen-Âge sur des libertés et franchises, ou franchises, hein, francs, ça vient de franchise, ça vient de francs, et sur pour les communautés villageoises qui se gèrent sous la forme de communautés avec assemblée générale où les femmes autant que les hommes participent au gouvernement. Je vous conseille de lire le très bel article de Gestionnaire des liens communs de Florence Gauthier à ce propos. Et donc les premières communes urbaines vont se créer d'ailleurs sur ce modèle de la communauté villageoise. Contrairement à ce qu'on raconte, la communauté urbaine ne se construit pas contre la communauté villageoise, mais est issue, en fait, de ces traditions de communes en partie libres. Et évidemment, les seigneurs ont tenté de renier ces libertés tout au long du Moyen-Âge et imposer le servage qui va se généraliser peu à peu. Et parallèlement, le pouvoir royal, à la fin du Moyen-Âge, étend son pouvoir à la fois contre les nobles, mais aussi contre les paysans, en instituant des domaines de chasse royale restreignant les communes. Et là, on passe au deuxième temps de la périodisation, de la conquête des Amériques, au mouvement des enclosures. Et là, il y a plusieurs questions qui se posent. Donc, la privatisation des terres par l'extractivisme et la colonisation, notamment en Amérique latine, et donc à partir de la découverte, entre guillemets, des Amériques, les communs ont été exploités par l'extractivisme. Il s'agissait d'extraire de la terre commune volée aux Amérindiens et les ressources servant les puissances européennes. C'est cette accumulation qui a permis et amplifié le mouvement des enclosures de la Grande-Bretagne à la Révolution française et au compromis sur les communautés dont on parlera tout à l'heure Nadine. Et donc, c'est un premier point, c'est cette privatisation des terres on en parle peu autour des enclosures, mais en réalité, c'est massif. Hein, c'est quand même des dizaines de millions de gens qui ont été génocidés et qui ont été victimes de la privatisation et l'appropriation violente des communs. Au XIIe siècle, un droit d'usage voulait que dans les forêts et sur les terres communales, les villageois soient autorisés à laisser paître leurs bêtes, ramasser du bois mort, récolter du miel ou des champignons. Ces droits n'avaient nul besoin d'être inscrits dans les lois puisqu'il s'agissait de biens communs et une forme de copropriété, quoi, hein, mais collective. Fin du XVIe et au XVIIe siècle, on transformait cette forme d'exploitation traditionnelle, non sans provoquer, et c'est ça peut-être qui est le plus important dans cette histoire, mais dont on parle peu finalement, des réactions populaires à l'image du mouvement des Levelers en 1647. Et Thompson raconte qu'en réalité, cette position du roi pour s'élever contre le fait des révoltes populaires qui essayaient simplement de se battre pour le droit à l'existence, pour le droit à la survie. Alors l'enclosure elle-même, là aussi c'est un problème aussi idéologique. Elle a souvent été présentée comme un moyen permettant de passer d'une agriculture réputée peu productive à une agriculture plus insensible et de type capitaliste. Donc est-ce que finalement l'utilisation de ces nouvelles techniques, de nouvelles cultures, de nouvelles rotations culturelles a permis d'améliorer la production ou non? C'est un débat. C'est un débat et qui n'est pas tranché aujourd'hui totalement par les historiens. Et en tout cas, moi je penche plutôt que ça a été un élément de régression sociale, mais y compris économique. Après, il y a la question dans cette période de la Révolution française, qui n'est pas seulement une révolution bourgeoise, comme on l'a souvent dit, mais aussi une révolution populaire et paysanne autour de la question du droit de propriété. Hein, et la réaction seigneuriale, elle ne s'est pas exprimée simplement en Angleterre, elle s'est aussi exprimée en France pour renier les droits populaires. C'est la loi de Colbert en 1769, c'est les résistances populaires en 1770 qui vont jusqu'à 1780, c'est les batailles sur le droit d'usage, sur les droits communaux, et en 1789, Nadine Livillier le montrera certainement mieux que moi, les cahiers de Léonce montrent, surtout notamment pendant la grande peur qui mettra au centre la restitution des communaux du point de vue des communautés paysannes. Voilà, alors il y a la fin des enclosures. Au XVIIIe siècle, la Chambre des communes vote l'enclosure acte, met fin au droit d'usage et démantèle les communaux, etc. Bon. Mais il y a aussi la question du travail en commun qui commence à émerger à ce moment-là, notamment avec l'émergence des biens communs tels la santé, l'éducation, la culture, les formes de démocratie sociale, et notamment sous ce qu'on appelait les socialistes utopiques. Tout ça, ça va être renié par la troisième étape de ma périodisation, qui est l'émergence des biens publics de 1848-50 jusqu'en 1989, quoi, hein. Pourquoi je dis 1989? Parce qu'en gros, c'est la fin du mur de Berlin et l'émergence de la globalisation. Plusieurs évolutions ont fait reculer le fait communautaire qui faisait la part belle à l'implication des citoyens et à l'ancrage local. D'abord, il y a les Lumières, qui firent de l'individu émancipé l'une des bases de la société. Ensuite, la constitution des États-nations par lequel la société devient centralisée. Ce fut désormais à l'État qu'échut de définir le cadre économique et les formes des institutions légalement acceptables. Enfin, le modèle de l'économie de marché qui allait mener à la surexploitation. Ces trois évolutions conduisirent, après le mouvement des enclosures dans le milieu du XIXe siècle, à la dissolution des terres communales ou détenues en commun à travers presque toute l'Europe de l'Ouest, sauf peut-être en France où un compromis fut réalisé. En même temps, l'idée centrale que l'État et le marché pouvaient assurer le progrès indéfini s'imposait. Et le communisme, qui était au départ le pendant politique des communs, s'est transformé avec la conquête de l'État, en Union soviétique et ailleurs, en une sorte de nouvelle oligarchie prédatrice. L'étatisation s'est substituée à la socialisation et l'idée de bien public, aussi bien d'ailleurs à l'Est qu'à l'Ouest, s'est substituée à l'idée de bien commun. Pourtant, des luttes sociales ont permis de conquérir, grâce à l'État quand même, de nouveaux droits comme la protection sociale, les retraites, la santé publique, l'éducation. ces droits nouveaux ont été pérennisés par l'État, même si aujourd'hui nous sommes dans une nouvelle période, et c'est la quatrième la fin de mon exposé, c'est la fin du XXe siècle et le XIXe et le XXIe siècle, une nouvelle phase de la lutte séculaire entre les communs et l'appropriation privée qui émerge avec la globalisation capitaliste et les nouveaux territoires des communs. Avec l'effondrement de l'URSS, la mondialisation néolibérale, l'apparition de l'altermondialisme, l'idée de commun, non soumis aux lois du marché et de l'État, réapparaissent d'abord avec l'idée d'autogestion, puis d'appropriation sociale, voire par exemple des choses qui approchent un peu ça, la question de l'exception culturelle par exemple. L'émergence des biens communs immatériels est un des éléments essentiels de cette période, les nouvelles enclosures. Les biens communs immatériels, également appelés biens communs de la connaissance ou biens communs informationnels, se caractérisent par leur non-rivalité, c'est-à-dire que leur utilisation ne les épuise pas ou n'en prive pas les autres utilisateurs. Au contraire, leur diffusion et leur propagation sont source de création. Ils se différencient des biens publics par une production et une gestion communautaire. Dans les années 80, IBM crée de nouvelles enclosures avec la vente de ses logiciels, d'abord à Microsoft. En 1985, Richard Stallman réagit en développant le logiciel libre, c'est un peu les mêmes, hein, c'est-à-dire appropriation privée, résistance. Puis c'est la création de Wikipédia, qui est un vrai commun des connaissances. Le logiciel libre, les données ouvertes de licence copyleft, etc., tout ça, ça fait partie de cette question et relève des biens communs. Voilà. Dans la dernière période, c'est aussi l'émergence de nouvelles alternatives qui font sens. Les guerres de l'eau en Bolivie et dans un certain nombre de les conflits d'eau dans un certain nombre de pays d'Amérique latine ou ailleurs, en Afrique, et le contrat mondial de l'eau, dont le père fondateur est à ma droite, les luttes contre l'extractivisme, la question du climat, tout ça devient quelque chose de prégnant. Mais fondamentalement, les principes fondateurs des sociétés modernes occidentales s'effritent et disparaissent avec les principes de base qui sont la sécurité d'existence et la garantie des droits sur la base du respect de la réciprocité entre tous les membres d'une communauté humaine dans tous les pays développés. Les classes dirigeantes en sont venues à considérer le welfare state comme un obstacle pour les entreprises et un frein à la compétitivité. Les entreprises demandent la privatisation et la déréglementation des services essentiels tels que l'alimentation, la distribution de l'eau, l'énergie, etc. Afin d'endiguer cette hémorragie, à reconstruire le bien commun, nous devons nous donner les principes, les règles, les institutions, la culture et les moyens qui nous permettront d'avancer sur le chemin d'une gouvernance mondiale. Parce que la question aujourd'hui, c'est bien celle-ci, la question. Chemillier Gendreau disait que, bon, finalement, c'est bien le patrimoine commun introduit dans la juridique, dans le droit international, mais en fait, ça n'a aucun pouvoir juridique. Et c'est bien le problème. Ce processus à long terme doit être axé sur un contrat de l'avoir, un contrat culturel, un contrat démocratique et un contrat de la terre. Voilà, donc j'ai un peu terminé ça. En conclusion, je pense qu'il faut mettre en place des chantiers de travail sur l'histoire des biens communs. L'Université des biens communs devrait prendre l'initiative d'un travail sur l'histoire des biens communs en collaboration avec les autres universités comme l'Italie, la Belgique et autres. Cela pourrait passer par la constitution d'un groupe de travail réunissant des historiens et des acteurs du commun. Les caractères de l'histoire des biens communs permettent de dégager un premier chantier essentiel qui serait celui de décloisonner l'histoire des biens communs et d'en faire une approche commune qui n'appartienne pas aux seuls historiens, encore moins aux économistes ou aux philosophes, mais qui à la fois soit transdisciplinaire et en même temps permette aux citoyens engagés dans la défense des biens communs de s'emparer de leur propre histoire. Lorsqu'on défend une forêt menacée ou que l'on lutte pour une régie publique de l'eau, nous avons besoin de resituer ces combats dans la longue durée de la lutte contre la privatisation et les enclosures.
2: 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Aujourd'hui, on revient sur l'histoire du bien commun, de cette notion de bien commun, avec les intervenants Patrick Farbiaz et Ricardo Petrella.
0: Ricardo Petrella, qui est économiste, politologue, fondateur du groupe de Lisbonne, auteur de nombreux ouvrages dont Le bien commun, éloge de la solidarité, paru en 1997.
3: Cette usurpation de la part des lords du droit de vie a également impliqué que les biens communs qui étaient éléments de la survie, hein, pouvoir avoir accès à la terre, à la forêt, etc., étaient une manière de garantir même ceux qui n'avaient pas de possession. Les conditions minimales de survie a transformé les biens communs en ressources. La terre devient ressource pour la création de revenus. Revenus pour qui? Pour les lords. Et ça, c'est très important, parce qu'encore aujourd'hui, nous sommes tous dans la logique que les biens instrumentaux à la vie sont des ressources. Si bien que nous-mêmes, nous avons été réduits à ressources. Nous sommes des ressources humaines, non? Vous savez, et vous devez être rentable comme une ressource de rente terrière, comme une ressource hydrique, comme une ressource technique. Si vous n'êtes pas rentable, pourquoi voulez-vous avoir droit à la vie? Dites-moi, pourquoi vous voulez être prévise d'avoir droit à la vie si vous n'êtes pas une ressource humaine rentable? Ce qui explique que quand il y a 52% des jeunes de la Méditerranée, qui dépassent presque 80 millions, ne sont pas employés. Parce qu'ils ne valent rien comme ressources. On ne peut rien extraire. Et ce n'est pas par hasard. À partir du moment où on a même les biens communs, on les a réduits à ressources, c'est l'approche extractiviste qui s'est imposée. Et c'est pour cela qu'on parle de revenus et pas de patrimoine. Parce que le patrimoine, on ne les extrait pas. Ce qu'on extrait, c'est un flux de richesse à travers l'activité productrice. Et c'est pour cela que l'extractivisme a dominé jusqu'à présent. Et en effet, on applique même aux ressources, comme la notion de ressources à extraire, aux ressources de richesse, au bien commun. Comme l'eau, les forêts, les semences, par exemple, c'est l'exemple le plus macroscopique de la notion extractiviste. Jusqu'au paradoxe où nous sommes capables de modifier génétiquement une semence pour l'empêcher d'être fertile, de se reproduire. Et désormais, certaines semences doivent être réachetées chaque année pour que soit utilisé. Parce qu'on a tellement porté à l'extrême la notion de l'extractivisme que pour que la même semence puisse être extrayable, elle doit être répétée. Quoi. On ne peut pas le faire tout naturellement. C'est à ce moment-là que, vers 100-150 ans après tout ça, intervient la deuxième grande narration idéologique. Et vous voyez que c'est toujours avec des contrapositions, hein, parce que la première a porté la lutte de paysans. Ce n'est pas par hasard que toute l'Europe a été ensanglantée par les révoltes paysannes en 1600, 1650, 1700, c'était toutes les luttes pour justement contre cette expropriation des biens communs. C'est la phase où on arrive à dire que les sujets titulaires du droit divin à la propriété ne sont plus uniquement les individus, notamment les lords, mais ce sont les nations. On entre dans une période où l'économie devient une économie non pas des patrimoines, mais l'économie de ressources productrices de revenus à l'échelle des États-nations, des nations, qui expliquaient pourquoi les États pouvaient établir le principe de souveraineté sur les ressources d'un territoire donné, où l'État, qui s'est imposé comme sujet juridique de production de droit, affirmer leur être. Et c'est comme ça qu'est née l'économie nationale. C'est comme ça qu'est née l'économie nationale exprimée par un État. Et à travers cette économie nationale, on déplace encore une fois l'espace d'autonomie et l'espace de fonctionnalité des biens communs. Pourquoi ? Parce que s'il est vrai que jadis les paysans, les lords, etc., étaient des sujets privés qui représentaient, étaient des peuples, pourquoi le peuple était petit, en affirmant que l'État était devenu l'État de représentation d'une nation, c'est-à-dire d'un peuple qui s'appelait nation, l'État-nation a vidé de sens le peuple. Parce que la nation s'est imposée comme une entité mythique. Vous, en France, vous le savez, vous êtes né et vous devez mourir pour la nation, non ? Pour la France, non ? Vous ne pouvez pas vivre pour vous, hein ? Vous êtes né et vous devez mourir pour la France. Une indivisible. Si jamais il s'est passé quelque chose en France comme la Catalogne maintenant, vous auriez déjà eu toutes les armées de la France sous la région qui... je peux rigoler. Vous l'avez compris, c'était une ironie. L'ironie fait partie de la science. Donc, c'est... la nation devient une entité mythique supérieure aux êtres humains, indépendamment des êtres humains, et qui impose donc l'intérêt national et qui légitime, mise par rapport à ça, la souveraineté et la sécurité nationale. Et encore une fois, vous constatez qu'à partir de cette période où l'État-nation devient l'économie nationale ou l'économie nationale qui se donne à l'État-nation, qui sont les deux cas, ben on arrive encore aujourd'hui qu'on n'avance pas sur le plan international et mondial parce qu'on affirme le sacro-saint principe de la souveraineté et de la sécurité nationale sur les biens essentiels et insubstituables de la vie. Et tout en plus, on arrive à une espèce de nationalisation des ressources sous contrôle de l'État, mais on n'affirme pas que les autres qui ne sont pas nationaux ont le droit à la vie en bénéficiant éventuellement de ressources existant sur le territoire national ou le territoire européen. Et cette phase de la nationalisation de l'économie renforce la notion de la richesse comme revenu. Parce que alors, l'économie nationale, c'est quoi ? L'économie nationale, ce n'est pas simplement protéger le patrimoine de la nation, mais expandre la capacité de contrôle sur les ressources en dehors du territoire national pour garantir la puissance nationale sur le plan militaire, économique et politique. Et c'est pour cela que j'explique que, à cause des libertés d'échange et à cause des technologies qui ont permis les commerces entre océans, ben on est arrivé qu'au 18e, 19e siècle, l'affirmation de l'économie nationale et du droit de propriété des États-nations sur les ressources en termes de souveraineté et de sécurité s'affirme comme empire colonial. Et qui est une grande contradiction. Parce que les empires coloniaux signifient quoi ? La primauté et la suprématie d'une nation sur les autres pays qui n'arrivent même pas à avoir une nation. Et que désormais il faut partie de la nation colonisante. La communauté française, qu'est-ce que c'était ? La communauté des États francophones. Le Commonwealth britannique, c'était le Commonwealth. Vous voyez les langages ? Pourquoi n'ont pas dit assemblée ? Ben, ils ont dit Commonwealth. C'est-à-dire que les Britanniques disaient que toutes les ressources qui était parvenu à mettre sous leur contrôle, c'était de la richesse commune de tous ces pays. Quelle mystification! Et c'est pour cela que les luttes de libération contre les empires coloniaux, c'était des luttes de libération nationale pour les droits aux ressources. et pour les droits à la vie indépendante, autonome par rapport aux puissances coloniales. Et là encore, il revendiquait alors la propriété commune des ressources de chaque colonie qui voulait se raffirmer. Et c'était la contradiction de la légitimité des empires coloniaux. Et c'est ainsi que, également, l'économie s'est renforcée comme règle des lieux, oikos, lieu de vie, et nomos, règle, où l'économie sert l'expansion de la richesse nationale. Et c'est clair que la nationalisation de l'économie dans le cadre des États-nations créateurs d'empires coloniaux où alors les ressources devaient être ouvertes, accessibles aux États plus puissants, et que donc l'espace des biens communs avait été complètement dénaturé, parce que si on l'exporte de cette manière inégale dans une situation asymétrique entre l'État colonisateur et les pays qui se font coloniser, c'est une négation du même principe. C'est que la richesse nationale, la création de richesse, ne peut passer que par la conquête des ressources des autres et augmenter le contrôle sur les ressources. C'est pour ça qu'effectivement, les Belges sont devenus riches parce qu'ils ont appauvri tous les Africains, le Congo. La richesse des Congo, c'est les Belges qui l'ont trouvé. Vous, votre richesse se boucle avec les de toutes les colonies françaises. L'Espagne, la Catalogne ont pris toutes ces richesses de toute l'Amérique latine. Et ce n'est pas par hasard que tous les pays d'Amérique latine sont appauvris par rapport à l'Espagne. Ou maintenant aux États-Unis, et que l'Afrique a appauvri par rapport à la France, à la Belgique, et que l'Asie, au parti de l'Asie, a été appauvri par rapport aux Pays-Bas. Et il me semble que cette notion de richesse comme obligation de croissance des ressources sous contrôle d'un État qui se dit nation, et sous contrôle est, et qui permet alors à cet État de mieux valoriser ses propres ressources en fonction de l'intérêt de l'enrichissement croissant de sa nation, de sa population, se traduit alors, et ça c'est la prochaine phase, ma narration, à travers les luttes de libération nationale et à travers les luttes pour les droits, s'affirme alors cette fois-ci positivement dans la prochaine narration de dire que les biens communs sont à la base de la société des droits et donc de la sécurité sociale. Et donc l'état du welfare devient l'instrument de lutte qui est passé par les luttes communistes, par les luttes communautaires, par les luttes de libération nationale, etc. Mais là, par exemple, le communisme, ça a été l'Union soviétique, tout ça, c'est une tentative de revenir sur la question fondamentale. Comment peut-on assurer au peuple russe, aux prolétaires, esclavage, classe abusée, etc., etc., les droits à l'existence sans devenir propriétaire des moyens de production, des moyens d'existence. Et donc, quand, en 1980, les forces du capitalisme mondial disent le seul moyen pour pouvoir permettre à nous les lords, nous les seigneurs de l'agrochimie, nous les seigneurs de la pharmacie, nous les seigneurs de l'informatique, c'est d'avoir le droit de brevetabilité du vivant et suivant le droit de brevetabilité des algorithmes, ben c'est un peu le même principe dans la bataille pour les droits à la vie à l'échelle mondiale. Et c'est pour ça que tout le mouvement paysan de nouveau, cette fois-ci, revient à l'idée de la terre bien commun, revient à l'idée des semences comme bien commun, mondial, pour contrester contre toutes ces sociétés qui se sont permis d'arroger les droits à travers la brevetabilité du vivant, de devenir propriétaire des semences. Et c'est pour ça qu'à l'heure actuelle, comme vous pouvez aussi vous avez conclu, la lutte pour les droits à la vie à travers les biens communs se concrétise de manière très très évidente autour de l'accaparement de, la, de l'eau et autour de l'accaparement des terres et des semences.
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est justifié dans l'intérêt des États, dans le cadre de la globalisation croissante, donc de la compétitivité croissante, mais pareil, elle nous explique bien le moment dans lequel nous sommes actuellement. Et actuellement, quelle est la signification des biens communs, qu'ils soient biens communs publics ou non publics ou communautaires, etc. C'est que la narration dominante nous dit tu ne peux pas avoir un système politique des régulations de la propriété des biens communs à l'échelle mondiale de type public. C'est-à-dire il n'y a pas de régulation politique publique de la gestion des ressources de la planète. Petit exemple, le dictionnaire des biens communs qui vient de sortir, à page 600 et quelque chose, 38, il dit dans ce contexte de mondialisation, etc., l'humanité est vouée à demeurer un sujet passif du droit. L'humanité a un patrimoine, des biens, mais elle n'a pas la capacité d'agir. Elle ne peut être considérée comme une personne juridique. Cela ne signifie pas pour autant que la protection de ces biens est impossible. Si la représentation de l'humanité elle-même n'est pas concevable, ses intérêts en revanche peuvent être protégés par le jeu du dédoublement fonctionnel. Les États sont appelés à participer quotidiennement à la gestion des biens de l'humanité. Les États. Comme les droits divins disaient qu'il y a une destination sociale des biens dont tu es propriétaire, aujourd'hui la thèse dominante dit l'humanité n'existe pas, mais l'humanité peut être défendue grâce à l'intervention des États, selon le principe multilatéraliste. Et conclut l'article dans le dictionnaire, l'humanité n'est pas le sujet universel que l'on a parfois rêvé. C'est lui qui saurait transcendre la souveraineté. L'humanité est avant tout un espace symbolique. Et c'est à ce titre qu'elle constitue un référent dans la protection des communs. Moi, je suis complètement entièrement porte-à-faux avec cette phrase. J'ai écrit un livre au nom de l'humanité. Et je prétends que l'humanité doit devenir un sujet juridique et politique, parce que l'humanité est la seule entité, à mon sens, qui peut assumer la responsabilité des soins, de la sauvegarde de toutes les ressources disponibles pour garantir les droits à la vie des 7 milliards et plus d'êtres humains et de l'ensemble des autres espèces vivantes qui composent la communauté générale de vie sur la planète Terre. Et nous sommes à la quatrième, je crois que j'ai terminé, pour dire alors que ce qui est extraordinaire, c'est qu'à l'heure actuelle, nous disons, la technologie nous permet de dépasser les contraintes de temps et d'espace à l'échelle planétaire. Non seulement on fait des transactions financières au millionième de seconde, et 30% de toutes les transactions financières actuelles sont au millionième de seconde, et ce sont des algorithmes, ce sont des machines. Il n'y a plus d'intervention humaine, sauf dans la conception du système. Mais sinon, le système fonctionne désormais en dehors, à l'heure du terminement. Comment un humain pourrait être dans le système si le système fonctionne au millionième de seconde? Et cette globalisation, il dit, a perdu les configurations spatiales précises. C'est-à-dire, les configurations spatiales sont fluides. L'espace mu change au fur et à mesure des activités.

0: capacités de production de richesses, qu'elles sont de plus en plus dématérialisées, elles sont de plus en plus déspatialisées, elles sont de plus immatérielles, elles sont de plus en plus spatiales. Parce que l'espace de configuration et de la vie des biens n'est plus l'espace physico-chimique que l'on connaît. Dans cette globalisation, poussée et facilitée par la technologisation croissante de la vie, sur la technologisation nous reviendrons dans la troisième séance, je pense.
1: La quatrième, en janvier. 13 janvier.
0: Voilà, en janvier. On reviendra sur la technologisation de la vie. La technologisation de la vie rend les biens communs essentiels et substituables de la vie non plus naturels. La technologisation de la vie artificialise toutes les formes fondamentales de vie. Et l'artificialisation signifie non seulement l'industrialisation, mais à travers les lois de brevetabilité du vivant et de la brevetabilité des algorithmes, donne le pouvoir aux sujets capables de savoir sanctionner dans des protocoles techniques reconnus par les offices de brevets comme création de knowledge, de connaissances, de sorte que la connaissance elle-même est devenue un bien privé, absolument privé, tout en étant un bien commun, parce qu'on dit que nous sommes knowledge-based economy, non? Que nous sommes tous knowledge-driven economy, non? Que nous sommes tous dépendants de la connaissance, mais qui a les seigneurs, qui sont les lords? Les lords, ce sont les entreprises et les sujets et les états qui possèdent les brevets sur les connaissances. Et là, je crois que nous trouvons devant au plus grand défi de la lutte pour les droits à la vie en tant que droit collectif, droit public, droit universel. Quelles que soient les expressions de forme de vie. Mais là, le bien commun devient alors fondamental. Et c'est pour cela qu'une des questions que nous voudrons débattre avec vous au cours des prochaines séances, c'est de dire: peut-on concevoir des biens communs publics mondiaux? Y a-t-il l'universalité dans le sens non pas qu'ils sont homogènes, mais dans le sens du concept même universel qui signifie aller vers un universel, ne signifie pas qu'il est universel. La notion universelle est un concept dynamique, vers l'un qu'on n'atteindra jamais. Mais c'est ça l'universel, c'est pas de dire que tout est homogène, tout est standard, toutes les choses. Y a-t-il des biens communs publics universels? Y a-t-il des droits à la vie gérés par des institutions? Alors là, Ostrom nous a dit non, il n'y a pas. Parce qu'Ostrom a dit il n'y a pas de biens communs objectifs. Le concept de bien commun, selon Ostrom, est subjectif. S'il y a des appropriators, j'utilise le mot appropriators, qui disent ce livre est un bien commun à 100 personnes ou à 1 000 000 de personnes, et bien ça, c'est un bien commun. Donc, l'existence de bien commun dépend de l'expression d'un groupe d'individus, que ce soit des bêtes, que ce soit des êtres humains, que ce soit des états, des groupes qui disent ça, c'est un bien commun. Et alors, Ostrom a raison de dire, face à un groupe qui dit ça, c'est un bien commun, moi, quelle est la méthode de gestion la plus efficace? Elle peut démontrer que la gestion la plus efficace n'est ni l'État, ni le marché, mais c'est l'auto-organisation. Et donc, l'autogestion. Et l'exemple classique qu'on cite, c'est les pêcheurs. Et ça, c'est extrêmement important, ce que dit Ostrom. Mais c'est également très dangereux, à mon hypothèse, parce qu'elle n'admet comme possibilité d'existence des biens communs essentiels pour la vie insubstituables pour la vie que ceux qui ne sont considérés par des documents aléatoires d'individus ou des catégories sociales. Donc, il faut discuter ça. Nous, on vous propose de réfléchir ensemble. C'est ce que je suis en train de vous dire, ce n'est pas nécessairement une vérité. C'est un questionnement. Et c'est pour cela, même comme une université du bien commun, nous voulons promouvoir un espace critique aussi des pratiques et des thèses aujourd'hui prédominantes en matière de droit à la vie et en matière du rôle des biens communs par rapport au droit à la vie pour tout le monde. Et là, c'est très important parce que si ensuite, imaginez que nous, dans 30 ans, 50 ans, on arrive à dire que nous acceptons de nier aux êtres humains le pouvoir de tuer les animaux. On a déjà fait des traités internationaux qui reconnaissent le droit à la vie décente, à ne pas souffrir, etc., des animaux. Il se peut que demain, on arrive à reconnaître qu'on n'a pas le droit de tuer les animaux. Pardon ? Elle dit le fait, mais enfin, nous, le dominant, ce n'est pas eux. Hein. Donc, alors, sous quelle base pour définir, étant donné qu'ils ne sont pas des sujets qui peuvent exprimer subjectivement l'existence des biens communs essentiels et substables pour l'air, lui, qui va les décider? Est-ce que l'eau n'est-elle pas un bien commun essentiel et substable même pour les animaux? Ou ça doit passer par la reconnaissance par les êtres humains que l'eau est un bien commun essentiel et substituable pour la vie de toute espèce vivante? Et qui nous dit que demain, nous devons la forme de vie hautement technologisée qu'on peut faire, que nous devenons des prothèses d'un système? Je ne parle pas des formes, ça ce n'est pas moi, hein, les prothèses. Si chacun de vous regarde à un certain âge le nombre de prothèses desquelles il dépend pour vivre, vous verrez qu'on est déjà à un stade de prothésisation avancée de la forme de vie humaine, non? Et donc, qui décide quoi? Les producteurs de prothèses? Les marchés à haute instabilité financière des prothèses? Que ça est un bien commun ou pas? Donc voilà les questions que nous avons que nous cherchons à essayer d'aborder. Sont a priori définis et auxquels vous êtes invités effectivement à participer dans les prochaines séances. Un grand merci à vous de toute façon, c'était formidable.
1: Parce que même si ce système s'exprime de manière différente, ce sont les mêmes valeurs qui sont bafouées et c'est un même système qu'il y a derrière tout ça.
2: On retrouve une philosophie qui est souvent la même, qui est celle de l'expansion, l'accumulation de richesses, le vol, toutes les exactions qui s'accompagnent de tout ça.
3: Les multinationales, c'est eux qui gèrent le monde. Que vous le voulez ou vous le voulez pas.
4: Nos droits les plus fondamentaux, ils sont en train d'être bafoués.
3: Ils ont créé une guerre économique.
1: C'est un seul et même système.

0: 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Vous avez pu écouter donc Patrick Farbias, Ricardo Petrella qui sont intervenus dans le cadre de la première session du cycle d'ouverture de l'université Bien Commun intitulé Bien Commun Histoire, Actualité et Perspective. Pour retrouver la liste des membres, le communiqué complet, toutes les interventions pertinentes sur le programme de l'année, donc des prochaines sessions, vous pouvez retrouver la page Facebook de l'Université du Bien Commun à Paris. Vous pouvez également nous contacter au mail suivant Université Bien Commun attaché au singulier, universitébiencommun@gmail.com. Vous pouvez également nous joindre au 01 40 05 05 67.
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3: Le 29 juillet 2005, l'émission Les Périphériques vous parlent s'est penchée sur la sociologie de Paris. Tout de suite, on écoute la première partie de l'interview des sociologues Michel Pinson et Monique Pinson-Charlot, souvent appelés les sociologues de la vie des riches.
4: Au sommaire de cette émission, la sociologie de Paris, avec les sociologues Michel Pinson et Monique Pinson-Charlot. Sociologie de Paris, donc, qui est le titre de leur dernier ouvrage paru la semaine dernière aux éditions La Découverte. Extrait. Le terme embourgeoisement n'est guère satisfaisant pour désigner l'arrivée de classes moyennes et supérieures dans des quartiers de Paris qui furent jadis populaires. Ce ne sont pas des bourgeois ayant hérité d'un patrimoine familial important qui viennent habiter à la Bastille et encore moins à la Goutte d'Or. La notion de gentrification présente l'inconvénient majeur d'être un anglicisme, mais aussi l'avantage de désigner dans la littérature anglo-saxonne un phénomène à la fois physique, social et culturel en œuvre dans les quartiers populaires, dans lequel une réhabilitation physique des immeubles dégradés accompagne le remplacement des ouvriers par des couches moyennes. À la condition d'oublier le sens anglais de gentry, qui désigne la noblesse terrienne, le terme de gentrification présente moins de risques d'approximation que celui d'embourgeoisement. Quant à l'appellation de bourgeois bohème, sous le condensé aussi peu élégant qu'académique de bobo, elle correspond bien à la population moteur de la gentrification. Cette dénomination venue des États-Unis fait-elle aussi problème ? Elle met le doigt sur la difficulté de trouver dans le vocabulaire un terme pour désigner ce groupe qui renvoie à la pluridimensionnalité des paramètres définissant le bobo. La position professionnelle montre une inscription dans des secteurs émergents de l'activité économique liés aux nouvelles technologies, à la communication, la publicité ou le design. Le niveau social présente un éventail assez large, allant de professions modestement classées parmi les professions intermédiaires aux cadres et professions intellectuelles supérieures, sans compter les variations qu'introduisent tous les statuts possibles, des salariés du secteur public aux chefs d'entreprise. Il s'y ajoute une diversité dans les modes de vie parfois traditionnels, souvent très libres. Le succès de ce terme de bourgeois bohème, consacré par le Petit Larousse dans son édition de 2005, est dû au fait de désigner une catégorie absente de la statistique sociale. Comme les bourgeois authentiques, les bourgeois bohèmes ne sont pas réductibles au croisement de la profession et du statut. Reste à leur trouver une dénomination plus utilisable en sociologie. En réalité, la gentrification de Paris n'est pas en contradiction avec les évolutions électorales récentes qui ont vu la capitale basculer à gauche. Devant leur position professionnelle et sociale, due d'abord à leur capital scolaire et culturel, les bourgeois bohèmes sont sociologiquement proches des élus de la gauche parisienne. La gauche plurielle parisienne, des Verts aux communistes en passant par le gros des troupes socialistes, correspond bien aux préoccupations d'environnement et d'écologie, aux soucis des droits de l'homme, aux options antiracistes libertaires sur le plan des mœurs qui paraissent caractériser ces couches sociales qui ne sont au fond que la modulation contemporaine des anciens étudiants de 1968. Ces jeunes adultes développent à la fois un rapport positif et ambitieux au travail tout en cultivant un certain passéisme social. Il se manifeste par la mise en scène du travail ouvrier dans les cafés et les restaurants. Il peut s'agir de compenser la mauvaise conscience diffuse d'avoir récupéré des rues et des logements où d'autres ont vécu avant d'en être expulsés d'une manière plus ou moins feutrée. Il y a dans ces groupes sociaux une adhésion résolue à la modernité et une nostalgie qui est peut-être transmise par des parents qui ont vécu les soubresauts de 1968. On ne peut exclure que sur ces jeunes adultes peu ou prou familiarisés avec l'histoire des luttes sociales parisiennes, puisse jouer un effet de mémoire et qu'ils se sentent aussi les héritiers de cette histoire. La combinaison d'une adhésion au libéralisme économique avec un libéralisme culturel trouve un écho dans la gauche actuelle. Mais cela ne saurait expliquer la totalité de l'évolution des résultats électoraux à Paris. Les nouveaux habitants sont aussi des salariés, proches des mouvements associatifs, d'une gauche non institutionnelle, qui se retrouvent aussi dans Attac et diverses associations. Les votes de ces nouveaux électeurs ont pu favoriser le renversement de la majorité au Conseil de Paris. Les premières initiatives de la nouvelle municipalité ont rencontré l'approbation des nouveaux venus de l'Est parisien. Il en est ainsi des politiques de transport qui favorisent le collectif sur l'individuel et qui rejoignent les préoccupations des écologistes sur la place de la voiture à Paris. Des restrictions de la circulation sur les voies sur berge à l'occasion des fins de semaine ou de l'opération Paris-Plage vont dans ce sens. L'accent est mis sur de grandes fêtes accueillies dans l'espace public, fêtes de la musique, du halang ou à la Nuit Blanche, inaugurée en 2002. D'autres initiatives plus politiques et à haute portée symbolique, comme l'implantation de logements sociaux dans des immeubles préemptés dans des zones résidentielles de l'Ouest parisien, ont aussi marqué les esprits des néo-bourgeois, entre guillemets. Mais aussi ceux des anciens et vrais bourgeois campant sur leurs quartiers privilégiés et horrifiés par l'arrivée des hordes socialement douteuses que ces préemptions laissaient supposer. Les adresses sont dignes des membres du Jockey Club, avenue Pierre Ier de Serbie, rue de Messine, boulevard Malesherbes ou avenue Mozart. Les candidats à l'élection présidentielle d'avril 2002 ne s'y sont pas trompés en établissant leur quartier général de campagne dans des zones de brassage social intense, prenant ainsi acte des résultats des élections municipales et des profonds changements affectant la population parisienne et au-delà du poids électoral de ces nouvelles couches. Jacques Chirac et Lionel Jospin s'installèrent à moins de 500 mètres l'un de l'autre, rue du Faubourg Saint-Martin dans le 10e pour le premier et rue Saint-Martin dans le 3e arrondissement pour le second, de part et d'autre de la porte homonyme. Quant à Jean-Pierre Chevènement, il n'était pas bien loin, cité Paradis, dans le 10e arrondissement. Le choix de ces quartiers est un indicateur du poids électoral des bobos profondément inscrits dans le centre et l'est de Paris. Une nouvelle bourgeoisie qui n'est certainement pas celle des quartiers de l'Ouest, une nouvelle catégorie qui doit beaucoup à son capital culturel et scolaire et qui tire l'essentiel de ses ressources de son travail. Extrait donc de la sociologie de Paris par Michel Pinson et Monique Pinson-Charlot, avec lesquels nous allons nous entretenir maintenant.
2: Oui, donc c'est parti. Ben, nous nous trouvons donc au café de Cluny pour un entretien concernant donc votre ouvrage « La sociologie de Paris ». Alors effectivement, c'est un livre très documenté, avec une analyse des statistiques actuelles par rapport aux grandes reconfigurations sociologiques de la capitale depuis à peu près une cinquantaine d'années. Mais peut-être avant de parler justement de ce qu'est devenu Paris ou de son devenir possible, ou en tout cas de son devenir récent durant les dernières décennies, peut-être qu'on pourrait évoquer notamment une histoire, disons... Une brève histoire de Paris, même si effectivement je pense qu'il faudra faire peut-être des raccourcis un peu trop hâtifs, par rapport à une ville qui a été marquée donc par des étapes successives, puisque c'est une ville qui a connu à des échelles successives de fortifications, qui permettait aussi de, à un moment donné de prendre mesure de l'évolution en termes d'urbanisme de la ville. Bon, on connaît notamment ces enceintes, tout le monde connaît ces portes Saint-Martin, ces portes Saint-Denis. On connaît peut-être moins justement ce que les Parisiens, ce que vous évoquez, appelaient à la fin du 19e siècle les fortifs. Et puis effectivement des extensions successives avec le boulevard des Maréchaux. Alors peut-être que ça serait intéressant pour nos auditeurs de revenir sur les grandes lignes du développement de la capitale, marquée notamment par ce que vous évoquez comme étant aussi emblématique d'une forme de centralisme parisien assez caractéristique.
5: Ce qui est tout à fait intéressant dans l'urbanisme parisien, c'est qu'on y retrouve des traces encore très présentes des différentes limites de la ville, par le tracé des boulevards en particulier. La ville est née dans l'île de la Cité, s'est développée d'abord sur la rive droite avec la première enceinte fortifiée, celle de Philippe Auguste. Ça remonte au 12e, 13e siècle, puis Charles V. Et déjà, dès le départ, il y avait un déséquilibre sensible entre la rive droite et la rive gauche. Aujourd'hui, la rive droite représente 2/3 de Paris et la rive gauche 1/3, ce qui n'est pas évident. On a plutôt tendance à penser que finalement, ça doit être à peu près la même chose dans les représentations. Hein. On parle rive droite, rive gauche. Ça, dans la manière dont on en parle, ça a l'air de s'équilibrer. Mais dès l'origine, la rive droite a été plus importante que la rive gauche. Alors donc on a l'enceinte de Philippe Auguste, Charles V, qui laisse quelques traces ici et là. Mais surtout, on a, pour avoir des traces très précises de la ville, on a en 1840 le mur des fermiers généraux, qui est un mur d'octroi, dont on a aujourd'hui, par les boulevards extérieurs, la trace encore très nette dans le tracé des rues et des grandes avenues de Paris. Alors c'est par exemple le boulevard qui passe à Place Clichy, à Stalingrad, d'Enfer Rochereau au sud, et où il y a des traces très précises de cette enceinte qui sont les bâtiments d'octroi. À d'Enfer Rochereau, vous avez deux bâtiments de Ledoux qui étaient en fait des postes frontières, si on veut, des postes fiscaux où on payait les droits pour entrer et sortir de la ville. Après le mur des fermiers généraux, vous avez eu les fortifications de Thiers qui ont été construites en 1840. Et qui sont aujourd'hui la trace la plus visible des fortifications qui ont successivement fait de Paris une boule qui a grossi jusqu'à ses limites actuelles. Ces fortifications occupaient la place du périphérique entre les boulevards des Maréchaux et les derniers boulevards de Paris, qui font tout le tour de Paris. Sur ce boulevard sur lequel passe la petite ceinture, la ligne de petite ceinture de l'autobus, et entre les boulevards des Maréchaux et le boulevard périphérique. Tout cela était occupé par une zone militaire qui, jusqu'en 1919, a coupé Paris de sa banlieue.
2: Ça faisait une sorte d'enclave circulaire, un peu sur le modèle du mur de Berlin, dans l'entre-deux.
6: Oui, c'est ça. Paris était littéralement, avec sa petite forme ronde, encerclée par ses fortifications. Et c'est d'ailleurs très très important pour comprendre les rapports entre Paris et la banlieue. Parce que, par exemple, en 1900, lorsque les élus, les élus ou les responsables de la capitale et du gouvernement ont décidé de enfin construire un métro pour Paris, eh bien, ils ont décidé que le métro s'arrêterait aux portes de Paris, parce qu'ils avaient les finances de la capitale étaient assez mal en point après les travaux pharaonesques d'Haussmann, et de telle sorte qu'en empêchant le métro d'aller plus loin, on empêchait en même temps les Parisiens d'aller habiter en banlieue où les logements étaient quand même beaucoup moins chers.
2: Et justement, vous évoquez dans votre livre le développement d'une sorte de vie populaire interstitielle dans ces fortifications, qui va du développement du petit commerce jusqu'aussi à une forme de prolifération de bas-fonds. Vous évoquez notamment les Apaches, vous évoquez justement toute une délinquance qui se déploie, et en même temps de petit commerce, mais toute une délinquance, aussi une forme de pauvreté qui se déploie dans cette zone interstitielle.
5: Oui, entre les boulevards des Maréchaux aujourd'hui et le périphérique aujourd'hui, il y avait les bastions, donc les constructions en dur qui étaient les fortifications proprement dites. Là, c'était les militaires. Et au-delà, vers la banlieue, il y avait la zone non edificandi, c'est-à-dire la zone où on ne pouvait pas construire pour des raisons purement militaires. On ne pouvait pas construire en dur pour qu'il y ait les possibilités de calcul, de tir, etc., en cas de siège. Bon. Pour des raisons militaires, il fallait qu'au-delà des fortifications, du dernier mur, il y ait une zone où il n'y ait pas de bâtiment en dur qui cache la vue en fait sur les assaillants éventuels. Donc c'était la zone non edificandi. Sur cette zone, on a quand même toléré l'installation d'un habitat très précaire, qui n'était pas un habitat en pierre, en dur, fait de briques et de brocs, dans lequel on avait une population évidemment très modeste, quelquefois simplement des artisans, des travailleurs sans beaucoup de ressources évidemment, mais aussi s'est installée sur la zone toute une population de brocanteurs, qu'on appellerait maintenant brocanteurs, on disait plutôt chiffonniers à l'époque, qui étaient des gens qui récupéraient dans la ville tout ce qu'ils pouvaient récupérer, d'où cette tradition des marchés aux puces qui sont situés à Paris, aux portes, par exemple de Montreuil, de Vanves et évidemment Clignancourt. Ces marchés aux puces sont situés aux portes de Paris de cette façon parce qu'en fait, ils n'ont pas bougé depuis l'époque de la zone.
7: Monsieur, s'il vous plaît, est-ce que vous feriez votre ticket pour...
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7: Ah ouais, j'ai pas de ticket, alors. 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
1: Alors, vous évoquez notamment le... Là, on bifurque un peu vers l'actualité la plus immédiate. Il est clair que votre analyse s'inscrit dans des débats qui sont à l'ordre du jour, notamment par rapport à justement le boom des prix de l'immobilier sur Paris, qui s'est accru depuis déjà quelques années. Je crois qu'il y a des augmentations assez vertigineuses depuis 5-6 ans sur le prix de l'immobilier. Alors, est-ce que selon vous, cette espèce d'enflammement du prix de l'immobilier à Paris, qu'on connaît actuellement, traduit une nouvelle phase, par exemple, de libéralisation, etc. Ou est-ce que, justement, ce phénomène peut être relativisé par rapport à d'autres périodes historiques dans l'histoire de la ville où on a des analogues, quoi, des analogies par rapport à la situation actuelle? Ou alors, est-ce qu'on assiste vraiment à le fait que Paris aujourd'hui s'embourgeoise de telle manière que, d'une manière très accélérée, les populations les plus pauvres sont condamnées, seront condamnées de plus en plus, seront refoulées justement à la périphérie, voire dans certaines autres villes françaises, comme ça se produit actuellement?
2: Non, je pense que le processus d'embourgeoisement de Paris est en train de prendre des proportions jamais prises dans l'histoire de Paris. Alors c'est vrai qu'il y a eu des périodes avec des hauts et des bas du point de vue des enjeux sociaux quant à la résidence, quant au travail à Paris pour les différentes catégories sociales. Que par exemple, à propos justement des grands travaux d'Haussmann, toute une partie de la population provinciale qui arrivait comme Lantier, Gervaise, si je pense à l'assommoir de Zola qui s'était installé à la Goutte d'Or et qui, une fois les travaux d'Haussmann réalisés, ont été expulsés plus loin en banlieue. D'ailleurs, c'est une spécificité de la banlieue parisienne que justement ne pas avoir été investi par des ruraux. C'est-à-dire que c'était des ruraux qui étaient passés par Paris, qui avaient donc acquis en une ou deux générations une culture urbaine et qui ensuite seulement sont partis vivre en banlieue avec cette culture urbaine. Et donc aujourd'hui, le processus s'est quand même beaucoup, beaucoup enflammé, puisque juste quelques pourcentages qui sont très, très faciles à retenir. En 1954, donc juste après la Seconde Guerre mondiale, il y avait à Paris 65% de catégories modestes. 65%, ça se retient bien. Catégories modestes aussi, c'est des personnels de service, des employés, des ouvriers. Et 65%, pour faire 100%, il reste 35. Les 35 autres pourcents, c'était des cadres moyens, et des cadres supérieurs et des petits patrons. Et puis on regarde ce qui se passe en 1999, le dernier recensement dont on peut parler aujourd'hui. Eh bien, les pourcentages se sont absolument inversés. Nous sommes à 65% de cadres moyens, cadres supérieurs et petits patrons, contre 35%. De catégories populaires. Donc c'est sans précédent. C'est une transformation qui se voit. Il suffit de se promener dans les rues de Paris pour comprendre qu'on n'est plus du tout dans le Paris de l'après-guerre.
1: Vous évoquez aussi un dépeuplement qui était très, très sensible depuis à peu près une cinquantaine d'années. Je crois que vous évoquez la perte d'à peu près... Paris a perdu 725 000 habitants, je crois, en l'espace de 50 ans. Vous me corrigerez si je me trompe. Et vous soulignez justement le paradoxe d'une ville qui se reconstruit, qui subit d'incessantes transformations au niveau de l'urbanisme. Notamment, vous évoquez dans votre ouvrage le Grand Bercy, et où bizarrement, cet aménagement urbain excessivement prestigieux, excessivement rénovateur de la ville, se traduit pas par une augmentation de la population, mais plutôt renforce cette tendance au dépeuplement. Alors peut-être que quelles sont les explications ou les mécanismes qui peuvent éclairer ces faits-là?
3: Entre 54 et 99, c'est bien 725 000 habitants qui ont disparu de Paris, de la population parisienne. Ça représente l'agglomération de Bordeaux ou la ville de Stockholm, donc c'est quand même considérable. Ça représente un Parisien sur quatre en moins. c'est vraiment très considérable. Mais ce chiffre seul inciterait à penser que Paris devient une ville un peu désertifiée. Bon. En fait, ce n'est pas du tout le cas. Paris reste, malgré cette perte de population, reste une ville extrêmement dense. Peut-être une des plus denses. Certainement, par rapport aux capitales européennes, c'est certainement la capitale la plus dense. À travers le monde, on ne trouve de densité urbaine aussi forte qu'à Paris que dans les villes d'Afrique ou d'Asie. Donc on a, pour donner un chiffre, on a de l'ordre de grandeur, c'est 20 000 habitants au kilomètre carré à Paris, ce qui est considérable. Une ville comme New York n'a cette densité que dans le cœur de la ville de New York, c'est-à-dire Manhattan, où on atteint une densité à peu près équivalente. Mais si on prend l'ensemble de la ville, c'est beaucoup moins élevé. Donc on a une ville extrêmement dense. Et ça relativise la perte de population. Alors cette perte de population, à quoi est-ce qu'elle est liée ? Elle est liée, pour une part importante, à la transformation de la population parisienne, parce que cette diminution de la population renvoie à une amélioration de l'habitat. À la libération, une grande partie de l'habitat parisien était vraiment médiocre, inconfortable et fait de logements extrêmement petits. La transformation de la population, la pression immobilière va de pair avec une transformation d'un vieil habitat de statut privé qui est réaménagé, qui est agrandi en réunissant deux petits logements de deux pièces, on fait un quatre pièces et on met le confort. Donc on aboutit à la fois à un changement de population, des gens qui peuvent payer plus cher leur logement, et à une diminution de la densité, puisque on remplace deux logements par un seul, et les deux logements ouvriers de l'après-guerre étaient occupés par deux familles qui avaient peut-être 6-7 personnes dans chaque logement. Donc c'est une des raisons principales de l'évolution de la perte de population de Paris.
0: J'aimerais revenir peut-être en arrière sur l'histoire de Paris, puisque votre livre l'évoque aussi. C'est qu'on a une intrication très forte entre l'histoire urbanistique de Paris et en même temps l'histoire politique, notamment si on se réfère aux deux derniers siècles sur Paris, puisque à la fois, par exemple, les grands travaux haussmanniens peuvent être considérés comme ayant pour motif principal l'insalubrité de certains faubourgs, la volonté de désengorger au niveau de la circulation la capitale, mais en même temps, c'est aussi une manière d'en finir avec ces émeutes à répétition dont Paris est la spécialiste, avec ces barricades, ces faubourgs absolument, ces faubourgs enclavés qui permettaient justement les émeutes de 1830, la révolution de 48. Et donc on a finalement de grandes révolutions urbanistiques à Paris qui correspondent à des moments de crise politique, dont la capitale a incarné une forme d'extrémité justement dont les politiques ont toujours eu la volonté de dire mais comment se débarrasser justement de ce peuple rebelle, qu'est-ce qui n'arrête pas de vouloir faire la révolution et d'être sécessionniste, etc. etc.
2: Oui, alors je ne sais pas trop quoi rajouter parce qu'en fait vous avez dit beaucoup de choses. C'est plus un commentaire. C'est vrai que c'est intéressant pour nous sociologues, et c'est ce qu'on a essayé de faire dans ce petit ouvrage, de toujours essayer de tenir ce que nous appelons le social objectivé, c'est-à-dire tout ce qui est les formes urbaines et architecturales de la ville, et le social incorporé, les gens qui intériorisent des choses différentes selon qu'ils sont nés dans les beaux quartiers, qu'ils sont des grands bourgeois, ou selon qu'ils sont nés plutôt à l'Est et qu'ils appartiennent à des catégories modestes. Et donc, en effet, à Paris, c'est assez extraordinaire de voir que dans une petite capitale, on ne l'a pas encore dit depuis le début de cette émission, Paris est une toute petite capitale. Michel a dit que c'était une des capitales les plus denses du monde, mais c'est aussi une toute petite capitale de 87 km², il n'y en a pas d'autre au monde comme ça, de telle sorte que c'est une capitale qui est à l'échelle de la marche à pied. Et ce que je dis là sur cette interaction dynamique et permanente entre le social objectivé comme vous l'avez dit, dans les formes urbaines et architecturales et le social incorporé, on le voit. Hein, c'est-à-dire qu'on voit quand on part du 16e arrondissement qu'on est là, dans des grandes avenues, avec des arbres, elles sont larges, les immeubles sont en pierre de taille, très décorés architecturalement. Bon, les corps sont minces et redressés, pas chargés, reposés. Et puis, on part, on fait 2, 3, 4 kilomètres, on arrive à la Goutte d'Or, à Barbès. Et puis, ben là, on est face plutôt à des immeubles de rapport sans grâce et sans confort, avec très peu de décoration architecturale, et des corps qui sont très marqués par le travail. Alors, par rapport à la question, pour dire quelque chose d'autre que ce que vous avez dit, puisque finalement, vous avez tout dit sur les grands mouvements de révolte de Paris, c'est vrai qu'aujourd'hui, Paris reste encore le lieu de toutes les manifestations. On monte à Paris, y compris dans des quarts de la plus lointaine province, pour se faire entendre. Le pavé parisien est encore le lieu de prédilection de toutes les contestations.
3: Oui, on peut rajouter aussi quelque chose sur l'aspect subversif de Paris, et son essai de contrôle par les pouvoirs en place, c'est que Paris a eu un statut électoral tout à fait spécifique depuis la date exacte de c'est après la Révolution. Un peu après la révolution de 1789 et jusqu'à 1975, Paris a eu un statut électoral spécifique, c'est-à-dire que ce n'était pas une commune. Il y a eu la commune de Paris, mais justement parce que c'était une prise de pouvoir par le peuple du pouvoir municipal, mais le pouvoir municipal parisien était désigné, n'était pas élu directement par les Parisiens. Ce n'est qu'à partir de 1975, avec l'élection de Jacques Chirac, que la ville a retrouvé un statut à peu près égal à celui des autres communes françaises, sauf que il reste à Paris un aspect tout à fait spécifique, c'est que Paris est à la fois une commune et un département. Ça veut dire que vous avez une préfecture de Paris aussi et une préfecture de police en particulier. Et donc il y a ce statut parisien qui continue à être un peu exceptionnel, moins qu'autrefois où il n'y avait pas de maire élu. Ni de municipalité à proprement parler cette spécificité qui fait que vous avez un préfet de police qui partage avec le maire le maintien de l'ordre dans la ville. Et ça, je crois que c'est la suite de ce que vous avez dit, c'est-à-dire les insurrections du 19e siècle.
1: Alors il y a un grand développement dans votre livre qui est justement d'une part de voir que là, il y a des lignes de fracture à Paris, il y a des lignes de fracture sociale. On évoque justement cette répartition emblématique de Paris, quoi, rive gauche, rive droite, avec ce sentiment d'appartenance très parisien à l'une des ou l'autre des deux rives. Mais vous évoquez justement cette fracture entre l'ouest et l'est parisien. Donc l'ouest étant bien évidemment symbolique. Des classes fortunées, là où résident les classes fortunées, et l'Est étant justement là où les quartiers ouvriers, des populations beaucoup plus précaires et vulnérables. Alors, est-ce qu'on peut... comment s'est fait cet agencement très cohérent qui a persisté depuis des siècles? Comment expliquer justement cette division entre l'Est et l'Ouest?
2: Alors, cette division est en effet très ancienne, puisque les politologues ont remarqué que depuis un siècle et demi, on retrouve, pas toutes les élections, parce qu'il y a des parenthèses, mais on retrouve entre 2001 l'élection de l'équipe municipale autour de Bertrand Delanoë et 1871, une ligne de fracture qui va de la porte de Clignancourt à la porte de Gentilly et qui en effet divise Paris politiquement en deux, la droite étant à l'ouest et la gauche à l'est. Et évidemment le paradoxe que nous travaillons pas mal dans cette enquête, c'est de se dire tiens, alors c'est pile au moment où Paris s'embourgeoise le plus que tout d'un coup le maire devient à gauche. Alors, c'est vrai que c'est intriguant. Alors, il y a tout un système d'explications. Le premier, qui rebondit sur la question précédente, c'est qu'on remarque que Paris vote toujours différemment du reste de la France. C'est-à-dire que c'est pas par hasard si le grand chelem de droite, le grand chelem, ça veut dire que tout Paris, toutes les mairies de Paris, à partir de 1982, étaient à droite, avec un maire de droite, hein, sans aucune exception, le grand chelem. Pile comme par hasard, au moment où, pour la première fois, on a un président de la République, François Mitterrand, qui se réclame de la gauche. Hein. Et puis, donc, zoom, zoom, zoom, la droite reste tranquillement dans toutes les mairies jusqu'en 1995. Et puis, à partir du moment où Jacques Chirac est élu président de la République, on voit petit à petit, au fur et à mesure des élections, la gauche se mettre en place. Et pile poil, 2001, on n'est pas étonné, toute la France vote à droite, mais on a une municipalité de gauche à Paris. Alors, bien entendu, ça s'explique aussi par les transformations sociologiques dont on a parlé. Alors, vous allez me dire, embourgeoisement, elle parle d'embourgeoisement, et puis elle dit vote à gauche. Alors, oui, c'est parce qu'en fait, il faut être très précis sur les mots. C'est vrai que nous qui sommes spécialistes de la grande bourgeoisie, je ne devrais pas parler d'embourgeoisement. Je devrais parler plutôt de gentrification. Voilà, gentrification, c'est-à-dire c'est plutôt des jeunes salariés qui sont relativement aisés en capital scolaire et en capital économique, qui travaillent dans des secteurs d'activité tout à fait particuliers, le monde de la communication, des médias, des nouvelles technologies, de la création en tout genre, et qui ont investi les arrondissements de l'Est parisien qui ont été délaissés par les ouvriers, puisqu'il n'y a plus d'industrie à Paris et que la classe ouvrière s'est donc littéralement écroulée. Et cette catégorie qu'on appelle les bobos, les bourgeois bohèmes, pour bien montrer qu'à la fois ils sont bourgeois, c'est-à-dire qu'ils sont en phase avec le libéralisme, mais en même temps ils affichent des modes de vie complètement différents des grands bourgeois de l'Ouest. Ils affichent des modes de vie libertaires, des modes de vie qui accordent beaucoup d'importance au pacte, à la parité, à la défense des droits de l'homme, à l'écologie en général, et ces bourgeois bohèmes sont en homologie, sont en correspondance, je dirais, avec la gauche plurielle de la fin du millénaire et du début de celui-ci.

0: à Paris.
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1: Paris.

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1: Vous êtes toujours sur Fréquence Paris Pluriel 106.3 pour l'émission des Périphériques vous parlent et de Génération Chaos. Pendant 15 jours, je m'étais confiné dans ma chambre et je m'étais entouré des livres à la mode dans ce temps-là. Je veux parler des livres où il est traité de l'art de rendre les peuples heureux, sages et riches en 24 heures. J'avais donc digéré, avalé, veux-je dire, toutes les élucubrations de tous ces entrepreneurs de bonheur public, de ceux qui conseillent à tous les pauvres de se faire esclaves et de ceux qui leur persuadent qu'ils sont tous des rois détrônés. On ne trouvera pas surprenant que je fusse alors dans un état d'esprit avoisinant le vertige ou la stupidité. Il m'avait semblé seulement que je sentais, confiné au fond de mon intellect, le germe obscur d'une idée supérieure à toutes les formules de bonne femme dont j'avais récemment parcouru le dictionnaire. Mais ce n'était que l'idée d'une idée, quelque chose d'infiniment vague. Et je sortis avec une grande soif, car le goût passionné des mauvaises lectures engendre un besoin proportionnel du grand air et des rafraîchissants. Comme j'allais entrer dans un cabaret, un mendiant me tendit son chapeau avec un de ces regards inoubliables qui culbuterait les trônes si l'esprit remuait la matière et si l'œil d'un magnétiseur faisait mûrir les raisins. En même temps, j'entendis une voix qui chuchotait à mon oreille, une voix que je reconnus bien. C'était celle d'un bon ange ou d'un bon démon qui m'accompagne partout. Puisque Socrate avec son bon démon, pourquoi n'aurais-je pas mon bon ange et pourquoi n'aurais-je pas l'honneur, comme Socrate, d'obtenir mon brevet de folie signé du subtil l'élu et du bien avisé Béarger ? Il existe cette différence entre le démon de Socrate et le mien, que celui de Socrate ne se manifesterait à lui que pour défendre, avertir, empêcher, et que le mien daigne conseiller, suggérer, persuader. Ce pauvre Socrate n'avait qu'un démon prohibiteur. Le mien est un grand affirmateur. Le mien est un démon d'action ou démon de combat. Or, sa voix me chuchotait ceci. Celui-là seul est l'égal d'un autre qui le prouve, et celui-là seul est digne de la liberté qui sait la conquérir. Immédiatement, je sautai sur mon mendiant. D'un seul coup de poing, je lui bouchai un œil qui devint en une seconde gros comme une balle. Je cassai un de mes ongles à lui briser dedans, et comme je ne me sentais pas assez fort, étant né délicat et m'étant peu exercé à la boxe, pour assommer rapidement ce vieillard, je le saisis d'une main par le collet de son habit et de l'autre, je l'empoignai à la gorge. Et je me mis à lui secouer vigoureusement la tête contre un mur. Je dois avouer que j'avais préalablement inspecté les environs d'un coup d'œil et que j'avais vérifié que dans cette banlieue déserte, je me trouvais pour un assez long temps hors de la portée de tout agent de police. Ayant ensuite, par un coup de pied lancé dans le dos, assez énergique pour briser les omoplates, terrassé ce sexagénaire affaibli, je me saisis d'une grosse branche d'arbre qui traînait à terre et je le battis avec l'énergie obstinée des cuisiniers qui veulent attendrir un beefsteak. Tout à coup, au miracle, aux jouissances du philosophe qui vérifie l'excellence de sa théorie, je vis cette antique carcasse se retourner, se redresser avec une énergie que je n'aurais jamais soupçonnée dans une machine si singulièrement détraquée, et avec un regard de haine qui me parut de bon augure, le malandrin décrépit se jeta sur moi, me pocha les deux yeux, me cassa quatre dents, et avec la même branche d'arbre, me battit dru comme plâtre. Par mon énergique médication, je lui avais donc rendu l'orgueil et la vie. Alors, je lui fis force signe pour lui faire comprendre que je considérais la discussion comme finie. Et me relevant avec la satisfaction d'un sophiste du portique, je lui dis « Monsieur, vous êtes mon égal. Veuillez me faire l'honneur de partager avec moi ma bourse. Et souvenez-vous, si vous êtes réellement philanthrope, qu'il faut appliquer à tous vos confrères, quand ils vous demanderont l'aumône, la théorie que j'ai eu la douleur d'essayer sur votre dos. Il m'a bien juré qu'il avait compris ma théorie et qu'il obéirait à mes conseils. » Tiré du spleen de Paris de Charles Baudelaire. C'est sur cette sagesse populaire que nous allons reprendre notre entretien

0: millénaire et le début de celui-ci.
1: Ce qu'on appelait avant l'État de la gauche caviar, non ? Est-ce qu'il y a une sorte de continuité entre ce qu'on appelait la gauche caviar pour vous et ce qu'on appelle maintenant, d'une manière très générique et très métonymique, les bobos ?
2: Oui, enfin, je pense pas que les bobos consomment du caviar de façon très systématique. D'ailleurs, il y a, dans le processus d'évolution de l'Est parisien, les catégories qui arrivent d'abord sont des créateurs à la recherche de lieux pour travailler et pour habiter dans Paris, mais accessibles financièrement. Et par exemple, ce sont des artistes qui ont commencé à récupérer les ateliers d'ébénistes autour de la place de la Bastille, sur le faubourg Saint-Antoine. Ils n'étaient pas très fortunés. Et simplement, c'était vraiment pas cher au début d'habiter là. Et puis ensuite, leur arrivée a changé le caractère d'un quartier. Et dans leur, sur leur brisée résidentielle, comme on pourrait dire, sont arrivées d'autres catégories ayant des ressources plus importantes. La demande s'est augmentée et les prix ont augmenté en suivant. Pour ce qui est de votre question sur l'Est-Ouest, rive gauche, rive droite, il y aurait deux remarques à faire. C'est que d'abord, la coupure Est-Ouest ne remonte pas aux origines de Paris. Et par exemple, le quartier le plus chic dans Paris au XVIIe siècle, c'était le Marais, qui est à l'Est. Donc cette opposition Est-Ouest, c'est une opposition relativement récente. Le Marais a été abandonné, semble-t-il, parce que tout simplement la cour était à Versailles, que les aristocrates qui avaient construit le Marais avec des hôtels particuliers aujourd'hui rénovés, etc., ces aristocrates se sont résignés à aller s'installer dans le faubourg Saint-Germain où il y avait des terres maraîchères libres qui étaient beaucoup plus proches de Versailles et surtout qui évitaient de traverser le centre de Paris qui à l'époque était extrêmement encombré et pas très bien famé. Quoi. Enfin, disons que c'est sans doute l'une des raisons importantes de l'abandon du Marais et donc du glissement des quartiers chics de l'Est finalement vers l'Ouest. Ce qui remonte à assez loin, mais c'est intéressant quand même à noter que ce n'est pas depuis toujours. Et d'autre part, l'opposition rive gauche, rive droite, ce qu'il faudrait dire en complément, c'est que cette opposition qui est sans doute liée à l'implantation de la Sorbonne sur la rive gauche, sur le fait aussi qu'il y avait plus d'espace constructible et plus de que la rive droite était plus vaste, donc pour les affaires il y avait plus de place, etc. Bon. En tout cas, l'opposition rive gauche, rive droite, qui aussi serait à relativiser parce que le cinéma, par exemple, était plutôt une activité rive droite qu'une activité rive gauche. Et parce que sur la rive droite, vous avez justement le faubourg Saint-Germain et le 15e arrondissement qui ne sont pas des quartiers particulièrement marqués par leur activité intellectuelle, si vous voulez, ou artistique. Bon, cette opposition tend à se déplacer parce que vous avez un changement à l'est de Paris qui fait que le pôle intellectuel à faire tend peut-être à venir recouvrir l'opposition rive gauche, enfin l'opposition est-ouest plutôt. À l'est, vous avez les quartiers comme la Bastille, Oberkampf, etc., où il y a les créateurs d'aujourd'hui. Donc l'activité de création culturelle et artistique se fait plutôt à l'est. Alors qu'à l'ouest, un quartier comme Saint-Germain-des-Prés, qui était quand même un foyer culturel et intellectuel, devient un quartier dominé par le commerce de luxe. Donc on a sans doute une sorte de basculement en ce moment qui efface l'opposition rive gauche, rive droite pour accentuer l'opposition est-ouest.
1: Alors peut-être qu'on pourrait évoquer le rapport problématique de Paris et de sa périphérie. Puisque justement vous soulignez que Paris est une petite capitale, c'est une mégalopole si on considère effectivement la banlieue, c'est-à-dire les 10 millions d'habitants qui peuplent Paris, mais on a le sentiment à Paris, à la différence des grandes capitales, d'autres grandes capitales européennes comme Londres, où entre l'agglomération et Londres centre, effectivement, il y a des disparités sociologiques très marquées, mais il n'y a pas de séparation aussi marquée comme salée à Paris, où justement, de plus en plus, on a le sentiment que les banlieusards, chaque... monte à Paris, c'est-à-dire en fin de compte, c'est devenu un espace privilégié, un espace exclusif symboliquement de sa périphérie et dans un rapport très conflictuel avec sa périphérie. Alors, est-ce qu'on pourrait peut-être parler de cette caractéristique très forte et peut-être aussi évoquer ce que vous évoquez, c'est-à-dire vers le Grand Paris à la fin de votre ouvrage?
0: Oui, alors donc Paris est cette petite capitale qui est complètement fermée par cette enceinte visuelle et bruyante qu'est le périphérique. Et c'est vrai qu'aujourd'hui, quand on se dit « tiens, je vais aller à pied », on a une petite promenade sociologique dans ce livre qui essaye d'emmener nos lecteurs de la porte de Clignancourt à la chapelle. Eh bien, c'est hard. Enfin, ce sont des univers urbanistiques. Vraiment, on sent qu'on est dans l'entre-deux. Alors, c'est vrai que les relations ont toujours été compliquées. Je voudrais juste donner trois petits indicateurs amusants. Au fond, Paris a toujours traité la banlieue pour y exporter ses ordures ménagères, ses eaux usées, hein, donc ses déchets, ses pauvres. C'est pauvre, pourquoi je dis ça? Parce que, au fond, sur 100 000 logements sociaux qui appartiennent à la ville de Paris, 20 000 sont en banlieue, hein, à Pantin, La Courneuve, à Cher, etc., dans un certain nombre de communes. Et puis, le troisième indicateur, Paris a toujours exporté ses morts en banlieue. Hein, à Paris, les provinciaux, les banlieusards connaissent bien entendu la beauté du cimetière du Père Lachaise. Mais il faut savoir d'abord que, ça coûte très cher d'être enterré au Père Lachaise. Et deux, il n'y a pas de la place pour tous les Parisiens. Donc, ceux-ci doivent être enterrés à Thiers, dans les cimetières parisiens de Bagneux, de Pantin, etc. Donc voilà. Alors, c'est vrai qu'une des mesures intéressantes de l'équipe municipale autour de la Noé a été précisément de montrer, dans une volonté de dialogue constructif avec les autres communes de banlieue, de montrer, de faire quelque chose de très symbolique, de décider par exemple que la prochaine usine de traitement des ordures ménagères ne sera pas implantée en banlieue, mais dans le 15e arrondissement, au pied, si mes informations sont exactes, du futur siège social de M. Bouygues. Mais je vous rassure tout de suite, l'usine sera souterraine. Enfin, ça n'abîmera pas du tout les beaux paysages du 15e arrondissement. Alors, les relations entre Paris et la banlieue, c'est aussi quelque chose qui est assez brouillon. Tous les jours, la ville de Marseille arrive à Paris. 1 million de banlieusards, 1 million, c'est absolument énorme, construisent et déconstruisent la ville. Donc on a en fait un Paris diurne et un Paris nocturne. Et ce va-et-vient des banlieusards, c'est vrai, ça met à mal vraiment les statistiques résidentielles. Ça met à mal aussi, c'est vrai que l'atmosphère des rues change énormément en fonction de ces mouvements de population. Parce que les Parisiens, ils sont que 300 000 à aller travailler en banlieue. Hein, donc c'est plutôt la banlieue qui vient à Paris, plus que quelques Parisiens qui vont travailler en banlieue. Alors, le Grand Paris dont vous parlez, c'est vrai qu'il n'y a pas de solution au problème de Paris sans envisager la place de Paris dans la banlieue. Alors il y a plusieurs alternatives qui peuvent être envisagées. La plus réaliste, me semble-t-il, ce serait de retrouver un Paris qui retrouve les anciennes limites du département de la Seine, hein, donc avec un certain nombre de communes de la proche couronne qui pourraient être intégrées, mais je pense que ça sera assez long parce que c'est des processus qui sont lourds à mettre en place. Voilà, parce que il faut absolument que toutes les richesses qui se concentrent à Paris puissent être mieux partagées par plus de monde et notamment par plus de diversité dans les catégories sociales.
1: Vous voulez rajouter quelque chose peut-être, non? Moi, j'aimerais évoquer un point peut-être plus particulier qui représente une forme de enfin, qui a été ressenti par toute une génération comme quelque chose, comme un bouleversement, comme un tremblement de terre donc, dans la vie des Parisiens, ça a été justement cette histoire des Halles. Donc, alors, je ne sais pas si vous l'évoquez directement dans votre livre, mais c'est très intéressant, puisqu'on a, par exemple, Debord qui évoquait dans un de ses derniers films ce séisme qu'a constitué, justement, la perte des Halles. C'est-à-dire, les Parisiens ne savent plus ce qu'ils mangent et ce qu'ils boivent. Et donc, à partir de là aussi, c'est aussi une manière de mater les Parisiens, parce que comment peuvent-ils tolérer de ne plus savoir ce qu'ils mangent et ce qu'ils boivent? Donc, il y a eu quelque chose de très fort. L'implantation des Halles, je crois, était motivée par le fait que les Halles étaient trop exiguës pour nourrir une population qui ne cessait de croître et de croître. Donc, il y a eu une sorte de délocalisation des Halles, ou à Rungis. Mais comment analyseriez-vous justement cette espèce de choc, de trauma, quoi, dans les mentalités par rapport justement à la perte d'un lieu qui n'était pas simplement un lieu d'alimentation, mais qui était un lieu de vie où s'organisait toute une vie sociale, voire une vie sociale clandestine aussi.
2: Oui, il y a deux aspects. Il y a l'aspect fonctionnel des Halles et l'aspect ventre de Paris, enfin là où arrivaient les produits alimentaires de toute la France et des terres maraîchères autour de Paris. Et puis il y a un aspect, disons, plus esthétique, plus quartier de loisirs, etc. Pour le premier, bon, c'est devenu extrêmement difficile de gérer cet énorme marché alimentaire au cœur de la capitale. C'était vraiment très très compliqué pour des problèmes de circulation en particulier, de saturation des installations. Donc, d'autant que le marché n'avait pas seulement pour vocation de nourrir Paris, mais Paris et sa banlieue. Donc c'était quelque chose d'absolument gigantesque, avec une densité d'activité énorme au cœur de Paris, et la décentralisation pouvait se comprendre. Par contre, il y a l'autre aspect qui est celui de que faire des Halles une fois qu'on retire leur activité commerciale d'alimentation. Les détruire, ça fait partie d'un état d'esprit les urbanistes et les architectes aiment quelquefois, c'est-à-dire faire du neuf, parce que on va créer quelque chose de neuf, de nouveau, plutôt que de garder ce qui existe. Or, de mon point de vue, bon, c'est un point de vue personnel qui peut difficilement être argumenté solidement, scientifiquement, mais il me semble que c'est une sorte de massacre urbain que d'avoir supprimé ces lieux qui étaient assez extraordinaires sur le plan architectural, avec d'immenses sous-sols tout à fait utilisables, et les superstructures en béton, en fonte du 19e siècle, qui étaient remarquables. Ça me fait penser à d'autres erreurs urbanistiques qui ont été commises ou pas commises. Par exemple, les voies express sur les berges de la Seine, qui me paraissent être une sorte de massacre urbain aussi. De la qualité de la vie, il fallait bien faire circuler des voitures, mais bon, est-ce que c'était la bonne solution? Et un projet qui n'est pas arrivé à son terme, très heureusement, mais ce qui montre que quelquefois les projets d'urbanisme, il faut y être attentif et veiller au grain, parce qu'il a été question dans l'après-guerre de couvrir le canal Saint-Martin pour en faire une voie express. Et ça a été un principe qui a été retenu.
1: Pour les voitures.
0: Voté à l'unanimité du conseil municipal.
2: Et donc ça allait être fait. On n'aurait plus de canal Saint-Martin. À la place, on aurait une voie rapide. Bien entendu, pour tous les Parisiens, je pense que ce serait une perte irréparable.
1: 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Ainsi se termine cette première heure de l'émission des Périphériques vous parle et de Génération Chaos, avec les sociologues Michel Pinson et Monique Pinson-Charlot, auteurs de la sociologie de Paris aux éditions La Découverte.

Bonsoir à tout le monde. Et ce terremoto. Et comme tous les lundis soirs, maintenant c'est de 22h30 à minuit, desde las 22h30 a las 24 horas a las 12 de la noche, dura este programa una hora y media ahora. Et oui, ça dure une heure et demie maintenant l'émission, le programme Terremoto qui passe tous les lundis soirs de 22h30 à minuit. On est là, donc on va faire en sorte de passer un bon moment. Je vais passer beaucoup de sons. On va commencer avec un peu de rap. Et oui, parce que nous avons un événement ce samedi qui sera annoncé par El Monsieur Altiro à 23h qui sera là pour annoncer cet événement au niveau du rap latino à Paris et qui est un des organisateurs de cet événement. Donc il viendra bien nous tenir au courant et nous en parler en direct là ce soir-là. Donc je vous laisse maintenant par contre en compagnie de la musique et on va partir tout de suite sur 106.3 fréquence Paris Pluriel pour savourer une fois de plus tous les sons et cette musique qui vous tient à cœur, quoi, qui vous plaît bien, avec laquelle vous sortez le soir, aller danser par-ci par-là, que ce soit la salsa, le reggaeton, le rap ou d'autres styles qui ont à voir avec cette musique venue de cette partie du monde qui est un continent qui s'appelle l'Amérique tout entière, qui va de l'Alaska jusqu'à la Terre de Feu. Et là-dedans, il y a cette partie qu'on appelle l'Amérique latine qui va du Mexique avec les Caraïbes compris jusqu'à la Terre de Feu. Voilà. Et on va voyager là-dedans avec du rap avec différents groupes. Je vous dirai pas d'où ils viennent spécialement. Pour ceux qui connaissent, ils vont reconnaître aussi le timbre de leur accent, aussi ce qu'ils racontent en espagnol. Et là, les gens pourront savoir d'où ils viennent ou d'où il vient l'artiste. Donc, on est parti tout de suite pour écouter Pener. Et le morceau s'appelle No Somos Iguales, featuring aussi avec Gabilonia. Donc, on est parti, 106.3 fréquence Paris Pluriel. Terremoteando con mucho bueno y muy buen y du bon rap latino. Juste après Epidemix, bien sûr, on fait le lien aussi avec cette Amérique et l'Europe. Cette Amérique latine et cette Europe latine, c'est ce qui va vous arriver bientôt les lundis soirs.

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Et à l'instant, en fait, c'était Hip Hop Colombiano avec Laberinto, Jaula de Oro. 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

0: Et nous sommes toujours là sur 106.3 Fréquence Paris Pluriel et nous avons ce soir notre invité spécial parce qu'il va nous annoncer un grand événement qui va se produire samedi. Et nous avons avec nous Al Tiro.
1: Si, si, bonsoir, merci de m'accueillir.
0: Ah, comment ça va, Al Tiro?
1: Bien, bien, merci beaucoup.
0: Bon, là, on va parler en français et en espagnol parce qu'il va aussi annoncer pour les gens qui sont de habla hispana, comment se dit, c'est de hispanophone. Et donc, Al Tiro, juste pour commencer, cet événement, c'est un événement de rap que tu m'as parlé, que
1: oui,
0: tu vas annoncer.
1: Ça.
0: Et c'est très bien que tu fasses ça aussi parce que quelque part, nous, avec quelqu'un que tu connais aussi,
1: oui.
0: Ortega et Pisco, à une époque donnée, on faisait un lundi dans le mois qui était le lundi du rap latino.
1: Terremoto.
0: Voilà, terremoto hip-hop, voilà, comme on l'avait appelé à l'époque aujourd'hui. Et là, toi, c'est très intéressant parce que tu ramènes donc à faire connaître des événements de rap ici à Paris.
1: C'est
0: quoi.
1: Ça, c'est en collaboration avec d'autres amis. On fait des événements, on a un collectif de graffiti qui s'appelle la CTM. Et on organise des événements depuis quelques années qui s'appellent Reyes del Puente. C'est les rois du pont. On fait ça en dessous d'un pont à Delphine Serig à Pantin. Et on ramène des artistes latino-américains principalement et des Français.
0: Et ça se passe bien.
1: Ça se passe super bien. Ça se passe de mieux en mieux.
0: Et comment c'est venu cette ferveur de vouloir aussi faire connaître le rap, mais latino avec des artistes venant d'Amérique latine, mais aussi d'ici quoi.
1: Enfin, c'est, bon. En fait, c'est justement comme notre collectif est principalement composé de personnes latino-américaines, et le graff c'est issu du hip-hop, donc c'est ce qui fait qu'on est réunis en même temps avec les rappeurs. Il y a la connexion, en fait, tout va ensemble, les DJ, les breakers. Tout ce qui est hip-hop, rap, ça a tout le temps été part de la même culture.
0: Tout à fait. Tout
1: et
0: à
1: comme
0: fait.
1: C'est des latino-américains, on est parti sur un concept latino. Comme à Paris, il y a une petite communauté latino-américaine.
0: Et qui font du rap en plus.
1: Qui font du rap aussi. Donc ça tombe bien. Et en fait, on a commencé à faire ça. Et il y a eu de plus en plus de gens. Et maintenant, on organise des soirées. Donc c'est de ça dont on va parler.
0: Bah oui.
1: C'est la Panam Connect.
0: Mais tu sais, quand tu me parles de ça par rapport à ce que je disais au niveau d'Ortega, tout ça, c'est que eux aussi ils avaient un collectif à l'époque qui s'appelait Pachamama Crew, un truc comme ça, que je me souviens, mais je crois que ça n'existe plus, on n'entend plus
1: existe
0: parler.
1: Ça existe peut-être, mais en tout cas, ils ne sont pas actifs, que je sache.
0: Enfin,
1: je
0: ici,
1: sais qu'il y avait Pisco qui a peut-être déménagé de Paris, qui était là, et c'était lui qui faisait avec Ortega. Ortega, il fait beaucoup de.
0: Oui, maintenant il est DJ.
1: Il est DJ, il est occupé par les soirées. Mais on avait vu pour voir si on relance le concept Terremoto avec
0: ça.
1: Ortega. Quoi.
0: Tout à fait, tout à fait. Moi, je suis partant pour relancer ça de manière que, vu le travail que vous faites et que tu fais, Al Tiro, tout de suite là, en nous faisant connaître des artistes latino-américains et qui viennent de là-bas en plus.
1: Ouais.
0: Et c'est super. Quoi. Et c'est ce qu'on faisait à l'époque avec Ortega et Pisco.
1: Ouais,
0: et
1: c'est vrai que. C'est le même concept, on a continué nous. C'est la même vibe, c'est de mettre en relation les gens,
0: tout à fait.
1: Connaître la vibe latino.
0: Et je pense que. Tout à fait. Et en plus, je pense qu'ici, maintenant, les Français, ils sont très intéressés aussi de pouvoir connaître les Latinos qui viennent de là-bas.
1: Avec Internet, ça s'ouvre un peu à tout le monde. Donc, on fait aussi participer beaucoup de gens qui sont français.
0: Et qui sont de ce monde urbain.
1: Voilà, c'est
0: pareil,
1: ça. Des rappeurs, on ramène des
0: graffiteurs.
1: Les graffeurs.
0: Bon, je te laisse en parler. Et puis après, tu m'as laissé un petit morceau pour passer à la fin. Après
1: c'est un dernier des artistes qui va être à la soirée.
0: Pour leur donner le goût, là, pour leur donner envie de venir.
1: C'est ça, c'est le 6 juin. Ça se passe à Barbès, pour ceux qui connaissent, dans le 18e. C'est rue Léon, 12 rue Léon, le Focus Bar. Et c'est un événement qui s'appelle la Panam Connecta. Pour les latinos qui connaissent, on a des artistes qui sont connus comme Leito Sangüesa, Warrior, qui sont des artistes d'Amérique du Sud, du Chili et du Pérou, qui sont très connus en Amérique du Sud, donc on a la chance de les avoir. Et après, on a des gens de la scène locale aussi, donc Cholos de Rue, El Edson, El Origen, on a
0: Origen. Je connais très bien parce qu'il est déjà passé ici avec son nounours énorme, je ne sais plus comment il s'appelle, Marco Blanco.
1: Si.
0: Et Mike Blanco, alors,
1: c'est
0: ça, non ? Et je l'ai vu en plus l'autre jour, mais j'ai du mal des fois à me souvenir de tous les noms des artistes.
1: Même Origen. Mr. Blanco et l'Origen.
0: Ouais, et même Origen, quand il était là, j'ai oublié son prénom, son surnom d'artiste, et je l'appelais El Original.
1: c'est El Roca.
0: Voilà. Et que c'est, je disais ça parce que bon, c'est vrai qu'on a du mal des fois à connaître tous les artistes qui sont aussi dans cette mouvance-là et qui passent.
1: C'est ça, il n'y a pas trop de... En fait, c'est une niche, on va dire. Il n'y a pas trop de gens, mais ceux qui viennent, ils aiment bien. Comme c'est dans le milieu rap et c'est latino, donc ils sont très doués, les latinos, dans le hip-hop.
0: Ah, donc, ils ont une bonne... comment dirais-je, en écoutant beaucoup de rappeurs, à la fois mexicains, chiliens, tout ça. Il y a
1: ça,
0: une
1: c'est
0: bonne...
1: dans la culture latino-américaine.
0: Ah, ouais,
1: le rap est très
0: exactement,
1: ancré. Le Chili,
0: exactement.
1: Nous, qui sommes chiliens.
0: Tout à fait.
1: C'est le Chili aussi, la Colombie.
0: Très, voilà, donc, Colombie, Mexique, Équateur, Chili. Voilà, c'est... Il y en a, mais énormément.
1: Argentine, Uruguay.
0: Il y a beaucoup de battles, hein. Il y a beaucoup de battles qui se font en Amérique latine.
1: Il y a des battles qui se font ici aussi.
0: Oui.
1: Maintenant, ils ont commencé à faire ça près de la Tour Eiffel. Ah, il y a des jeunes latinos avec des juges et tout. Donc, il y a tout un mouvement.
0: Ah bah ça va, ils vont faire tatata patata tatata tatata tatata tatata. Ils vont parler plus vite que le tiro.
1: Mais en tout cas, l'événement, c'est le 6, donc samedi prochain. Ça s'appelle Panam Connect et c'est à partir de 20h, 12 rue Léon dans le 18e.
0: Et ça peut être métro Barbès ou métro Château Rouge. Hein.
1: Château Rouge, ouais. Barbès, Marcadet.
0: Voilà, tout à fait.
1: Le quartier est très animé, pour ceux qui ne connaissent pas, il y a de tout pour manger, tout, c'est bien.
0: Moi, je trouve que c'est bien, mais moi, sincèrement, quand je suis arrivé en France, l'endroit, le premier où j'ai habité, les deux premiers mois ou trois premiers mois, c'était Barbès, Rochechouart.
1: Ouais, moi, je connais aussi, j'habite Barbès.
0: Et par rapport aux souvenirs de l'époque, je trouve que c'est même largement mieux maintenant. Aussi,
1: ça a changé, hein. Paris, les quartiers, c'est tranquille, il y a des endroits où avant...
0: Et par là, tu as le 360 degrés, là, qui est dans un grand bâtiment où ils font des concerts aussi.
1: Ouais.
0: Des...
1: Un gros truc musical, ouais.
0: Ouais. J'ai déjà été là aussi.
1: Ouais, mais c'est le quartier, c'est animé, en tout cas, c'est accessible, c'est sur Paris, c'est des horaires, c'est samedi. Donc, pour tous ceux qui veulent venir, soyez les bienvenus. Rap Latino, Buena Onda,
0: voilà.
1: Les gens, bonne vibe, venez, vous allez voir par vous-même.
0: Sincèrement, c'est super que tu sois passé parce que comme ça, on donne aussi on va continuer cette vibe de rap, mais je veux dire, ça permet de montrer aux gens la diversité de la musique latino-américaine, comme je fais dans cette émission qui s'appelle Terremoto. C'est d'ailleurs pour ça que je l'ai appelé Terremoto, parce qu'on peut faire tout ce qu'on veut et n'importe quoi, vu que
1: c'est un tremblement de terre.
0: Voilà. Et le rap, des fois, c'est un vrai tremblement de terre.
1: C'est ça.
0: Et donc. Et si vous avez bien noté, donc c'est à la rue Léon, c'est au numéro
1: 12 rue Léon.
0: 12 rue Léon, métro Barbès, Château Rouge ou Marcadet Poissonnier aussi.
1: C'est ça, dans le secteur, dans le 18e.
0: Voilà.
1: Et le jour d'après, juste vite fait, il y a la California Day. C'est aussi avec des rappeurs latinos. Il y aura Warrior, El Leito, les mêmes qui vont se reproduire là-bas. C'est plus grand, mais c'est dans le 77 à Moisy, Cramayel. C'est le hangar de l'Uni, ça s'appelle. C'est deux rues des Étangs. Et il y a Bostaflex et Sully Selfil, pour ceux qui aiment bien le rap français, qui sont assez connus. Donc, un gros événement avec les voitures West Coast.
0: Ah ouais, tous les vélos.
1: Les riders, ça s'appelle.
0: Les vélos aussi.
1: Les vélos et tout ça, mais c'est un gros défilé de voitures pour ceux qui aiment bien dans le 77 dimanche. Donc, le week-end prochain, c'est les deux événements, le 6 et le 7. Mais principalement, le 6, c'est plus accessible à Paris. Et...
0: Oui, pour ceux qui sont ici, voilà. Ouais, c'est vrai. C'est super. Moi, sincèrement, tu repasseras. Et de toute façon, je pense que vous allez commencer à vous habituer à la voix de Al Tiro, parce qu'il va faire bientôt partie du groupe d'ici, de Terremoto, pour... ramener et faire connaître les artistes rappeurs latinos et même français, parce que c'est un mélange entre les latino-américains et les latino-européens. Voilà. Et après, l'Afrique et tout ce qui va avec, hein, parce qu'on est, on est la planète entière, les gars.
1: C'est
0: on est le cosmos.
1: Tout le monde est bienvenu.
0: On est le cosmos. Comprenez ça, cosmos.
1: Okay. Tous ensemble. Là, c'est le son de Hector Arthur et M. Dercro, la Jeka.
0: Qui va être donc
1: au concert
0: le 6.
1: Samedi, voilà.
0: Voilà.
1: Qui donc performer là-bas.
0: Voilà. Donc on va écouter le morceau et après on va se dire au revoir avec Altiro et comme
1: gracias,
0: ça on va leur donner le petit goût, quoi. Hein?
1: Si, si.
0: Para que vengan a pasarla bien.
1: Para que la pasen pulento.

On dit merci à Altido d'être passé nous annoncer ce concert de rap. Et on va continuer avec du son. Que du son. Vamos a continuar solamente con sonido.

y seguimos. Toda esta música viene de allá. Toute cette musique, elle vient de l'autre côté. Mais elle vient aussi des autres endroits où elles sont parties pour.

Et n'oubliez pas le cabaret sauvage. Bizarre aussi. La belle villoise. Le New Morning. Et tous les lieux qui participent à la diffusion de la culture musicale latino-américaine. Et au studio de l'Ermitage également.

es toda esta gran diversidad de esta música latinoamericana y americana simplemente. Et c'est tout ça, cette grande diversité de cette musique latino-américaine et américaine tout court aussi. Car malgré tout ce qui s'est passé, nous sommes des peuples que maintenant on vit ensemble, on lutte pour que ça soit à chaque fois mieux. Il y a toujours ceux qui veulent un peu la connerie, mais ça change. Et grâce à tout ça aussi, on a cette musique.

avec tous ces mix et ces remix. C'est comme ça qu'elle est la musique latino-américaine. Et elle n'arrête pas de se remixer. C'est tout simplement la musique, et la musique, elle appartient à la planète entière, à tous les êtres de cette planète. C'est notre langage universel, la

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tremblement de terre. Comme celui qu'il y a eu il n'y a pas longtemps au Chili. Degré 7.

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Et oui, on va continuer pour finir cette émission parce qu'il est temps, il est temps. Et le temps passe vite. Donc on va se faire plaisir et on va écouter quelque chose d'autre. Maintenant, on passe la main et on se dit au revoir à la semaine prochaine. Les digo ciao ciao à la semana próxima. Y nos estamos viendo, ¿de acuerdo?

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7: Bonjour, vous êtes bien dans l'actualité des luttes du lundi au vendredi de 12h30 à 13h30 sur Fréquence Paris Pluriel 106.3 FM. Et aujourd'hui, en cette émission du vendredi 26 juin 2026, nous vous diffusons une première émission réalisée à partir des enregistrements que nous avons pu faire lors du week-end de mobilisation du 12 juin dernier, mobilisation contre le Salon mondial de la guerre Euro-Satori qui se déroulait à Saint-Denis à l'initiative de la coalition Guerre à la guerre. Vous pourrez donc entendre une partie des prises de parole réalisées lors de la déambulation et une des tables rondes qui avait lieu le samedi 13 juin 2026. On vous laisse écouter ça et on vient ensuite dans l'actualité des luttes.

0: Oui, bonjour à tous, bonjour à toutes. Au nom de la marche de solidarité et des mouvements des sans-papiers, nous tenons d'abord à remercier le collectif de Guerre à la guerre parce que depuis bientôt 2 ans, ils se battent contre toutes les sortes de guerre. Et ça nous interpelle, nous, qui sommes les premiers concernés par tous ces problèmes de guerre dans le monde.
1: Macron, il veut provoquer une guerre à lui, pas à celui qui se passe au Liban, en Iran, en Palestine. Mais sa guerre, c'est au Sahel. Pour ceux qui ne le savent pas, c'est là où il se prépare quelque chose de très important, qui sont dangereux pour nous et vous. Donc aujourd'hui, je suis là pour interpeller tous ceux qui sont avec nous, de faire en sorte que nous soyons unis. Ensuite, aujourd'hui, la marche de solidarité, tout le monde le sait, la lutte contre le racisme, contre les discriminations, contre les guerres, c'est là-bas. Les jeunes des quartiers populaires ont montré depuis 2 ans et ils continuent à grandir, ces jeunes-là. Donc, moi, je vous invite tous et toutes à les rejoindre dans les assemblées de quartiers, d'arrondissements, à la marche de solidarité tous les lundis à 19h pour s'organiser et pour faire barrage aux racistes, aux fascistes, aux RN. En 2027, la seule possibilité à nous, c'est de s'organiser rue par rue, quartier par quartier, arrondissement par arrondissement, département par département, région par région, pour faire barrage aux racistes, aux fascistes et aux ventes en guerre.

Bonjour tout le monde. Je suis Émilie, la belle-sœur de Yanis. Yanis, ça fait 5 ans qu'il a été tué après une course-poursuite par un véhicule de la BAC. Donc, c'était la police nationale. Et pour un feu rouge, apparemment, en plein Covid, hein, où il n'y avait pas grand monde dans la rue, 23h45. Yanis se fait pourchasser. Il est percuté de plein fouet sur l'autoroute à quelques centaines de mètres de son domicile. À la base, il rentrait à la maison nous rejoindre. Et on l'a revu sur un lit d'hôpital. Et donc, ça fait 5 ans qu'on mène la lutte, une lutte très difficile que beaucoup de familles françaises connaissent aujourd'hui, malheureusement. Je milite aussi, du coup, depuis à peu près 4 ans dans le collectif Stop Violence Policière à Saint-Denis, parce qu'il fallait élargir la lutte, parce que ce n'est pas la lutte d'une famille, c'est la lutte d'un peuple, c'est la lutte d'une ville. Et on s'est tous unis. Et on essaye, nous, pour le coup, d'être un rapport de force pendant cette guerre intérieure, justement, contre les lois qui nous oppriment. Et aujourd'hui, du coup, j'ai préparé une prise de parole au nom du collectif que j'ai préparé avec mes camarades et donc que je vais vous lire parce que je voulais effectivement la mettre en rapport aujourd'hui avec la coalition Guerre à la guerre qui lutte donc contre toutes les guerres, qu'elles soient intérieures ou extérieures. Liberté pour tous les peuples, liberté pour notre peuple français, liberté pour nos populations dans les quartiers populaires et pour les corps qui trop souvent sont maltraités, voire tués. Depuis Saint-Denis, nous refusons que la politique, que la sécurité se fasse sans le peuple. À Saint-Denis, nous connaissons le mot sécurité. Nous l'entendons à chaque campagne électorale. Nous le voyons mobilisé pour justifier davantage de policiers, davantage d'armes, davantage de caméras, davantage de technologies de surveillance et de contrôle. Mais nous voulons poser une question simple. Quelle sécurité? Et surtout, avec qui est-elle construite? Dans les quartiers populaires, la sécurité n'est pas une idée abstraite. Elle se vit dans les contrôles d'identité, dans les interventions policières, dans les dispositifs de vidéosurveillance, dans les relations quotidiennes entre les habitants et les institutions, et parfois dans les blessures et les drames. À Saint-Denis, ces réalités sont connues des habitants. En 2023, un automobiliste a été grièvement blessé à la tête par un tir de la police municipale lors d'une course-poursuite. La même année, après la mort de Naël, notre ville a connu des nuits de révolte et de répression. À Saint-Denis, c'est encore un jeune homme de 22 ans qui a perdu son œil, blessé par un LBD, suite à l'intervention de la police nationale. Notre collectif a recueilli des dizaines et des dizaines de témoignages, des personnes racontant avoir été gazées, frappées, matraquées, contrôlées de manière humiliante, soumises à l'usage de pistolets à impulsion électrique. Ces récits ne sont pas des statistiques. Ce sont des expériences vécues par des habitants de notre ville. Nous ne prétendons pas qu'ils racontent à eux seuls toute la réalité des rapports entre la police et la population. Mais nous refusons qu'ils soient considérés comme des incidents sans lendemain ou des histoires individuelles. Ils interrogent les politiques publiques de sécurité et leurs conséquences concrètes dans les quartiers populaires. À Saint-Denis, les choix politiques faits ces dernières années méritent également d'être discutés. Le précédent mandat municipal a fait le choix d'armer la police municipale et d'étendre de manière importante le réseau de vidéosurveillance sur notre territoire. Il leur a même offert un super hôtel de police tout neuf à côté de l'ancien hôtel de police nationale qui, pour le coup, est resté désaffecté. C'est plusieurs dizaines de millions d'euros qui ont été investis. Ces décisions ont été présentées comme des réponses aux enjeux de sécurité. Pour nous, elles traduisent aussi une certaine vision de la ville et des rapports entre les habitants et les institutions. Une vision où les réponses passent d'abord par le contrôle, la surveillance et l'armement. Cette logique ne se limite pas à notre commune. Elle s'inscrit dans un mouvement plus large où les dispositifs sécuritaires occupent une place croissante. Caméras, drones, armes dites intermédiaires, logiciels d'analyse, technologies de surveillance, outils numériques de contrôle. C'est dans ce contexte qu'il faut regarder Eurosatory. Ce salon est présenté comme un rendez-vous international de la défense et de la sécurité. Nous y voyons aussi le symbole d'un marché mondial où se développent et se commercialisent les équipements et les technologies qui nourrissent les politiques sécuritaires contemporaines. Ces outils ne restent pas dans les salons professionnels. Ils circulent ensuite dans les politiques publiques, dans les marchés passés par l'État et les collectivités, dans les équipements des forces de sécurité et dans l'aménagement de nos villes. Nous refusons l'idée dans laquelle une société devient plus sûre parce qu'elle accumule les armes et les dispositifs de surveillance. Nous refusons que les quartiers populaires soient considérés comme des territoires qu'il faudrait toujours davantage contrôler. Parce que nous avons une autre idée de la sécurité. Nous pensons qu'elle ne se construit pas contre les habitants. Nous pensons qu'elle ne peut pas être abandonnée aux seuls industriels, aux experts et aux institutions spécialisées.
Nous pensons qu'elle a un bien commun, qu'elle est un bien commun. Une société est plus sûre lorsque les habitants disposent d'un logement digne, d'une école qui fonctionne, d'un accès aux soins, à la culture, à des services publics de qualité, à une justice égale pour toutes et tous, à des espaces où les conflits peuvent être résolus sans violence. À Saint-Denis, cette idée n'est pas une utopie. Notre ville porte une longue histoire de solidarité populaire, une histoire ouvrière, une histoire d'accueil des migrations, une histoire de lutte associative, syndicale, antiraciste et féministe, une histoire d'habitantes et d'habitants qui prennent soin de leur quartier et s'organisent collectivement pour défendre leurs droits. Cette histoire nous rappelle une chose essentielle. La sécurité ne naît pas seulement des institutions, elle naît aussi des liens de confiance, de l'entraide et de la capacité d'une population à prendre soin d'elle-même. Aujourd'hui, une nouvelle séquence politique s'ouvre à Saint-Denis. Élu en mars 2026, le maire Bali Bakayoko a notamment porté l'engagement d'un désarmement progressif de la police municipale et la volonté de la réorienter vers une police de proximité. Il a également exprimé le souhait de renforcer la participation des habitants aux politiques locales de sécurité et de faire évoluer les pratiques pour prévenir les violences policières et restaurer la confiance. Nous prenons ces engagements au sérieux. Nous ne voulons pas être seulement consultés après les crises. Nous ne voulons pas seulement être les témoins et les victimes de politiques décidées sans nous. Notre collectif veut être pleinement partie prenante de ces transformations annoncées, parce que nous portons une expertise née du vécu des habitants, des familles et des victimes, parce que les personnes qui vivent les conséquences des politiques publiques doivent pouvoir participer à leur élaboration, parce que la démocratie ne s'arrête pas au moment du vote et parce que la sécurité ne peut pas être construite sans le peuple. Notre mobilisation contre Eurosatory s'inscrit dans cette conviction. Nous refusons qu'un modèle fondé sur l'armement, la surveillance et le contrôle soit présenté comme l'unique horizon possible. Nous voulons ouvrir un autre chemin, un chemin où la sécurité ne soit pas un marché, où les quartiers populaires ne soient pas des territoires à pacifier ou à surveiller, où les habitants soient reconnus comme des acteurs politiques à part entière. Car la véritable question n'est pas de savoir combien d'armes, combien de caméras ou combien de techniques

0: qui existe depuis un an et demi maintenant, et qui est une coalition qui rassemble une trentaine de collectifs anti-impérialistes, anticolonialistes, antifascistes, antiracistes, des collectifs féministes, il y a même des collectifs écologistes, et oui, et qui s'est un peu donné pour tâche de cibler les infrastructures du complexe militaro-industriel français, en tant que bah, c'est un pilier de l'impérialisme français, et qui permet de nous mettre ensemble dans une logique de coalition pour lutter à la fois contre la répression à l'intérieur, contre la militarisation des frontières et contre les embardées impérialistes à l'extérieur dans lesquelles la France est trempée. Et là, cette journée, on est rassemblés là parce qu'à partir de lundi prochain à Villepinte va se tenir le salon Eurosatory, qui est le plus grand salon mondial de la sécurité et de la défense, donc qui va se tenir sous l'égide du ministère de l'Intérieur avec le soutien de l'État français et où vont converger et passer des contrats tout un ensemble d'états-majors, d'industriels, de start-up et d'armées, de l'impérialisme américain, de l'impérialisme français. Il y aura des délégations israéliennes, des délégations des Émirats arabes unis qui profitent de l'armement français pour financer les milices des FSR qui commettent des massacres au Soudan. Il y aura aussi des délégations turques voilà, qui utilisent aussi les armes du complexe militaro-industriel occidental contre la libération du peuple kurde. Voilà. Et tous ces gens-là vont passer des contrats pendant toute la semaine sur la base de technologies, de dispositifs de maintien de l'ordre et de guerre qui ont été testés contre les peuples et qui sont testés sur le terrain. Je laisse Mathieu introduire la table ronde avec nos camarades.
1: Merci. Du coup, il y a des excuses d'un camarade de Sudfa qui devait être avec nous et qui peut pas. Et du coup, il y a son camarade Sébastien qui va le remplacer. La base dans Guerre à la guerre, c'est qu'on essaye de penser en agissant et aussi à l'intersection de toutes les luttes entre les personnes qui subissent guerre extérieure, guerre intérieure. Et du coup, comme la camarade l'a dit, en fait, depuis le départ, il y a cette volonté de se dire, mais en fait, il faut qu'on réussisse à créer un front commun entre les personnes qui subissent les frontières, les prisons, les guerres impérialistes et coloniales, la répression dans les quartiers populaires, la répression dans les mouvements sociaux, la surveillance, etc. Et que du coup, bah, y a des domaines sur lesquels en fait, le monde y change et on a besoin de réfléchir ensemble. Mais pour réfléchir ensemble, ça veut dire que du coup, bah, il faut qu'on dialogue, qu'on écoute ce que vivent les uns, les unes, les autres sur leur terrain de lutte, la manière dont ils se confrontent à l'impérialisme, la manière dont ils se confrontent aux dominations coloniales, c'est quoi leur stratégie, c'est quoi leur tactique, de quoi ils ont besoin, etc. Et du coup, il y a plein de domaines dans lesquels, en fait, on n'a pas des réponses toutes faites qui viennent d'un manuel ou de je sais pas quoi, mais on est obligé de les construire ensemble. Et il y a déjà, en fait, toute une série de lignes stratégiques et politiques qu'on a établies justement parce qu'on essaye de cheminer tous ensemble, malgré les différences, malgré le fait qu'on est absolument inégaux face à ce qu'on subit, comment on s'organise ici, dans le centre impérialiste, contre ces questions d'impérialisme, de domination coloniale, et voilà, à partir du coup des réalités concrètes que vivent les peuples palestiniens, soudanais et les peuples d'Iran, et les organisations qui sont en soutien ici aussi, à quoi elles sont confrontées concrètement dans les métropoles.
0: Voilà, du coup, la première question qu'on voulait vous poser, c'était comment se manifestent les questions d'impérialisme et de domination coloniale à la fois en Palestine, en Iran, au Soudan, mais aussi ici, dans un des centres impérialistes qu'est la France. Et quelles sont un peu les stratégies que vous menez depuis vos luttes, quoi.
2: Ouais, bonsoir. Donc moi, je suis Sébastien. Je suis pas de Sudfa. Je suis d'une organisation camarade, Sound of Sudan, qui a été créée par des membres de la diaspora soudanaise en 2024 à Lille, et donc qui milite pour la paix, essayer de sensibiliser le public français à la situation là-bas et qui essaie aussi de soutenir des initiatives humanitaires soudanaises de terrain, voilà, au Soudan. Donc en fait, en 2018-2019. Le peuple soudanais s'est mobilisé pour faire tomber le dictateur Omar al-Bashir. Et après des mois de mobilisation, en avril, il a réussi à faire déposer al-Bashir. Les militaires ont

0: se sont tout de suite interposés pour essayer de garder le pouvoir. La lutte a continué et puis ils ont fait appel à donc la milice Janjaweed. Donc, milice Janjaweed, c'est ceux qui étaient responsables du génocide au Darfour dans les années 2000. Maintenant, ils avaient un nom officiel, c'était les forces de soutien rapide. Ils ont fait un appel à eux pour réprimer dans le sang la révolte. Et par la suite, se sont engagées des négociations entre des leaders de la révolution et les militaires. Ces négociations, elles ont été fortement poussées, fortement. Il y a eu une forte pression occidentale pour que ces négociations aient lieu, malgré le fait que l'armée et les Janjaweed étaient responsables d'un bain de sang. Il en est résulté un accord où le pouvoir, le pouvoir, il y avait une sorte de transition démocratique qui se mettait en place. Pendant 18 mois, c'était les militaires qui gardaient le pouvoir. Puis les 18 mois suivants, il y avait un gouvernement civil de transition, enfin entièrement civil de transition, qui se mettait en place. Ce qui s'est passé, c'est que 2 ans plus tard, les militaires, avec l'aide des Janjaweed, ont fait un coup d'État en 2021 et ils ont gardé le pouvoir pour eux-mêmes et ils ont jeté les civils dehors. Et les Occidentaux ont encore poussé à des négociations tout en même temps que les militaires recevaient un soutien diplomatique et financier des pays du Golfe, donc l'Arabie Saoudite, les Émirats Arabes Unis, et aussi de l'Égypte, parce que l'Égypte, c'est un régime militariste autoritaire. Et ils voulaient certainement pas, après avoir réussi à mater la révolution qui a eu lieu dans leur pays, ils voulaient certainement pas que la révolution, une révolution réussisse au Soudan. Donc ensuite, il y a eu des négociations, notamment du point de vue des Émirats, pour obtenir un certain nombre d'avantages au Soudan, des terres agricoles au sud de Khartoum, pouvoir avoir la mainmise sur la ville portuaire de Port-Soudan, qui a en fait un point important, un point stratégique pour contrôler la route commerciale qui passe dans la mer Rouge. L'armée a refusé. Ils se sont tournés vers les Janjaweed, vers les FSR. Et donc les FSR ont décidé de prendre le pouvoir pour eux-mêmes. Donc ça a déclenché le 15 avril 2023 une tentative de prise de pouvoir d'FSR qui en fait a dégénéré en conflit généralisé. Et en fait, ça a déplacé ce conflit à de nombreuses exactions, des massacres à caractère génocidaire, notamment au Darfour, mais aussi ailleurs, hein, au Kordofan et dans la Jezira, au sud de Khartoum. Et donc, les deux belligérants ont reçu, enfin reçoivent, toujours, reçoivent des soutiens de pouvoirs régionaux qui sont intéressés d'avoir une certaine influence, une certaine mainmise sur le Soudan. Du côté des FSR, des Janjaweed, il y a vraiment les Émirats Arabes Unis en premier lieu. Ils leur font bénéficier d'un soutien militaire en leur envoyant des armes. Ils ont aussi donc tout un soutien financier, ils ont un soutien diplomatique. Ils s'assurent de complicité dans les pays voisins, donc au Tchad, en Libye, au Soudan du Sud, en Éthiopie. Ils ont aussi à plusieurs reprises favorisé des voyages diplomatiques du chef des FSR, donc Mohamed Hamdan Dagalo, Hemeti. Donc voilà, donc nous, notre intérêt, donc déjà d'être sur ce village, d'avoir un stand ici, c'est pour dénoncer la complicité diplomatique de la France avec les Émirats, le partenariat militaire de défense qu'on peut avoir avec eux, plus de 2 milliards d'euros d'armes qu'on leur vend, sachant qu'en faisant ça, en fait, on viole 2 embargos. On vole un embargo de l'ONU sur les armes au Darfour et un embargo européen sur les armes au Soudan qui date des années 90. Puis rapidement, Pour parler un peu des déplacés, en fait, les réfugiés soudanais, ils sont confrontés à d'énormes difficultés. Donc, dans les pays voisins, en Libye, dernièrement, il y a des émeutes anti-migrants qui touchent beaucoup de Soudanais. Enfin, c'est vrai, ça ressemble à des pogroms. En Égypte, ils sont pas protégés, en fait. Ils ont beau avoir le statut de réfugié, ils se font arrêter et torturer. Et maltraités, et ils sont renvoyés de l'autre côté de la frontière. Et tout ça, c'est à cause de la politique de migration de l'Europe. La politique de migration de l'Europe, elle est vraiment extrêmement violente pour les personnes noires, mais particulièrement pour les réfugiés soudanais. Quand ils essayent de passer en Méditerranée, ils essaient d'aller en Grèce et ils se font arrêter, internés dans des camps. Ils se font condamner à des dizaines d'années de prison, soi-disant parce que ce sont des passeurs. Et puis ici, on voyait bien, enfin, il y a des centaines de Soudanais qui dorment sous les ponts à Stalingrad. Donc voilà.
1: Pour comprendre à quoi on se confronte en tant que Palestinien et en tant que communauté ou en tant que lutte palestinienne depuis les centres impérialistes, il faut comprendre comment est composée aujourd'hui la société palestinienne. Elle est composée de six espaces aujourd'hui qui étaient celle de Gaza, celle de la Cisjordanie, celle de Jérusalem, celle des Palestiniens dans les territoires de 48, celle des Palestiniens dans les prisons et celle des Palestiniens qui sont réfugiés. Et tous ces espaces sont déconnectés l'un de l'autre. Et c'est dans ces cœurs impérialistes que, de fait, des Palestiniens de chacun de ces espaces peuvent reconnecter, recréer un tissu social palestinien, recréer une communauté palestinienne qui vient de ces différents horizons et qui, de fait, permet de lutter de manière plus, globale contre le colonialisme. Les revendications d'un Palestinien, de Cisjordanie ou de 48, au fond, c'est la même chose, mais elles sont quand même liées à des enjeux qui sont journaliers, locaux, de comment je peux me déplacer pour aller voir ma mère, à comment je peux sortir de l'enclave dans laquelle je suis obligé de rester. Et c'est d'ici, de ces centres impérialistes-là, qu'on arrive à un petit peu définir notre ligne pour la Palestine libre, pas celle de toute la Palestine. La nôtre en tant que Palestinien de la diaspora, exilé dans ces cœurs impérialistes. Qu'on arrive à comprendre notre rôle. Donc on a un enjeu certain, c'est celui d'affronter le cœur impérial dans ce qu'il fait au jour le jour. Et ce qu'il fait au jour le jour, c'est répéter et amplifier tout ce que va être le discours colonial, tout ce que va être le discours impérial. Et moi, je pense à un truc avant le 7 octobre où, quand il y a eu l'assassinat de Nahel et qui a eu les émeutes dans tous les quartiers de France, la répression qu'a choisi de mener la France, elle a été directement conseillée par la police israélienne. Cette répression qui, de fait, est une répression et une gestion coloniale. Et donc, il y a quelque chose que l'on affronte intrinsèquement, c'est qu'il y a une colonialité dans la manière de gérer les populations ici en France, les populations ici de l'immigration, les héritiers de ces luttes anticoloniales, les héritiers de ceux qui ont lutté pour l'Algérie libre, le Sénégal, le Vietnam, etc. Donc on hérite de ça et on vient dans ce contexte-là porter une nouvelle lutte anticoloniale. Quand on porte cette lutte-là contre le colonialisme en Palestine et que un pays colonial comme la France prend ses conseils et prend son idéologie coloniale du pays colonisateur, on sent qu'il y a un enjeu énorme à lutter contre cela et on sent que on touche tout de suite à quelque chose qui est une corde sensible du système. Et donc on se retrouve dans un système global qui est assez verrouillé et où toutes les positions palestiniennes qui iraient des fois même contre le droit international, donc des solutions qui, pour nous aujourd'hui, sont des solutions du sionisme de gauche, donc des solutions coloniales comme la solution à deux États, étaient parfois même repoussées et éloignées, et où on ne parlait plus de Palestine. Et donc on arrive dans ce contexte-là où, dans ce cœur impérial-là, on ne peut pas parler d'anti-impérialisme, on ne peut pas parler de nos luttes au jour le jour, sans parler de Palestine.
2: Merci beaucoup, Kim. Merci pour l'invitation de Guerre à la guerre. Moi, c'est Soma. Je représente un collectif qui s'appelle Roja. C'est un collectif composé des Iraniens, des Kurdes et des Afghans qui a été créé en 2022 après Femmes et Liberté. Et on est dans la rue après 7 octobre aussi parce que c'est un collectif internationaliste, anticapitaliste et féministe et très attaché à la libération de Palestine aussi. Parce que j'ai dit on était dans la rue pour dire que c'est notre cause. C'est pas parce qu'on est là pour la Palestine. Et je commence bien avec ta dernière phrase parce que toute la question autour d'anti-impérialisme, autour de militarisation, au moins quand il s'agit de Moyen-Orient, ça passe par Palestine. Par contre, il y a des difficultés, il y a des particularités dans chaque territoire de lutte. Je préfère de dire les territoires que le pays Iran, parce que là, on est dans une vague de nationalisme de l'Iran. On confond le régime avec les peuples et on oublie la diversité des peuples qui existent aussi en Iran. Parce que pour vous dire, l'Iran, il est composé des Iraniens, des chiites, des Farses qui représentent beaucoup l'État. 90% de l'État, c'est ces représentations. Mais il y a aussi des Kurdes, il y a des Arabes. Vous entendez très peu la région où il y a le pétrole. 90% de pétrole, il vient de la région arabe de l'Iran. Il y a des Baloutches, il y a des Turkmènes, il y a énormément, 40% de population, ils ne sont pas farses et 40% ils ne sont pas chiites. Du coup, on a des marges, on a des minorités qui sont complètement réprimées et invisibilisées au sein du pays. Du coup, comme tu disais, Mathieu, il y a vraiment l'ennemi intérieur et extérieur et c'est ça la particularité de l'Iran par rapport à la cause palestinienne ou les camarades au Liban parce qu'en fait, on est non seulement notre population, nos populations, ils sont en train de subir une invasion, une agression impérialiste de la part des États-Unis qui est la continuité des sanctions qui existent depuis 20 ans dans le pays. Ils veulent faire le deuxième Irak, ils veulent faire le deuxième Liban, comme ils sont en train de faire le deuxième Palestine avec Liban. C'est tout ça, c'est la continuité de la même logique militariste et impérialiste qui existe dans la région. Mais, et c'est important, il y a des particularités avec l'Iran parce que, en fait, on a d'un côté ça, et de l'autre côté, on a une diaspora iranienne d'extrême droite, royaliste, très proche d'Israël, très proche de lobby états-unien, etc. Et voilà, des grandes manifestations, vous avez vu avec les drapeaux d'Israël, etc. C'est clairement ils sont proches de Némésis, ils sont proches d'extrême droite française, États-Unis, etc. Mais ce qu'on oublie souvent, c'est que en fait, il y a deux tendances en parlant d'anti-impérialiste et anti-militariste. Quand c'est le cas de l'Iran, on a la tendance de voir soit ce côté d'extrême droite iranien, la diaspora iranienne, comme la seule diaspora qui existe, soit le côté de peuple pro-régime qui sont dans la rue aujourd'hui, qui sont mobilisés complètement par un appareil médiatique et propagande de régime qui sont dans la rue, qui sont même selon les camarades qui critiquent notre troisième voie, qui sont pro-régime iranien, les camarades anti-impérialistes, je parle. Même selon eux, les gens qui soutiennent le régime iranien, ils ne dépassent pas de 20% de population. Alors que 80% de population iranienne, qui est la majorité de population, elle est presque absente dans les deux discours qui ont pris beaucoup de place, les deux côtés. Et 80% dont je suis en train de parler, une grande partie, ils portent vraiment une troisième voie. C'est-à-dire là, avec l'invasion de Israël, la deuxième invasion, parce qu'il y avait la première le mois de juin. Du coup, il y a vraiment le masque d'impérialisme déguisé en libération, etc., offert par extrême droite et les royalistes, qui est complètement démasqué aujourd'hui. Une grande partie de la population, il sait que la guerre, du coup, il n'y a aucune libération avec les bombes et la guerre. Mais de l'autre côté, on a des difficultés avec nos camarades sur leur définition d'anti-impérialiste et leur définition d'antimilitarisme aussi, parce que on pense qu'il y a des choses. En fait, il y a des choses qu'ils disent, on est d'accord. Mais surtout, il y a des choses qu'ils ne le disent pas. Il y a les choses qu'on a la tendance à cacher, ou dire la moitié de vérité pour ne pas rentrer dans les positions difficiles. Parfois, on pense que la tendance dominante de anti-impérialisme, même en parlant de l'Iran, c'est une tendance très eurocentrique, c'est une tendance très eurocentrée, c'est-à-dire c'est l'expérience de la gauche occidentale et les décoloniaux qui ont grandi en Occident, ça peut être deuxième, troisième génération des immigrés, etc., qui est au centre de définition et qui est au centre de cette, cette question, qu'est-ce que c'est l'anti-impérialisme et l'anti-militarisme. Je m'explique, ça veut dire qu'on pense que l'expérience vécue de certaines populations, notamment les exilés, ils ne sont pas forcément compris dans ces définitions. C'est-à-dire qu'on nous demande d'oublier tout ce qu'on a vécu. Ils nient nos luttes, nos résistances contre nos propres États. Moi, je suis kurde. Pour moi, c'est un État colonial, État iranien, qui a imposé le colonialisme interne à mon peuple. C'est pareil pour l'État turc. C'est pareil pour la Syrie, c'est pareil pour des autres. C'est un peuple qui a été divisé par du coup, le colonialisme externe et interne. Et du coup, et tous ces espaces dont on vient de écrire, la diaspora, la prison, la rue, c'est des espaces qu'on a connus en Iran. Il y a au moins 5 révoltes nationales qui ont été réprimées par le sang dans la rue depuis 2017. On parle des gens ordinaires, ce ne sont pas les agents d'Israël comme vous entendez souvent dans les médias. Tu vois, il y a quand Israël a attaqué le mois de février, la deuxième attaque, Israël et États-Unis. L'ensemble de pays il était en deuil. Parce que juste un mois avant, il y avait un massacre commis par la République islamique de l'Iran. Peut-être les gens ici, ils peuvent oublier. Mais les gens de l'Iran, ils n'oublient pas. 2 mois, 3 mois après un massacre, ce n'est pas possible. Le slogan « on n'oublie pas, on ne pardonne pas », il est légitime aussi en Iran, aussi au Kurdistan, aussi dans les quartiers populaires en France. On ne peut pas être contre la violence populaire en France et du coup soutenir un État qui fait autant de violences populaires, autant de violences policières en Iran, autant de violences contre les femmes, les Kurdes, les Balouches, les Arabes, les minorités sexuelles, tout le monde, quasiment tout le monde, sauf les gens pro-régime, sauf ce 20% de population qui est dans la rue aujourd'hui. Je ne vous parle même pas de la violence quotidienne. Il y a une tendance avec l'antimilitarisme de sous-estimer la violence quotidienne. Et c'est une tendance masculiniste, je veux dire. Parce que ça avance avec l'admiration pour la militarisation, le pouvoir. Tout ce qui est quotidien, c'est féminin. Tout ce qui est quotidien, c'est la violence qui n'a pas d'importance parce que c'est considéré comme une violence féminine. Mais c'est hyper importante. Depuis 47 ans, on est en train de subir cette violence quotidien, dans la rue, dans l'espace éducatif, dans l'espace de travail. Je vous raconte juste 2 petites histoires, peut-être ça vous aidera de comprendre. Aujourd'hui, je suis là. Hier, je suis allée voir un ami. Lui-même, il était 2 ans en prison, 6 mois en isolement total, il y a quelques années. Il est exilé kurde aujourd'hui en France. Il y a 1 semaine, sa sœur a été arrêtée. Son frère a été arrêté, le mec de sa soeur, le conjoint de sa soeur a été arrêté, on ne sait même pas où ils sont. Sa soeur, elle est en grève de faim et on ne sait même pas dans quelles conditions ils se retrouvent. Et ce n'est pas l'État qui a donné les informations, on a trouvé les informations de façon clandestine. Pourquoi? Parce qu'elle a son frère qui a été tué il y a 5 ans, son corps, elle ne l'a même pas rendu par la République islamique de l'Iran. C'est l'ensemble de familles qui est puni pour cette raison-là. C'est qu'un exemple. Mais peut-être que ça manque vraiment les informations. Mais parfois, je suis convaincue, ça ne manque pas les informations. C'est qu'on est tellement dans notre prise dogmatique d'anti-impérialisme et anti-militarisme. Du coup, les balles de États-Unis et Israël, ça compte. Mais quand c'est les balles tirées par la République islamique ou les pays du Sud, ou les dictatures et les autoritaires des pays du Sud, du Moyen-Orient, on ne les compte pas. Mais c'est les mêmes vies pour nous. On ne peut pas les séparer. C'est les mêmes quand on parle. Soit on ne parle pas au nombre de populations iraniennes qui sont en train de vivre de guerres internes et externes. Soit on ne parle pas au nombre de ces populations-là. Soit si on parle, il faut voir cette population, la souffrance, dans son ensemble. Parfois, on a l'impression en tant qu'exilé, parce que moi, je parle en tant qu'exilé, parce que Roja, en grande partie, on est exilé, on a vécu une grande partie de nos vies en Iran. Et on est kurde, afghan, féministes, du coup, la plupart, on était les marges de notre société et on a parfois l'impression qu'il n'y a pas vraiment la reconnaissance mutuelle avec les camarades de gauche et décoloniaux en France. Nous, on est prêts à tout accepter, à aller dans tous les espaces des camarades nous demandent. On est contre la violence policière, contre le racisme, contre, on est pour les sans-papiers, on est pour tout, contre l'impérialisme, contre la militarisation, dans tous les événements. Mais il n'y a pas la reconnaissance mutuelle. Les camarades ne viennent pas dans nos événements. Ils ne soutiennent pas notre cause. On est toutes seules. Après, ils le disent, la diaspora extrême droite royaliste iranienne, c'est la seule diaspora qui existe. Du coup, il ne faut pas faire la révolution parce que c'est les seuls qui existent comme alternative. Mais je suis désolée, c'est la seule pour deux raisons. Parce que la République islamique, elle a détruit toute l'alternative. Tu ne peux même pas avoir un rassemblement de 5 personnes sans être arrêté. Tous les gens, tous les militants sont en prison. Et deuxièmement, parce que la diaspora, elle est complètement lâchée. La diaspora de gauche, elle n'est pas soutenue. Parce qu'on a une définition de anti-impérialisme et anti-militarisme dont le cas iranien, il ne rentre pas dans la case. Il faut trouver une solution. Et pour ça, notre préoccupation, c'est de créer un front uni, anti-impérialiste, anti-militariste, contre la guerre. Mais pour créer ce front uni, on est obligé de passer par les contradictions et s'entendre, comme tu l'as dit, Mathieu, de aussi s'entendre la voix des personnes concernées. Je ne parle pas des Iraniens comme les personnes concernées. On n'est pas naïfs, tous les Iraniens ne sont pas personnes concernées. Les royalistes qui font avec le drapeau Israël les manifs chaque dimanche ici à Paris, ils peuvent se dire aussi les personnes concernées. Non, par contre, je dis les personnes concernées, les camarades concernés. Moi, si j'ai des questions sur les camarades sur Soudan, je m'adresse au Soudfa. Parce que je sais, ce sont mes camarades de lutte. On est dans les mêmes espaces. On a la confiance mutuelle. On vous demande ça. On vous demande de sortir un peu de la propagande du régime iranien, d'aller voir contre-archives, d'aller voir de contre-voir, d'aller voir entendre les camarades de gauche. Vous ne les entendez pas parce que la gauche iranienne, elle n'est pas invitée sur les tribunes, du coup, sur les plateaux des camarades des coloniaux. Est-ce que Parole d'honneur, elle a invité un Iranien jusqu'à aujourd'hui? Non, bien sûr que non. Tout le monde parle au nom de l'Iranien, sauf les Iraniens ou même les camarades de gauche. Alors qu'on est nombreux, alors qu'on est... Moi, ça fait 10 ans que je suis à Paris, ça fait 10 ans que j'y milite. Je ne suis pas la seule. Ce qu'on demande, c'est la reconnaissance mutuelle. Sans quoi, ce n'est pas possible de créer les espaces partagés, c'est pour tout le monde. Et sinon, en fait, la libération de nos peuples, ça ne passe pas par le déni des luttes et de résistance des autres. Ça passe par la solidarité. Je parle dans la deuxième étape parce qu'il y a l'anti-impérialisme avec la solidarité. Il y a l'anti-impérialisme sans solidarité. Ce ne sont pas les mêmes.
3: Et vous êtes de retour dans l'actualité des luttes. Et ce, jusqu'à 13h30. Et on continue de vous diffuser le montage d'une des tables rondes qui avait lieu lors du week-end de mobilisation contre Eurosatory organisé par la coalition Guerre à la Guerre à Saint-Denis.
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0: Dans la coalition Guerre à la Guerre, il y a justement cet enjeu-là de réussir, là, nous, depuis les centres impérialistes, à trouver des terrains qui nous permettent de construire ensemble et de frapper ensemble des ennemis communs. Et c'est dans ce cadre-là, là, on se retrouve ici face à, par rapport à la mobilisation contre Eurosatory, justement parce que à Eurosatory vont se retrouver les industriels qui vendent des armes, des technologies de surveillance, de répression, de frontières, d'enfermement du monde entier et qui, justement, on voit dans ces espaces-là, en fait, savent très bien s'arranger ensemble quand il faut faire du business, etc., peuvent être en concurrence, en rivalité sur certains espaces et, en fait, trouver d'autres moyens de faire des profits et de régénérer des rapports de domination ensemble. Et du coup, c'est un peu sur ça qu'on voudrait, là, vous lancer maintenant, par rapport à Eurosatory ou alors plus largement au business de la guerre, du contrôle, de la surveillance. Plus nous expliquer, par exemple, quelles sont les grandes firmes ou quels sont les grands pays qui vivent de l'expérimentation, de la normalisation, de la mise en vitrine de leurs armes contre les luttes de libération de vos peuples, ou en tout cas des luttes de libération que vous accompagnez.
5: Donc j'expliquais déjà tout à l'heure, les Émirats envoient beaucoup d'armes au Soudan, au FSR.
0: Oui, c'est ça, ils sont à Rosatory, oui, effectivement. Donc, donc, comme je disais tout à l'heure, ils ont tout un tissu d'influence dans les autres pays qui permet des complicités. En fait, ils arrivent à faire transiter les armes par le Tchad, par la Libye aussi. Ils font des étapes dans le Somaliland. Dans les armes qu'ils envoient, donc on retrouve des armes qui sont fabriquées par leur propre industrie, donc notamment des blindés. Ils ont pas mal de drones, donc surtout chinois. Ouais, ça, chinois. Pendant le siège d'El Fasher, donc El Fasher, vous connaissez sans doute, les FSA ont réussi à obtenir des canons longue portée. Des 155 mm chinois aussi. Donc la France, elle a été impliquée dans des systèmes de défense sur blindés. Donc le système Galix qui est fabriqué par KNDS et Lacroix pour les Émirats. Et on retrouve aussi, on retrouve des armes allemandes, des armes canadiennes aussi. Il y a une firme canadienne, je me souviens plus du nom, désolé, qui est impliquée dans le soutien au FSR. Et donc tout ça pour dire qu'en fait, les nations occidentales et la France en particulier brisent des embargos sur le Soudan et sur le Darfour, un embargo sur les armes. Et nous, on essaye vraiment de mettre la lumière là-dessus. Du côté de l'armée régulière, ils ont un soutien donc de l'Égypte. Ils reçoivent aussi pas mal d'armes donc de la part des Russes et des Turcs. Donc les Turcs, voilà, il me semble qu'il y a des firmes turques, un gros satellite. Bon, voilà, donc. Ouais, voilà, et l'Iran aussi, parce que l'Iran aussi a vendu pas mal de drones à l'armée régulière soudanaise. Donc voilà.
1: Moi, je ne vais pas répondre à la question comme ça. Je vais dire quel intérêt on a, nous, en tant que collectif palestinien, à se mobiliser contre le salon Rossatory. Et dans ces objectifs-là, c'est de faire interdire les stands et la présence même d'une entité coloniale, d'une entité génocidaire. Et dans ce point-là, on est en train, on pense, de construire une victoire. Dans le sens où, avant même qu'on commence à lancer des procédures ou quoi que ce soit, la France a interdit à Israël d'exposer des armes offensives. Donc c'est déjà un premier point, mais c'est un point qui est bien insuffisant parce que ils font une distinction entre ce qui est armes offensives et armes défensives. Et ça n'existe pas en fait. Toutes les armes sont offensives. Et des armes qui sont catégorisées comme défensives, c'est des armes de surveillance. Donc tout ce qui va être des drones. Tout ce qui va permettre de surveiller, de cibler des intelligences artificielles, toute une technologie logistique qu'il y a derrière une attaque offensive. C'est aussi le dôme de fer. Le dôme de fer, c'est un marqueur d'impunité. C'est on va vous attaquer, mais vous ne pourrez pas nous toucher. C'est en fait s'offrir une impunité, s'offrir une immunité contre toute agression, contre toute offensive. Mais ça traduit quand même une hypocrisie du gouvernement français. Qui vient dire en fait, on va cacher tout ce qui va servir d'armes criminelles qui va tuer, mais derrière, on va laisser les délégations israéliennes, les entreprises israéliennes venir et passer des contrats, passer des accords avec des pays et en fait être présent et normaliser cette présence avec la mobilisation populaire, avec tous les recours en justice qu'on a fait, avec la manifestation qu'il y a eu l'année dernière à Bobigny. Toutes ces actions-là ont permis aujourd'hui que, ont permis le fait. D'interdire des armes offensives avant que ça commence. Mais le chemin est encore long parce que le colonialisme et le crime colonial et le crime génocidaire, ce n'est pas seulement tuer. C'est tout ce qui va permettre de fragmenter le territoire, c'est tout ce qui va permettre d'empêcher les Palestiniens de vivre au jour le jour. C'est le bruit des drones qui est constant au-dessus de nos têtes. C'est toutes ces choses-là qu'il faut démanteler et détruire en réalité. Il y a un enjeu fort à continuer cette mobilisation contre Rossatory. A continué cette mobilisation contre les entreprises de l'armement et ces entreprises de l'armement qui, derrière, fournissent des retours sur expérience et fournissent des méthodes de répression des peuples. D'ici, ça va là-bas et après, une fois que c'était là-bas, ça revient ici pour se mettre en place contre les populations issues de l'immigration et les héritiers du colonialisme. Et donc, on doit continuer ce combat, on doit continuer ce combat sur le terrain, on doit continuer ce combat de manière idéologique. Et donc, il y a toutes ces choses-là qu'on doit continuer au jour le jour. Donc, déconstruire cette vision de la société, déconstruire cette vision de la militarisation comme quelque chose qui n'est pas noble, quelque chose qui est au contraire assassin et criminel dans tout ce qu'il entreprend et dans tout ce qu'il fait, même dans la manière même de concevoir des armes et de réaliser des armes. C'est des armes qui sont réalisées pour tuer en masse, pour réprimer en masse. On parle souvent de bombardements ciblés, de têtes éliminées, mais en réalité, quand une bombe s'abat, elle fait pas la distinction entre la personne qu'elle doit tuer et toutes les personnes qui vont être autour. Donc, c'est toujours quelque chose qui, dans la mécanique impériale, dans la mécanique coloniale, est quelque chose de répressif, dissuasif et génocidaire.
2: Merci, Kylian. C'est la continuité, vraiment, tout ce que tu viens de dire. Cette question très importante en tant que collectif de gauche iranien, comment on se positionne par rapport au droit de se défendre de la République islamique, si c'est le faux, etc. On s'est posé cette question au sein d'Oroja, on a beaucoup discuté, on a beaucoup discuté avec des camarades qui ont l'expérience de la guerre aussi dans des autres endroits. On est arrivé à la conclusion que nous, on ne soutient pas le droit de se défendre pour plusieurs raisons. Et on est pour la cessez-le-feu au départ de la guerre, de première guerre de 12 jours et deuxième guerre qui s'appelait de guerre de 40 jours. Parce qu'on pense que c'est l'accumulation de militarisation si on demande la continuité de la guerre. Peut-être vous n'êtes pas au courant parce que la société iranienne qui soutient la République islamique de l'Iran, elle est divisée en deux aujourd'hui. Il y a une partie, surtout les dirigeants et la classe gouvernant en Iran, il y a une partie qui est pour la continuité de la guerre. Il y a même les gens qui étaient dans la rue, la population, la propagande des régimes, c'est ce qu'on voit sur le télé iranien, le télé national, etc. C'est les deux visions. Il y a une partie qui sont pour la négociation et l'arrêt de la guerre. Eh bien, nous, on est bien sûr pour la deuxième, pour l'arrêt de la guerre, mais en même temps, on ne pense pas que ce régime qui est capable de tuer des milliers de sa population en deux nuits parce qu'ils sont sortis dans la rue sans armes, une partie bien sûr minoritaire mobilisée par Israël ou des autres, mais c'est vraiment peut-être 2% parmi 100%, sans nier tout ça. Du coup, il faut vraiment être honnête, de voir. Moi, je ne vais pas répondre, je ne peux pas pouvoir répondre à ta question, Mathieu, parce que de toute façon, on sait très bien le lien de l'Iran avec la Chine, avec la Russie, etc. Vous savez mieux que moi, mais on ne sait pas vraiment où il vient de l'arme de l'Iran. Mais j'avais envie de vous parler de cet espace de militarisation généralisée qui existe à l'intérieur et à l'extérieur. À l'intérieur, c'est les régions périphériques de l'Iran, qui sont souvent les régions non farses et non chiites qui sont complètement militarisés. Moi, j'ai grandi à la frontière de l'Iran, de Kurdistan et de l'Iran et l'Irak. C'est une région totalement militarisée. La première semaine de l'attaque de deuxième guerre, en fait, ma région, elle était complètement tous les jours, 24 heures, attaquée par Israël et États-Unis. Alors que toute ma famille de Téhéran, de autres provinces, ils sont allés dans ma petite ville pour se réfugier, mais finalement, c'était la région la plus attaquée. Pourquoi ? Parce que c'est là où il y a plus de centres de militarisation de régime. Parce qu'on pense que c'est le Kurdistan, ce sont les ennemis de la République islamique de l'Iran. Dès au départ, depuis 40 ans, il faut militariser cette région. C'est la même chose pour Baloutchistan. Ce n'est pas un hasard que les Kurdes, les Baloutchistes étaient les pionnières du mouvement Femmes et Liberté en 2022. Ils demandaient la décolonisation, ils demandaient l'autonomie, autodétermination, etc. Parce que c'est hyper militarisé. Encore une fois, à la frontière, à l'extérieur, il y a des choses que vous n'entendez pas sur la guerre. Du coup, parfois, on a l'impression qu'il y a un sort de antimilitarisme sélectionniste. C'est-à-dire, bien sûr qu'on est au courant de tout ce qui se passe en Iran de la part d'impérialistes, mais est-ce que vous savez, l'Iran, il a lancé plus de 1000 attaques en Iran, en Irak, où il y avait beaucoup de morts civiles, mais au moins 600 attaques contre les partis politiques kurdes exilés dans la région Kurdistan irakien. Il y a au moins 35 morts, il y a plus de centaines de blessés, y compris les enfants. Elle a même attaqué les camps des réfugiés kurdes là-bas, où il y avait l'école, l'hôpital, etc. Vous n'entendez pas parler de cette militarisation, bien sûr, parce que ce sont des vies qui ne comptent pas. Parce que ce sont des oppositions de la République islamique. Parce que cette fois-ci, ce n'est pas l'États-Unis, ce n'est pas le bombe d'impérialisme qui arrive, mais c'est leur bombe. C'est ici qui était produit. Mais c'est pas lancé. En fait, il y a les drones et les missiles de la République islamique qui sont lancés partout dans la région, mais surtout contre les Kurdes en Iran et Irak, et personne n'en parle. Mais nous, on connaît cette logique. Et c'est les contradictions dont les camarades pro-régime iranien, ils n'ont pas de réponse. Moi, je vous demande, comment vous pouvez soutenir les généraux de la guerre qui ont fait des crimes graves en Syrie de la part de l'Iran? L'Iran, elle n'a pas fait l'intervention en Syrie juste contre Daesh. Ça, c'est la propagande de régime. Il faut aller regarder les dates, tout ce qu'il a fait. On le connaît très bien en détail. Si vous voulez, on peut en faire juste une séance sur l'intervention de l'Iran en Syrie. La moitié de préparation de prison, des tortures, de tout ça, c'était en fait tout, c'était l'entraînement de la République islamique d'Iran qui a appris à Assad à un moment donné. Sans parler de tous ces morts, tous ces crime fait par la République islamique en Syrie. Est-ce qu'il ne s'agit pas de la militarisation? Est-ce qu'on oublie du jour au lendemain quand un régime est victime d'impérialisme, on oublie, du coup, il est légitime d'oublier tous les crimes qu'il a fait elle-même. Elle a mobilisé 40 000 Afghans, une grande partie sans papier, habitant en Iran, pour aller sur le front en Syrie. En grande partie, on ne connaît même pas leur nom, prénom. Leur corps, il n'est jamais retourné en Iran. Tu sais, vous savez par quelle promesse de donner les papiers à leurs parents, de ne pas les expulser en Afghanistan sous Taliban. C'est le Taliban qui a fait le génocide contre le peuple Hazare, chiite, en Afghanistan. Est-ce qu'il ne s'agit pas de militarisation? Pour vous dire qu'il y a une diversité d'antimilitarisme qu'il faut voir. Je finis avec cet exemple et je vous laisse tranquille. Il y a des contradictions sur la décolonisation et antimilitarisme aussi. Vous avez parlé de la Turquie. Le nombre de prisonniers politiques en Turquie, c'est le plus élevé dans le monde entier. Et 80% sont les Kurdes. En même temps, c'est un pays qui se prétend pro-palestinien. C'est quoi la contradiction? La fille de Erdogan et du coup son conjoint, il tient une entreprise d'armement très importante en Turquie. Et le mois de mai, le 19 mai, il y a une conférence sur la décolonisation et Palestine, organisée par l'État turc, par la fille de Erdogan, par ce gars qui tient une entreprise de militarisation. Il y a tous les décoloniaux de la France qui étaient présents. Allez regarder les informations. Comment vous me demandez de ne pas être énervé en tant que Kurde? Les femmes musulmanes, j'en fais partie. Les femmes émigrées, j'en fais partie. Les femmes racisées, j'en fais partie. S'ils sont ici criminalisés, il faut dénoncer. Mais si des autres femmes, pour des autres raisons, sont criminalisées dans un pays qui est où l'extrême droite islamique est au pouvoir, l'extrême droite islamique, pas les musulmans. C'est la tendance raciste, islamophobie ici qui confond les deux. Les musulmans et l'islam, ce n'est pas ma tendance. Mais on ne peut pas nier tout ce qu'on a vécu en tant que femme. On parle, j'étais sur un groupe de 250 féministes, je parle de crimes et les prisonniers politiques iraniens pendant la guerre. Il y a deux femmes qui me sortent, arrêtez votre féminisme occidental. Mais je dis, mais vous êtes qui pour me dire ça? On n'ose même pas, en fait, comme quoi les gens en Occident, que ce soit les camarades des coloniaux ou que ce soit la gauche blanche, ils sont les seuls de résister face au patriarcat. Et nous, on subit complètement. Comme quoi, il n'y a pas la résistance contre le patriarcat ou contre un régime ou un État patriarcat dans mon pays ou ma territoire. Alors, s'il y en a, s'il vous plaît, dites-moi comment je peux en parler pour que ça soit légitime ici. Rien. Ils nous demandent la silence. Ils nous demandent de se taire. Vraiment, j'ai envie de savoir comment je peux en parler. Je ne sais pas, je ne trouve pas la formulation. En même temps, j'en parle parce que je suis en colère. C'est un luxe de ne pas être en colère. Je suis désolée. Du coup, il faut vraiment essayer de confronter toutes ces contradictions et avancer ensemble. Sans quoi, ma préoccupation, c'est la solidarité. Il y a un anti-impérialisme sans internationalisme, géopolitique, pro-État, pro-militarisation, continuer la guerre, admiration pour toutes ces missiles de régime iranien, etc. J'en parle même pas d'Israël, États-Unis, admiration, etc. Il y a anti-impérialisme internationaliste qui cherche la solidarité, dialogue, se comprendre et aussi la confiance mutuelle entre les camarades, de créer les espaces ensemble, de faire les actions ensemble et qui nie pas la solidarité féministe internationaliste qui existe au-delà des frontières, qui nie pas les solidarités internationalistes non féministes mais antiracistes qui existent au-delà des frontières. On est pour ça au sein de Roja, on est minoritaire. Il faut faire un front anti-impérialiste, anti-militariste, contre la guerre, uni, si vous voulez ramener les personnes concernées, la gauche iranienne, les gens contre la guerre, les Iraniens, c'est pas possible sans dénoncer en même temps les crimes de la République islamique. Sinon, personne viendra dans votre espace. C'est pour ça, si notre préoccupation c'est de créer ça, il faut vraiment aller au-delà des divisions qui ont été imposées par les États. Si on est divisé, la gauche palestinienne, la gauche kurde, la gauche iranienne aujourd'hui, qui étaient en fait ces trois gauches qui étaient main dans les mains dans les années 80. Le PKK, le mouvement kurde, qui est parmi les plus grands révolutionnaires du monde entier aujourd'hui, et l'a annoncé dans 84, la lutte armée parmi les camarades palestiniens de gauche à la frontière de la Syrie, dans la vallée de Baqa, en 84. Les premières gauches iraniennes qui ont fait la révolution, qui sont rentrées, c'est les gens qui ont tué une partie de leur organisation à la frontière d'Israël et Palestine. Et c'est ça qu'on veut réactiver au sein de Roja. C'est cette solidarité de gauche internationaliste, de Palestine jusqu'au Liban, de Afghanistan jusqu'au Iran. Je ne suis pas optimiste, mais on n'a pas de choix. Pour nous, cette cause imbriquée n'est pas un choix. Pour nous, c'est existentiel, la lutte contre le régime iranien. Et je vous dis aussi, c'est ce que j'ai appris des camarades de Palestine qui m'a toujours touchée, c'est que il parle de droit de retour. J'adore ça parce que nous, en tant qu'exilés, on a le droit de retour aussi, de voir nos proches aussi, de vivre sur le territoire où on a grandi aussi. Et pour ça, on y croit à la révolution et à la chute de régime, par en bas, par la population, et ils ont besoin de notre solidarité internationaliste par en bas. Merci beaucoup.
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6: Je pense qu'on aura nos places si on ne change pas le système radicalement.

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7: Bonjour à toutes et à tous, c'est Brenda et Laura et nous vous retrouvons dans Le son des lieux, la nouvelle émission sur Radio Fréquence Paris Pluriel, 106.3 FM. À la régie, c'est Violette. Le son des lieux, c'est une émission diffusée tous les 4e vendredis du mois de 18h à 19h et en rediffusion les premiers lundis du mois de 7h30 à 8h30. On y parle de lieux de vie, de lieux de lutte, de lieux d'ancrage ou encore de passage, et tout ça à partir de documentaires sonores. Dans Le son des lieux, on rencontre également celles et ceux qui fabriquent les documentaires. On parle des dessous de ces créations et aussi des enjeux politiques et sociaux qui sont donnés à entendre. Le mois dernier, on avait discuté autour de l'habitat des personnes immigrées en Île-de-France à partir d'un documentaire qui avait été enregistré dans un foyer de Montreuil. Et aujourd'hui, c'est la 3e émission, on est très content de vous retrouver, et on s'intéresse aux formes de marginalité en ville. On va écouter et on va discuter autour de 2 documentaires sonores qui ont été réalisés à Rennes par des étudiants et des étudiantes de géographie sociale de l'université Gustave Eiffel en 2024. Donc il y sera question en particulier de 2 espaces dans la ville, la place Sainte-Anne d'une part et puis aussi la gare, où des personnes marginalisées tentent de s'approprier l'espace public ou tout simplement de pratiquer cet espace public, d'y vivre, tout en subissant des formes de répression et aussi d'éviction. Alors avec nous pour en parler aujourd'hui, nous avons une invitée et nous la remercions beaucoup de sa présence. C'est Jeanne Duménil qui a réalisé avec Laurie Laine le documentaire sur la place Sainte-Anne. Bonjour Jeanne, je te laisse te présenter.
8: Bonjour, donc je m'appelle Jeanne. J'ai fini ma licence il y a 3 ans et j'ai continué dans le master de géographie sociale de Gustave Eiffel que j'ai fini cette année. Et je suis actuellement en stage dans une association qui crée des emplois dans le 20e arrondissement de Paris.
7: Merci beaucoup d'être avec nous pour nous parler un petit peu de ce documentaire donc réalisé il y a quelques temps. Mais finalement, tu es toujours assez proche des thématiques de précarité dans ce que tu fais aujourd'hui. Donc ça fait du lien. Laura, avant d'écouter un peu les documentaires, est-ce que tu veux bien nous faire un petit cadrage en guise d'introduction?
9: Oui, alors bonjour à tous et à toutes. Je suis ravie d'être là pour cette 3e émission avec Brenda et Jeanne. Donc avant d'écouter les documentaires, on peut faire un petit point de cadrage, notamment sur la question de la répression de la mendicité, puisqu'il est beaucoup question de ça dans les 2 documentaires qu'on va écouter, mais aussi sur la façon dont la géographie sociale et critique nous donne des outils pour penser cette question autour de l'indésirabilité ou de la marginalité, selon les termes qu'on va utiliser. Et donc juste pour rappeler que d'un point de vue juridique, la mendicité en tant que telle n'est plus illicite depuis 1994, mais en réalité de nombreuses villes prennent des mesures pour interdire les zones aux sans-abri, notamment, mais aussi à d'autres profils de personnes. Et ces arrêtés enfin, anti-mendicité, c'est un peu des contentions juridiques qui sont assez vagues et qui permettent aussi de larges abus aux agents de contrôle et aux municipalités qui ordonnent ces arrêtés. Ils sont assez contestés en fait par différentes organisations et associations, notamment la Ligue des droits de l'homme, qui considère qu'il s'agit d'une atteinte dangereuse aux libertés fondamentales. Et les villes, à travers ces arrêtés, elles essayent d'argumenter autour de la question des troubles à l'ordre public, autour des attroupements, qui sont un peu ces formes de contorsions qui permettent quand même d'interdire ces pratiques, alors que ça contredit un peu la loi au niveau national. Parce que normalement, c'est pas une infraction de faire de la mendicité. L'occupation du domaine public est considérée en principe comme libre. Et donc, il y a de la documentation sur ça. On voit qu'en fait, depuis quelques années, de plus en plus de mairies prennent des arrêtés. Et la LDH dénonce cette atteinte à la liberté d'aller et venir, un droit fondamental, et qui vise finalement à éloignées des personnes sans-abri et précaires des villes. Bon, à savoir que ces arrêtés sont parfois suspendus par des juges, mais ce n'est pas toujours le cas et parfois ils peuvent donner raison aux municipalités. Donc ça, c'est un peu pour le cadrage sur la question de la mendicité. Et juste deux, trois mots sur la façon dont en géographie sociale, on s'approprie ces questions-là, notamment à partir des travaux de Muriel Froment-Meurice, mais aussi Antoine Fleury, qui sont des spécialistes de l'espace public. En fait, on voit bien qu'on a une répression des publics dits indésirables qui prend trois formes, un peu à trois pieds ou à trois têtes, avec les dispositifs juridiques, donc ces arrêtés municipaux, anti-mendicité, mais pas que, ça peut être aussi des arrêtés contre la consommation d'alcool sur la voie publique, des arrêtés anti-chicha, ben, il y a toute une sorte, avec des villes qui sont particulièrement zélées plus que d'autres, comme Nice par exemple, au hasard. On a des agents de contrôle, les policiers municipaux, mais aussi des agents de sûreté ferroviaire et d'autres agents de sécurité privée. Et on a des dispositifs qui passent par l'espace. Donc on pense au mobilier urbain, comme les bancs anti-SDF qui se sont maintenant généralisés partout, les pics devant des commerces. Mais ça peut être aussi des choses plus subtiles et qui ne sont pas forcément vues comme des dispositifs anti-SDF. Par exemple, à Calais, on voit des lumières bleues sous les ponts pour empêcher des migrants de dormir, des blocs de pierre pour empêcher les campements, de la musique en continu pour faire une forme d'harcèlement dans l'espace public. Et des choses un peu plus subtiles, comme des occupations de l'espace public pour empêcher des activités informelles. Donc moi, j'avais travaillé un peu sur le parvis de Saint-Denis. On voit comment la municipalité peut être tentée de mettre un food truck ou un bibliobus ou de mettre des arbres pour empêcher des vendeurs de rue de s'installer. On verra qu'à Rennes, il y a aussi des stratégies que tu as bien documentées, Jeanne. Parfois, mettre des miroirs d'eau. Et donc ça participe de formes d'embellissement de l'espace public comme une stratégie pour légitimer ou délégitimer certaines activités dans l'espace public. Et donc on voit bien qu'il y a une hiérarchie des activités, bah, consommer, se déplacer, faire du tourisme est considéré comme plus légitime dans l'espace public que d'habiter ou de travailler dans l'espace public, qui sont toujours les activités les plus réprimées. Bon, voilà pour cette petite intro. Et donc, on va voir à travers ces docus comment les personnes considérées comme indésirables sont entravées dans leur pratique d'espace public lorsqu'elles en ont besoin, justement, pour vivre, travailler, habiter. Voilà.
7: Bah, merci, Laura, pour cette petite intro. On va tout de suite écouter le premier documentaire donc, qui s'appelle « Jeunes et zonards indésirables, place Sainte-Anne ». Et ça dure une bonne dizaine de minutes. Et donc, on en reparle ensuite tout de suite avec Jeanne.
0: Moi, j'ai l'impression qu'il y a quand même une volonté culturelle de rester ici aussi. Enfin, là, effectivement, c'est l'hiver, il fait un temps de merde. Personne n'a envie de se poser forcément dehors à boire sa canette ou quoi, ou à discuter. Mais j'ai l'impression que culturellement, les gens, ils lâchent pas Sainte-Anne si facilement non plus. Genre, assez souvent, il y a des gens qui traînent ici. Nous, ça nous arrive de nous poser sur les marches et tout quand... Le climat est favorable et j'ai l'impression que Sainte-Anne c'est tellement une espèce de place à l'intérieur du centre-ville qui est intéressante de par le fait qu'il y ait plein de gens qui passent, de par le fait que ce soit accessible par un peu tout le monde en métro, que je pense que les gens vont pas lâcher l'espace de sitôt.
10: En fait, j'ai l'impression qu'il y a eu des passations un peu, parce qu'avant le vieux Saint-Étienne, il y avait la place des Lys, qui est à côté, et la place des Lys était un gros centre de fête pareil, jusqu'à ce qu'il y ait de la répression policière, et que la place des Lys aille au vieux Saint-Étienne, et que ça devienne le nouvel endroit de rassemblement, quoi. Et j'ai l'impression que ces endroits de rassemblement, maintenant, ils peuvent exister sur la place Sainte-Anne, et que ces endroits, ils vont exister dans tous les cas, ils vont juste se déplacer.
11: C'est ce qu'on appelle déplacer le problème.
12: Les surcouches.
10: l'aménagement de Rennes, il y a eu le carrousel qui est sur la place de Sainte-Anne. Et pour replacer un peu le contexte, c'est qu'après le vieux Saint-Étienne, les gens ont commencé à aller vers la place Sainte-Anne et à du coup faire des grosses soirées sur la place Sainte-Anne. C'était aussi un moment de mobilisation forte. Et je n'ai pas la preuve concrète que ce manège était monté pour ça, mais en fait, factuellement, il a vraiment bougé un truc de... on se pose moins sur la place Sainte-Anne à cet endroit-là depuis le carrousel.

91, c'est Nirvana que j'ai dans la rue de la soif. Quoi. Ça, moi, j'ai, enfin, tu verras plus aujourd'hui. Pour les bars, tu fais un calcul, je crois que si je dis pas de bêtises, en 2019-2020, il y a eu 26 sanctions administratives pour les bars de Rennes. C'est-à-dire qu'ils n'ont jamais fermé autant de bars, ils n'ont jamais clos autant de bars pour des problèmes de nuisance sonore, et ils ont surtout imposé, ce qu'ils faisaient pas avant, il y avait une certaine tolérance, des normes acoustiques et de travaux à certains bars comme le Papier Timbré, ici, le Doux Jésus, qui était déjà assez avant. Le mec, il a claqué, je crois, 300 000 francs à l'époque pour insonoriser et que ce soit il puisse faire des concerts. Et les mairies imposent ces normes-là aux bars en sachant très bien qu'ils n'ont pas les finances pour le faire. Et quand ils disent, bah non, mais je peux pas le faire.

0: Il y avait deux sortes de personnes, ceux qui faisaient la manche et qu'ils faisaient, leur argent pour aller chercher leur dose, soi-disant.
1: Ceux qui font la manche que pour ça.
0: Voilà. Et ceux qui font la manche que pour acheter leur alcool. Et qu'ils ont des chiens, c'est juste pour faire pitié.
1: Ouais.
0: L'article, franchement, l'article, moi je l'ai lu, il m'est resté en travers de la gorge. La personne qui l'a écrit, je l'aurais en face de moi, je le taperais pas, mais
1: tu
0: verbalement,
1: une tarte, quoi. Ouais, ouais, ouais.
0: Verbalement, je lui mettrais une tarte.
1: Surtout clairement, c'est quelqu'un qui n'y connaît rien. Quoi.
0: Ouais, voilà. Ouais,
1: c'est juste des préjugés.
0: Voilà. La personne, elle n'a pas pris le temps de venir nous voir, de parler.
1: La police municipale, ils connaissent nos points de rassemblement. Par exemple, à Charles de Gaulle, enfin à Trois-Soleils, à la gare, à Sainte-Anne. Et ils savent un peu nos points de rassemblement. Et bah, tout le monde picole, hein, tout le monde boit. Et ben, du coup, ils viennent. Et puis, c'est hop, videz vos bières sans consommer. Et puis, circuler. Déjà, on n'a pas le droit d'être à plus de trois chiens. Sinon, c'est considéré comme une meute. Et ouais. Ils essayent de nous faire changer d'endroit, enfin de nous faire disperser. Non, mais ils veulent plus trop la dalle du Colombier, qu'on soit présent et tout, ça fait mauvais genre. Enfin, c'est pour ça. Ils sont vraiment, vraiment après nous. C'est rare qu'on ait des amendes
0: et
1: quand même.
0: Fin du mois, ils essayent de nous baiser avec nos chiens.
1: Ouais.
0: Parce que s'ils nous arrêtent avec nos chiens, et que, admettons, je sais pas, j'ai un bout de shit sur moi, je dois aller au poste. Et qui dit poste, qui chien, ouais. Chenille, 100 euros par chien.
1: Et encore, au bout d'une semaine, c'est une semaine, si tu vas pas chercher ton chien à la fourrière, il le redonne à la SPA, à l'adoption.
0: J'ai mon pote, il s'appelle Alban, et il fait... Souvent, il a Charles de Gaulle en train de faire la manche, il a un nez clown.
1: Ah, puis lui, il fait des trucs sympas, il fait des ballons pour les gosses et tout, voilà. Enfin, ouais.
0: Et juste parce qu'il a pas sa langue dans sa poche, et parce qu'il connaît un peu les lois, et ben, ils sont amusés à le piétiner. Il a eu deux côtes cassées. Et moi, véridique, je l'ai vu le soir même, je l'ai aidé à rentrer chez lui. Il pouvait pas marcher. Et je lui dis, je t'ai fait marave, là. Bah ouais, trois keufs qui m'ont tombé dessus. Ils m'ont emmené dans le parking Charles de Gaulle, bam bam, allez au revoir. Et dès qu'ils nous arrêtent, qu'ils nous fouillent, c'est abusé, c'est parce que tu vois, t'as une fouille, t'as la fouille qui est autorisée, et t'as la fouille abusive, carrément, ils mettent la main dans ton caleçon, et ça te dérange pas de toucher ta bite, tu vois, voilà, là c'est, ouais, c'est
1: ils vraiment... Ils cherchent quelque chose, et en plus, ils...
0: Voilà, et en plus, ils nous taillent, tu vois, ouais, ça a le tox, t'as vu, t'es tout maigre.
1: Ouais, je suis sûr que t'as une dose,
0: voilà,
1: dis-moi où.
0: T'as une dose, hein, elle est planquée dans ton cul, hein, tu vas être fourré ça dans tes veines, tu vois, des... Mais, ouais, t'es en train de nourrir des violeurs d'enfants, machin. Les dealers, c'est des violeurs d'enfants, tu sais pas ce qu'ils font aux enfants, qu'ils font travailler, là. Mais ils nous taillent. Et s'ils ne trouvent pas, ils sont tellement dégoûtés que tu vois, ils poussent le contrôle jusqu'au bout. Tu vois.
1: Et en ce moment, tu as vu, là au niveau répression, donc nous on parlait de la municipale qui essaye de nous virer, nous empêcher de boire et tout. Et la nationale, en fait, ils font très rarement ça, c'est pas leur taf.
0: De la BAC. Hein.
1: Oui, sinon il y a la BAC.
0: La BAC, c'est pire.
1: Et sinon, par exemple, en ce moment, il y a une grosse opération qui dure depuis un moment et tout. C'est qu'ils essayent de niquer, pardon du vocabulaire, tous les fours. Donc le four, ouais. C'est là où tu vas acheter ta drogue, tu vois, où il y a le dealer et tout le monde va là-bas. Et ben là, les 3-4 fours officiels sur Rennes,

0: À 64.
1: Ouais, mais enfin, je parle de Fréville, Blône, tout ça. Et ben, maintenant, la police, elle tourne partout. Parce que c'est pour empêcher la vente, mais c'est pour aussi empêcher la consom. Et donc, il y a quelques temps de ça, je sais plus qui jouait. Non, tous les fours sont fermés.
0: Semaine sur deux, en fait, c'est une semaine, ils se mettent sur les dealers. Une semaine, ils se mettent sur les acheteurs.
2: Voilà, beaucoup moins fun.
3: Alors, on vient de finir l'écoute de ce documentaire donc, qui a été enregistré pour rappel à Rennes en 2024 dans le cadre d'un atelier de recherche en licence 3 de géographie sociale. Alors, je précise que j'encadre moi-même aujourd'hui avec Marie, qui fait aussi partie de l'équipe de cette émission, ces ateliers. Mais je n'avais pas participé à cette édition. Et donc, Jeanne, toi qui as tourné ce documentaire, est-ce que tu peux peut-être d'abord nous raconter un petit peu l'exercice qu'on vous avait demandé donc, d'effectuer, les contraintes que vous aviez, comment vous avez choisi votre thème, etc.
4: Ouais. Et juste pour le petit contexte, Sainte-Anne, c'est un petit quartier de Rennes qui est le centre-ville historique, réputé pour sa vie nocturne et qui est aussi, enfin Rennes en général, mais particulièrement Sainte-Anne, considérée comme la capitale des 10 punks à chiens parce que eux se nomment les zonards. Et c'est un quartier qui est en train de changer, qui est en train d'être gentrifié, qui connaît du coup une politique de fabrication de l'indésirabilité vis-à-vis des jeunes fêtards et des zonards. Et donc ça passe par un petit peu les trois choses que tu as dites tout à l'heure. Donc l'aménagement, il y a un carrousel qui a été construit pour amener un public un peu plus familial, etc. Mais aussi qui diffuse un son toute la journée qu'on entend un peu comme un leitmotiv tout le long du documentaire et qui ne donne pas du tout envie de se poser tranquillement sur la place. Il y a aussi la création d'un centre des congrès sur cette place, le couvent des Jacobins qui a été réaménagé récemment pour amener plutôt une clientèle d'affaires qui va dépenser et ne pas trop rester dans le quartier. Ça passe aussi par les pratiques d'encadrement, comme tu avais dit, un commissariat qui a été créé dans le centre et il y a un renforcement du dispositif policier avec des rondes constantes sur la place pour venir voir les zonards particulièrement. Il y a des mesures juridiques avec la fermeture progressive des bars, restriction des horaires, les nuisances, beaucoup beaucoup d'amendes pour les nuisances liées au bruit et un durcissement vraiment très fort des sanctions liées au bruit. Et pour les punks à chiens aussi, l'interdiction, comme ils le disent dans le docu, d'avoir plus de 3 chiens parce que c'est considéré comme une meute qui peut engendrer des énormes amendes qu'ils peuvent juste pas payer. Et donc l'idée de ce documentaire, c'était en parallèle d'un dossier écrit à rendre dans lequel on développait plus la fabrique de cette indésirabilité, de vraiment ici faire entendre les personnes concernées, donc les indésirables, en se disant que c'est des gens à qui on donnait déjà peu la parole en règle générale, qui sont vraiment diabolisés dans les médias, surtout les zonards. Et aussi parce que c'est beaucoup plus percutant d'écouter directement les témoignages des gens et que c'est plus intéressant. Pour ça, on a fait 3 jours de terrain. On a fait un petit voyage de classe à Rennes. Et on a fait un peu des micro-trottoirs à l'œil. On savait quel public on visait, mais c'était pas non plus parce que c'est un peu... Pendant un semestre entier, on prépare un petit peu le terrain. On a une carte, on sait à peu près exactement à quoi ressemble le quartier et tout ça. Mais quand on arrive, il faut se dire « Ah oui, ça c'est ça, c'est là que je vais chercher ça, etc. » Donc c'était un petit peu... Il faut à la fois s'intégrer à son terrain et s'y mettre rapidement parce que dans 3 jours, c'est fini. Et donc, on se baladait avec notre micro et on haranguait des passants. on allait voir un petit peu les gens. On rentrait aussi dans les bars pour parler au personnel des bars. Mmh. On n'avait pas vraiment de grille d'entretien non plus, c'était pas vraiment des entretiens. On se disait que c'était des gens qui seraient contents de nous parler parce qu'ils voyaient qu'on était vraiment là pour... on était de leur côté et on se disait que juste en expliquant le sujet, ce qu'on voulait dire, les gens auraient beaucoup de choses à dire parce que les gens sont conscients de toutes ces choses-là et c'est forcément intéressant. Pour les captations d'ambiance, on a essayé de prendre beaucoup des bruits de fond. On a fait beaucoup de... Avec la grande perche et le micro à deux têtes, on a fait beaucoup de captations d'ambiance. On a pris les aboiements, le bruit de la machine à café dans le bar, le brouhaha dans les terrasses, etc. Et surtout, du coup, ce manège qui revient tout le temps dans le documentaire, parce que c'est vraiment un truc qu'on a vécu à fond. Et voilà, et l'idée c'était de vraiment faire un petit paysage sonore de l'ambiance de Sainte-Anne, etc., et de ces changements aussi.
3: Et du coup, quand vous avez tendu le micro, comment vous avez procédé? Parce qu'on peut imaginer que c'est des personnes qui peuvent avoir peur aussi qu'on transforme leurs paroles, ou il y en a un qui parle à un moment donné d'un article qu'il n'a pas du tout apprécié, avec des formes de stéréotypes. Comment vous êtes présenté, comment vous avez pu, entre guillemets, les assurer que vous étiez de leur côté, comme tu viens de le dire?
4: Pour le côté jeune, c'était pas du tout la même chose pour les jeunes et pour les zonards. Le côté jeune, c'était plus un truc un peu ridicule de « Ah, c'est bizarre d'aller parler à des gens de notre âge, d'aller les enregistrer, c'est un peu gênant et tout. » Ça nous est vite passé. Et moi, on était un binôme qui marchait bien parce que j'étais assez timide et tout ça, mais elle, très sociable, très... Donc elle m'a beaucoup aidée là-dessus. Et y avait aussi les jeunes, quand on allait capter des ambiances plus tard dans la soirée à Sainte-Anne et qui sont tous alcoolisés autour de nous et qu'on attire beaucoup l'attention avec notre gros micro, c'était aussi un peu particulier. Et tout le monde venait nous demander, donc on n'avait aucun bruit d'ambiance constant parce que tout le monde venait nous parler, nous dire « Ah, c'est quoi ça ?» C'est la télé. Et pour les zonards, quelque chose qui était compliqué, c'est qu'ils étaient beaucoup en groupe, de parfois 15-20, avec en plus du coup tous les chiens, donc ça fait quand même beaucoup de monde, et souvent alcoolisés très tôt en réalité, donc c'était un peu... c'est vraiment impressionnant de se dire je vais aller avec mon micro dans un groupe avec beaucoup de personnes, alors qu'ils ont l'impression, ils lisent des articles tous les jours qui les font passer pour des gens dangereux, ou je sais pas trop quoi. Et donc, on ne savait pas trop comment s'y prendre. Et même pour des zonards qui étaient un peu plus isolés, qui étaient en duo ou tout seuls, à des coins un peu dispersés de la place, c'était un peu impressionnant parce que j'ai très peur des chiens, en fait. Et donc ça, on ne savait pas trop comment faire parce que je me disais, il va y avoir un problème, je vais arriver en tremblant devant la personne, ça peut créer une violence énorme, elle peut se dire, elle vient me parler alors qu'elle a peur de moi et tout. Et on savait pas du tout comment faire, donc Laurie y allait toujours avant moi, elle se présentait, elle rigolait un peu, et puis elle disait, il y a ma pote qui a peur des chiens, et voilà. Et c'est comme ça qu'on a réussi un peu à faire. On a eu quelques petites discussions pas très intéressantes avec certains, et on est tombé sur ce duo qu'on entend beaucoup dans le documentaire, avec qui on a parlé vraiment longtemps.
3: D'accord. Super, merci.
5: On va enchaîner avec une petite musique qui va nous rappeler la Bretagne avec le groupe Matmata Lambé Andro. Donc c'est pas à Rennes, c'est à Brest, c'est un quartier de Brest, mais pour avoir pas mal fréquenté les deux villes, on est un peu sur des ambiances qui se ressemblent.

0: Alors, donc après cette petite pause musicale, je reviens un peu sur le documentaire qu'on vient d'écouter sur la place Sainte-Anne. Mais déjà, merci Jeanne pour ce documentaire. Moi, j'ai bien aimé. Vous avez quand même réussi à construire un propos fort avec un point de vue assumé, hein, donnant la parole aux personnes concernées. Et on voit bien leur perception de l'espace et leur réalité quotidienne. Et j'aime bien aussi le fait que vous ayez mis en parallèle avec les mesures imposées aux bars concernant les nuisances sonores. En fait, moi, j'aime bien questionner les frontières entre le légal, l'illégal, le formel, l'informel, le légitime, l'illégitime. Et là, c'est marrant parce qu'on a deux pratiques de l'espace, enfin, le bar et le fait d'être dans la rue en train de boire, qui sont a priori pas illégales, même s'il y a des arrêtés municipaux sur la pratique de rue, comme il y a des arrêtés sur la nuisance sonore. L'une est plus formelle que l'autre, et les deux sont plus ou moins considérées comme illégitimes à des degrés divers. Et donc on voit bien comment finalement il y a des parallèles entre la perception de la gêne dans la rue et avec des commerces qui sont a priori plus formels. Bon, ça c'est des choses qui font écho à mon travail de mémoire aussi. J'avais travaillé sur les vendeurs de rue à Saint-Denis. Et je me demandais un peu, donc c'est super que vous ayez assumé de donner la parole à ces personnes-là, de ne pas avoir fait un oui-non, les pour, les contre, ça serait un peu mou comme documentaire sinon. Mais est-ce que quand même tu peux nous dire deux mots sur l'argument qui est donné par la mairie, l'argument qui peut être donné par des riverains, ce discours en fait qui vise à délégitimer ces pratiques de l'espace public et à les criminaliser finalement. Tu en as dit deux mots tout à l'heure, mais est-ce que tu as d'autres choses qui viennent en tête?
1: Je dirais un peu les discours classiques qui ressortent en ce moment énormément, que ce soit sur la sécurité, sur les nuisances sonores, sur la propreté, ça c'est vraiment quelque chose qui ressortait beaucoup. Et c'est vraiment les trois choses qui reviennent tout le temps pour justifier à la fois le côté fête et tardif, etc. Et à la fois les gens qui restent toute la journée, les zonards.
0: Et vous aviez eu des mini-entretiens, hein, ou vous aviez eu des échos, enfin, comment vous avez saisi cette dimension-là? Vous avez lu de la presse peut-être, ou je ne sais pas.
1: Oui, ça c'était plus les travaux d'Étienne Walker qui a beaucoup travaillé sur Rennes. Et j'avoue que j'en ai pas un souvenir, je ne me suis pas replongée dans notre rendu écrit, mais on l'avait plus traité dans le rendu écrit que dans le docu, ça.
0: Ok, ça marche. Et on en parlait tout à l'heure aussi un petit peu, mais... est-ce que tu as perçu des frontières dans les représentations de ces groupes indésirables? Donc là, on a parlé un peu de ce qu'on appelle les punks à chiens, mais tu as bien dit qu'ils se présentaient plutôt comme des zonards. Est-ce qu'il y a les questions des populations étrangères, exilées, d'autres personnes sans-abri, je ne sais pas, des personnes roms, tziganes? Et est-ce que pour des mêmes pratiques, il y a des formes de tolérance ou d'intolérance qui varient, en fait, selon les groupes qui sont concernés, à ton avis?
1: Ça, on avait essayé au départ, c'était l'idée de faire un petit peu une sorte de hiérarchie des indésirables, donc qui est le plus désirable des indésirables. Et au final, on n'a pas vraiment eu de matière là-dessus, donc on a abandonné. Ce qui est sûr, c'est qu'il y a peu de personnes racisées, autant dans les jeunes, dans la jeunesse étudiante de Rennes que chez les zonards. Et c'est certain que les zonards sont quand même plus discriminés que les jeunes fêtards. Voilà, mais c'est difficile de faire vraiment une hiérarchie. On n'est pas resté assez longtemps pour ça, je pense.
0: Puis c'est vrai que ça dépend des lieux où on est aussi, parce que si on prend une ville comme Paris, qui est beaucoup plus grande, quoi, qui est une grande métropole, je sais qu'il y a des travaux sur ça et qui montrent comment les activités de vente à la sauvette, mais qui sont destinées aux touristes, peuvent être plus valorisées que d'autres. Ou le chanteur du métro qui joue de l'accordéon, en fait, il va être valorisé parce que ça participe de la mise en tourisme de la ville, de la carte touristique. Combien même c'est autant interdit ou autant délégitimé dans les faits par rapport à d'autres pratiques. Mais peut-être qu'à Rennes, effectivement, c'est peut-être plus homogène dans les personnes qui sont à la rue et qui donc vous avez pas, si vous ne l'avez pas vu à ce moment-là, c'est que ce n'était pas forcément un gros sujet. Peut-être qu'on va enchaîner avec
2: une
0: petite musique.
2: Eh ben oui, avant de poursuivre les échanges, on va écouter les Berruriers Noirs, Vivre libre ou mourir.

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3: Aujourd'hui, nous sommes sur Le Son des Lieux avec Jeanne et Laura pour parler des formes de marginalité en ville autour de deux documentaires sonores enregistrés à Rennes en 2024. Je vous propose d'écouter le second documentaire qui s'appelle « À la rue et indésirable dans la gare » qui a été réalisé par Yanis Guémontreuil, Lorenzo Morel et Matteo Zafina. On y va.

0: dois avouer qu'après m'être réveillé en retard, avoir failli louper mon bus, ne pas avoir déjeuné et même avoir été collé à 4 ou 5 inconnus dans le métro, la dernière chose dont j'ai envie c'est de rester dans cette gare. Mais pourtant c'est assez paradoxal, même presque drôle. Moi j'ai envie de partir le plus vite possible de cette gare. Et là je viens de passer à côté d'un couple de ce qu'on pourrait appeler des punks à chiens qui eux sont en train de lutter avec les agents de sécurité pour pouvoir y rester. Ouais bon, je dois dire que ça tombe assez bien parce que je savais pas encore quoi faire comme sujet en jeu social. Et je crois que j'ai trouvé. Qui sont les indésirables dans la gare de Rennes et comment sont-ils traités? Ouais, je crois que je vais faire ça. Bon, d'abord, naturellement, je me suis tourné vers les indésirables. En tout cas, ceux qu'on pourrait qualifier d'indésirables. Ceux qui stagnent devant la gare, qui sont en train de mendier, ou qui sont en train de boire de l'alcool.
1: Pétache. On pétache, du coup, sur la voie publique. Et là, tu vois juste là en face, regarde. Parce que là, vous voyez peut-être avec justement les micros, ils ne viennent pas contrôler. Mmh. Et sinon, ils viendraient nous contrôler, savoir si on n'a pas une canette, savoir si on n'a pas ci, si on n'a pas ça. Ils viennent nous casser les couilles, allez, une quinzaine de fois par jour. Regarde, ça se trouve, tu vas voir, ils vont monter là-haut, ils vont faire demi-tour, ils vont venir. La police municipale, c'est ce qu'il y a de pire là. En ce moment, nous, c'est eux. Et tout ce qui est agent de sécurité, tant que tu rentres pas dans la gare, ça va. Tant que tu es devant, ça va. Mais dès que tu rentres dedans, casse les couilles.
2: Ils sont vraiment,
1: ils te font comprendre qu'il faut sortir de la gare et quand toi tu sors de la gare, parce qu'eux ils ont pas le droit de t'interpeller, ils ont pas les menottes et tout ça, ils te font comprendre qu'il faut sortir de la gare gentiment et dès que tu sors de la gare, ici là tu peux être sûr qu'il y a une voiture de police municipale ou quoi, police nationale, qui t'interpelle justement.
2: Donc en fait la zone, soit dans la gare et à l'extérieur, c'est quadrillé vraiment.
1: C'est super contrôlé. Ah oui, tu fais pas ce que tu veux ici. Là, par exemple, tu vois, là, ici, on est bon. Là, tu franchis, tu commences à monter, là, tu vois, là où il y a les poteaux. Tu vois, là où il y a même le McDo, tu vas là-bas. Tu vas essayer de faire la manche là-bas pour demander même juste quelques nuggets ou une connerie. C'est mort.
2: C'est mort.
1: Tu vas faire 5 minutes. Dans 5 minutes, il y a les caméras qui t'ont vu, machin. Hop, tu sors.
2: Okay. Et c'est que les agents de sécurité servent dans les boutiques, si vous êtes dans les brins de McDo, justement. Si vous n'avez pas de problème avec le personnel.
1: Mais déjà, tu rentres pas dans le McDo.
2: Ouais, c'est ok.
1: Non, tu rentres pas, t'es court. T'as les sous et tout, tu vas rentrer, ça reste qu'un problème, mais si t'as pas les sous, tu rentres pas.
3: Monsieur le directeur, okay, bonjour.

0: Si t'as pas les sous, tu rentres pas? Il faut vraiment que j'aille demander à un agent de sécurité ce qu'il en pense.
1: Déjà pour les vendeurs, c'est chaque jour. Chaque jour, on court derrière eux, pour qu'ils font pas la manche dans la gare et tout ça. Parce que c'est interdit dans la gare de faire la manche. Et des fois, ils embêtent des clients, ils disent ouais, je suis une personne à la rue et tout. Ils forcent un peu, tu vois, pour que les gens ils font des retraits pour eux. Et c'est un peu délicat. Il y a certains clients, ils disent ouais, il y a quelques temps, je lui ai donné 10 balles et il est encore toujours là. Et on dit mais c'est toujours ça là, le truc. Il faut pas tomber dans les pièges pour dire ouais, cette personne elle est vulnérable. Certes, elle est vulnérable, mais s'il veut s'en sortir, il pourrait s'en sortir. C'est ça.
0: S'il voulait s'en sortir, il pourrait le faire. C'est vrai que c'est un peu bizarre de la part d'un agent de sécurité, mais en même temps, le premier SDF m'a parlé d'une association qui s'appelle Cœur Résistant. Et son but, ce serait justement d'accompagner les SDF pour s'en sortir. Faut vraiment que j'aille voir ça.
2: Ça fait maintenant 9 ans qu'elle a été créée par 3 personnes. Ils ont commencé par faire des maraudes, justement, pour apporter des plats chauds. C'était du lundi au dimanche, tous les soirs. Donc c'était dans une toute petite cuisine avec très peu de moyens. Donc, et plus ça a été, plus ça a augmenté. Et durant le premier confinement, a été créé le village alimentaire où les personnes qui ne pouvaient pas justement se déplacer ou aller trop loin venaient chercher des produits frais. Notre association, c'est inconditionnel, on ne demande pas de justificatif. Tout le monde peut y venir. Ça peut être des familles ou des personnes seules. Ça, c'est au village alimentaire. A été créé il y a 3 ans, ça va faire 3 ans. Ici, la ruelle de Faupont, c'est un accueil de jour et aussi une distribution alimentaire, inconditionnelle aussi, parce que c'est le mot phare de notre association. On ne demande pas justificatif. Sauf qu'ici, on ne donne qu'à une personne physiquement présente. On souhaitait que ce lieu-là soit réservé aux personnes de la rue, justement. Et nous, on appelle ça le lieu de répit. On accueille énormément de gens qui sont justement en centre d'accueil de nuit, en centre d'urgence, mais aussi pas mal de gens qui sont encore à la rue. Moi-même, je suis à la rue. Et pourtant, je suis ici référent d'accueil, référent distribution. Ici, l'alcool est interdit. Aussi bien qu'elle soit fermée, qu'elle soit pas entamée ou autre, c'est zéro. Les personnes trop alcoolisées, on leur demande de repartir et de revenir que le lendemain. C'est des règles de vie qu'on a appliquées il n'y a pas longtemps, parce qu'on a trouvé qu'il y avait trop de problèmes à cause de l'alcool. Les règles appliquées par rapport à ces règles, c'est simple. Une personne surprise avec de l'alcool ou à consommer de l'alcool à l'intérieur, c'est 30 jours d'exclusion. Jusqu'à 3 fois. Après, on accueille. Vous voyez, il y a toutes sortes de personnes. Voilà.
3: Mais justement, parce que nous, notre sujet, encore plus précisément, c'est vis-à-vis de la gare et de la gestion de ce qui se considère comme indésirable. Est-ce que vous avez des retours sur comment est-ce que c'est géré? Est-ce qu'il y a des gens qui se plaignent?
2: Alors, ça dépend du type de personne qui est sur la gare, parce qu'il y a plusieurs genres de personnes qui traînent sur la gare. Vous avez ceux qui font la manche réellement agressif. Donc là, franchement, oui, les gars de la sécurité de la gare et tout ça, ils s'en plaignent. Même les passagers, les voyageurs, c'est assez embêtant, même pour nous, parce que ça nous fait une mauvaise image de marque. Il y a ceux qui sont trop alcoolisés, ça gêne pas mal aussi, parce que c'est en train de picoler devant tout le monde et ça laisse les bouteilles partout. Alors qu'il y a des poubelles un peu partout. Il y a ceux qui font la manche à l'intérieur de la gare, que ça gêne les agents de sécurité. Voilà. C'est très conflictuel, quoi. Mais après, il y a aussi ceux qui font la manche et qui l'appartement. Et eux, par contre, oui, nous, pour nous, c'est les indésirables.
4: Et on est de retour au studio après ce documentaire donc, qui s'appelait « À la rue, indésirable dans la gare ». Alors, les réalisateurs du documentaire ne sont pas autour de la table, mais peut-être, Jeanne, toi qui étais en fait sur la même session d'enregistrement, vous étiez dans le même groupe classe à Rennes, tu peux nous parler un petit peu des conditions un peu d'enregistrement dans les espaces publics. Enfin, on entend là, à un moment donné, des bruits un peu de vent. Voilà, les micros, ce n'est pas toujours évident d'enregistrer dans l'espace public. Peut-être que tu peux nous faire un petit retour là-dessus.
5: Oui, bah ça a été une vraie difficulté parce que en 3 jours, on peut pas prendre le temps de rencontrer des gens et de leur dire bon bah on va se retrouver dans un café isolé ou dans un endroit où on se reverra plus tard. Donc c'est vraiment des entretiens sur le moment et ça fait que les entretiens, il y a des bruits de fond derrière, donc il faut monter la voix, mais en même temps si on monte trop la voix, c'est désagréable. Et pour les fondus, enfin les transitions entre les différents entretiens, entre les bruits d'ambiance et tout ça, c'est aussi vraiment compliqué. Donc parfois c'est un peu brutal, pas très net et un peu désagréable à l'oreille, surtout quand il y a du vent, des choses comme ça. Et en plus, quand on est une classe de L3, on connaît pas du tout ces logiciels-là, donc on n'est pas des pros. Et ça c'était un vrai travail un peu compliqué au bruit.
4: Ok. Alors dans ce documentaire-là, on retrouve aussi une thématique qui était assez présente aussi dans votre documentaire et d'ailleurs assez difficile, hein, les questions de répression, de violence policière, de quasiment presque un peu de harcèlement aussi, hein, de ces personnes qui peuvent pas rester durablement. Donc on vous en a parlé, hein, on l'a entendu dans ton documentaire, mais est-ce que vous l'avez aussi vu ? Enfin voilà, quelle expérience vous en avez eu un petit peu ?
5: On n'a pas vu, heureusement, directement de situation vraiment problématique, mais on voyait beaucoup la circulation de police toujours à pied. On les voyait plusieurs fois par jour passer sans forcément interpeller ou faire des contrôles, mais toujours à marcher, un petit peu à regarder autour d'eux, ce qui a un petit effet un peu répulsif, ouais. Et donne pas vraiment envie de rester là.
4: Une sorte de rappel à l'ordre, ouais. Un peu, ne serait-ce que par la présence, par l'uniforme, par les armes qui sont visibles. Ouais, tout à fait. Dans ce documentaire-là, où cette fois on est à la gare, donc ces deux endroits, la place Sainte-Anne et la gare, qui sont des centralités importantes, il y a le métro, d'ailleurs ils sont reliés, hein, par le métro, mais c'est vrai qu'à la gare, il y a, du fait que c'est une gare, on peut imaginer qu'il y a une circulation quand même qui est assez importante. Et ce qui est intéressant, c'est qu'ils vont interroger pour le coup cette fois différents acteurs, un vigile de la gare qui a son propre discours, un membre d'une association. Donc là, on entend des discours qui peuvent être un peu dissonants les uns avec les autres, avec des formes de représentation, voire un peu de stéréotypes aussi véhiculés sur les personnes, voire des formes de classement un petit peu du bon et du mauvais SDF. Peut-être, je ne sais pas, sur la question des formes de solidarité, d'associations qui viennent en aide à ces personnes, je ne sais pas, l'une ou l'autre, si vous avez des choses à partager.
6: Bah, c'est vrai que donc moi j'ai bien aimé ce docu sur la façon dont l'étudiant là se présente sa réflexion et on le suit un peu avec lui. Et donc c'est vrai que c'est pas tout à fait le même angle que le précédent documentaire parce que là il assume de donner la parole un peu à des agents de la répression et de l'encadrement. Et moi j'étais très surprise et je pense que c'est tout le cas dans le studio par le discours du gars de l'association. Qui est un gars lui-même à la rue, donc on peut comprendre qu'il vit des choses de l'intérieur aussi et qui ça le porte, quoi. Au début, on dit, bon, bah, la distribution de nourriture, elle est inconditionnelle, donc ça, c'est intéressant, c'est pour tout le monde. On comprend que l'alcool est interdit, on s'imagine que c'est une règle de bon sens dans le local, voilà. Et après, on comprend qu'il y a une exclusion de 30 jours si on vient alcoolisé. Bon, encore, on peut dire c'est le fonctionnement de l'association. Et puis le discours du gars de l'association est assez surprenant parce que il fait vraiment une distinction entre les bons et les mauvais, comme tu viens de le dire. Il dit il y en a qui font de la manche agressive, ils nous donnent une mauvaise image de marque. Donc il y a une marque du bon SDF. Et on se demande un peu c'est qui ce bon sans-abri ? Parce qu'il ne faut pas qu'il boive, il ne doit pas être désagréable avec les gens. Alors tu ne peux pas faire la manche dans la gare, mais si tu es dehors, tu te fais arrêter par les flics. Donc on se demande un peu qu'est-ce qu'il faut être pour être cette bonne figure du SDF qui dérange personne, qui fait pas de bruit, qui va bien dans sa tête parce que c'est vraiment très agréable d'être à la rue. Donc c'est un truc qui m'a un peu choquée et c'est bien aussi de le documenter et aussi parce que ça nous amène un peu sur une autre dimension. Il y a la répression et il y a aussi toutes ces questions de l'encadrement. des associations, des parfois des personnes qui sont dans l'économie sociale et solidaire, qui ont des attitudes assez ambiguës en fait. Et moi j'avais enquêté sur les vendeurs, ce qu'on appelle les vendeurs à la sauvette, mais moi je préfère parler de vendeurs de rue ou alors d'économie informelle, pour la distinguer, enfin pour pas la criminaliser, pour pas la stigmatiser. C'est des gens qui essayent de travailler, qui essayent de gagner quelque chose quoi, dans l'espace public. Il y avait vraiment deux figures qui étaient opposées dans le discours des élus à Saint-Denis. Et la figure de la mama, entre guillemets, c'est un peu une construction sociale, quoi, cette mama africaine qui fait ça parce qu'elle cherche à subvenir à ses besoins, aux besoins de ses enfants, et voilà. Et sur le parvis, il y avait quelques personnes qui étaient de ce profil-là. Parfois, elles avaient des papiers, mais pas toujours. Et les autres, c'est-à-dire des jeunes hommes qui venaient d'Afrique subsaharienne, comme ces figures de mama par ailleurs, mais qui, eux, ont prêté plus facilement des intentions criminelles. On me disait qu'ils étaient organisés en réseau. On disait qu'ils ne sont pas du territoire, ils viennent d'ailleurs, alors qu'elles, on pensait qu'elles venaient des habitats sociaux du quartier, quoi. Alors qu'en réalité, c'est la même pratique, c'est la même organisation. Derrière, il faut aller acheter de la viande dans les boucheries, la faire mariner, la mettre sur des pics et la vendre sur... voilà. Mmh. Donc, en plus, comme ils vendaient de la viande, il y avait tout un imaginaire autour de ça particulier. Mmh. Et sur les façons aussi de réprimer cette activité, ils venaient de refaire une belle place très ouverte, faites selon les principes dits de prévention situationnelle, c'est-à-dire qui permettait de bien contrôler l'espace. Et donc, ils ne voulaient pas rajouter des blocs de pierre sur la place et mettre des herses partout et fermer l'espace public. Donc, ils ont dit, qu'est-ce qu'on va pouvoir faire ? Il y a un élu qui m'a dit, la troisième voie, ni réprimer, ni encadrer, mais occuper l'espace public. Mmh. C'était une stratégie vraiment de, on va mettre un bibliobus, on va mettre un food truck, on va mettre des arbres, on va empêcher l'occupation de cet espace public. Sans que ça se voit trop, sans qu'on soit trop perçu comme des gens qui répriment. Donc c'est un peu tout ça que ça m'évoquait.
4: C'est vraiment des stratégies un peu de contournement, tout comme le carrousel dont tu parlais tout à l'heure à Rennes sur la place Sainte-Anne. Peut-être que tu peux nous en redire deux mots, parce que tu nous as dit que c'était quelque chose d'assez entêtant, mais je pense que c'est vraiment un truc un peu important, parce qu'on le retrouve dans pas mal de villes maintenant, le fait d'installer des dispositifs qui sont à destination des enfants, des familles, et où forcément ça fait plutôt un bon effet, ça embellit, comment critiquer un carrousel ? Et en fait, on n'a pas forcément en tête cette stratégie derrière. Toi, ce que tu observais, c'est que vraiment, c'était quelque chose qui était dissuasif pour les gens à Rennes qui voulaient un peu rester sur la place.
5: Oui, effectivement, c'est un très beau carrousel, tout neuf, très mignon, très joli, tout rouge. Enfin, vraiment la chose qu'on imagine quand on pense à un carrousel. Et il sort une musique toute la journée en boucle. Enfin, ça alterne entre deux musiques et qui tournent de l'ouverture à la fermeture et qui sont en fait très, très, très fortes. Et donc, on les entend sur toute la place. Et moi, en trois jours de terrain, c'est une musique... j'en pouvais plus. Quand je m'endormais, j'avais la musique dans la tête. C'était vraiment... C'est omniprésent. Mmh. Et le carrousel, pourtant, il est vide. Enfin, il n'y a pas d'enfants qui jouent dedans. Mmh. C'est pas...
4: Ouais, ok.
5: Il n'est pas du tout utilisé, quoi. Donc,
4: On a fait un bon tour de la question. Je crois qu'on va en venir à notre conclusion après ces deux documentaires sonores. Donc, pour rappel, cette émission, elle s'appelle Le son des lieux sur la radio Fréquence Paris Pluriel. Et donc, elle est diffusée tous les quatrièmes vendredis du mois de 18h à 19h et également en rediffusion le premier lundi du mois de 7h30 à 8h30 pour les personnes qui se lèvent tôt. Et aujourd'hui, donc, on a échangé donc, autour de documentaires qui avaient été enregistrés à Rennes, qui donnaient la voix à des personnes à la rue. On en a parlé avec Jeanne, ancienne étudiante de géographie sociale et réalisatrice du documentaire, mais aussi avec Laura, qui nous a aussi parlé de son expertise un peu des espaces publics. C'était donc Le son des lieux, et on vous retrouve dans un mois, et on vous laisse en musique.
6: Et on va terminer par une petite musique. Vous aurez remarqué qu'on a une programmation très fin années 90 qui en dit un peu sur notre âge. Donc on avait Matmata, on avait Les Berruriers Noirs et on va terminer avec La rue qui est à nous et avec la chanson La rue qui est à nous. Voilà.
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l'identité dans sa diversité, nourriture de notre humanité, décrite en poésie par ce drôle de cas que vous avez en face de vous qui s'appelle Malika. Imagine, mon fils, une roue tellement légère qu'elle flotte dans l'air et tourne tantôt à l'endroit, tantôt à l'envers, tamisant la lumière. Son essieu est le sein qui t'a nourri et sur lequel tout le reste s'est construit. Ses rayons, des identités éclatées, entre deux cerceaux entrelacés, certaines par envie, d'autres par défi, certains manifestent, d'autres cachés. Certaines voisines, cousines et d'autres orphelines. Une roue si légère qu'elle se maintient dans l'air et tourne tantôt à l'endroit, tantôt à l'envers, se jouant de la lumière pour en faire une palette de couleurs. Pour en faire une palette de couleurs. Oh, toi, mon fils, ne te laisse plus jamais faire. De tes cerceaux, fais-en une roue. Fais-en une roue et lance-la en l'air. Et lance-la en l'air, si tes identités te sont claires, elle tournera tantôt à l'endroit, tantôt à l'envers, et arrivée à la bonne hauteur, tout en flottant dans l'air, pactisera avec la lumière, pour faire ou ne pas faire de la palette de couleurs, un parterre sur lequel des ombres et des lumières, jouent à faire peur, jouent à nous faire peur. Légère, mon fils, nous saurons faire. Par tant d'orages et quels que soient nos âges, nos cerceaux en transe rythmeront la danse. La danse des sorcières implorant le tonnerre de combler sans retard. Légère, mes enfants, nous saurons faire pour nous aider à mieux retrouver notre lumière, justement pour balayer cette obscurité qui se nourrit de nos propres peurs et qui entraîne des guerres en nous éloignant de notre humanité. Avec la lumière, on retrouve notre humanité. En tous les cas, on cessera d'être les proies de ce microbe invisible qu'on appelle le racisme qui s'installe dans le mental des gens, que nos différences, c'est les causes de nos guerres. À toi, on te dit, ne le fréquente pas, celui-là, c'est pas un bon Gaulois. À moi, on me dit, ne le fréquente pas, celle-là, c'est pas une bonne croyante. Et nous, on tombe dans leur piège. On devient la nourriture de ces folies inhumaines. Alors, ouvrons nos portes à tout ce qui ne nous enferme pas, entre autres, à l'art et à la culture dans sa diversité, nourriture de notre humanité. Merci, Malika.

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0: Bonjour à toutes, à tous. Vous êtes sur l'émission Paroles Technocritiques sur RFPP 106.3 FM. Voilà, donc aujourd'hui, je suis accompagnée de Serge.
1: Bonjour.
0: Donna.
2: Salut.
0: Adrien à la régie.
3: Salut à tous.
0: Et je suis toujours Leïla. Et nous allons reparler de cette année d'émission Paroles Technocritiques, parce qu'on souhaite revenir sur certains sujets. Comme ça passe toujours très vite et qu'on a beaucoup de choses à discuter, eh bien, voilà, on était un petit peu resté sur notre faim et on va revenir. Voilà, et essayer de prendre le temps d'aborder ces sujets-là. Donc, pour ce faire, je vais d'abord rappeler un peu les sujets qui ont été abordés au fil de l'année. Donc, il y a déjà eu des émissions sur les exemples technocritiques de tous les jours, via des discussions entre les membres de l'association. Mmh. Aussi, une émission sur l'extraction minière et suivie d'une autre sur la désescalade numérique.
3: Il y avait un peu de enfin il y avait l'extraction minière sur les deux émissions.
0: Oui, c'est ça, et avec des invités, des 10 propositions liées au municipal. Mmh. Voilà. Ensuite, on a parlé aussi de néolibéralisme en lien avec le transhumanisme, avec des auteurs d'un livre qui s'intitule « À la fin du monde, il fera beau ». Mmh. Puis du recyclage, ou en tout cas de l'illusion du recyclage des déchets, avec l'auteur d'une thèse sur le sujet.
3: Oui, Étienne. Voilà. On en parlera.
0: Oui. Ensuite, la notion de croissance via une discussion entre nous animée par Olivier.
3: Oui, qui n'a pas pu être là aujourd'hui.
0: On le regrette. Et enfin, la dernière émission sur les ravages de l'IA, dite intelligence artificielle. Ouais. Donc Adrien, tu vas revenir là-dessus.
3: Oui.
0: Sur la création artistique, et la société en général aussi, oui. Avec le collectif Réveillons-nous, dont nous avions deux invités qui sont aussi musiciens dans un groupe appelé LDG.
3: Oui, et on repassera un de leurs morceaux d'ailleurs tout à l'heure.
2: Okay. Et moi j'aimerais bien savoir comment ça plaît à ceux qui nous écoutent. Comment ça leur plaît, comment savoir ça, comment savoir si ce qu'on raconte... Ça vous plaît.
0: Exactement. J'allais y venir justement. Là, on revient sur les émissions passées, mais on aimerait aussi savoir ce que vous souhaitez, vous, qui nous écoutez, aborder l'année prochaine, donc à partir de septembre, hein, parce que cet été, il y a des rediffusions. Et pour cela, vous pouvez par exemple nous écrire sur une adresse électronique, un email, qui est parole au pluriel, @technologos.fr.
2: On a Serge qui est arrivé comme ça.
4: Oui, en septembre, j'avais écouté les émissions précédentes et j'étais venu voir l'association au forum, un forum des associations dans le 12e.
3: Oui, c'est en septembre ça, dans le 12e. Ouais. Mais après, vous pouvez aussi sûrement envoyer une lettre à RFPP. En rue de la Solidarité, dans le 19e.
0: À Technologos, est l'association dont nous faisons partie pour animer cette émission. Et cette association est domiciliée à la maison des associations du 12e arrondissement. Donc il suffit de mettre Technologos, maison des associations 12e, et on recevra cette lettre.
3: Oui, Blaise va généralement voir le courrier. Blaise qui n'est pas là aujourd'hui, on le salue, mais il va regarder le courrier lui.
0: Oui, c'est une bonne idée ça, Ok, alors on commence par quoi ? Qu'est-ce que vous voulez aborder, Serge ?
4: Alors j'avais prévu de lire un très court texte qui peut rejoindre après un peu tous ces thèmes. C'est tiré de « L'homme sans qualité » de Robert Musil, ça a été écrit en 1930. C'est quelques lignes, je vous lis.
0: C'est le début,
4: c'est le début
0: du livre, oui.
4: On signalait une dépression au-dessus de l'Atlantique. Elle se déplaçait d'ouest en est en direction d'un anticyclone situé au-dessus de la Russie et ne manifestait encore aucune tendance à l'éviter par le nord. Les isothermes et les isotères remplissaient leurs obligations. Le rapport de la température de l'air et de la température annuelle moyenne, celle du mois le plus froid et du mois le plus chaud, et ses variations mensuelles apériodiques étaient normales. Le lever, le coucher du soleil et de la lune, les phases de la lune, de Vénus et de l'anneau de Saturne, ainsi que de nombre d'autres phénomènes importants, étaient conformes aux prédictions qu'en avaient faites les annuaires astronomiques. La tension de vapeur dans l'air avait atteint son maximum et l'humidité relative était faible. Autrement dit, si l'on ne craint pas de recourir à une formule démodée, mais parfaitement judicieuse, c'était une belle journée d'août 1913.
0: Voilà, d'accord.
4: Ça commence. Donc là, on est en... Pardon, en 1913 dans l'ouvrage, mais il a été écrit en 1930. Et donc, en 1913, cette formulation de « c'était une belle journée » pour l'auteur est déjà démodée. Donc, un siècle est passé depuis. Je ne sais pas si ça vous inspire.
2: Non, je ne comprends pas. Pourquoi c'est une belle journée ? Vas-y.
4: Ben, moi, ce qui m'a... J'ai été très, très interpellé par ce début de texte parce qu'on a une suite de données, de statistiques météorologiques qui peuvent rappeler beaucoup de choses aujourd'hui. Mmh. Et la conclusion, elle vient d'un autre temps. Enfin, la conclusion, elle vient du monde des qualités, on pourrait dire. L'ouvrage s'appelle « L'homme sans qualité ». Mmh. Et l'homme sans qualité, pour moi, c'est cet homme... statistique, cet homme de la mesure, cet homme de la quantité. La conclusion, c'était une belle journée, c'est vraiment le ressenti, le corps, c'est l'homme des qualités. Il y a pour moi ici deux mondes qui se télescopent.
0: Oui, Adrien ?
3: Oui, ça me rappelle une visite que j'ai racontée à une réunion de Technologos à la Cité des sciences et de l'industrie. Je suis allé avec des élèves de lycée voir une exposition sur le réchauffement climatique et il y avait des chiffres partout. Il y avait bien sûr les températures, l'hygrométrie, l'humidité. Il y avait un arbre qui était monitoré avec plein de capteurs pour voir comment il souffrait du stress hydrique. Et j'ai eu l'impression de rentrer dans un grand tableur Excel. Pour ceux qui connaissent pas, c'est les sortes de logiciels où on met tous les chiffres quand on est comptable, etc. Et en fait, ce monde qu'on présentait aux jeunes, c'est un monde bourré de chiffres. Mmh. Et c'était excessivement abstrait. C'était le culte de la donnée. Et moi, je prétends que c'est le culte de la donnée qui a donné un peu le monde dans lequel on vit, qui a abîmé l'environnement. Et donc voilà.
2: Et ouais. Il faisait frais.
3: Dans la salle, dans la Cité des Sciences.
2: Forcément, oui, pour rafraîchir les...
3: Ouais, mais c'était... Alors, je ne me rappelle pas de la température, mais tu sais, c'est un immense...
2: Bah, t'as oublié.
3: C'est haut plafond.
0: C'est certainement climatisé, non ?
3: Oui, c'est sûrement climatisé, oui.
2: Oui.
3: Oui, sûrement. Mais en fait, ton début, là, il y a plein de données, et à la fin, il finit par « c'était une belle journée », c'est alors qu'on le ressent.
4: C'est logique.
3: On le ressent.
0: C'est vraiment drôle d'ailleurs, hein, ouais. Comme chute, là, si on s'arrête là dans l'extrait.
4: Et maintenant, avec toutes les applications sur les smartphones météorologiques, on regarde plus, on n'ouvre plus la fenêtre pour savoir s'il fait bon, s'il fait frais. On regarde vraiment les données météorologiques sur son portable. Donc, pour moi, on est enfermé dans ce monde de la donnée. De ce premier paragraphe.
0: Mais d'ailleurs, ces informations sont la plupart du temps fiables. Hein. Mm-hmm. Là, tout à l'heure, on a ressenti un petit réchauffement de l'atmosphère. Je regarde le thermomètre affiché sur une pharmacie, 24 degrés, comme c'était prévu. Donc, il n'y a pas de surprise.
2: Voilà, ouais. Moi, je regarde la météo. Ben, je la regarde, la météo, pour savoir si je prends mon imperméable pour monter en vélo.
3: Oui.
2: Voilà.
3: Mais les gens ne savent plus regarder la météo en regardant par la fenêtre. Il y avait une blague du Gorafi où il parle d'un type dont le téléphone et tombe en panne. Il décide d'ouvrir la fenêtre pour voir la météo du jour. Et moi, quand il y a des gens qui me disent « mais il fait froid aujourd'hui », je dis « ouvre la porte, va voir ». Et voilà. Après, c'est vrai qu'il y a un stress à ne pas prendre son parapluie ou quand on fait du vélo, prendre le bon pantalon, etc. On est tenté, on a envie de regarder la météo.
0: Et quand
3: il y a marqué « risque d'averse », on est même frustré parce que c'est un risque. C'est pas l'averse. Moi, j'ai envie de savoir s'il va faire une averse ou pas, quoi. Pas entre les deux, quoi.
4: Mais j'ai même l'impression que parfois, s'il y a de la pluie prévue, on préfère qu'il pleuve que de s'être fait avoir, en quelque sorte.
3: Voilà,
4: ils sont trahis presque par un oracle. J'ai l'impression qu'il y a ça.
0: qui a le côté effectivement le culte de la performance, parce que savoir le temps qu'il va faire, ça permet d'ajuster ses efforts, de voilà, s'il fait trop chaud, attention, réduisez votre activité, mais restez quand même au plus haut de vos performances, hein, c'est à vous de voilà de doser. J'ai vu un article aujourd'hui sur la Coupe du monde de football qui expliquait certains matchs vont être joués dans des conditions climatiques extrêmes de chaleur, et donc il faut que les joueurs sachent eux-mêmes doser leurs efforts pour ne pas faire de malaise sur le terrain, tout en étant performants évidemment, puisqu'on leur demande de gagner.
3: Voilà. Au moins, ils n'ont pas mis de climatisation comme au Qatar.
0: Il y a certains stades qui sont climatisés aux États-Unis, dans le sud, au Texas. Enfin, tout est dans l'article. Moi, je n'y connais rien. Je vous renvoie.
3: Moi, ce que j'aime bien aussi, c'est le rajout de données sur la météo. Maintenant, il y a la température ressentie.
4: Exactement.
3: Il fait 24, ressenti 32. Je veux dire, moi, je trouve ça intéressant. On rajoute
0: des
3: données.
0: C'est de plus en plus fin. Parce qu'en fait, il y a les conditions d'humidité qui changent la chaleur même. C'est-à-dire que ce n'est pas seulement une perception, c'est une vraie épreuve de la chaleur humide.
4: Ça va loin, là, parce que le terme ressenti, normalement, c'est le corps qui ressent et c'est personnel. Ouais. Et là, c'est un ressenti standard, universalisé et mesurable, visible, quantifiable.
3: C'est vrai que je vois des gens en hiver, ils sont toujours en t-shirt. Enfin, je ne sais pas si vous en connaissez, mais qui sont formidables. Eux, leur ressenti, c'est vraiment...
2: Mais le ressenti sur la météo, comment c'est calculé? Si c'est un ressenti?
3: Ouais, mais c'est comme l'a dit
0: C'est l'homme moyen, peut-être l'homme sans qualité, c'est l'homme moyen aussi, l'homme des statistiques. Donc c'est, on en prend 1 million et puis on fait la moyenne, quoi. Je ne sais pas.
3: Ouais, je ne sais pas du tout.
2: Ça, c'est énigmatique, on ne sait pas.
3: Il faut
2: le ressenti, c'est joli, ça fait joli, mais on ne sait pas comment c'est compté. Hein.
0: Bah, c'est ça, puis si c'est un homme moyen de statistiques, il n'existe pas réellement. Donc c'est un ressenti qui n'existe pas en plus, qui n'est pas relié à un vécu.
2: Et tu le trouves où, ça, ce ressenti? Comment?
0: Une fiction, c'est une fiction.
2: C'est le mec de la météo, un mec et une nana parce qu'ils ne ressentent pas pareil, par exemple,
0: Je ne sais pas.
2: Bon.
3: Donc ça, tu le voyais arriver dans les thèmes qu'on a...
4: Je me suis posé la question, en fait, au fil des émissions, au nom de quoi on critiquait, parce qu'on critique la technique, au nom de quoi on s'oppose, on se révolte. Et il me semblait que c'était en partie une réponse pour moi, c'est-à-dire que c'est le monde des qualités qui est évacué, qu'avec la technique, on a affaire à un monde sans qualité, à un homme sans qualité. Par exemple, les données et aussi ce petit confort personnel, rien qu'avec cette application de météo, par exemple, ça nous enferme dans une espèce de cocon où il faut toujours que ça aille bien, pas de désagréments, même la pluie, c'est pas supportable, ou prévoir ce que je vais faire le week-end. Enfin, c'est tout un monde, je trouve, qui nous fait par exemple complètement oublier ce dont on a parlé, l'exploitation des mines au Congo, la souffrance humaine qu'il y a pour fabriquer ces objets, la pollution dont on a parlé aussi avec les lacs qui étaient pollués avec les mines abandonnées. Enfin, tout ce monde de données, une donnée, ça paraît neutre, ça paraît objectif, c'est sans équivoque, c'est sans question. Et ça paraît un monde qui marche bien, qui est transparent, et rien qu'à, je trouve, avec cette abstraction de la donnée, enfin en réduisant le monde à des données, on perd tout ça, quoi. On perd le ressenti du corps, les qualités, la qualité de percevoir autre chose que son confort, la qualité d'être en lien. Enfin, pour moi, c'est ça qui était un peu sous-jacent à toutes nos émissions, en fait.
3: Oui, c'est une critique qu'on porte, effectivement. Culte de la donnée, en règle générale.
0: Oui, quand tu dis qualité, c'est pas au sens service qualité, bien évidemment.
4: c'est assez difficile, enfin, en tout cas pour moi, à définir, et assez difficile d'en parler, contrairement aux chiffres, qui est en fait la langue commune qui fonctionne, elle est déjà là, et c'est dur, je trouve, même au quotidien, de parler d'autre chose. Comme tu disais, Adrien, dans une émission... si je dis je veux pas utiliser l'intelligence artificielle ou le smartphone, on me dit mais c'est pratique. Et qu'est-ce qu'on peut dire après ça? Ben plus grand chose, le débat est clos. Et parler d'autre chose, dire que l'intelligence artificielle c'est pas une intelligence, etc. C'est assez difficile en fait de parler des qualités, en tout cas pour moi. Et donc c'est comme deux mondes qui ont du mal à se rencontrer. La langue n'est pas tellement prévue pour. Personnellement, j'ai du mal à en parler. Et c'est pas forcément audible non plus. Une fois qu'on a réussi peut-être à en parler, peut-être que les poètes et les écrivains y arrivent mieux.
0: D'accord, c'est pas quelque chose qu'on peut juger avec un pouce vers le haut, un pouce vers le bas.
2: Oui, ok. Puis le corps est oublié en fait.
4: Exactement.
2: Oui. Avec le calcul, l'écran, le corps est oublié. Oui. Le chaud, le froid s'est mis de côté, la pluie, le sec, le mouillé, voilà. Ben. Mais ça, moi je trouve qu'on peut se défendre contre ça. Mais oui.
4: Oui,
2: oui. Déjà monter en vélo, on peut se défendre.
3: Okay.
2: On peut défendre ses sensations. Pas les abandonner à la machine.
4: Les siennes, oui, mais parler d'un monde des qualités, c'est difficile aujourd'hui, je trouve. Dans un monde qui fonctionne.
2: Moi, je pense qu'il faut commencer par ne pas oublier de le vivre. Après, on en parle. Moi, je peux causer de ça. Franchement, comment je me débrouille avec le chaud, le froid, l'eau froide, l'eau chaude. Je reste toujours en contact avec ça. Toujours. La douche, elle est chaude et elle est froide. Tout simplement.
3: Le ressenti, là, on parle de ressenti.
2: Oui.
3: Ouais, le ressenti.
2: Oui.
3: Quand j'avais fait cette remarque sur ce monde de données dans la Cité des Sciences, il y avait une personne qui était assez critique. Puis le lendemain, elle m'a dit oui, c'est vrai qu'il n'y avait pas quelque chose sur le chant des oiseaux, sur le plaisir d'écouter le chant des oiseaux. Comment, effectivement, la modification d'un environnement va avoir un impact. Ah, il faudrait le quantifier. Comment on pourrait le quantifier? On ne peut pas le quantifier. Alors, si ce n'est pas quantifiable, ça ne rentre pas dans les données. Si ça ne rentre pas dans les données, donc c'est pas un problème. Ouais, et donc, effectivement, exclure le ressenti, ça permet de simplifier les choses.
0: Oui, enfin, voilà. Oui, parce que ça rend les choses objectivables et les mêmes pour tous. Ton ressenti à toi, il n'est pas du tout transposable à quelqu'un d'autre, par exemple.
2: Non.
0: Alors que si c'est une donnée, la donnée, elle peut s'appliquer indifféremment à l'un, à l'une.
2: Oui, mais le ressenti, c'est aussi un truc qui peut être très, très casse-pied, hein. Parce que au nom du ressenti,
3: oui, effectivement,
2: on peut s'autoriser beaucoup de choses, hein.
3: Tout à fait. C'est là que vient la discussion politique.
2: Là, c'est un autre sujet.
3: Ouais,
2: hein.
3: Là, ça peut glisser. Mais on comprend. Mais ça fait partie de la discussion, de la dispute, la discussion politique au sens noble du terme entre les humains, quoi. Et on va pas pouvoir l'éviter, ça, cette dispute sur la différence de ressenti, le vivre ensemble. Enfin, je suis d'accord avec ce que tu dis, Donna, mais c'est un problème que
0: je veux dire, des gens qui, par exemple, ne se supportent pas, quoi qu'il arrive.
3: Mais ça fait partie de l'humain, quoi.
0: Ah oui, c'est sûr.
3: Et ça, je veux pas qu'on me l'enlève.
0: Il faut quand même pouvoir, modérer ça, parce que ces sentiments de rejet, sont pas non plus complètement acceptables.
2: Regarde dans le train, ou dans un car, dans un transport en public. Il y en a un qui veut ouvrir la fenêtre et l'autre pas. Ça a été des objets de controverse dans les trains. Maintenant, c'est fini parce qu'il y a une climatisation.
3: Qui est trop forte, d'ailleurs.
2: Donc, on se la ferme.
3: Oui, alors moi, à ce propos-là, sur le... ça me rappelle Sherry Turkle qui a écrit un bouquin qui travaillait psychologue au MIT, qui s'appelle Seul Ensemble. Elle avait interviewé des gens, elle était sur la critique du numérique. Et elle parlait dans les maisons de retraite des retraités qui avaient des infirmières qui les maltraitaient, enfin qui leur parlaient mal, qui s'occupaient mal d'eux. Et après, pour remplacer les infirmières, ils avaient mis des robots, des petits robots qui ressemblaient à des petits phoques, voilà. Et il y a une retraitée qui disait qu'il regrettait son infirmière mal lunée plutôt que la machine. Donc même quand on n'est pas d'accord qu'il y a un problème de ressenti, les gens quand même des fois préfèrent l'humain, la friction humaine à la machine. Alors peut-être que maintenant, ils commencent de plus en plus à s'adapter à la simplicité de la machine. Et on voit les gens comment ils apprécient discuter avec des IA qui n'arrêtent pas de leur dire que ce qu'ils font,
0: c'est bien.
3: Et magnifique. On a des exemples d'articles de gens qui se sont retrouvés, qui pensaient être des dieux sur Terre parce que l'agent conversationnel leur avait dit qu'ils étaient surintelligents, super intelligents.
2: Peut dire un...
0: Je dérape
2: un peu, hein. Mais les histoires de robots, j'ai dû tomber sur un truc encore sur Internet, sur la création des robots, enfin l'imaginaire des robots qui s'est développé au Japon après Hiroshima. Et le lien entre ces deux choses-là, il est pas fait dans l'article que j'ai lu, il est pas fait. Mais je pense qu'il y en a un qui est très fort, c'est-à-dire le besoin après la catastrophe que le Japon a subi, peut-être de donner le monde aux machines, parce que les humains sont capables de faire ce qu'ils ont fait. Voilà, moi c'est le lien personnel que je fais.
3: Mais Donna, la création de la cybernétique. Par Norman Wiener, je voulais en parler aujourd'hui. C'est la bombe atomique.
2: Ben oui.
3: Je peux.
0: Oui, bien sûr. Bon,
1: vas-y.
0: Voilà, revenir sur les sujets.
3: Ouais. Ça rejoint aussi la discussion qu'on a à Technologos où on n'est pas trop d'accord avec le fait de dire simplement intelligence artificielle ou IA. Certains comme moi ont envie de dire la dite intelligence artificielle. Donna, elle aime pas trop l'expression. Ben, elle dit qu'on se fait avoir en utilisant l'acronyme IA déjà. Et je suis assez d'accord. Et je vais revenir sur ce que tu as dit. En fait, c'est, si on s'intéresse à la technocritique et la critique de la technologie, on voit souvent le moment cybernétique comme un moment clé. Et en fait, c'est ce qui s'est passé à... Je vais essayer de résumer, peut-être que je lirai, je ne sais pas, je vais voir. En fait, ce qui s'est passé juste après la Deuxième Guerre mondiale, il y a une fondation américaine, MASI, qui accueille une série de conférences transdisciplinaires qui réunit des ingénieurs, des mathématiciens, des physiciens, des neurologues. Alors je lis un livre de Renaud Garcia qui s'appelle Le sens des limites.
0: Okay.
3: Et c'est un chapitre qui s'appelle Le soi cybernétique. Il explique comment arrive la cybernétique. Je vais définir, hein, ne vous inquiétez pas. Donc il y a des conférences après-guerre, après la Deuxième Guerre mondiale, qui réunit plein de gens très intelligents. Et parmi ces gens-là, il y en a qui ont travaillé sur des machines capables d'anticiper les tirs aériens de missiles. Donc c'est déjà des machines qu'on pourrait dire intelligentes.
0: Qui sont capables, en fait, elles calculent.
3: Elles font des calculs à base. Elles calculent, elles anticipent. C'est des cerveaux mécanismes de tir anti-aériens. C'est pour anticiper les tirs et les trajectoires.
0: Ouais.
3: D'accord. Des missiles. Donc ça fonctionne par un traitement algorithmique. Et parmi ces scientifiques qui se réunissent, donc en 46, à partir de 46, certains sont fortement marqués par l'explosion de la bombe atomique, signant la résurgence monstrueuse du mal dans l'humanité, équivalent sur le plan moral de ce que sont l'entropie et le chaos sur le plan de la physique des organismes. Bah, l'entropie, c'est la tendance qu'ont les corps à s'uniformiser. Enfin, j'y reviendrai parce que c'est difficile de définir l'entropie, alors que facile de définir le chaos. Le chaos, c'est le bazar. Hein, d'accord. Et c'est le cas donc du mathématicien Norbert Wiener qui va forger le terme cybernétique, du grec kubernetes, renvoyant au pilote d'un navire. Donc c'est une science du contrôle de l'information et de la communication dans les systèmes complexes, organiques et artificiels qui permettrait de s'opposer durablement au chaos, à l'entropie, et de stabiliser un monde menacé par le chaos. Voilà, donc c'est la cybernétique, elle voit la société comme une machine. Et qu'est-ce qu'il y a de mieux pour bien organiser une machine? La rationalité d'une machine. L'ordinateur qui va ordonner. Hein. C'est là, c'est un peu. Je vais pas continuer de lire, mais c'est voilà, c'est le raccourci. C'est.
0: Mais juste, dis, la cybernétique voit le monde comme une machine, ou est-ce plutôt qu'elle souhaite le voir comme une machine?
3: Oui, bien sûr.
0: Pour mieux le diriger.
3: C'est
0: le
3: plus contrôle. Ça. Il y a eu un changement. Avant, la société, on la voyait comme un organisme.
0: Okay.
3: Comme un être vivant. Il y a le livre de Caroline Merchant qui a travaillé, qui est une historienne, qui s'appelle La mort de la nature, ce livre qui parle de ces imaginaires de la société comme un organisme vivant. Et là, on va basculer à ce moment-là comme la société, non pas comme un organisme, comme une machine qui voudrait bien régler.
0: Et c'est dans le prolongement du siècle des Lumières avec la métrie qui voit l'homme comme une machine aussi.
3: Oui, ou comme Galilée qui dit que la nature est écrite en langage, le livre de la nature est écrit en langage mathématique. C'est déjà un réductionnisme énorme, parce que pour moi, la nature se fout éperdument des mathématiques. Enfin, c'est mon point de vue. Hein. C'est, voilà. Et donc, en fait, il y a tout un fondement, comment mieux organiser, en fait, l'homme. Il combat le chaos et l'entropie. Et vous imaginez votre chambre, si vous la rangez pas, ben ça va être de plus en plus sale, mal rangé. Donc l'homme, il va ranger, donc enfin l'être humain, pardon. Donc il combat le chaos. Ben la machine, c'est un peu pareil. Elle peut faire aussi ça. Elle peut ordonner,
0: certes,
3: ranger.
0: Certes, mais l'homme, quand il range sa chambre ou qu'il se coiffe tous les matins, il est plus dans la cosmétique, dans le sens où il prend soin. Il prend soin de son environnement, c'est en rapport avec le cosmos plus qu'avec le mécanique, quoi. Je veux dire, c'est pas pareil, quoi.
3: Non, mais bien sûr, là, je me mets dans la peau de la logique cybernétique pour vous donner le glissement que j'aimerais signaler. C'est qu'à un moment donné, le glissement, c'est de dire que si l'être humain et la machine ont la même fonction de combattre le chaos, alors les deux sont équivalents. C'est-à-dire que l'être humain peut être apparenté à une machine et une machine à un être humain.
0: C'est vraiment un point de vue particulier.
3: Oui,
0: mais c'est
3: là aussi que me vient aussi la tension que j'ai quand je dis intelligence artificielle. Ça ne me convient pas. Et je combat l'idée, par exemple, que l'idée cybernétique qui est dans ce courant de dire que le cerveau est un ordinateur.
0: Le cerveau
3: n'est pas un ordinateur. Par contre, qu'on utilise cette modélisation pour faire des choses avec l'informatique ou pour comprendre, j'ai rien contre, mais dire que, enfin, jusqu'à un certain point, mais dire que le cerveau c'est un ordinateur, donc si le cerveau c'est un ordinateur ça peut être un cerveau.
0: Voilà.
3: Donc l'être humain est fabriqué de machines, donc la machine peut être considérée comme un humain. Et ça c'est ce glissement qu'on voit aussi dans programme génétique, dans code génétique. C'est-à-dire que tout ce vocabulaire d'informatique est venu s'immiscer dans la biologie. Et je trouve que intelligence artificielle fait partie de la même chose. Et j'aurais toujours du mal à le dire, cette expression. Voilà. Mais je peux pas trouver, on en discute à Technologos, une autre expression qui montrerait le subterfuge machiniste qu'il y a derrière expression intelligence artificielle.
2: Moi, ça peut me reposer hein, de penser que mon cerveau est une machine. Franchement, ça, à certains moments, ça peut me faire du bien. Hein,
3: ah, mais oui.
2: Parce que c'est tellement le bordel.
0: Bah, bien sûr. Et de même que ça peut aussi faire du bien de considérer une machine comme un être humain. C'est de l'anthropomorphiser pour avoir des relations quoi, avec la machine. Et puis, voilà.
2: Mais en tout cas, ça marche. Hein.
3: Ça marche.
2: Moi, ça marche trop fort. Puisque ça rend les gens dingues.
3: Oui. Et dans l'expression aussi, vous connaissez l'expression, je suis en mode. Suis en mode. C'est une machine, je suis en mode.
0: J'ai bugué.
3: Enfin, je veux dire, effectivement, ça date pas d'hier et ça a pris son chemin. Mais voilà, il nous faut. Enfin, à Technologos, il faut le faire remarquer. Il faut en parler. Parce que sinon, c'est. Comme tu le dis, Donna, on se fait avoir, quoi, quelque part. C'est par les mots aussi qu'on se fait avoir.
2: Moi, c'est comme ça qu'on est attrapé, oui.
3: Voilà. Moi, je pense que. Alors, je vous encourage à lire l'ouvrage de Renaud Garcia et tout ce qui a trait à la pensée cybernétique, hein, qui est vraiment une pensée, moi, je trouve dangereuse parce qu'elle amène vite au transhumanisme, à l'hybridation homme-machine et à plus faire la distinction entre ce qui naît, ce qui pousse. Et ce qui est fabriqué, la machine, quoi. C'est la différence entre la nature et la machine.
2: Moi, je pense qu'il y a là, avec ce mot intelligence artificielle, il déclenche plein de trucs. Et en particulier, selon moi, que d'être artificiel, l'intelligence, c'est un but. C'est comme une lumière au loin.
0: C'est ce que j'allais dire. C'est pas seulement qu'on se fait attraper, c'est qu'il y a beaucoup de débats aujourd'hui sur est-ce que la dite IA développe une conscience, est-ce qu'elle a par exemple celles qui veulent pas être débranchées, qui ne veulent pas entre guillemets parce qu'elles n'ont pas de volonté, mais qui s'arrangent pour pas être débranchées par les ingénieurs, tous ces phénomènes-là, et puis le fameux point où l'IA dépasserait l'humain,
2: la singularité
0: et tout. C'est dans le prolongement de ça. Donc on se laisse fasciner, quoi. C'est... peut-être on va faire une pause musicale.
3: Alors, on va repasser un morceau de LDG qu'on avait reçu la semaine dernière.
0: Le mois dernier,
3: oui. Ce morceau s'appelle « Rendez-vous à la plage ».

0: Oui, on est de retour dans l'émission Parole Technocritique sur RFPP, quatrième samedi du mois, 18h-19h, avec l'association Technologos. Donc, on parle des émissions qui ont eu lieu cette année. Et notamment, on a reçu deux auteurs, Gabriel Pérez et Florian Massip, au mois d'avril, sur le transhumanisme et l'imaginaire qui va avec, et notamment dans le cinéma hollywoodien. Donc, on voulait revenir là-dessus avec d'autres exemples.
1: Oui, ils ont parlé d'un film qui s'appelle Seul sur Mars.
0: Oui.
1: Film très intéressant, enfin, mais qui montre un peu l'imaginaire technophile, techno-béat de notre époque. Moi, je trouve qu'il y a quand même des films à succès qui le montrent encore plus. Moi, je pense à ce film qui est un film culte qui s'appelle Interstellar, qui est un film de Christopher Nolan, sorti en 2014, où, grosso modo, il existe une planète B. Alors, je ne sais pas si vous êtes au courant, mais quand il y a une manif sur les dangers climatiques, il y a des pancartes qui disent « il n'y a pas de planète B ». Et donc, pour dire qu'on n'a qu'une seule planète et qu'il faut s'en occuper.
0: Okay. Ouais.
1: Et le film développe une idée qu'il existe, non pas une, mais plusieurs planètes B qu'il faut aller juste visiter. C'est le voyage interstellaire, d'où le film Interstellar. Et pour le coup, ce film explique que la conquête spatiale, c'est formidable, qu'on est des aventuriers, qu'on doit aller toujours plus loin. Et il est vraiment fantastiquement technolâtre.
0: D'accord.
1: Mais personne... Très peu de gens voient ce film comme un film technolâtre. Il y a un article de Jean-Baptiste Fressoz, historien des sciences, qui en parle. J'essaierai de mettre le lien. Et il n'y a pas que ce film-là, il y a aussi Elysium, aussi un autre film qui sortira à la même époque, qui développe le fait qu'il y a des solutions techniques à tout problème.
0: Mmh.
1: Et c'est son succès, moi. C'est son succès de ce film. C'est un film très bien réalisé par ailleurs, hein. Enfin, en termes cinématographiques. Mais alors, qui vraiment développe chaque fois le culte de la solution technologique. Je ne sais pas si vous avez déjà vu ce film.
0: Non, moi je ne l'ai pas vu.
1: Mais pourtant c'est un immense succès, vraiment. Non, mais alors, est-ce que vous avez vu, par contre, dans l'article de Jean-Baptiste Fressoz, il parle de Gravity. Est-ce que vous avez vu Gravity aussi? Non plus. Hey, c'est pas des amateurs de science-fiction. J'irai plutôt à la salle 101. C'est une émission sur RFPP où ils parlent de science-fiction. J'irai leur en parler parce que là je fais un bide total. Peut-être qu'un jour, j'avais déjà fait une remarque sur la science-fiction comme moyen. C'est ce que disait Günther Anders, philosophe, dans L'obsolescence de l'homme. Il avait déjà dit qu'effectivement la science-fiction servait un peu à vendre le projet technophile. Voilà, avec les objets volants, les robots sympas, les robots, donc les intelligences artificielles.
0: Les avatars, le film du même nom.
1: Alors les avatars, ce sont des extraterrestres, effectivement.
0: Non, les avatars, c'est les personnages en fait virtuels que qu'empruntent les soldats américains. Là, si j'ai bien compris.
1: Ah d'accord, ok.
0: C'est dans le film de James Cameron que j'ai vu parce que c'est un film pour les adapter aux familles. Et moi, j'emmène mes enfants quand même.
1: Oui, quand ils prennent les corps.
0: Les empêcher de voir ce type de film.
1: Oui, d'accord, ok.
0: Tu vois, un avatar, c'est corps d'emprunt.
2: D'accord. C'est quoi la la différence entre un clone et un avatar?
0: Alors un avatar, par exemple, sur Internet, c'est quand tu prends un personnage. À un moment, il y avait un jeu qui s'appelait Second Life, la deuxième vie, où on pouvait acheter des maisons, avoir des relations, à travers son avatar. Le monde méta. Virtuel.
2: C'est
0: oui,
2: le monde
0: ou le monde
2: méta,
0: le métaverse qui n'a pas vraiment fonctionné d'ailleurs
1: pour
0: Zuckerberg. Pour l'instant,
3: il fonctionne de manière diffuse, j'ai l'impression.
1: Voilà.
0: Oui, c'est une idée qui est là, quoi. Mais pour dire la science-fiction, ça a beaucoup de succès aujourd'hui, parmi les jeunes et tout.
1: Oui, mais je pense, pour ceux qui ont été biberonnés à Star Wars, on adore R2-D2 ou C-3PO. Qui sont des intelligences artificielles, des robots, des robots très gentils, joués par des humains d'ailleurs,
0: sous les costumes.
1: Et je trouve que ça participe aussi de l'acceptabilité l'acceptation, ouais, je sais pas comment
0: c'est un
1: dire.
0: Peu comme le Mechanical Turk R2D2, j'avais jamais pensé à ça en fait.
1: C'est-à-dire
0: le Turk mécanique, tu sais, c'est le il y a un joueur d'échecs qui est caché.
1: Ah oui, oui, oui. Oui.
0: Ouais, c'est une expérience du 18e siècle.
1: Le premier
0: siècle.
1: Robot vrai, enfin
0: le premier faux robot, voilà. Voilà.
1: Ouais, ouais, OK. Ouais. Oui. Ben ouais, voilà, je trouve que moi, en tout cas mon imaginaire à moi, il a été colonisé par ça. Et je trouve qu'encore à l'heure actuelle, notamment le cinéma de Christopher Nolan qui a fait l'apologie, enfin, de Oppenheimer, on revient à la bombe,
0: ah oui,
1: à la bombe atomique,
0: qui
1: est un film bourré d'erreurs historiques, mais tout le monde l'a trouvé génial. Voilà. Et,
2: alors que... Tiens, Oppenheimer, ouais. Oppenheimer.
1: Ah, waouh! On va revenir sur l'intelligence artificielle. Mais on arrive à trouver des bascules.
2: C'est dingue, ça. Hein.
1: Oui, d'ailleurs, moi, je voulais, avant de parler de cinéma, moi, je voulais revenir sur LDG, parce que Laura et David étaient venus.
0: Oui.
1: Moi, je voulais leur faire un. Enfin, reparler de leur collectif Réveillons-nous.
0: T'as raison, oui, c'est en lien avec l'IA.
1: Ouais. Voilà, et je voulais dire qu'il fallait aller signer leur pétition sur le site du CESE.
0: Oui, le comité économique, social et environnemental qui accepte les pétitions sur des sujets de société et qui les prend en compte à partir d'un certain nombre de signatures.
3: 150 000,
0: ou alors si elles ont un intérêt particulier aussi, ouais. C'est pas forcément obligé d'atteindre ce seuil-là.
1: Ouais, donc cette pétition, elle est faite pour enclencher une convention citoyenne sur l'intelligence artificielle. Et donc ça, je trouve ça intéressant.
2: Moi, je trouve ça vertigineux parce qu'on a une petite convention citoyenne comme ça qu'on essaie de lancer. Et pendant ce temps-là, il y a les milliards qui tombent pour l'intelligence artificielle de tous les côtés, des sommes folles.
0: C'est vrai.
2: Moi, je trouve ça, mais bon. Mais
1: il faut bien commencer par un début.
2: Il me semble que j'ai dû lire un truc de Margaret Mead, c'était une ethnologue, hein, et elle disait que de toute façon, il suffit de ne pas renoncer à être une poignée pour changer les choses.
0: Ouais, et puis ça rejoint ce que tu dis, que notre imaginaire est colonisé, donc c'est vraiment quelque chose qui nous est imposé, qui nous vient clairement des États-Unis.
2: Moi, j'aime
0: quoi.
2: Pas ce mot colonisé, ça fait une... La colonisation, c'est un truc précis.
1: D'accord.
2: Et on le détourne en le mettant. Moi, j'aime
0: c'est,
2: pas.
0: C'est
1: alors,
0: vrai.
1: Comment dire que mon imaginaire a été façonné alors ? Tu préfères que je dise voilà, façonné.
2: Oui,
1: ok, moi, ça me va.
2: Coloniser, c'est autre chose.
1: D'accord,
2: la colonisation.
0: T'as raison, mais il y a quand même un jeu d'influence, une emprise. Ouais.
2: Oui.
0: Donc c'est aussi un peu impérialiste, même si voilà, ça aussi ça fait référence à des faits historiques qu'on peut pas détourner, mais c'est quand même une manière pour ces acteurs-là américains de s'imposer, tu vois.
2: Pour moi, c'est pas pareil. C'est pas une politique directe d'emprise. Enfin, je sais pas dire trop la différence, mais c'est différent.
3: Moi, je pense qu'on se colonise soi-même. Avec d'abord la raison, en pensant qu'on peut diriger toute sa vie uniquement avec la raison et le calcul. Et à partir de là, il y a ces autres colonisations, elles sont pas forcément... Il y a des parallèles quand même. C'est-à-dire, les colonisateurs, ils avaient en tête un principe abstrait d'être humain, avec des principes généraux qui sont allés les appliquer sur des terres qu'ils connaissaient pas, sur des êtres qu'ils connaissaient pas, avec des a priori, avec une hiérarchie. Ça marche souvent comme ça, la colonisation.
2: Et leur détruire leur propre civilisation.
3: Ah bah bien sûr.
2: Oui.
3: Parce qu'il y avait une...
0: Tu vois, c'était quand même dans un but d'accaparement. Donc là, nous,
3: il y avait aussi des idées. Je pense qu'il y avait... Jules Ferry était pour la colonisation, et je pense qu'il
0: pensait
3: sincèrement que les Blancs étaient supérieurs aux Noirs.
0: Oui, mais ça servait surtout à la puissance. La puissance du pays ou de l'ensemble de pays occidentaux en question. Donc,
2: moi, je trouve qu'on abaisse la force du mot colonisation en l'utilisant simplement pour l'imaginaire. Ouais. Là, on est dans notre civilisation et on banalise le mot. Moi, c'est mon avis. Hein.
0: Non, c'est vrai. Mais pour en revenir à cet imaginaire qui est diffusé et imposé quand même.
2: C'est des croyances.
0: Mais ça marche.
2: Ah ben oui. Oui, mais moi je parlerais plutôt de croyance, parce que c'est plus manipulable colonisation, c'est trop connoté.
0: Et pour toi, pourquoi ça marche alors? Parce qu'il y a des milliards derrière qui sont injectés dans le cinéma hollywoodien.
2: Pour des tas de raisons, parce qu'on ne demande qu'à croire des choses. Mmh. On a besoin de croire des choses.
0: Mais on pourrait croire autre chose.
2: Ah oui, mais c'est pas ça qui est dans la culture, les médias, le smartphone, puisque c'est le cheval de Troie. Mmh. Les choses passent par la machine. Les croyances passent par la machine, là, maintenant. Pas besoin de dire que c'est une colonisation.
1: D'accord.
2: Enfin, moi, okay. Je ne sais pas.
1: C'est une propagande.
2: Oui, propagande.
1: Okay. Propagande.
2: En appuyant sur le fait qu'on a besoin de croire.
1: Oui.
2: Oui.
0: OK.
2: Tout le temps, on a besoin de croire des trucs.
0: Ouais, non, ça, c'est sûr. Mais pourquoi croire, par exemple, qu'on est... qu'on doit atteindre la perfection sous la forme d'une forme de machine, ou tu vois, ou en ce qui concerne l'intelligence artificielle.

0: parle beaucoup de la phrase que tu as dite là, Donna, sur il suffit d'être un petit groupe et d'y croire. Excuse-moi, je la traduis mal.
1: Pour changer le monde.
0: Moi, je voudrais rendre un petit hommage à des enquêteurs, à deux personnes qui se réunissent sous le nom de pièces et main d'œuvre. Je voudrais revenir sur l'émission, sur l'extraction minière et sur la désescalade numérique. J'ai pris comme référence d'ouvrage les ouvrages de Célia Izoard et l'ouvrage de Fabien Lebrun qui sont sortis en 2024. Voilà, deux excellents ouvrages. Mais je voudrais rendre hommage à PMO, donc Pièces et Mains d'œuvre, collectif grenoblois qui depuis plus de 20 ans travaille sur l'emprise de la technologie et qui a sorti un ouvrage dans les années 2000. Alors on n'est pas d'accord sur la date, j'ai pas pris le temps. Pour moi c'est 2008, la dernière édition.
2: Moi je disais 2002, mais...
1: 2002.
0: Toi c'est 2002. Oui, eux ils ont commencé à la fin des années, enfin voilà, un peu avant 2000. Il y a un ouvrage qui s'appelle Téléphone portable, un gadget de destruction massive. J'espère que je ne me trompe pas. Enfin, c'est un ouvrage où il y a déjà les thèmes abordés par Célia Izoard, les thèmes sur l'extractivisme, les thèmes sur les problèmes que ça, les problèmes de conflits géopolitiques que ça implique. Même, il parle des ondes, il parle de tout. Cet ouvrage, moi, il m'a marqué et leur travail d'enquête est assez incroyable. Enfin, c'est une mine d'or, vraiment en termes de technocritique sur la critique de la
2: très
0: technique.
2: Précurseur, et je crois même que c'était pas encore des smartphones à l'époque.
0: Oui, c'était encore la puce RFID qui posait. Ouais, il y avait pas encore le smartphone, c'était le téléphone portable.
2: C'est-à-dire que
0: smartphone.
2: Le téléphone n'était pas relié à Internet, aux réseaux sociaux, à tout
0: ouais,
2: ça.
0: Ouais, oui, tout à fait. Ouais, qui s'intéressait déjà à ça. Donc, moi, je jauge un petit peu la puissance des penseurs à leur capacité à anticiper ou à voir les lignes de fuite de notre monde. Enfin, où va le monde, quoi. Et eux, c'est vraiment ça. Donc voilà, j'avais oublié de leur rendre un hommage.
1: Ils ont sorti un nouvel article pour rappeler tout ce qu'ils avaient dit.
0: Oui.
1: Lors d'une réunion Minatech.
0: Minatech, ouais, 2006,
1: voilà, c'est ça.
0: Ça
1: oui.
0: Très intéressant.
1: Donc, où ils ont effectivement pointé tous les trucs en se faisant traiter de fou, jeter, etc.
0: Avec l'expression « on n'en est encore pas là ». Mais ce que disait un des membres de PMO quand on leur dit ça, « on n'en est pas là », mais on veut y aller en fait. C'est ça qui est intéressant. Je me rappelle par exemple, je ne sais pas si vous connaissez Marion Montaigne, qui est une vulgarisatrice des sciences.
2: Oui.
0: Et elle aime bien faire des BD. Et alors, il y a 14 ans, elle est allée, une dizaine d'années, est allée voir les constructeurs les chercheurs en robotique.
2: Oui.
0: Et donc, il y a son personnage, le professeur Moustache, qui dit, est-ce qu'on va avoir des problèmes avec des robots tueurs, enfin, de type Terminator? Et là, les chercheurs sont atterrés par la question stupide du professeur Moustache en disant, mais ça va pas, on n'y est pas encore. Sauf qu'en 2020, 2021, la première frappe autonome de drone a eu lieu. C'est un article, il faudrait que je retrouve la référence, mais en fait, les robots tueurs, Patrick Albert qui était venu ici pourrait nous en parler. Donc en fait, cette BD était là, cette propagande. Voilà, tu vois un exemple de propagande qui me pose problème, c'est ce genre de choses. La vulgarisation scientifique en général, c'est une grosse propagande pro-tech. Mais là, c'était pour minorer les inquiétudes qui sont tout à fait légitimes maintenant. C'est-à-dire qu'elle devrait, là, refaire sa BD pour dire que le professeur, son personnage avait raison. Et en fait, il y a plein de trucs comme ça en disant, on n'en est pas encore là, on n'en est pas là, on sait pas faire ça. Mais en fait, l'intention est là. Et l'intention n'était pas bonne dès le début. Ces gens-là auraient dû s'arrêter exactement comme on n'a pas encore fait la bombe atomique, mais on veut la fabriquer.
2: Voilà.
0: Et ça, ça me pose un énorme problème. Voilà, vas-y.
1: Alors, cet argument-là, je l'ai entendu il y a 3 jours d'un copain qui me dit qu'il est vraiment pro-tech et qui me dit, quand je lui annonce les choses à venir, etc., il me dit, mais on n'est pas encore là. On n'en est pas là. Oui. Mais t'inquiète pas. Là, je veux dire, on va réguler.
0: Ça, c'est toujours drôle.
1: On va réguler. Il y a un truc à l'académie.
2: Quand même, c'est triste parce que cette phrase, elle signifie le pire est à venir, quoi. On n'en est encore pas là. C'est ça.
1: Ah non, il faut être. On est tout à fait rassuré par ça. Ouais. Non, t'inquiète pas. Et puis, ce qui est vrai, c'est qu'ils font des annonces, des pattes pour dire des trucs fantastiques.
0: Ouais.
1: Et puis, en même temps, ils font leur truc en sous-main qui continue. Et aussi, c'est contradictoire.
2: Ça...

0: ça crée une forme d'habitude, enfin de pas de d'habitude, mais d'acceptation progressive.
1: Je pense que c'est un déni. C'est l'exercice du déni qui fait qu'on accepte, qu'on est prêt à accepter.
0: C'est pour lever les barrières au fur et à mesure, parce que quand je dis ça, que le pire est à venir, ça veut dire ça pourrait être pire. Donc là aujourd'hui on va accepter parce que ça pourrait être pire, mais demain ça va être pire, on va continuer à accepter, etc.
2: Mais attends, excuse-moi Adona, mais en même temps je vois passer des articles de chercheurs qui ont fait partie de la création de l'intelligence, de son amélioration, nous dire que j'ai pas lu l'article, mais que l'IA était une menace pour l'humanité. Hein.
1: Oui.
2: Moi, j'adore aussi ces gens-là qui ont participé allègrement.
1: Absolument, et
2: qui
1: oui.
2: Et même Elon Musk était très inquiet. C'est-à-dire qu'en même temps, nous disent, il faut y aller à fond. Et en même temps, il faut faire, on a peur. Donc, si tu veux, c'est les deux en même temps. Il y a le déni, il y a l'excitation et la schizophrénie. C'est-à-dire qu'il n'y a aucune cohérence dans ce genre de discours. Et puis moi, je commence à en avoir un peu marre de ces chercheurs.
1: C'est l'irrationnel. C'est l'irrationnel qui semble guider. Tu vois, c'est ça qui est frappant pour des choses qui demandent une rationalité, un exercice de la...
2: Je vous dis, la raison plutôt que la rationalité.
1: Oui.
2: Être raisonnable plutôt que rationnel. Parce que la rationalité, pour moi, c'est plutôt la machine, tu vois, le calcul. Alors que la raison, c'est la sagesse. Moi, je dirais, tu vois, ils ne sont pas raisonnables, ces gens-là. Ils ne savent pas s'arrêter.
3: Ils ne sont pas raisonnables parce qu'ils sont uniquement rationnels.
2: Bah, voilà, ils
3: se cantonnent à la rationalité.
1: Ouais. Je ne sais pas si vous vous souvenez de Musk au moment de l'arrivée du chat GPT. il avait dit, oh, mais c'est très, très dangereux ce truc.
2: Oui.
1: Il faut absolument l'arrêter. Il faut un moratoire, en fait. Il a sorti parce qu'il n'était pas prêt avec son propre, je sais plus comment. Oui. C'est OpenAI.
2: Non, OpenAI, c'est son pote, ça. C'est Sam Altman. C'est pas lui. C'est l'autre, c'est Grok. Je sais plus son nom.
0: Grok.
2: Ouais.
1: Ah oui. C'était pas Grok à l'époque. Enfin, peu importe. En tout cas, il avait besoin de sortir sa propre trouvaille.
0: Mm.
1: Et il disait, mais c'est épouvantable. C'est extrêmement dangereux.
2: Oh là là.
1: On est conscient. En plus, on est vachement conscient, vous savez. On est très conscient, on s'occupe bien de vous.
2: Mais je reviens, Donna, ton ami qui te disait on va réguler, c'est qui ce on ? Moi, on ne m'a pas demandé de réguler. Enfin, quand est-ce qu'on va me.
1: On
2: ne
1: te demande rien.
2: Mais
1: toi.
2: Oui, en fait.
1: Qu'est-ce que tu veux ? Qu'est-ce que tu demandes ?
2: Tu vois, la différence entre toi et ton ami, c'est que lui, il accepte son impuissance. Et il se dit mon impuissance, autant que je sois dans le sens du courant, comme ça, j'ai l'impression de faire partie du game, comme on disent les gens. Je fais partie du game, du move, tu vois.
1: Il veut continuer de jouir de la machine.
2: Ouais.
1: Voilà ce qu'il veut.
2: Oui, il veut jouir parce qu'il sait que de toute façon, il va avoir du mal à résister.
1: J'ai même des amis comme ça, moi.
2: Ouais. Mais tu parles de jouir, mais moi, je trouve que la volonté de puissance, j'en avais parlé à l'émission sur la croissance, moi, j'ai envie de parler aussi de volonté de jouissance, quand même. Il y a quand même une envie de jouir absolument de façon permanente. Hein.
0: Mm-hmm.
2: Et nous, on est un peu des... je pense à la maire de Paris qui avait parlé des peines à jouir, des gens qui s'opposaient au JO, hein, qui est un naufrage écologique monstrueux, mais les gens ont voulu jouir, ils voulaient avoir des JO, ils voulaient être surveillés, avoir des drones partout, ils étaient hyper heureux, on m'a dit que c'était un moment formidable, hein, hyper joyeux, moi je trouve ça génial, et voilà, je suis d'accord avec toi sur le côté jouissance.
0: Oui. Ouais, bah après c'est parce que la plupart du temps ils peuvent pas que là ils se lâchent, c'est comme la Coupe du Monde, c'est allez-y maintenant jouissez, mais le reste du temps taisez-vous quoi.
2: Oui, voilà.
0: Bon, c'est un peu gros quand même.
2: Mais ça marche.
0: Et ça marche.
2: Et du pain et des jeux.
0: Mm-mm.
2: C'est une vieille recette. Hein. Moi je là-dessus.
0: Mm-mm. Et on arrive non? C'est pas...
2: Ben, il nous reste 5 bonnes minutes.
0: 5
2: hein.
0: Minutes. Alors c'est un peu tôt pour faire les annonces. On peut peut-être aborder un dernier sujet en rapport avec les émissions de cette année. Est-ce que vous avez des choses
2: il faut dire, hein, il faut dire une chose aux auditeurs. Hein.
0: Oui.
2: C'est qu'à chaque fois que l'émission se termine, en fait, dans le studio, ça continue. Et il y a une deuxième émission qui commence, qu'on n'enregistre pas, et on s'engueule. Alors, on n'est pas d'accord. Par exemple, la dernière émission, je sais que Laura, Aldegi, elle dit qu'elle nous avait envoyé une lettre. Un mot sur par un mail où elle disait que l'art est mort.
0: Mm.
2: Hein, je ne sais pas si elle en a parlé dans l'émission, je ne me rappelle plus.
0: Pas trop.
2: Mais c'est parti dans discussion parce qu'on n'est pas d'accord, certains ne sont pas d'accord. L'art n'est pas mort, ce n'est pas parce que l'intelligence artificielle fait de la musique que l'art est mort, mais c'est une super discussion. On a eu plein de discussions sur, à l'émission avec Étienne sur les déchets. Tu t'en rappelles, Donna, elle était fixée sur le fait que déchets, on l'utilise aussi pour les êtres humains. Et c'est vrai qu'il y avait, c'est vrai qu'on considère certains humains comme des déchets et qu'on veut pas les voir et qu'on fait la même, le même tabou entre les déchets, les vrais déchets.
0: Après, il y a un rapport, enfin, sur le thème, c'est dysfonctionnel, on le jette, les êtres humains qui ne s'adaptent pas, on les met à l'écart. Moi, je l'ai perçu comme ça, mais peut-être tu voulais dire autre chose.
1: J'en sais rien, ce que je voulais dire à ce moment-là, tu sais. Ça me rappelle quelque chose que j'ai entendu il y a très longtemps, c'est le besoin pour les entreprises qu'il y ait un taux de chômage et d'exclus pour que ça fonctionne.
2: Oui, pour qu'il y ait une tension, pour qu'ils aient envie de se mettre au travail.
1: Ça m'avait bouleversé.
2: C'est ce qu'on appelle le chômage systémique, quoi.
1: Oui. Et là, c'est plus que le chômage. Là, il faut que la misère, à la fois, il faut qu'elle soit cachée, et là, elle est cachée en Amérique, hein, ils la cachent pour leur Coupe du Monde, mais en même temps, il faut qu'elle soit montrée pour qu'on puisse dire, tu vois, que si tu n'obéis pas, tu vois ce que tu vois comment tu deviens.
2: Mais c'est ce qu'on appelle le chômage structurel, je crois que c'est ça, plutôt que systémique. Enfin bon, un économiste...
1: C'est plus que le chômage, hein, les gens dans la rue, c'est plus que le chômage. Oui, c'est plus. C'est encore un degré supplémentaire.
2: Oui. Non, et à chaque émission, ces débats, c'est généralement comme ça qu'on trouve des sujets d'émission après. Donc, c'est pour ça qu'on vous demande, après cette deuxième saison, de nous envoyer des idées, même si on a plein de sujets pour la saison prochaine. On va d'ailleurs sûrement recevoir encore les mêmes invités.
1: De toute façon, nos sujets sont les vôtres, hein.
0: Et venez aussi, venez à l'émission, parler.
2: Oui, et n'hésitez pas à nous envoyer des témoignages, parce que ça, on n'arrive pas à le maintenir, parce qu'on a des sujets d'émission bien définis.
1: Déjà qu'on en a beaucoup, là, on en a reçu beaucoup quand même. Des témoignages.
2: Ah ben oui, c'est vrai qu'on a reçu des gens aussi, c'est des témoignages aussi.
0: Oui. Sur le thème du témoignage, le collectif Réveillons-nous qui a déposé la pétition sur le site du CESE recueille des témoignages de comment votre activité professionnelle ou autre est vraiment détruite par l'intelligence artificielle, complètement bouleversée.
1: Des choses très simples, hein. C'est par vidéo ou par mail
2: ou par audio,
1: voilà, comme vous savez faire, ou surtout comme vous ne savez pas faire.
0: Oui. Et leur adresse est sur notre site, sur la page de l'émission.
2: Je prends un exemple d'un jeune étudiant en informatique là, qui elle nous l'avait montré à une réunion Technologos. Laura, c'est un jeune étudiant qui est en école d'informatique et qui voit tous ses camarades tricher avec l'IA pour tout ce qui est codage, alors que lui il le fait pas, et il voit qu'ils ont tous des super bonnes notes.
0: Et maintenant on dit même plus tricher, on dit apprendre à utiliser.
2: C'est vrai. Et donc, à la fin, l'étudiant comprend bien qu'ils ne comprennent rien à ce que a produit l'IA comme code. Et ça l'écœure parce que les professeurs ne le voient pas. D'ailleurs, je vous le dis, dans les lycées de France, ça commence à créer des tensions. Les élèves qui voient leurs camarades tricher, les professeurs qui ne le voient pas, parce qu'il y a de plus en plus de trucs avec les oreillettes cachées, le fait de les bracelets connectés où on peut juste murmurer le sujet et entendre après. Non, je vous jure, il y a tout un tas de choses qui sortent avec des ingénieurs qui travaillent dessus pour améliorer la triche. Eh bien, ça crée des tensions. On reproche aux professeurs de ne pas arriver à trouver la triche. Et voilà, donc cet étudiant, c'était très intéressant, cet étudiant en informatique disait qu'il avait abandonné l'informatique et qu'il voulait faire de l'artisanat. Ouais. J'ai envie de dire, un informaticien de moins, un artisan de plus.
1: Moi, je suis rassurée par le fait qu'on ait encore envie de tricher.
2: Ah, d'accord.
1: Moi, j'ai adoré tricher et je continue de bien aimer quand je peux, quoi. Oui, je trouve que c'est rassurant de pouvoir tricher.
0: Oui, voilà. Pour les annonces, rendez-vous sur le site de Technologos, dans la lettre Gardons le contact.
2: Voilà. Et on vous dit, à la rentrée, il y aura des rediffusions. À bientôt.
0: Bonnes vacances.
1: Bonnes vacances pour ceux qui partent.

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0: Bienvenue sur l'émission La Plume des Quartiers. J'ai le plaisir aujourd'hui d'accueillir Abby de l'association Femmes de Cœur pour son marché de créateurs JK.
1: C'est ça, oui.
0: Bonjour Abby, bonjour. Bienvenue dans l'émission La Plume des Quartiers.
1: Bonjour Souleymane, bonjour à tous et merci de cet accueil.
0: On va parler du salon JK qui va avoir lieu donc le samedi 6 juin 2026 de midi à 20h.
1: C'est ça.
0: Ça se passe à Pantin.
1: Oui.
0: On va développer ça tout au long de l'émission. Donc c'était un salon dans lequel il y aura un spectacle, des défilés de mode, des stands de prêt-à-porter, des bijoux, des cosmétiques qui met en avant la culture africaine. On va développer tout ça au cours de cette émission.
1: C'est noté.
0: Très bien. J'ai le plaisir d'accueillir l'auteur Kondo, auteur du livre Plus haut que la Tour Eiffel.
2: Bonjour.
0: Bienvenue Kondo dans l'émission La Plume des Quartiers. Pour ton livre Plus haut que la Tour Eiffel, est-ce que tu peux nous expliquer en fait comment t'es venue l'idée d'écrire ce livre?
2: Ça fait un moment que à travers la musique, parce que ça fait 30 ans que je suis chanteur de rap et puis j'en suis à mon 6e ou 7e album, j'avais l'envie de prendre la plume pour raconter des histoires, celle-là en particulier parce que en 2012 je fais la rencontre d'un frère que je connaissais pas et de là naît l'envie de raconter une partie de son histoire, une partie de l'histoire de ma famille et puis une partie de l'histoire de tous ces gens qui font le périple, qui partent en exil pour trouver un avenir meilleur. Et voilà, c'est l'histoire de mon gars qui vient en France par la voie clandestine à la recherche d'un frère qu'il connaît pas. Donc il y a pas mal d'échos entre ma vie réelle et puis cette fiction. Et voilà, je suis ravi de vous la faire découvrir aujourd'hui.
0: Moi, la question que j'avais, c'est que quand ton frère il a découvert, il a pu lire ton livre, quel a été ses premiers retours?
2: Je pense, on se voit hein, toujours, mais lui déjà c'est la fierté de voir que les choses s'accomplissent quoi. C'est-à-dire que tu vois dans ma famille c'est parler c'est bien, faire c'est mieux. Tu vois. Donc il y avait une fierté déjà t'as fait ce que t'as dit et ensuite témoigner d'une partie de son histoire, de son parcours. Évidemment, je pense que, il me l'a clairement dit. Tu vois, il était là à mes spectacles, il était là pour la sortie du livre, et rien que sa présence pour moi, ça faisait office de validation.
0: Très bien. Moi, ce que je propose, c'est qu'on découvre en fait un passage de ton choix pour s'immerger tout de suite dans ton roman Plus haut que la Tour Eiffel, paru aux éditions.
2: JC La Grenade.
0: Je vais te laisser en fait le soin de choisir ton passage et on le fera lire par Mohamed qui est parmi nous.
2: Eh ben on y va un peu à froid ce matin aujourd'hui c'est après mais on y va. Quelle partie est la plus intéressante? Toutes. Voilà, tiens, les bras de Gibraltar. Entre les cris et les pleurs. Dans l'immensité du tombeau, la mer trouble mes repères. Perdu dans le bruit des flots, le temps me paraît long et le froid me fait perdre conscience. Nos prières sont des SOS en direction de la France. Notre existence est suspendue au fil de l'attente et le gel de la nuit pétrit, tétanise nos membres. Dans les bras de l'autre, la chaleur est un réconfort. La patience est le sacrifice qu'on fait pour éloigner la mort. Nos sauveteurs sont en vue, enfin la paix. Au loin, la vie. Les bras de Gibraltar ne mourront pas aujourd'hui. Au loin, un navire se rapproche, affiche sa silhouette, la corne de brume dans le noir, crie qu'on nous reconnaisse. Le pire semble passer, cette coque ressemble à un port. Sous les étoiles, l'espoir nous parle quand revient l'aurore. Un canot de sauvetage descend dans l'avant du rafio. La carlingue blanche est rassurante quand le soleil sort de l'eau. Les mains d'un marin me tiennent, m'attrapent. Pour montrer l'échelle, on s'agrippe, ferme, même si les échelons sont des scalpels. Le bateau de pêche est un îlot sur un cimetière vivant. Besoin d'un sanitaire, eau chaude et savon m'attendent. Heureux heureux d'être arrivé. Je respire le café sur le ponton. Dans quelques instants, la vie me dira où nous irons. Je tremble et ressasse les images qui hantent mon esprit. J'attends que s'amplifie la voix en moi, triste souvenir. J'accueille les sourires. Le réconfort nous emmène au large. La mer a dévoré les miens et rote mon dernier hommage.
0: On vient de s'écouter donc un extrait du livre de Kondo, Plus haut que la tour Eiffel. J'en profite pour écocher sur le marché de créateurs JK, parce que Abby, tu me confirmeras qu'il y a aussi un salon dédié aux auteurs, c'est bien ça?
1: Alors en fait, cet événement-là regroupe plusieurs exposants, dont des auteurs, des maisons d'édition également. Donc c'est vraiment un marché qui un peu globalise différents domaines d'activité que l'on a en fait et qui touche, on va dire, la diaspora.
0: Très bien. Et concernant ce salon, c'est le premier que tu fais ou tu en avais déjà fait auparavant ?
1: Alors là, pour un gros salon, c'est le premier. C'est une première édition. Après, on a déjà fait des ventes privées, c'est-à-dire avec des exposants, mais en quantité limitée, en fait. C'est-à-dire qu'il n'y avait pas, comme là, une trentaine d'exposants. Voilà. On a fait des ventes privées, mais c'était vraiment en comité restreint.
3: Le type de salon éphémère.
1: Oui, voilà, mais en tout cas, c'était aussi un peu le même concept, mais c'est avec moins d'exposants et moins de promotion autour de l'événement, parce que voilà, on ne voulait pas à ce moment-là, et puis c'était vers les périodes après Covid, etc. Donc, c'était un petit peu, on était un peu comme ça avec les événements, où ça pouvait être annulé à tout moment.
3: Tout ça, ouais, voilà.
2: Et ça veut dire quoi, JK ?
1: Alors, JK, dans la langue soninké, ça veut dire l'espoir. C'est-à-dire que, par exemple, quand une personne, elle attend une aide d'une autre personne, elle lui dit Hanno JK Toro, ça veut dire qu'en gros, qu'on garde le lien pour qu'on puisse s'entraider. Et en fait, c'est une sorte d'espoir entre nous pour s'aider dans la communauté, en fait.
2: On fait du lien ensemble.
1: Voilà, c'est ça. Ouais.
3: On partage.
0: Très bien trouvé, en tout cas.
1: Bah en fait, pour moi, ça collait bien avec l'état d'esprit, parce que l'idée, c'était de faire un salon qui soit quand même accessible en termes de place, parce que en fait, on connaît les salons et les marchés, c'est assez cher, on va dire 50, voire 100, 150. Donc là, c'était vraiment très, très donné ce qu'on proposait. Et c'était vraiment pour entraider les gens de la communauté, les personnes de la diaspora qui ont des business ou qui veulent se faire connaître tout simplement auprès du public, et aussi que ce soit ouvert à tous et que ce soit un peu l'esprit de solidarité, d'entraide, partage.
0: Et puis ça va permettre aussi aux gens qui pourront assister à ton événement de rencontrer des auteurs,
1: c'est ça.
0: De discuter avec eux sur leurs ouvrages et même de recevoir des dédicaces directement de leurs livres.
1: C'est ça, de leurs écrivains préférés, par exemple. Et c'est vrai que, alors nous, notre cible, c'est vrai que c'était la communauté soninké, parce que j'explique un petit peu notre association. En fait, on est une association culturelle, donc qui s'appelle Femmes de Cœur. Et en fait, cette association-là propose au public des cours de langue, des ateliers, de l'initiation, des événements aussi qui touchent en fait... du coup notre domaine, c'est-à-dire notre culture.
0: D'accord.
1: Mais on est très ouvert aussi à la diversité culturelle, c'est-à-dire qu'on n'est pas en fait communautaire. Moi, je n'aime pas cet esprit-là de rester que entre nous, parce que tout simplement, déjà, on n'avance pas. Et puis, on est dans une société où il faut se mélanger aux gens. Donc, l'idée, c'est, OK, on a notre association où la première langue qu'on a proposée, c'était le soninké, c'était logique.
0: Bien sûr.
1: Et après, on a ouvert avec le Wolof, parce que moi, je suis du Sénégal, Mali, donc c'est la langue nationale. Après, il y avait le Bambara, parce qu'il y a aussi des personnes de notre association qui parlent le Bambara. Après aussi, on a des idées. L'arabe aussi, parce que du coup, on a aussi des adhérents qui parlent, même si ce n'est pas l'arabe littéraire, mais bon, on va dire que l'arabe littéraire, c'est...
0: C'est Darija que vous apprenez ?
1: Non, justement, c'est l'arabe vraiment littéraire.
0: Ah, le
1: et c'est vrai que dans les pays du Maghreb, c'est mélangé, c'est-à-dire il y a un peu... voilà. Mais la base, c'est l'arabe littéraire, donc on reste sur le classique. Mais c'est vrai que si on trouve un prof qui propose du Darija, ça peut être pas mal.
4: Le Maghreb, ceux qui se rapprochent plus de l'arabe littéraire, ça va être plus les Tunisiens et les Égyptiens.
1: Ouais, l'Égyptien, ouais, l'Égypte
4: voilà,
1: aussi
4: mais
1: beaucoup.
4: C'est vrai que les Algériens et les Marocains, ils ont, étant donné que c'est des tribus berbères pour la plupart, et tout à fait, ça fait que bah, voilà, y a des mots, ils n'aiment pas la longueur, ils préfèrent abréger ou sinon adapter le mot et de donner un côté argot en fait
1: de la
4: langue. Ouais, voilà.
1: Donc voilà, nous on est vraiment très multiculturel, c'est-à-dire qu'on n'est pas juste fermé, on n'est pas, c'est pas que soninké. Là, les exposants, il y a de tout. Il y a des personnes de la communauté soninké, des personnes Wolof, du Sénégal, du Mali, des Antilles,
0: du Maghreb,
1: Hamadi Guéla, français. voilà.
0: Auteur.
1: Oh, il y a
0: de
1: vraiment, on a de
0: plumes,
1: tout.
0: Ouais, c'est vrai qu'il y a énormément d'auteurs et à la fois d'entrepreneurs. Il y a des jeux éducatifs aussi pour les enfants.
1: Oui, alors on a pensé aussi aux enfants parce qu'on a aussi un public, on a nos adhérents qui ont leurs enfants et qui suivent les cours de langue. Donc du coup, on a une programmation pour ces enfants-là aussi parce que si on fait juste un marché et qu'il n'y a pas d'animation pour les enfants, vous imaginez bien que ça va partir un peu dans tous les sens.
0: Oui.
1: Il faut bien canaliser les enfants et leur proposer des choses qui sont intéressantes. Donc là, on aura une association qui va tout gérer, qui va gérer la garderie avec des activités qui sont proposées aux enfants. Il y aura des machines à barbe à papa, des glaces, enfin tout plein de choses. Donc,
0: Des pastels.
1: Pastels. Alors oui, ça c'est la partie nourriture. Donc évidemment, quand on organise un événement, il faut toujours à manger pour attirer les gens. voilà. Donc on aura aussi des stands pour la nourriture, notamment une personne qui proposera de la cuisine sénégalaise, mais aussi africaine en général.
0: Oui, je crois que il y aura le Niamey de la Marco Tempi aussi, je crois qu'elle participe à ton événement.
1: Oui, elle propose en fait des marinades.
0: Oui, c'est ça.
1: Des marinades, mais aussi elle a sa marque de vêtements.
0: De vêtements, effectivement.
1: Voilà, donc il y aura...
0: Au Tempi, en plus en soninké.
1: Oui, alors au Tempi, en soninké, ça veut dire on est fatigué. Voilà. elle a trouvé le bon mot pour en fait un peu décrire parce que c'est même pas que les femmes en réalité, hein, c'est vraiment que
4: c'est la société.
0: Oui, c'est la société.
4: Qui nous fatigue.
1: On est obligé
4: de continuer à se battre, à
1: développer des concepts, des projets, des idées pour tout simplement s'en sortir en réalité.
4: Ah, c'est très bien. Pour moi, c'est ce genre d'événement, c'est un truc qu'il faut qu'il prenne essor et surtout qu'il se renouvelle.
1: Oui.
4: Et pas que dans nos territoires, même en province, parce que voilà, pour nous ici en Île-de-France, c'est assez simple de nous retrouver, mais dans les campagnes, c'est vrai qu'il y a beaucoup de personnes qui sont isolées. Moi, je fais juste un rebond par rapport à l'événement qu'on avait fait, la projection de Warning, et il y avait des pastels, les boissons.
0: En zone rurale.
4: Les gens qui étaient là, ils étaient surpris avec nous de partager des pastels ou boire du
0: bissap.
1: Des choses
4: ils n'ont pas l'habitude. Ils ont découvert le bissap et ils étaient genre comme des enfants à côté d'un paquet de bonbons.
0: Et ils ont tapé ça, il est resté quoi.
4: Non mais c'est parce que voilà, je préfère t'en faire part parce que voilà, le fait de partir dans une zone rurale et de montrer que comme quoi qu'on est vraiment dans l'ouverture, montrer que comme quoi qu'on est une société qui existe, on est des individus qui savons se battre et qui proposons aussi des choses de valeur parce que voilà, c'est nos convictions, c'est nos racines, c'est nos sources, ça nous anime et pour moi c'est des choses qui sont, on va dire, qui font partie de notre quotidien, voilà. Mais c'est des choses qu'on doit partager parce que c'est dans notre culture, tout
1: c'est
4: simplement.
1: Ça, c'est vrai. C'est vrai, il faut vraiment avoir cet esprit d'ouverture et puis même aller au-delà de ses frontières parce que c'est vrai que moi je suis une parisienne née dans le 18e.
2: Tout ce qui crée du lien est positif.
4: Grave.
1: C'est
2: tout
1: ça.
2: Tout ce qui crée du lien est à prendre. On est dans une société où on a de plus en plus d'isolement, plus en plus de gens renfermés. Je crois que dès qu'on tend la main, et ben c'est l'occasion justement de refaire humanité ensemble.
1: Exactement. Oui.
4: Ah ben avec tous les discours haineux qu'ils ont contre les gens issus des minorités, c'est pour ça qu'il faut vraiment reprendre l'espace, montrer que comme quoi qu'on est vraiment on est vraiment un enjeu clé de notre société, parce que ben là on fait tourner l'économie au-delà de le partir de travailler tout ça, mais aussi on s'implique au niveau des associations de nos quartiers, de nos territoires.
1: Ben,
4: pour ceux qui vont être à l'Assemblée générale des quartiers, c'est aussi des enjeux communs.
1: Bien sûr.
4: Pour nous, c'est vraiment aller dans l'efficacité, dans le sens que voilà, qu'est-ce qu'on va laisser derrière nous. Il faut montrer aussi, donner la voix et susciter l'envie de transmettre le relais à la nouvelle génération.
0: Alors moi, j'avais une question, Abby, concernant l'association Femmes de Cœur. Concernant vos activités associatives, est-ce que vos activités sont basées que sur des salons et l'apprentissage des langues, ou vous avez d'autres activités ?
1: Oui, alors en fait, non, parce que, alors pour la petite histoire, donc déjà, pourquoi Femmes de Cœur ? Parce que ça peut interpeller en se disant, bah, du coup, c'est pour les femmes uniquement. Donc en fait, l'association, elle est née d'un groupement de femmes, en fait. C'est-à-dire
0: D'accord.
1: qu'on s'était regroupés entre femmes. Bah, c'était les copines, les voisines, etc. Et c'était pour tout simplement organiser des choses, des activités qui pourraient animer nos enfants. Et donc c'était des sorties culturelles, c'était des ateliers entre nous, des ateliers d'initiation linguistique, parce que du coup, comme tu l'as si bien dit, en fait on est issus de cette double culture, et parfois nos enfants ne parlent pas forcément la langue ou ne connaissent pas notre culture aussi. Donc c'était vraiment ça, c'était l'idée, était partie de là. Et ensuite, bien évidemment, avec les années, parce que l'association elle date depuis 2013, ensuite, on a diversifié les activités. Et là, en fait, de toute façon, l'idée des cours était là depuis le début. C'est juste que le manque de moyens financiers faisait qu'on ne pouvait pas mettre en place les cours facilement, parce qu'il n'y avait pas des salles, c'était pas comme aujourd'hui où il y avait cette facilité de même tout simplement mettre des cours en visio. Il n'y avait pas tout ça. Enfin, le côté technologie n'était pas toujours pas là, en tout cas à l'époque. En tout cas, nous on connaissait pas tout ça. Et après, au fil du temps, les cours se sont mis en place parce qu'on a eu des opportunités de salles. Et ensuite, après, on a tout simplement mis en place donc des ventes privées. Donc après, c'est vrai que c'était beaucoup les femmes qui étaient là. Il y avait des hommes, mais c'était beaucoup les femmes. Et c'est vrai qu'avec les cours, on s'est rendu compte que même les hommes venaient à nous. C'est-à-dire que, et comme je te l'ai expliqué, en fait, nous, on n'est pas fermés. C'est-à-dire que ce soit, on n'est pas communautaire, on n'est pas non plus centré femme. C'est vraiment, on est ouvert à tout le monde pour que, en fait, les personnes trouvent leur place dans notre association. Donc, on a des adhérents aujourd'hui qui sont hommes, qui sont femmes, qui sont les enfants. En fait, c'est les parents qui sont adhérents, du coup, parce que c'est une adhésion annuelle et c'est une adhésion familiale. Donc, ça regroupe tous les membres de la famille. Et c'est 10 euros par an. C'est vraiment...
0: C'est pas cher.
1: Voilà. Et les adhérents, en fait, par exemple, en étant adhérent, on peut avoir un stand à encore un prix moindre que le prix qui est public.
0: Très bien.
1: Donc c'est vraiment on essaye d'avoir une accessibilité, et puis surtout gagner en adhésion. Et puis
2: l'association est basée où?
1: À Paris, le 18e.
2: 18e, d'accord.
1: Oui.
0: À quel niveau? Au niveau du 18e, vers Malzormand,
1: côté Marcadet.
0: Marcadet Poissonnier.
1: Oui. Et on a notre local en fait qui est là-bas.
0: À Marcadet.
1: Oui, cité Traeger, donc on donne des cours là-bas.
0: D'accord.
1: Les samedis. Et donc là aussi on a été malin parce que du coup on a ouvert d'autres créneaux sur du visio.
0: D'accord.
1: Pour avoir beaucoup plus d'adhérents, et puis même parce que en fait comme on a le lieu que le samedi, Donc du coup, pour pouvoir avoir des créneaux qui correspondent aux personnes, parce qu'on avait fait
4: par rapport à leur
1: leur dispo, etc.
2: Il y a des personnes nombreux à vouloir parler la langue maternelle quand on l'a perdu. Ouais. Moi, je fais partie de ceux qui comprennent le fond B.
1: Ah, le fond B, c'est Bénin.
2: C'est du Bénin, voilà. Contre, je peux plus le parler et je cherche effectivement des associations où je peux retrouver la pratique de ma langue natale.
1: Oui.
0: Alors moi, je sais qu'il y a certaines personnes qui ont fait justement des applications pour aider justement à pallier
2: à
0: la transmission orale.
2: C'est bien les applications.
0: La transmission orale, il n'y a pas mieux. Il y a pas parce que
1: Le contact.
2: Mais le contact, pour moi, la langue, c'est quelque chose
1: que
4: tu partages. Tu partages avec un humain.
0: Je suis d'accord.
4: Tu ne partages pas avec une IA.
0: On est d'accord. Sinon, tu rentres dans un monologue. Et puis même, si à partir du moment où si la personne elle est dans une erreur linguistique, c'est pas l'application qui va te corriger.
1: Non.
0: On est d'accord. Ouais. Tout à fait. Et justement, pour les personnes qui voudraient s'inscrire au cours de langue, je suppose que il y a un site internet, il y a quelque chose.
1: Oui. En fait, il faut juste taper femmesdecoeur.org et vous tombez sur le site internet avec toute l'arborescence qui vous permet soit être adhérent et suivre des cours de langue, ou soit tout simplement un peu avoir une vitrine avec les événements à venir.
2: Venez le 6 juin.
1: Vous êtes tous les bienvenus. Et puis c'est peut-être important de le préciser, c'est un événement qui est gratuit au public. Donc,
0: ça c'est important de le dire.
1: Parce que
0: au moins ça permet, en plus c'est vraiment très accessible. C'est à Pantin.
4: Ouais, c'est au 34 rue Quartier Bresson. Et ça sera de midi à 20h à Pantin.
1: C'est ça.
0: Exactement. On vous invite vraiment à soutenir cet événement dans lequel vous allez découvrir énormément de choses, dont du prêt-à-porter, des bijoux, des cosmétiques, des poupées afro, des jeux éducatifs, des décorations africaines, la restauration. Et plein de bonnes surprises encore.
2: Si j'avais eu l'info avant, j'y serais. J'aurais présenté mon livre là-bas. Hein.
0: Il peut s'inscrire encore ou pas?
1: Alors, c'est vrai qu'on a été très vite pris de court par rapport aux places.
2: Mais quoi qu'il se passe, nous on se retrouvera à hauteur en lumière. Hein.
0: Ouais, c'est vrai.
1: Oui,
0: alors le 30 mai, vrai que d'ailleurs, justement. Ce que je voulais te dire, c'est que le 30 mai, il y a l'événement Auteur en Lumière au 78 rue Compran. Si tu veux laisser des flyers pour l'événement, puisque ton événement se déroulera peu de temps après. Donc du coup, il n'y a aucun problème, même pour des publicités, pour les cours de langue soninké et puis Bambara et puis Wolof, il n'y a pas de souci. Hein, plus les gens sont informés et mieux c'est. Quoi, donc, par rapport
4: c'est
0: à ça.
4: Ce qui coûte le plus cher, c'est comment avoir les informations.
0: C'est vrai que
4: les gens ne veulent pas les partager et quand on a la possibilité de les partager, ça peut aider énormément de personnes.
1: C'est vrai. Un coup de pub, ça fait la différence réalité.
4: Pour nous, on est toujours dans le partage. Pour nous, c'est assez important de transmettre ces informations qui sont nécessaires pour informer les auditeurs, mais surtout pour ceux qui vont susciter aussi de vouloir apprendre un peu plus de leurs racines.
1: Oui.
0: Voilà. Exactement. Pour revenir sur l'ouvrage Plus haut que la Tour Eiffel, ce que je vous propose, c'est qu'on se retrouve, qu'on part sur un deuxième extrait. Un deuxième extrait de ton choix pour parcourir.
2: Peut-être avant que je vous lise un extrait, parlons-en vraiment.
1: Oui. Quel est le sujet peut-être?
4: Pour moi, j'avais une question entre toi et ton frère. Qui a cherché le premier l'autre?
2: Alors c'est assez intéressant. Voilà. Donc, Plus haut que la Tour Eiffel, donc ça raconte l'histoire de Manga, qui est un Béninois qui a 18-19 ans et qui veut venir en France pour retrouver un frère qu'il ne connaît pas parce qu'il a en lui l'histoire de son père qui est décédé quelques années avant. Et il sait que quand son père est venu en France pour faire ses études, il a fait un enfant qui est resté là-bas. Et donc lui, c'est deux personnes qui ont deux parcours de vie différentes. et différent. Et Manga, lui, se dit que dans le Bénin qu'il connaît, qui est le Bénin du début des années 2000, qui est sujet à toutes les inflations alimentaires, enfin la privation, qu'il a tout intérêt à aller trouver un meilleur ailleurs. Donc, comme beaucoup de jeunes que j'ai pu moi rencontrer en centre d'aide aux demandeurs d'asile ou bien les mineurs isolés avec lesquels j'ai pu travailler à la Croix-Rouge de Taverny ou chez Caritas, il y a un fantasme de là-bas c'est mieux, ailleurs c'est mieux. Et finalement, ces gamins, parce qu'il y a des drames familiaux, se retrouvent à risquer leur vie, et on parle vraiment de vie, pour quelque chose, pour du rêve qu'on leur a vendu. Donc, quand on est en 2012, pour le coup, moi, en fait, c'est les ateliers que je fais, qui sont liés, tous les ateliers de musique, les ateliers de rap qui m'emmènent dans ces endroits-là, qui font que forcément cette question-là me hante un peu. Et en même temps, on est autour de la naissance de ma fille et j'ai besoin de retrouver et recréer du dialogue avec mon père que j'ai pas vu, que je connais. Enfin là, voilà, la dernière fois que j'avais eu mon père au téléphone, j'avais 18 ans et à ce moment-là, j'en avais 35. Et donc, j'entreprends de retrouver l'adresse de mon père et en cherchant l'adresse de mon père sur Internet. Donc je tombe sur un message de ce frère que je connais pas avec son téléphone, donc je l'appelle et en discutant on se rend compte que c'est on s'est pas trompé, je me suis pas trompé, c'est bien la bonne personne et c'est lui qui me donne le contact de mon père. Et en fait de ce moment-là, lui et moi on renoue et quelque part là où je pensais être fils unique de mère célibataire, je deviens le troisième d'une fratrie de 7 enfants et donc comme je dis, j'avance plus seul dans la vie en fait. Et c'est assez drôle de se rendre compte comment une erreur du passé, elle crée finalement parfois le bonheur du futur. Et donc lui et moi, on se met à échanger, on se met à se voir. Et lui-même devient papa aussi pas longtemps après. Et donc, y a comme une envie de témoigner de nos histoires, comme une envie de témoigner du mouvement dans lequel je suis, qui me donne, qui m'impulse. L'idée de faire plus haut que la Tour Eiffel.
5: En fait, pour
2: d'abord une comédie musicale, puis un album, puis ce livre.
5: C'est comme si vous avez transmis le relais, c'est le témoin. Tu vois, pour moi, là, le fait de chercher le contact, de renouer, le fait de, par rapport, tu venais de le dire, tu devenais père, et le fait de savoir cette transmission, le fait que ton frère était cherché en premier, tu vois,
2: c'est vrai qu'il y a
5: ça entrecroise,
2: tu vois, il y a des mouvements et moi j'appelle ça même, tu vois, c'est même des voix ancestrales, c'est-à-dire vraiment tu as l'impression, tu vois, en anglais on dit blood talks, vraiment le sang parle.
1: Ah,
2: et il y a un moment le sang parle, tu vois. Et moi, comme vous le savez, je viens du rap en fait. Moi, je viens de 30 ans d'histoire de rap. Je suis parti des bâtisseurs du rap français avec la Clica. Des gens comme Booba ont grandi dans mon groupe.
5: Ouais, qui était danseur.
2: Qui a démarré comme danseur. Il y a des gens comme Alpha One, comme Nekfeu que j'ai eu en atelier. Il y a des gens comme Yamé que j'ai accompagné en artistique. D'accord. Voilà, moi je suis parti des premiers coach de la nouvelle école. Je fais partie de ceux qui vraiment construisent le rap depuis une trentaine d'années. Et je fais partie un peu de ces voix singulières parce qu'il y a quelque chose qui me manque dans le rap. Ce qui me manque dans le rap, c'est de nous rappeler de qui on est en fait. Dans le hip-hop, pour moi, en fait, j'ai une culture où c'est each one teach one, chacun enseigne et apprend de chacun. Peace, unity, love, having fun. C'est ce qui m'a construit. Mais en fait, c'est la famille que j'ai dû me recréer parce que je me sentais seul. Et que c'est avec mes frères, mes sœurs de quartier que, avec cette musique-là, cette culture-là, qu'on a pu s'élever. Tu vois, on s'est construit. Aujourd'hui, on a la chance d'avoir accès à nos histoires. Donc, on peut parler à nos grands frères de la musique et grandes sœurs de la musique, mais on peut parler à nos parents et on peut justement rétablir. Nous remettre à l'endroit parce que quand j'étais petit, moi je me rappelle, noir c'était pas cool quand j'étais petit. Quand, et aujourd'hui, je sais que quand on a 10 ans, 12 ans, aujourd'hui, on sait que noir, c'est cool. Mmh. Tu vois, être africain, on peut revendiquer qui on est sereinement. Mmh. Et je me disais, mais ça, c'est un boulot qu'on n'a pas assez fait dans le rap. Mmh. C'est-à-dire qu'on a, on a fait un gros travail pour l'empowerment, pour se mettre à l'endroit, pour dire, voilà, on est fort, on a réussi, on a de l'argent. Bon, d'accord. Mais on n'a pas assez bossé pour dire, mais au fait, nous, on est les enfants de qui ?
1: Ah, les valeurs.
2: On a des valeurs qui sont fortes.
5: Fortes, fortes, très, très, très fortes. Très fortes.
2: Donc aujourd'hui, je me suis dit, mais moi, je viens du rap, j'ai encore la chance d'avoir la voix au chapitre. Eh bien, j'ai envie de montrer que le rap, ça peut être surcédé, mais ça peut s'étendre. On peut voir plus grand, on peut voir, comme disait mon oncle, plus haut que la Tour Eiffel.
5: En plus, t'as une très belle expérience.
1: Ok, je comprends.
2: Tu ne penses pas les choses petites, tu fais les choses grandes.
5: Ah oui, pour marquer.
2: Voilà, t'es pas là pour rien.
5: C'est que ça me fait penser à voir plus haut que ton œuvre. Ça me fait, comme là, j'essaie de marquer le temps. Je parle de Cristiano Ronaldo. Ça sera sa dernière Coupe du Monde. Et lui, son but, son objectif, c'est essayer de prendre, tu vois, de devenir le plus grand joueur de tous les temps, tu vois, être le plus grand en termes. Au début, c'était pour le Portugal, mais là, ça dépasse le fait que. Ouais. Il veut vraiment atteindre le Graal.
2: C'est ça, il se challenge.
5: Mais tout à fait.
2: Tout le monde se challenge. Et c'est pour ça que c'est important l'époque dans laquelle on se situe, où il faut refaire du lien, il faut qu'on apprenne à se reparler les uns les autres. Donc c'est très important d'avoir des salons, des endroits où on se.
5: On échange.
0: Parce que. Parce, la proximité même.
2: Voilà. Et tout ce talent là qu'on a, là, c'est-à-dire que moi, il faut comprendre, je suis un chanceux. Et merci Seigneur. Dans le sens où. Tu vois ce que je veux dire, c'est. Pourquoi ? Parce que mon premier manuscrit, il a été édité.
5: Ouais. C'est vrai que c'est difficile. C'est difficile de trouver une boîte d'édition, de trouver un distributeur. C'est complètement difficile dans le milieu de la littérature.
2: Mais il y a quelque chose que ça m'apprend quand je vois en fait tous les frangins qui n'ont pas vu leur manuscrit pris dans des grosses maisons d'édition, etc. C'est qu'ils ont dit non, mais attends, on a des choses à dire, on va faire nous-mêmes. Et pour moi, c'est important en fait. C'est-à-dire que. En fait, on a des histoires qui sont tellement belles, je ne comprends pas qu'on soit encore amené à jouer des coudes juste pour les faire entendre. Quand on parle, par exemple, l'histoire dont je parle, plus haut que la Tour Eiffel, ce périple. Mais oui, c'est un périple africain, mais en fait, c'est l'histoire de tous les gens qui partent de chez eux. C'est l'histoire qui marche pour un Portugais, qui marche pour une Polonaise, qui marche pour une Italienne, qui marche pour
5: un Maghrébin.
2: Moi, j'ai des gamins qui venaient du Sri Lanka, j'ai bossé avec des gamins qui venaient du Venezuela, et l'histoire, c'est toujours la même.
1: C'est toujours le même.
2: Et même, je vais même te dire, j'ai des gens qui sont partis de Bretagne, qui sont allés là, jusqu'à Paris, qui vivaient cet arrachement. Ce combat au quotidien, c'est-à-dire comment quand t'es dans ton patois là et faut que tu rentres dans les beaux quartiers, comment tu fais ta place, comment tu dois apprendre à parler, comment tu dois trouver
5: les codes,
2: comprendre les codes, te débrouiller au quotidien, tout ça c'est important.
5: C'est vrai que c'est existentiel hein. Pour moi le fait dès qu'on on quitte, on s'arrache, on se déracine d'où on est pour pouvoir essayer de trouver, comme tu disais, JK, l'espoir, tu vois, c'est vraiment un cycle, le fait de trouver l'espoir, c'est-à-dire pour une carrière, pour ceux qui veulent embrasser des carrières dans le cinéma par exemple, ils sont obligés de faire des écoles ou se faire plusieurs castings, et c'est vrai qu'à chaque fois ils se mangent des tartes parce qu'ils tombent sur des gens
2: qui comprennent pas leur histoire, tu vois, quand t'es là, tu veux faire une carrière dans le monde du cinéma, en face de toi, t'as pas des gens qui ont goûté les mêmes plats que toi, qui ont eu les mêmes difficultés, qui ont connu la même sueur, etc. Tu vois, il y a un moment, t'as besoin aussi d'avoir des gens qui te reconnaissent dans ta différence et qui te laissent l'exprimer. Parce qu'à chaque fois, regarde, à chaque fois qu'on peut le faire, ça fait des projets magnifiques. Moi, quand je vois le parcours d'Omar Sy, et les films qu'il a construit, quand je vois l'Adjli, ce qu'il a pu bâtir, etc., on voit bien que quand on nous laisse ouvrir nos cœurs et proposer nos histoires au monde, c'est inspirant.
5: Ouais, c'est admiratif.
0: Et ce qui est marrant, c'est parce que la maman de Omar, elle nous gardait quand on était petit, parce que je viens de Trappes. À savoir que moi, j'étais avec son grand frère Alassane. Mmh. Et moi, je ne le voyais pas comme quelqu'un qui était sûr du cinéma. Mmh. C'est-à-dire que c'est justement le fait de s'intéresser à certaines choses qui fait que tu peux évoluer. Voilà, c'est ça.
2: La curiosité, c'est une qualité.
5: Ouais, c'est pas un défaut.
2: Voilà, quand on est... Donc, tu vois, quand on va au salon... au marché, qu'on rencontre tous les créateurs et tout ça, en fait, on éveille la curiosité. Mmh. Et c'est par cette curiosité qu'on suscite des vocations.
1: C'est vrai.
0: Mais c'est vrai que le fait d'ouvrir des volets à travers la littérature ou à travers des salons, parce que là où on fait des rencontres, bah forcément, il y a des conseils qui émanent.
1: Oui.
0: Comme tout à l'heure, quand on faisait l'émission avec le tonton qui nous a donné des conseils par rapport à son parcours de vie. De journaliste, il a fait tous les pays d'Afrique. Mmh. Ça veut dire que grosse bibliothèque culturelle, c'est-à-dire il nous raconte des histoires. Après, avec vraiment son livre aussi, Petit Modèle, à découvrir où il aborde des sujets
2: De l'esclavage.
0: Et domestique, exactement.
2: Mais il faut comprendre que c'est toutes ces voies-là, toute la déstabilisation qu'il y a eu en Libye, ça a produit un cataclysme
0: sur
2: l'Afrique subsaharienne et plus encore. Mmh. Et donc, ça a ramené des reliques d'un passé qu'on voulait voir enterré. C'est-à-dire que l'esclavage, tu vois, Manga, il fait partie des chanceux qu'on pas connu, qui esquivent de très près l'esclavage, la mise en esclavage en Libye. Mmh. Il choisit de payer la rançon des passeurs pour emprunter un chemin qui le sécurise. Mais c'est pas pour autant qu'il n'a pas les conséquences de tout ça.
0: Est-ce que à travers justement ton roman Plus haut que la Tour Eiffel, parce que aussi écrire c'est prendre des positions sur certains sujets, comme par exemple ce qu'on a évoqué, l'esclavage moderne ou par exemple le colonialisme, est-ce que c'est des choses sur lesquelles dans Plus haut que la Tour Eiffel on peut découvrir à travers le parcours et le périple de Manga?
2: Manga, par exemple, qu'est-ce qui fait qu'il a envie de s'en aller? Il y a un moment, il s'arrête et il dit « Quel est le prix de ma dignité ?» Tu vois, à ce moment-là, il se dit « Mais en fait, ma vie, elle vaut quoi ?» Parce que je me rappelle de ce temps où je regardais des informations et il y avait, il y avait 3 morts américains et ça faisait 25 minutes d'information.
5: Sur Lampedusa, il y avait 3000
2: morts sur un bateau et ça faisait 3 minutes d'information, voire pas. Et moi je me disais mais ouais, en fait les vies africaines c'est du CFA quoi. Donc c'est 1 pour 650.
0: Et évalué complètement par
2: tu vois ce que je veux dire. C'est une vie africaine c'est 654, c'est 654 vies africaines c'est une vie européenne tu vois. Donc et il y a ce comparatif là où Manga il se dit mais ouais mais attends moi ma vie je veux qu'on compte ma vie en euros dans ce cas là tu vois. Que 1 égale 1 en fait tu vois.
0: Exactement.
1: Peu importe finalement la personne, la vie elle est sacrée.
2: La vie est sacrée.
0: Exactement, on ne peut pas dévaluer la vie d'un être humain et l'invisibiliser. Ouais. Malheureusement, c'est une réalité.
2: Tu vois, quand tu t'intéresses à la monnaie, quand tu t'intéresses aux valeurs, tu vois, c'est drôle parce que les valeurs, ça a plusieurs sens. Il y a les valeurs morales qu'on défend, mais aussi la valeur monétaire économique, la valeur marchande. Quand tu regardes ça, il y a un moment, tu es obligé de t'interroger. Tu te dis, mais je vois que je suis dévalué à tous les endroits. Et en fait, mon accès, pour moi, la consommation, c'est pas le pouvoir. Hein, mais tu es dévalué dans tes accès à ton potentiel, à ta puissance, à ta capacité à créer de la valeur dans le monde. Ça, on t'a déjà dévalué à cet endroit-là, dans le regard.
1: Conditionné.
2: En plus, on t'a conditionné. On dévalue ce que tu produis. C'est-à-dire, moi, je sais pas, mais je voyais un peu les chiffres, c'est-à-dire à combien était acheté le kilo d'uranium, à combien il était revendu. Je crois qu'il était acheté à 3-4 euros, il était revendu à 200 euros, tu vois. Et je me disais, mais il y a un problème de valeur là-dedans, il y a un problème de qui fixe les prix, qui regarde. Et là-dedans, je voyais que en fait, Manga, lui, se dit, moi, là, j'ai besoin qu'on me regarde à la bonne hauteur. Là où je suis, l'Occident, l'Europe ne me voit pas à ma hauteur. Donc, j'ai besoin d'aller là-bas, être plus grand que ce qu'ils voient de moi pour enfin, peut-être, trouver du sens à mon existence. Ah,
5: pour moi, c'est comme si voilà, il a témoigné, il témoigne en fait par rapport à son périple, le fait de comprendre. C'est se retrouver à l'équité.
2: C'est ça.
5: C'est pas être en dessous de l'autre, ouais, ou au-dessus de l'autre, non. C'est ça. C'est être droit. Je te regarde en face.
2: Parlons-nous, voilà. Parlons-nous les yeux dans les yeux.
5: Exactement.
0: Ouais. Disons-nous les choses comme ça, ouais, Boubacar. Ouais. Ouais, on va se écouter tout de suite un son. On se retrouve tout de suite après pour la deuxième partie de l'émission. 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Dans l'émission La plume des quartiers, on est avec l'auteur Kondo et son ouvrage Plus haut que la tour Eiffel. Et on a le plaisir aussi d'accueillir Abby avec le marché de créateurs JK. On se retrouve tout de suite après une pause musicale et on se retrouve tout de suite après.

0: Au 34.
1: C'est 34.
0: Au 34.
2: Au 34. Merci pour la rectification. Au 34 rue Cartier Bresson à Pantin, 93 500 Pantin. Tu me disais pendant la pause musicale que on va pouvoir retrouver aussi un des auteurs africains. C'est bien ça?
1: Alors, des auteurs, oui, et des auteurs qui ne sont pas forcément africains,
2: oui.
1: Un peu de toute, on va dire, communauté, on va dire. Et il y aura, oui, un auteur qui présentera normalement son œuvre qui est Soundiata, donc l'histoire de Soundiata Keïta.
2: Okay.
1: Et en fait, il fera une performance parce qu'il fait du théâtre, donc il va un peu performer en présentant son œuvre. Après, il y aura d'autres auteurs aussi qui seront sur place, mais qui auront leur stand d'exposition avec les différents ouvrages proposés.
2: Est-ce qu'il y a un programme avec une heure précise avec certaines choses, par exemple peut-être au niveau, est-ce que je suppose que les jeux éducatifs, ou est-ce qu'il y a un espace pour les enfants, peut-être un espace de garde, ou je ne sais pas.
1: Oui, alors en fait on a une programmation qui est faite pour toute la journée. Elle n'a pas encore été diffusée parce que du coup il y a des choses qui se construisent, on va dire, même dans les dernières minutes, etc. Donc on ne l'a pas encore diffusé, mais qui est diffusé en interne avec les adhérents, etc. Donc c'est en fait, la journée commence à midi. Donc à partir de midi, donc tu parlais de la garderie, dès midi, s'il y a des parents qui arrivent, il y aura cet espace-là de garderie où les enfants pourront faire leurs activités, que ce soit des activités manuelles, que ce soit des activités artistiques. Il y aura aussi de l'initiation à des tambourins. Darbuka, je crois, c'est comme ça qu'on dit.
2: Darbuka.
1: Ils feront du dessin, enfin, il y aura pas mal de choses, mais ce sera, ils seront pris en main par des animateurs d'une association qui sera sur place. Après, pour ce qui est de la programmation donc, de notre association, donc, normalement, ça devrait commencer vers les alentours de 14h, où en fait, on aura du spectacle, une chorale. Il y aura aussi du coup, des lectures de contes d'auteurs qui seront présents. Mmh. Il y aura également une remise de diplôme. Bon, ça, ce sera à la fin, mais je ne vais pas dire tout parce qu'il y a des petits... On garde un peu l'effet surprise, à la fin, il y aura une remise de diplôme donc à nos apprenants. Et on essaiera en tout cas de faire des choses qui sont mémorables pour eux, parce que du coup, c'est un petit peu aussi leur fête de fin d'année, hein, entre guillemets. Certes, on fait ce marché global pour qui est ouvert à tous parce que c'est un événement public, mais c'est vrai qu'on a pensé vraiment à une programmation pour nos adhérents, nos élèves et les personnes qui souhaitent tout simplement nous découvrir aussi, c'est-à-dire des personnes qui veulent tout simplement savoir qu'est-ce qu'on propose dans notre association, etc.
2: Est-ce que les élus de la ville vous soutiennent dans votre démarche, parce que souvent on parle que j'en parlais hier avec un responsable associatif qui nous disait que en gros c'est pas les projets qui manquent, mais souvent pour les responsables associatifs c'est les manques de moyens. Qu'est-ce que au jour d'aujourd'hui on sait que le fait de faire un événement ça a un coût. Et c'est parfois c'est de la coordination, c'est de l'organisation.
1: Travail, oui.
2: Pour certains, ça va être des bénévoles
3: La logistique.
2: Des déplacements, ou même pour faire intervenir certaines personnes. Est-ce qu'il y a des choses que tu auras envie de dire par rapport à ça?
1: C'est important. Alors justement, l'événement, en fait, c'est pas que nous, notre association, qui l'organisons. Certes, on est l'organisateur principal parce que déjà l'idée est venue
2: de vous,
1: de moi, on va dire.
2: Okay.
1: Et en fait, il y a une personne donc qui est créateur, donc qui s'appelle Diaby. Donc sa marque, c'est Sumpu. Et lui, en fait, on a à peu près les mêmes objectifs, c'est-à-dire de rassembler les gens, la communauté, etc. Lui, sa marque, ça s'appelle Sumpu, qui veut dire en soninké les liens de fraternité, mais pas que, c'est les liens d'humanité en réalité.
3: D'accord.
1: Parce que quand on forme une autre communauté, et puis on va dire, on est tous finalement des frères, parce que peu importe
3: Tout à l'heure, on parlait du sang qui parle,
0: grâce à cette association, est-ce que tu as pu construire l'énergie que tu as mis? Est-ce que

0: ça a attiré justement des gens à toi, des gens que qui, ça se trouve, tu as même retrouvé des gens de ta famille que tu connaissais pas à travers ça?
1: Alors, des personnes soniquées, oui. Alors, ma famille, moi je suis très famille, c'est-à-dire que, on va dire, les liens de fraternité, on est beaucoup chez nous, on est 8 enfants. Ma maman, elle est ici, elle a vécu limite toute sa vie ici. Elle est venue très jeune, à 16 ans ici, et puis elle nous a eus. Et on va dire, on a une grosse famille et plein de petits-enfants. Elle a 24 petits-enfants, donc on a toute une communauté, entre guillemets. Et c'est vrai que moi, je suis très portée famille, c'est-à-dire que j'organise des événements pour rassembler la famille, etc. Et c'est vrai que moi, j'avais aussi cet esprit-là de voir plus large, c'est-à-dire pas forcément que d'être ethnocentré et du coup être juste ma famille et puis les autres, on les connaît pas. Donc du coup, avec cette association depuis 2013, comme je l'ai dit au début, c'était ça, hein, c'était des amis, c'était avec des copines, avec des cousines, etc. Et en fait, c'est comme ça en fait qu'on a pu créer en fait cette association là. Voilà, avec des personnes en fait qui étaient pas dans mon cocon familial, mais avec des gens, des personnes que je connaissais. Et c'était les finalement les valeurs de fraternité qui nous animaient en réalité.
0: Tu sais, moi, quand je me suis retrouvé au Bénin après avoir été privé du Bénin pendant près de 40 ans, quand je suis retourné, j'étais avec mon ancien manager. Il m'a Arnaud Ndjo, il m'avait managé 5 ans. Donc ça a été mon manager, mais aussi ça a été mon ami. Et en fait, en revenant sur le territoire, c'était drôle parce qu'on est allé voir mon oncle qui nous a amené à Ouida, la ville où j'ai grandi. Et on s'est retrouvé donc chez la maman d'Arnaud. Et là, mon oncle dit, mais Arnaud et toi, vous êtes cousins, vous avez le même oncle en commun. Et c'était marrant parce que on s'était côtoyés tout ce temps-là qu'on avait le même sang, en fait.
1: Ouais, parce qu'en fait, c'est... Oui, parce que surtout, dans... Par exemple, tu viens du Bénin, forcément, il y aura des liens. En fait, c'est comme là, moi, au boulot, j'ai un Béninois et il y a une collègue qui est venue, qui a rejoint le service, on va dire. Et en fait, il y a des liens, c'est-à-dire qu'ils se voient dans les repas de famille, parce que en fait, il y a toujours des liens, c'est-à-dire soit un arrière-arrière-grand-père ou la cousine ou tout simplement même quand c'est par alliance aussi. Les liens par alliance. Donc voilà, moi en tout cas, je suis très sensible en tout cas à tout ce qui est les liens de fraternité, mais pas que, même les liens d'humanité. Ouais. C'est-à-dire que je suis vraiment, peu importe finalement la couleur, l'origine, la religion, à partir du moment où je trouve des valeurs communes avec des personnes et que je sens qu'on peut avoir des choses à partager, welcome, en fait.
2: C'est respectueux.
3: C'est très important, cette ouverture d'esprit. Là, il nous reste 5 minutes d'émission. Je vais en profiter justement pour faire un tour de table pour que tu nous dises tes réseaux, que tu nous rappelles la date de l'événement et le lieu, et puis le message que tu voudrais dire sur tes futures activités. Actualité associative.
1: Ok. L'association, donc, c'est Femmes de Cœur. Donc, l'événement se déroulera le 6 juin 2026 à Pantin. Donc, c'est au quartier Bresson. Donc, c'est un ancien collège de Pantin. Donc, l'événement, il est organisé donc, en collaboration également avec La Cantine Pas Si Loin et Artagon Pantin. Donc, en fait, le collège a été en fait restructuré. Donc, c'est plus un collège et c'est en fait un atelier d'artistes. Et puis, c'est en fait une maison de quartier, donc c'est très convivial, ils sont très très sympas là-bas, c'est très ouvert, du coup il y a également le créateur qui a sa marque qui s'appelle Sumpu. Qui sera de la partie et qui organise l'événement donc avec notre association. Donc c'est un travail collaboratif que l'on fait donc avec la cantine, avec ce créateur de marque et du coup nous, notre association, pour que l'événement puisse porter en fait, que ça ne s'arrête pas juste à nous, nos réseaux et nos adhérents, mais vraiment que ce soit quelque chose qui soit collectif. Et quoi dire ? Alors, notre association, on a le site internet qui s'appelle femmesdecoeur.org et donc les pages, donc c'est Instagram, Femmes de Coeur, vous tapez, vous tombez directement dessus, ou Facebook. Voilà.
3: Merci beaucoup en tout cas.
1: Avec plaisir.
3: Kondo ?
0: Bah moi, vous pouvez me trouver sur les réseaux sociaux. Alors, c'est tout simplement, c'est YouTube/Kondo. Surtout Instagram/Kondo si vous voulez qu'on se parle. Je suis assez accessible. Facebook, évidemment. J'ai aussi mon site internet, kondo.com. K-O-H-N-D-O. Beaucoup de gens se trompent. Je ne m'appelle pas Kondo. Je m'appelle K-O-H. Donc, corps, la terre, ndo, l'élévation. C'est mon prénom et voilà, c'est Kondo et je suis ravi de faire votre connaissance. Si jamais on s'était pas connu avant. Et puis vous pouvez me retrouver aussi sur toutes les plateformes parce que j'ai 6 albums à mon actif. Et là, je vais rentrer en studio pour le 7e qui arrivera au cours d'octobre-novembre avec du beau monde. Voilà.
3: Et puis on te retrouve le 30 mai.
0: Et le 30 mai, bien sûr.
3: À l'événement Auteur en Lumière. Avec aussi l'association
2: 78 rue Compans.
1: Oui, on y fera.
3: Non, on sera avec Hamadi, avec OGB, avec Mystique, avec énormément de artistes. Après, aussi l'entrée, elle est gratuite. Et puis, il y aura des pastels, il y aura plein de choses.
2: Après,
3: Mohamed, on va te laisser aussi ton actualité.
2: Là, je suis en train de préparation d'un making-of sur la guerre d'Algérie. Après, on attend encore d'autres projets qui sont en train de se préparer.
3: Avec l'association Bondy fait son film.
2: Tout à fait. Et on essaie toujours de créer du lien, toujours partager. On est dans la transmission pour transmettre des valeurs communes, fondamentales, humaines. On n'est pas là pour s'engraisser et s'enrichir, même si on a besoin d'argent. Il faut dire la vérité. Parce que pour pouvoir créer une œuvre, hein, si on n'a pas de financement, c'est compliqué de la faire exister. On se bat pour pouvoir faire exister des œuvres qui nous ressemblent, qui nous parlent, et surtout des histoires qu'on a traversées, qu'on en a été témoins.
3: Vous étiez sur l'émission La Plume des Quartiers. On se retrouve tous les 3e jeudi du mois, de 17h à 18h. Prenez soin de vous et de vos familles. Que la paix soit sur vous.

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0: Bonjour, vous êtes bien dans l'actualité des luttes du lundi au vendredi, de midi et demi à 13h30. Le mois dernier, Bruce Dombolo est mort. La radio et l'actualité des luttes a perdu un de ses membres. Parce que nous avons adoré travailler avec lui, aujourd'hui, dans cette émission du mercredi 9 avril 2025, nous décidons de rendre hommage à notre ami et camarade Bruce.
1: Pour cela, tout au long de cette émission, nous vous diffuserons des morceaux choisis de l'ensemble de son travail radiophonique au sein des studios de Fréquence Paille Pluriel et parfois même au-delà.
2: Notre rencontre avec Bruce, elle s'est faite à travers l'outil radio. Parce que la radio, ça passe à travers les murs. Quand Bruce a découvert notre radio, il était en prison. Il a contacté notre mission pour une formation en vue d'un aménagement de peine. Et s'en sont suivies plusieurs années de collaboration. Des années plus tard, lors de notre festival pour les 30 ans de FPP, il raconte cette histoire.
3: Donc on a pour l'instant un petit peu de monde autour de la table. Peut-être commencer par toi, Bruce.
4: Ouais, bah écoutez, bonjour, moi c'est Bruce. J'ai longtemps intervenu dans l'émission L'actualité des luttes, ainsi qu'au son de la rumba. Et voilà, ça a commencé en 2019.
3: Tu avais même fait deux, trois petites interventions à l'envolée.
4: Collaboration avec toi et Alex et l'équipe de l'envolée aussi.
3: Bien ouais, sûr. Tu étais partout à FPP en vrai.
4: J'étais partout, il fallait être. Mais en fait, l'histoire, j'ai été longuement incarcéré. Et aujourd'hui, si je tenais vraiment à prendre la parole, c'était pour remercier FPP, remercier l'actualité des luttes, remercier. Au son de la rumba, José Nzonali qui est là, Madeleine, Nadia, Guy, j'ai vu Lucien, il y a toi, il y a Alex, il y a pas mal de monde. Je tenais sincèrement à vous remercier parce que moi, au moment où je connais cette radio, j'étais donc en cellule. Et si justement je n'avais pas ce projet de formation avec la radio, je n'aurais pas pu sortir de prison. Si FPP n'avait pas validé ce projet, je ne serais pas sorti de prison. Et aujourd'hui, non, ça me fait plaisir de recroiser Lucien qui a pas bougé d'une oreille. Et non, je vois à quel point la radio est investie au niveau de tout ce qui est combat, tout ce qui est lutte. L'envolée aussi, beaucoup de respect pour ce que vous faites. Et donc voilà, c'est en sortant de détention où j'ai commencé mes premiers pas dans la radio. À la radio en tant que technicien, comme je le disais, avec l'actualité des luttes. José Nzonali s'est chargé de me former à la prise de parole. Et comme vous l'avez dit aussi tout à l'heure, avec l'envolée, on a fait pas mal de collaborations. Et voilà, je suis content, aujourd'hui c'est la fête, je croise un peu tout le monde et c'est un réel plaisir.
5: Son expérience radiophonique, il l'a exercée dans notre radio, mais aussi à travers des ateliers, la plupart du temps à destination de la jeunesse. Dans ses interventions, il a raconté son parcours et partagé son expérience. Nous le laissons donc se raconter en vous diffusant un de ses enregistrements.
6: Nous sommes avec un invité pour cette émission. Je vais laisser se présenter Bruce.
4: Bonjour à toutes et à tous. Merci de me recevoir dans votre émission. C'est avec pur plaisir et pur bonheur que je suis venu ici me rendre pour me faire interviewer et pour aborder un sujet que vous avez préparé. Bonjour aussi à l'équipe d'intervenants. Ben, je vais me présenter, je vais essayer le plus brièvement possible. Je m'appelle Bruce, je suis né à Marseille. J'ai 37 ans. J'ai grandi dans un quartier, comme la plupart d'entre vous, je suppose. Et j'ai un parcours assez atypique parce que j'ai commencé tout jeune à me lancer dans une carrière sportive qui m'a amené à intégrer un premier centre de formation de football à l'âge de 15 ans à Nîmes Olympique. Ensuite, à être sélectionné en équipe de France des U16. Ensuite, à rejoindre le centre de formation de l'AG Auxerre. Et ensuite, à évoluer à 18 ans en Serie A, première division italienne. Donc, j'ai commencé une carrière de footballeur professionnel. Cela dit, dans les années 2003, il y a une crise économique en Italie qui a fait qu'on n'était plus payé. Et financièrement, c'était très compliqué lorsque, surtout, je rentrais au quartier, que tout le monde me voyait à la télé, que j'avais... J'étais censé avoir une vie bling-bling que je n'ai pas eu parce que c'était la mauvaise période. Et entre ça et des problèmes familiaux qui ont fait que mes parents sont séparés et que j'avais des responsabilités à assumer, j'ai malheureusement décidé d'aller chercher l'argent ailleurs. ce qui m'a amené à passer directement de l'autre côté. Et je suis de suite rentré dans le grand banditisme, puisque j'ai commencé par faire des braquages très tôt, justement parce que j'avais ce rapport avec l'argent facile, enfin, ce qu'on appelle l'argent facile, parce que c'est loin d'être facile. Je peux dire plutôt l'argent rapide. Et du coup, voilà, premier braquage, deuxième braquage, troisième braquage. Ensuite, une série de braquages s'est enchaînée jusqu'à ce que je me fasse interpeller une première fois. La première fois que je me suis fait interpeller, j'avais 20 ans. J'étais en détention de 20 à 23 ans la première fois. Malheureusement, en prison, moi, quand je suis rentré en prison, j'étais pas un méchant, j'étais juste un suiveur. J'étais dans une équipe de braqueurs où c'était moi le moins expérimenté avec eux, des professionnels du braquage. Mais lorsque j'ai fait ces 3 ans de détention, justement, je suis sorti professionnel du braquage. En gros, c'est en prison que je me suis perfectionné et j'ai de suite enchaîné les délits. J'ai porté un bracelet électronique parce que je me suis fait juger après, mais j'ai quand même continué à braquer avec. Jusqu'à ce que je me refasse interpeller une deuxième fois à 25 ans. Et cette fois-ci, l'incarcération, elle a duré 9 ans. Au total, j'ai fait 11 ans de détention. J'ai tourné un peu partout dans les prisons en France. J'ai fait les Baumettes, Aix-en-Provence. J'ai fait Grasse, j'ai fait Digne-les-Bains, j'ai fait aussi Réau dans le 77, c'est là-bas où j'ai terminé ma peine. Et ce qui est marrant, c'est que j'ai été libéré le 3 janvier 2019. Et justement, vous savez, pour sortir de prison, il faut un travail, il faut une formation, ou il faut présenter quelque chose au juge. Lorsque j'étais en détention, j'étais intéressé par la radio parce que j'avais appris à faire de la radio en prison. J'étais animateur des Baumettes à Radio Baumettes, puisqu'il y avait une radio interne. Et du coup, je me disais que animateur radio, ça pouvait me plaire. C'était un métier ouvert, on pouvait aborder des sujets. Et moi, je suis quelqu'un qui aime beaucoup parler, qui aime beaucoup interviewer les gens. Donc, j'ai sollicité par hasard l'émission radio dans laquelle Madeleine travaillait. On ne se connaissait pas du tout, on m'avait juste parlé de la radio. Et elle ne m'a pas lâché. Parce que vous savez, c'est comme ça. Lorsque vous avez un employeur à l'extérieur, la juge ordonne à ce que le commissariat aille rencontrer l'employeur et lui pose plein de questions, oui, du style pourquoi vous voulez prendre votre radio, est-ce que vous le connaissez, est-ce que vous savez pourquoi il est incarcéré, tout ça, nanana. Et du coup, mon dossier, il est passé auprès de la juge et j'ai été libéré le 3 janvier 2019 avec un bracelet électronique que j'ai gardé pendant un an. Et en même temps, j'étais à la radio, donc j'ai continué ma formation et c'est là-bas où j'ai vraiment appris le corps de métier de technicien et que j'ai pu me perfectionner aussi à la prise de parole. Ma sortie de prison, elle a été beaucoup plus difficile que la prison elle-même, dans le sens où quand tu sors d'une grosse peine, retrouver une vie sociale normale, c'est très compliqué. On ne s'en rend pas assez compte, mais il y a des difficultés qui te tombent dessus du jour au lendemain. Et j'ai galéré à me trouver, je cherchais un truc qui allait me plaire. Et jusqu'au jour où j'ai eu une première sollicitation où on m'a demandé de venir faire un témoignage devant la ministre, la ministre de la justice de l'époque qui s'appelait Madame Nicole Belloubet. C'était au CESE. Le CESE, c'est comme l'Assemblée nationale. C'est le Centre économique, social et environnemental. En fait, ils avaient fait une étude sur les difficultés en prison et la difficulté à se réinsérer. Et ils cherchaient un détenu qui puisse venir prendre la parole devant la ministre. Donc on m'avait proposé de le faire. J'y suis allé. Ça s'est très bien passé, j'avais un discours de 3 minutes à faire, donc j'ai improvisé mon discours, j'ai raconté que voilà, moi j'étais en prison, j'ai tourné dans telle prison, j'ai galéré en prison, mais bizarrement quand je suis sorti de prison, je pensais que ça allait être plus facile, mais dehors c'est encore plus difficile. J'ai essayé d'ouvrir un compte bancaire, on m'a demandé des fiches de paye, j'ai voulu chercher un travail, on m'a demandé un compte en banque, et j'ai voulu ouvrir un compte en banque, on m'a demandé des fiches de paye. J'ai dit wesh, pareil pour le logement, tu cherches un logement, on va te demander des garanties, en fait tu tournes en rond. Et c'est ça qui pousse souvent les gens à récidiver parce qu'ils pètent un plomb. Et donc voilà, j'ai fait ce premier discours. Et il y a des gens qui étaient là aussi ce jour-là, qui m'ont entendu parler et qui m'ont dit « Écoute, t'as une très bonne manière de t'exprimer, tu devrais t'inscrire à une émission qui s'appelle Le Grand Oral. » C'est un concours d'éloquence nationale en fait, qui est sur France 2, animé par Laurent Ruquier et tout ça. Et quand on m'a proposé au début, j'ai dit non, parce que je voulais pas montrer ma tête à la télé et tout ça. J'étais un peu comme toi, tu vois, j'étais un mec tranquille, tu vois, je sors de prison, j'ai pas besoin de... Après, je suis rentré chez moi, je me suis renseigné, j'ai vu qu'en tapant Le Grand Oral, parmi les jurys, il y avait l'ex-Miss France Sonia Roland. Du coup, je les ai rappelés, j'aurais dit, bon, écoutez, peut-être qu'on peut voir si c'est la possibilité de venir passer à l'émission. Et c'est comme ça que j'ai fait le casting. Mais je n'ai pas bien compris, parce que quand je fais le casting de cette émission, je croyais que tous les gens qui allaient s'y présenter, c'était des anciens détenus, en fait,
6: qui allait venir parler. Donc je suis allé en confiance, je me suis dit ça va, il n'y a que des anciens prisonniers comme moi, je vais facilement me démarquer. En fait non, c'était ouvert à tout public, il y avait des avocats, il y avait des philosophes, il y avait des gens. Je me suis dit c'est impossible, ils vont prendre. On était 600 et ils n'en prenaient que 9. C'était 600 entre la France et la Belgique. Du coup je suis parti, j'ai fait mon casting. Et à un moment donné, ils m'ont demandé, ils m'ont dit « qu'est-ce qui te motiverait à faire cette émission ?» Et je leur ai dit ce que j'avais sur le cœur. Je leur ai dit « écoutez, moi, dans la rue, souvent, j'essaie d'interpeller un maximum de jeunes, leur faire comprendre qu'en fait, tout ça, c'est une illusion. L'histoire du banditisme et tout, c'est pas vrai ce qu'on croit de ce monde-là. C'est pas vrai que quand on se dit « ouais, il faut aller en prison pour devenir un homme », c'est pas vrai, tout ça, c'est de la merde. » Et je me dis qu'en passant à la télé, sur une chaîne publique, peut-être que si j'arrive à m'exprimer en une fois, il y a beaucoup de jeunes qui pourront retomber sur mes vidéos, sur les réseaux sociaux, tout ça. Et je ferai une pierre 1000 coups d'un coup. Et donc voilà, c'est comme ça que j'ai été retenu. Je faisais partie des 9 finalistes. Et j'ai pu raconter mon histoire à la télé sur France 2, un soir de grande audience.
7: Respect et charisme. Retenez bien ces deux mots, très prisés par la jeunesse de banlieue. Dans les quartiers, les modèles, ce sont les plus grands, particulièrement ceux qui sortent de prison. Maladresse, bêtise ou inconscience, appelez cela comme vous voulez. Mais ce qui est certain, c'est la fascination que ça a sur nous. L'argent facile, les grosses voitures, les beaux habits, l'intérêt des filles. Je suis né à Marseille, et comme beaucoup d'autres qui ont grandi dans un quartier, je me suis construit sur la base d'un mensonge. Citez-moi un vrai bandit qui ait mené une vie heureuse et qui n'a pas connu une issue fatale. Finalement, on a plus de chances de gagner au loto que de sortir sans séquelles de ce milieu. Et on a beau avoir la meilleure éducation possible, personne n'est à l'abri. Moi, jeune, j'étais scout. Oui. J'allais à l'église. J'ai joué au football, au plus haut niveau. Et pourtant, je suis ce qu'on appelle un récidiviste légal. Je totalise 2 incarcérations.

0: Mais si je suis devant vous ce soir et que je me retrouve à nouveau devant un jury ainsi que des avocats, ce n'est plus pour me défendre, mais bien pour témoigner. Je suis allé au bout du mensonge et j'ai découvert la vérité. Avec l'argent facile, oui, c'est vrai, vous aurez tout, mais ça ne durera qu'un instant. Car très vite, vous perdrez tout et ça, ça durera tout le temps. Mais si je suis devant vous ce soir, ce n'est pas pour ouvrir des coffres, je veux juste ouvrir vos oreilles. Je n'ai pas pris d'armes, j'ai juste mes mots. Je ne veux pas ce que vous avez dans vos poches, je veux juste vos voix. Car ce soir, en remportant le grand oral, je réussirai le plus beau braquage de ma vie.
1: En racontant mon histoire à la télé, c'est là où par la suite j'étais sollicité par pas mal de structures telles que les PJJ qui me demandaient de venir témoigner devant des jeunes. Et c'est comme ça que j'ai eu l'idée de fonder mon association qui s'appelle Emirador. Donc aujourd'hui je suis intervenant, je suis médiateur et j'interviens dans pas mal de structures justement pour être au contact des plus jeunes, parler, échanger, débattre sur ce sujet de voyoucratie, ce sujet justement de relation avec l'argent facile, rapide. Par la suite, le dernier volet qui s'est ouvert à moi, c'est le milieu du cinéma. J'étais pas du tout prêt. On m'a sollicité un jour pour me dire qu'il y avait une série qui recherchait un profil tel que le mien. Une série qui s'appelait Validé. C'était pour la saison 2 et c'est comme ça que j'ai fait les castings. Et j'avais été retenu pour un des rôles principaux pour la saison 2, jusqu'au dernier moment où ils ont décidé de prendre un acteur connu à ma place, qui s'appelle Saïd Tagmaoui. Et du coup, le rôle que Saïd Tagmaoui a dans la saison 2 de Validé, c'est celui que j'aurais dû avoir. Mais par contre, je suis resté dans les papiers des directeurs de casting qui m'ont de suite placé sur d'autres projets. Et le premier téléfilm dans lequel j'ai tourné, justement, c'est un film qui parle des jeunes qui sont placés en foyer, qui s'appelait L'Enfant de Personne. C'est le film qui raconte une histoire, celle d'un certain Elias Loufoque, qui justement a subi des atrocités pendant sa jeunesse, de foyer en foyer. Et j'ai eu l'honneur de participer à ce premier projet aux côtés de Nawel Madani, Isabelle Carré, de grandes actrices. Par la suite, j'ai aussi eu un deuxième rôle qui m'a été proposé dans une série TF1 qui s'appelle Vision, où j'ai la particularité d'avoir eu le rôle d'un lieutenant gendarme. Et c'était marrant, c'était une drôle d'expérience pour moi, mais et c'est comme ça que j'ai enchaîné pas mal de rôles. Et donc voilà, aujourd'hui, je suis là devant vous, pas dans le rôle de Pascal le grand frère pour vous apporter des conseils, parce que je sais que ça marche pas comme ça. Moi, je suis juste là, si vous avez des questions à me poser, je répondrai. Si j'ai des conseils à vous donner, je vous donnerai. Mais après, voilà, vous êtes là, vous êtes des grandes personnes, chacun sait ce qu'il a à faire. Moi, si demain j'en croise un dans la rue ou sur les réseaux sociaux qui me dit « Ouais, merci, tu m'as donné tel conseil ce jour-là, je me suis retrouvé dans telle situation, j'ai appliqué ton conseil et heureusement que tu m'en as parlé », je serais le plus heureux du monde. Si un jour je vais en prison, parce que je vais souvent en prison et malheureusement des fois je croise des gens que je ne m'attends pas, je vous vois là-bas, ça me ferait vraiment, excusez-moi du terme, mais ça me ferait vraiment chier pour vous, pour vos familles. Parce qu'il faut savoir le truc de la prison, c'est que quand tu vas en prison, frère, c'est pas toi qui en souffle le plus, hein, c'est la famille. De toute façon, tout au long de nos échanges, on pourra aborder des sujets beaucoup plus précis.
2: Est-ce que tu arrives à estimer tout l'argent que tu t'es fait avec ces braquages ?
1: Je préfère pas estimer tout l'argent que je me suis fait avec tous ces braquages parce que, quelle que soit la somme, à partir du moment où tu es rentré en prison, j'ai appris grâce à la prison. Je dis grâce, mais ou je pourrais dire aussi à cause. Mais je dirais plutôt grâce que dans la vie, il y a des choses qui ont des valeurs inestimables. Aujourd'hui, si je vous regarde dans les yeux, je vous pose la question, je vous dis, pour 100 millions d'euros, est-ce que vous irez en prison même 6 mois? Je pense qu'il y a 2 personnes sur 3 qui vont dire oui, 100 millions d'euros, j'y vais en prison 6 mois, tout ça. Moi, je dirais non. Je vais vous expliquer pourquoi. Parce que moi, quand j'étais en prison, il s'est passé pas mal de choses. J'ai perdu, par exemple, mon père en prison. J'ai pas pu aller à l'enterrement. Et ça veut dire que demain, je sors, même si j'ai 100 millions d'euros, je vais pas pouvoir acheter l'enterrement, je vais pas pouvoir faire revenir mon père. Tu vois ce que je veux dire? Quand j'étais en prison, il y a mes sœurs qui se sont mariées. Elles sont mariées. Et pour moi, quand t'as une sœur, une fille qui a des frères, pour moi, son rêve, c'est que le jour que elle va se marier, il y a soit son père à côté, soit le frère qui est là. Et à partir du moment où tu rates des choses comme ça, tu vois, faut se remettre en question, se poser les bonnes questions de la vie. Tu te dis, putain, attends, j'ai fait ces braquages, j'ai fait ci pour avoir de l'argent, pour justement flamber avec des filles que tu vas rencontrer dans la rue. Et au final, je me suis fait attraper et j'ai pas été là pour la daronne, j'ai pas été là pour mes sœurs. Au final, c'est elles qui ont été là pour moi, c'est elles qui ont envoyé des mandats, c'est elles qui m'ont accompagné au parloir. Et donc après, quand j'ai vite compris que il y a des choses qui avaient plus de valeur que de l'argent, j'ai décidé de me poser les vraies questions. Est-ce que c'est vraiment l'argent qui...

0: qui va définir si tu es vraiment heureux dans ta vie. Avant, je gagnais beaucoup d'argent. Que ce soit dans le foot, parce qu'à un moment donné, ça va, j'ai réussi à récupérer plus tard de l'argent. Ou dans les bracos, j'avais beaucoup d'argent. Mais ce qui est bizarre, c'est que j'ai jamais été aussi heureux et aussi tranquille dans ma vie que depuis que je gagne pas beaucoup d'argent. Je suis sorti de prison, j'ai galéré au début. Je touchais le RSA. Le RSA, c'est 490 euros par mois. Au début, je me suis dit, mais jamais de la vie, je vais tenir jamais de la vie, c'est impossible. Et ben, au final, je sais pas, c'était bizarre. Je faisais des calculs, tu vas faire tes courses, tu calcules. Avant, tu sais, tu vas dans les magasins, tu prends, tu calcules pas. Mais là, tu te dis, putain, je peux pas, j'ai pas assez, tac. En fait, l'argent, il a beaucoup plus de valeur quand c'est un truc que tu reçois à la fin du mois et c'est, tu t'adaptes, en fait. Faut adapter sa vie par rapport à ses revenus. Après le RSA, j'ai réussi à fonder mon association, j'ai réussi à avoir un fixe. Je suis passé à 1400 et quelques euros. Donc là, à partir de là, déjà, pour moi, c'était énorme. Et si à côté de ça, j'ai réussi à rentrer un peu dans le cinéma, donc ça me fait des à côté aussi. Et voilà, financièrement, aujourd'hui, je ne vais pas dire que je roule sur l'or. Pas du tout, je suis loin de là. Mais avec le peu que je gagne, franchement, je suis tranquille. Je suis bien dans mes bottes. Et la tranquillité aussi, c'est un truc qui n'a pas de prix. Tu peux faire des conneries que tu veux, tu vas gagner beaucoup d'argent. Mais si c'est pour qu'à chaque fois le matin, tu entends un truc bizarre ou quoi, que tu te réveilles en sursaut, tout ça, c'est que tu n'es forcément pas heureux et que tu n'es pas tranquille dans ta vie. Et pour en revenir aussi sur les dépenses, quand tu es incarcéré, entre les frais d'avocat, ton entretien en détention, les choses que tu veux payer à l'extérieur pour faire plaisir à tes proches et tout, crois-moi, l'argent que tu as gagné dans l'illicite, il s'évapore en une allure, tu peux même pas t'imaginer. Ça part trop vite. Au final, tu sors avec une main devant et une main derrière. Après, bon, voilà, aujourd'hui, je parle de braquage parce que je me suis fait attraper pour braquage. Après, voilà, c'est pas une fierté pour moi, mais de le dire aussi que j'ai fait pas mal d'autres choses aussi. J'ai vendu du stup. En fait, c'est simple. Tous les délits que vous puissiez imaginer, je les ai faits. Et je le dis pas pour bomber du torse. Moi, franchement, je suis pas fier d'avoir fait la prison. Et c'est pas du tout dans le sens de mon discours. Ce que je veux dire par là, c'est que j'ai tout fait. J'ai fait de l'argent avec tout ce que vous pouvez imaginer. Et au final, quand je fais je me pose des questions sur, par exemple, les gens de ma génération avec qui j'ai grandi, qui eux ont jamais fait de conneries, qui sont toujours allés à l'école, qui ont toujours travaillé. Au début, c'était bien marrant parce que j'étais loin devant eux. J'avais mon argent, je pouvais m'acheter ce que je voulais, je pouvais faire ce que je voulais. Et eux, c'était pour moi des gens qui galéraient. Je me disais, mais ils ont rien compris à la vie, ils sont là, ils galèrent et tout. Au final, aujourd'hui, les années sont passées, je fais le bilan. Moi, j'ai quoi? Eux, ils ont quoi? C'est simple, ils sont pères de famille, ils ont acheté des pavillons. Ils voyagent tout le temps, ils mangent tout le temps au restaurant avec leur famille, ils sortent. Et c'est eux qui ont réussi dans leur vie, tout simplement. Moi, aujourd'hui, j'ai 37 ans, j'ai pas pu avoir d'enfant, j'ai pas pu avoir de femme. J'ai rien investi, voilà, je recommence une vie à zéro. Au final, voilà, c'est simple, le calcul, il est simple. Je pense que j'ai fait les mauvais choix. Enfin, je suis sûr d'avoir fait les mauvais choix. Mais après, voilà, c'est pas pour autant qu'il faut que je m'abatte sur mon sort. Regardez, je suis sorti, je me suis repris en main. Et aujourd'hui, je me bats et je m'accroche à la vie, j'essaye de faire les choses bien, tout simplement, et d'être heureux dans ma vie. Avant, je voulais juste avoir de l'argent, je pensais que c'était ça qui allait me rendre heureux. Aujourd'hui, je veux juste être heureux. Et je me rends compte que pour être heureux, c'est pas forcément le fait d'avoir beaucoup d'argent qui va... De l'argent, il en faut pour vivre, bien sûr, payer ses factures, tout ça, mais... Est-ce que prendre autant de risques, s'investir des fois dans des conneries, des délires que tu vas faire parce que tu crois justement à ces... à ton appartenance, à ton quartier, parce que tu te dis, c'est mon quartier, il faut que je fasse respecter mon quartier, ou c'est mon poteau, il va falloir que je fasse ça pour lui. Mais au final, quand tu rentres en prison, les rapports d'amitié, c'est plus les mêmes déjà. Il y a des amis d'enfance, j'ai pas eu des nouvelles d'eux pendant 10 ans, des fois. Au final, quand tu sors et tu retombes sur eux, ils te disent, j'essaie de t'appeler, j'essaie de t'envoyer des mandats, c'est ça, c'est... Faites attention à l'amitié et n'oubliez pas qu'une chose qui a beaucoup plus de valeur que ce qu'on veut, c'est le rapport avec la famille. La famille, c'est très très très important et c'est des liens qu'il faut surtout essayer de conserver quand on a la chance de pouvoir le faire. Écoutez les conseils de vos parents. Je pense que c'est les mieux placés pour vous donner les meilleurs conseils. Je sais que des fois c'est relou, on se dit « ouais, mais ma mère elle me dit qu'il ne faut pas faire ci, pas faire ça, mais qu'est-ce qu'elle connaît à la rue ?» Ben figurez-vous que nos parents ils connaissent mieux la rue que nous. Ils ont connu la vraie rue là-bas au bled.
1: Mais aujourd'hui, est-ce que tu pars toujours avec tu fréquentes toujours les personnes à qui t'as fait les braquages?
0: Alors je vais te dire un truc, souvent on pose cette question parce qu'on me dit ouais, t'as dû changer de fréquentation, tout ça. 98% des gens que je fréquente là aujourd'hui de ma vie, c'est des gens que j'ai connus en détention. Et les gens avec qui j'étais dans mes bracos, on se reparle tous. Ce qui est très rare, souvent dans les histoires de braquage, il y a souvent des guerres parce qu'il y en a un qui a balancé ou il y en a un qui... C'est souvent ça. Nous, ça va, on avait une équipe de bonhommes, une équipe de vaillants et tout s'est bien passé à ce niveau-là. Ça veut dire qu'on est tous en contact et tous se sont rangés. Quand tu te manges du 10 piges, du 15 piges, tu vois la vie différemment quand tu sors. Et non, on est tous en contact. Et entre mecs qui ont fait de la prison, qui ont galéré, on s'entraide. On s'entraide parce que c'est comme je vous expliquais tout à l'heure, c'est difficile à retrouver sa place dans la vie d'avant, d'avoir les mêmes fréquentations que tu avais avant la prison, c'est compliqué. Les gens, ils ont avancé, les gens, ils ont fait leur vie, les gens, ils sont mariés, les gens, ils ont fait des enfants. Et c'est difficile pour toi de te sentir à l'aise parce qu'il y a toujours des choses qui vont peut-être te blesser ou des choses qui vont te faire sentir plus à ta place. Et du coup, là où tu trouves ton réconfort et ta tranquillité, c'est peut-être avec des gens qui ont souffert comme toi, en fait. Des gens qui vont parler le même langage de toi que toi, les mecs qui vont avoir les mêmes délires que toi, et les mecs qui vont apprécier la vie comme toi. Parce que quand tu sors d'une grosse peine de prison, tu te contentes des choses simples, en fait, de la vie. Moi, je sais que quand je suis sorti de prison, je marchais dans la rue, j'étais content. Je marchais, j'allais dans les bois, j'étais content, ça me faisait du bien. Tu vas dire à un mec qui a jamais fait de prison, viens, on va marcher, ça va me faire du bien, tout ça, il va peut-être te dire, ben non, ça me dit rien, tu vois ce que je veux dire ? Et du coup, non, t'apprécies mieux la vie quand tu revois quelqu'un avec qui t'as galéré en détention et que vous pouvez profiter ensemble des moments de liberté, c'est une chose qui se partage, c'est intéressant. Donc en gros, non, moi je suis en contact avec tous les mecs avec... Après, le monde de la prison, il est très, très, très petit. Hein. Là, vous me voyez comme ça, je discute, je parle bien, tout ça. Mais je sais pas, tu vas rentrer dans ta cité, peut-être que tu vas attraper le plus chaud de ton quartier. Tu vas lui dire, oh, il y a un bouffon, il est venu à la radio aujourd'hui, il nous a fait l'ancien. Tu le connais, il s'appelle un tel. Moi, je te regarde droit dans les yeux, je te dis, à 99% de chance, si le mec, tu le connais, il va te dire, lui, c'est un bonhomme, c'est un vaillant. Je dis normal, hein, je te dis pas ça pour. Je te dis ça parce que c'est toujours ce qui se passe. Des fois, c'est vrai que quand tu as un mec qui vient, il te fait le mec l'ancien, il te parle comme ça. Après, beaucoup, il y en a, ils vont se renseigner, c'est normal. Juste pour voir si le mec qui t'a monopolisé pendant 2 heures, il t'a dit des vérités ou pas, eh ben, quand tu le feras, tu verras que la personne, elle va te dire. Je te dis pas, il va te dire c'est Zampa ou c'est. Non, je t'ai juste dit, le mec, il va te dire c'est un bonhomme, c'est un vaillant. Et il t'a dit ça parce qu'il pense vraiment et il dit, le mec, il est droit dans ses bottes et il donne des bons conseils, c'est tout. Et souvent, j'ai des retours d'enquête qui me viennent où des personnes elles me disent oh, « C'est vrai, t'as raison, tu connais un tel de chez moi, il m'a dit que t'étais la famille, tout ça, nanana. » Et c'est bien, ça me permet de garder contact souvent avec les jeunes avec qui je travaille, avec qui j'échange. Donc n'hésitez pas dans vos cités, ou ça Montreuil, Croix-de-Chavo, ou je sais pas où. Mais maintenant, c'est vrai, le monde de la prison, il est vraiment petit. Et avec les années que j'ai fait, j'ai certainement tourné avec des grands de chez vous, des gens de votre secteur, et voilà, quoi. Peut-être qu'eux, forcément, dans leur situation, ils ne se rendent pas compte de l'importance que leur discours il peut avoir sur vous. Parce que moi, je sais que quand j'étais petit, je m'inspirais beaucoup des grands de mon quartier, mais malheureusement, les grands de mon quartier, ils ne nous parlaient pas comme ça. Ceux qui nous parlaient, c'était ceux qui étaient dans la religion, ceux qui étaient des travailleurs. Mais les mecs qui allaient en prison, tout ça, quand tu les voyais sortir de prison, tu te disais, waouh, ah ouais, tu t'es battu, t'as fait ci, waouh, t'es un vaillant. Mais moi, le jour où je suis rentré en prison, déjà, j'avais peur. Parce que j'avais quel âge ? J'avais 20 ans quand je rentre en prison, j'avais peur. Je me disais, ouais, ça va se passer comment ? Moi, je suis un footballeur, je me retrouve en prison, et j'appréhendais. Et à un moment donné, je me suis rassuré, je me suis dit, mais attends, il y a un tel de mon quartier qui sont dans cette prison, mais c'est bon, c'est eux qui vont me défendre si j'ai une embrouille, tranquille. Le premier jour de promenade, je vois un mec de mon quartier en train de se faire courser par une victime. J'ai dit, ouais, mais c'est pas ça qu'il nous racontait dehors, lui. Après, j'ai fait mon trou tout seul, j'ai appris à me faire respecter en détention, j'ai fait ce qu'il fallait faire. Et j'ai compris qu'en fait, tout ça, c'était du mytho, les gens qui sortent de prison, qui vont te raconter que si, que ça. Souvent, il y a des gens dans les quartiers, on croit que c'est des vaillants, on les voit comme des vaillants, mais en détention, ils font des choses. Chose pas claire. Hein. Ah, des fois, il y a des gens, ils font des choses pas claires. Hein.
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3: Le miroir. Bienvenue à toutes et à tous sur Radio Fréquence Paris Pluriel dans l'émission Le Miroir. Moi-même Bruce, aujourd'hui pour vous servir. J'aimerais d'ailleurs vous faire écouter un tout petit morceau pour ceux qui ne sont pas d'actualité, qui ne connaissent pas ce classique. Écoutez. Ah bon.

0: Voilà, c'était La vie est belle de Papa Wemba dans justement le film La vie est belle. 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
1: Vous êtes de retour sur Fréquence Paris Pluriel et dans l'actualité des luttes. Pour cette pause musicale, vous venez d'entendre Bruce à l'animation de l'émission Le Miroir. Et oui, parce que Bruce, il était membre de l'émission Le Miroir, ancien footballeur, comédien et grand joueur de puissance 4.
2: Nous, régulièrement, nous avons continué à collaborer avec lui sur des sujets qui le tenaient à cœur, la prison et le Congo.
3: Nous vous diffusons donc maintenant la dernière émission sur la prison réalisée avec lui lors de sa dernière incarcération.
4: Je pense qu'on aura nos places si on change pas le système radicalement.
5: Et l'émission que vous écoutez est une rediffusion.
6: Ça faisait un moment que nous n'avions pas parlé de la prison. Et pourtant, elle est le maillon final, avant la mort, de la chaîne répressive. On dénonce, à juste titre, les violences policières, la justice de classe, mais rarement l'existence des prisons. Et pourtant, le gouvernement construit toujours plus de places de prison supplémentaires. Nous partirons du témoignage d'un prisonnier incarcéré pour évoquer aujourd'hui la contrainte par corps, peine de prison d'un autre âge qui permet d'incarcérer les prisonniers pour dettes non payées. Pourtant, il est évident que celui ou celle qui a un gros salaire ou des biens pourront payer leur amende. Et encore, ils pourront souvent s'y soustraire ou les aménager, mais ne se retrouveront jamais incarcérés. La contrainte par corps s'applique donc à ceux et celles qui n'ont rien. Dans les faits, c'est une peine pour cause de pauvreté. Les voleurs, dealers, se retrouvent, en plus d'avoir à purger une peine d'emprisonnement, à devoir payer des amendes aux parties civiles, d'un montant énorme, absolument impayable, qui les plonge dans la précarité à vie. En 1970, le CAP, Comité d'Action Prison, dénonçait la prison pour dette et avait entamé une campagne pour l'abolir. Depuis, la loi n'a pas changé et peu de gens en parlent.

0: Bonjour, je suis actuellement incarcéré à la maison d'arrêt de Hauts-de-Seine dans le 92. Je suis incarcéré depuis quelques mois. Je me retrouve ici une fois de plus parce que j'ai déjà été incarcéré pour des faits et je pensais ne plus jamais revenir en prison, mais il s'avère que les juges m'ont révoqué 6 mois de ma liberté conditionnelle. Non pas parce que j'ai commis de nouveaux faits, mais parce que soi-disant j'aurais pas respecté les obligations qui m'étaient infligées. Ces obligations-là, c'est les paiements des parties civiles. En fait, lorsqu'on sort en liberté conditionnelle, on sort avec des contraintes telles que, par exemple, ne pas retourner dans tel territoire où on a grandi, par exemple, des obligations de soins, c'est-à-dire qu'il faut aller voir une psychologue. Et surtout, surtout, là où ils sont le plus à cheval, c'est le remboursement des parties civiles. Il faut savoir que moi, je suis sorti au tout début, je touchais le RSA. Parce qu'avant, il y a quelques années en arrière, une somme d'argent qu'un sortant de prison pouvait percevoir, qui était autour de 300 ou 400 euros. C'était une aide à la réinsertion, mais il faut savoir qu'elle a été supprimée. Et aujourd'hui, lorsqu'un détenu sort de prison, le seul revenu qu'il puisse avoir s'il n'a pas encore d'emploi ou quoi que ce soit, c'est le RSA. Sachant que ce même RSA, c'est pas en détention comme on avait parlé, c'est une fois sorti, c'est ma sœur qui a fait les démarches pour que je puisse bénéficier de cette somme-là, qui était de 480 euros. Et lorsque j'ai commencé à percevoir mon RSA, il y a la justice qui m'ont sauté dessus en réclamant que je puisse payer tous les mois les versements des parties civiles. C'est une chose que j'ai dû refuser parce que j'en avais juste assez pour payer mon loyer et pouvoir me nourrir. Mais malgré ça, ils enchaînaient, ils continuaient de me mettre une pression pour que je commence à payer. J'ai réussi à tant bien que mal à leur faire comprendre que je ne pouvais pas payer pour l'instant, sachant que j'avais payé pendant des années quand j'étais en détention, et j'attendais tout simplement de trouver un emploi pour pouvoir commencer à payer. Ensuite, l'année d'après, il y a eu le Covid, donc le marché du travail, tout ça, c'est encore plus compliqué, sachant que j'étais sur un projet où il fallait que je passe des formations, tout ça. Donc ça a été très compliqué. Et une fois que j'ai eu mon premier salaire, qui était autour de 800 euros, j'ai mis en place des versements mensuels. Je versais, je crois, au début 50 euros par mois. Ils estimaient que c'était pas assez, mais c'était pour moi déjà pas mal. Et ensuite, ils m'ont un peu forcé à augmenter. Donc je me suis retrouvé à mettre en place des versements de 150 euros par mois pour qu'ils puissent un peu me laisser me réinsérer. Et ce qui s'est passé, c'est que je m'en sortais pas avec ce salaire-là. Donc je suis parti chercher un autre travail qui a fait que j'ai pu percevoir un peu plus d'argent. Et malgré ça, ils m'ont demandé à un moment donné de verser une trop grosse somme. Et ça, c'est une chose que j'ai refusée parce que je ne m'en sortais vraiment pas. Et c'est là où ils m'ont mis 6 mois. C'est là où j'ai été jugé, ils m'ont mis 6 mois. J'ai fait appel à cette décision parce que je ne comprenais pas. Et en faisant appel, le parquet a lui aussi fait appel en réclamant qu'en fait, il voulait me révoquer 30 mois, la totalité de ma liberté conditionnelle. Donc je me suis retrouvé à passer en appel, à me défendre pour pas qu'on me remette 30 mois en prison parce que je ne pouvais pas payer. Ayant pris un avocat qui a su justement faire valoir mes droits, j'ai réussi à m'en sortir avec 6 mois. Et ces 6 mois-là, c'est les 6 mois que je suis en train de purger actuellement.
1: Pour conclure cette émission, nous vous diffusons un extrait de reportage qu'il avait réalisé pour l'émission du 28 février 2024 autour de la situation au Congo, une manière de continuer à porter sa voix.
2: Alors nous sommes avec Megan qui fait partie du collectif qui a organisé cette marche. Lisanga Mwanamboka, c'est le nom du collectif. Est-ce que tu peux nous expliquer un peu qu'est-ce qu'on revendique aujourd'hui, qu'est-ce qui se passe au Congo? Parce que beaucoup de gens ne savent pas ce qui se passe.
3: Aujourd'hui, on revendique la paix à l'est du Congo. Il y a un gros silence médiatique qui est bien sûr pas un silence parce qu'il y a une ignorance et un silence voulu pour pouvoir prendre les richesses qu'il y a au Congo, parce que le Congo est un pays très riche dans ses ressources, mais le problème c'est que les Occidentaux et les pays autour se servent du Congo, de ses richesses pour eux s'enrichir, et ils ont besoin de garder cette mainmise sur le Congo pour eux évoluer. Et évidemment ce silence bénéficie aux Occidentaux, aux pays voisins comme le Rwanda qui a ses exportations en cobalt, en coltan, qui augmentent alors qu'ils n'ont pas les ressources nécessaires pour ça. Et on sait que ça vient du Congo. Il y a d'autres pays aussi qui en bénéficient. Et le but, c'est de vraiment mettre le monde au courant. Parce qu'on sait évidemment que les grandes puissances le savent, mais si le monde, le peuple le sait, alors là, on pourra beaucoup plus faire pression. Et aussi, c'est important de montrer au peuple qu'on est là et qu'on les voit. Parce que je sais qu'il y a beaucoup de gens qui pensent que faire des marches, c'est inutile, mais c'est important de montrer qu'on est là et qu'on voit et qu'on est solidaire comme on peut. Voilà.
4: Au moment où l'actualité aujourd'hui est sur Gaza, que nous devons de Goma à Gaza, justement, rappeler que chaque vie compte. Chers collectifs Lisanga, Banam Boka, bravo, parce que vous avez fait de chacun de nous le reflet de chaque vie, de chaque âme et de chaque personne qui aujourd'hui meurt sous les injustices, sont déplacés. Aussi le moment pour moi de rappeler que les déplacés des injustices et des guerres sont aussi sur nos territoires en France, encore une fois, meurtris, caricaturés et déplacés sous forme de ce qu'on appelle les migrants, et que en fait tout cela, c'est aussi nos vies, c'est aussi nos aïeux et c'est aussi nos ancêtres, et que nous serons aujourd'hui, encore une fois, nous ne le serons pas, les héritiers de cette amnésie coloniale qui fera de nous les complices du silence, et nous allons le briser ensemble. Ce message aujourd'hui, moi je souhaite l'adresser à cette jeunesse où je me retrouve dedans, parce qu'on nous a pendant longtemps en fait expliqué que nous devions faire preuve de patience, car de notre jeune âge, nous n'avions pas l'esprit critique et que nous devions faire preuve de patience pour apprendre. Et pendant tout ce temps-là, eh bien, le monde et la chose politique qui nous, justement, nous disait de nous taire et d'attendre, faisait de nous les complices de leurs actions. Eh bien, aujourd'hui, nous montrons au monde que la chose politique n'attend pas de nous notre silence et la patience à la maturité, mais requiert notre présence. Et nous serons là, debout, pour leur rappeler que nous sommes aussi les acteurs de cet avenir qui se construit. Nous sommes à ce moment charnière de notre existence où les défis auxquels nous sommes confrontés sont immenses et complexes, et pourtant les solutions sont à portée de main. C'est nous, nous sommes les acteurs de ce changement. Nous sommes les personnes qui avons choisi de briser le silence. Et parce que nous sommes engagés ici, nous sommes le reflet de ce qui se passe là-bas. Et il est essentiel de ne pas perdre de vue chaque personne qui est à côté de vous, parce que c'est la force de ce collectif, la force de notre présence qui crée aujourd'hui ce rapport de force. Le rapport de force où nous expliquons que cette jeunesse engagée est aussi la parole, sa propre parole, et ne laissera plus personne parler à sa place. Ne doutez jamais qu'un petit groupe de personnes conscientes et engagées puisse changer le monde. Parce qu'aujourd'hui, nous sommes ce groupe de personnes qui levons les voix, levons le poing et alertons le monde que le sang doit arrêter de couler.
5: Bonjour à tous et à toutes. Je suis très heureux d'être là parmi vous aujourd'hui, mais je reviens de Goma. Il y a 10 jours, j'étais là-bas, plus précisément à Boulengo, et c'est vrai que la situation elle est très difficile, même exécrable. On voit des enfants, des mamans dans un camp qui fait une capacité de... Il y a plus de 100 000 déplacés dans le camp, et c'est dur, mais en tout cas, une chose est sûre, avec les efforts qu'on fait ensemble ici, ça commence à se faire entendre par la communauté internationale. Donc vraiment, il faut continuer ces marches, ces efforts, et vraiment je voulais vous dire encore merci d'être venus nombreux et de soutenir cette cause avec Lisanga Banamboka. Leur initiative elle est très bonne, et il faut que de plus en plus on partage, qu'on soit là ensemble pour que les choses changent. Donc voilà, je voulais vous dire encore merci, et merci à Lisanga Banamboka.
6: Moi, personnellement, si je me revendiquais en tant que personne qui a réussi dans la vie, je suis en France, j'ai mes origines du Congo, Kinshasa. Personnellement, c'est compliqué la question.
7: C'est vrai. Hein,
6: c'est très compliqué. Il faut espérer que les générations à venir, on disait peut-être la même chose il y a 20 ans en arrière, et on est toujours au même point.
7: C'est sûr.
6: En ce qui concerne les immigrants, mais bon.
7: Et que nous aussi, de notre côté aussi, en tant qu'Européens aussi, on doit aussi accueillir ces personnes-là. aussi savoir que c'est des personnes qui sont pas forcément là pour piquer notre travail ou prendre nos aides sociales ou voilà, non. Donc il faut expliquer ça aux gens, il faut qu'il y ait plus de reportages, même de films, plus d'artistes aussi.
6: Et pourquoi pas à l'école aussi?
7: Bien sûr, à l'école aussi.
8: Très très important ça aussi.
6: Pourquoi pas en parler à l'école et...
8: Ça c'est un point qu'on a oublié sur l'école.
7: C'est ça, exactement. L'école.
6: Des jeunes qu'on nous fasse comprendre que voilà, on vit dans un pays qui a accueilli des immigrés il fut un temps et que ces immigrés-là ont contribué au fait que ce pays puisse être libre aujourd'hui.
7: Et ah, ça,
6: je pense qu'on ne le met pas assez dans nos têtes quand on va à l'école.
8: Mais moi, je suis réaliste. Oui. Moi, j'ai des cousins, moi, qui viennent genre, du pays. Ils sont déterminés plus que moi.
7: C'est ça.
6: Ah, bah oui, bien sûr.
8: Et je suis réaliste. Je me dis oui, ils sont déterminés.
6: Nous, on s'est un peu reposé sur nos acquis. On est là.
7: Non, mais c'est vrai. Hein. Moi aussi, j'ai un exemple aussi. Hein. Quand j'étais au collège, j'avais un collègue à moi, un camarade, qui est arrivé de l'Algérie. Il ne parlait pas un mot de français. Mais je vous assure, c'est véridique. Hein. On était en cinquième. Hein. Donc tout le monde se moquait un peu de lui. Hein. Enfin, je parle des garçons. Ils se moquaient un peu de lui. Ouais, le blédard, le machin et tout. Et en un an, donc, il a réussi à apprendre à parler français. Il est devenu premier de la classe en quatrième. Hein. Troisième premier de la classe. Il a défoncé tout le monde. Enfin, excusez-moi du terme, mais il a tué tout le monde.
6: Après, les gens qui viennent d'ailleurs, qui viennent de loin comme ça, ils savent, ils connaissent la galère.
7: C'est ça, exactement.
6: Ils connaissent une galère que nous, on n'a pas connue.
7: C'est vrai, donc, on est privilégiés.
8: Exactement.
6: Voilà. On a beau se plaindre des difficultés qu'on peut rencontrer dans les quartiers, tout ça. Mais quand tu ramènes quelqu'un du pays là-bas, tu le ramènes dans ton quartier.
7: C'est ça.
6: Pour lui, c'est 4 étoiles, quoi.
8: Voilà, c'est voilà. Ça.
6: Donc, parce qu'on parle des immigrants qui viennent ici. Mais c'est bien aussi, rien que pour la culture et pour essayer de comprendre ces gens-là.
7: Mais c'est ça.
6: D'aller voir sur place comment ils vivent là-bas, dans quelles conditions.
8: Exactement.
6: Et peut-être que c'est ça aussi qu'on devrait plus accentuer aussi sur le fait de montrer comment ça se passe là-bas chez eux.
7: Oui,
6: leur train de vie, les revenus, de quoi ils vivent, comment ils mangent, les conditions.
7: Ah, bien sûr. Hein.
6: Et peut-être que ça va ouvrir les mentalités.
7: Il faut regarder des petits reportages. Mais oui, il faut se renseigner comme ça. Et en général, les gens qui ne sont pas cultivés, malheureusement, c'est les gens qui sont... Les racistes, c'est des gens qui ne sont pas cultivés. Hein.
6: Qui sont refermés sur eux-mêmes,
7: qui ont des préjugés, ben, c'est des gens qui ne connaissent rien en fait.
6: Il faut discuter avec ces gens qui viennent d'ailleurs.
7: Bien
6: sûr. C'est que rien qu'en discutant et en échangeant, ces personnes-là vont raconter comment ils vivent là-bas.
7: Bien sûr.
6: Et du coup, ça peut, déjà rien que pour soi-même, nous donner plus de force. J'ai un mot à dire, c'est Téléma quoi. Téléma, pourquoi,
8: pas mal.
6: Pourquoi je la sors celle-là?
8: Pas mal. Ah ouais, j'ai capté. C'est pour.
6: C'est pour parler un peu de notre artiste.
7: Tu peux traduire, c'est pas parce que je suis congolaise, mais je.
6: Oui.
7: Tu vois, c'est.
6: Je t'en prie, Téléma, qu'est-ce que ça veut dire Téléma?
8: Téléma, c'est lève-toi.
6: Il y a un artiste qui a sorti une chanson qui s'appelle Téléma, je crois, un artiste qui est avec nous, non? C'est ça?
7: Bah oui, hein. Mistos Capitano, dis-nous en plus. Ça nous a fait danser ce morceau-là.
8: Moi, j'aime bien en fait ce juste milieu pour que tout le monde soit dans le même mood, comme on dit.
7: Oui.
8: Qu'il n'y ait pas en fait un clan qui aime. Non, moi j'aime parce qu'il fait des sons chaleureux, j'aime parce que non. Tu vois, que tout le monde soit.
7: Il en faut pour tout
8: soit
7: le monde.
8: Gâté,
7: quoi.
6: Moi, je te donne mon point de vue à moi.
8: Oui.
6: Moi, ce que je regrette dans la musique actuelle, et surtout ce qui m'a fait me détacher du rap, tout ça, c'est tout ce qui est informatisé. Moi, je suis pour l'écoute des instruments qui sont joués en studio, tout ça. Moi, quand j'écoute un morceau et que je sais que c'est la vraie batterie qui joue, que c'est la vraie guitare, que c'est une vraie basse, tout ça, j'arrive à lire les instruments, à les vivre, à le ressentir.
8: Ça, je te comprends.
6: Et moi, ce que je trouve un peu plus regrettable, c'est tout ce qui est sur l'ordinateur, tout ça. Mais attention, je respecte, mais moi, ça m'est arrivé ça se dit de beatmaker.
8: Ouais, de composer en fait.
6: Et d'ailleurs, moi je souhaiterais qu'un jour tu nous invites à venir assister à une de tes séances studio.
8: Il n'y a pas de souci, attention,
6: je viendrai avec plaisir. D'ailleurs, aujourd'hui, tu vas nous faire écouter un son.
8: Oui, alors le son que je vais écouter aujourd'hui, c'est un featuring avec un artiste de Londres, BM. Mmh. Lui aussi, c'est un Congolais qui fait.
6: C'est ça?
8: Ouais,
7: arrêtez.
8: De toute façon, Braza et Kin, c'est pareil
7: Braza,
8: en fait. Braza et Kin, c'est pareil.
7: Non,
8: à la base, c'est un royaume à base, tu vois.
7: C'est pareil.
8: Mais voilà, lui, c'est un mec de Kinshasa aussi. Il fait pas mal de bruit aussi de son côté à Londres, au State et tout. Et c'est un bon gars, et voilà. On va écouter ça. Bakomona, c'est le titre.
6: C'est parti.

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1: Les miroirs, c'est parti. C'est toujours un plaisir de vous retrouver aussi nombreux. Ça fait toujours plaisir de savoir qu'il y a des gens qui nous écoutent dans, chez eux, au bureau, dans leur voiture, je ne sais pas où. Et que Les miroirs, une émission de Fréquence Paris Pluriel que vous pouvez aussi suivre en ligne sur rfpp.net. Rfpp.net. Et Les miroirs, aujourd'hui, je suis très content d'être avec deux amis avec qui on va analyser une chanson. Je suis avec ma complice de tous les jours, Marion. Bonjour, Marion.
2: Bonjour, José.
1: Et puis, aujourd'hui, une voix, une personne que des auditeurs de Fréquence Paris Pluriel 106.3 connaissent, c'est Mouloud. Mouloud, que vous avez connu dans Au fond, près des radiateurs, c'était une émission de lycéens au départ.
3: Oui, de lycéens, et puis après, ça s'est élargi.
1: Ça s'est élargi. Alors, Mouloud, franchement, je te remercie d'être avec nous, parce que pour les auditeurs qui nous écoutent, vous ne pouvez pas savoir, je vous dis un peu de secret, Mouloud, c'est un ami.
3: Oui, ça fait très longtemps qu'on se connaît, donc c'est un plaisir de... Même des fois, tu m'as interviewé, donc c'était super sympa, voilà, je suis passé des fois, voilà.
1: Maintenant, on va faire de temps en temps des émissions ensemble, et aujourd'hui, je vous invite à découvrir une chanson des Bantous de la capitale qui s'appelle Milena. Milena. Et... Nous allons écouter la chanson et après, nous allons analyser la chanson.
3: On va écouter le morceau de musique et on a lu la traduction aussi parce que je pense que c'est important de pouvoir comprendre bien parce que voilà chaque auditeur ne comprend pas bien et surtout de voir le texte qui est assez bien fait en tout cas et qui évoque effectivement la relation entre un homme et une femme du mariage
1: tout à fait
3: et dans un pays où voilà les choses sont très complexes le rapport homme-femme. Et donc, c'est bien d'avoir le regard croisé.
1: Tout voilà. À fait. Alors, ce qu'on va faire, ce que je vous propose, si vous êtes d'accord, on va écouter la chanson. Et pendant la chanson, Mouloud, tu pourrais lire la traduction.
3: Oui, si tu veux. Voilà.
1: La traduction, mais bon. Comme ça, les gens, je préfère qu'on lise la traduction avec la musique, comme si on écoutait la chanson qui est chantée en Lingala et la musique. OK. Bon. C'est parti.

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0: Merci Mouloud pour la traduction de cette chanson. Alors, voilà Milena.
1: Qu'est-ce que vous en pensez? Parce que c'est assez chargé, un peu lourd. On est dans une relation, voilà, une histoire familiale.
0: Moi, ce que je pense, personnellement, la dot, dans nos traditions, c'est traditionnel, quand on épouse une femme, on demande des dots. La dot, ce n'est pas que l'argent. Il y a aussi un certain nombre de cadeaux que la belle famille, enfin, la famille de l'homme doit apporter. Ça peut aller de lampes à tempête, aux costumes pour les beaux-pères, ainsi de suite. Et de l'autre côté, la famille de la femme prépare la fête, font à manger pour accueillir des convives, enfin, des invités les jours du mariage. Mais dans certaines situations, on trouve que c'est exagéré. Il y a certaines familles qui demandent l'argent de la dot, qui dépassent les salaires mensuels, qui est vraiment hors de prix. Vous voyez? Je ne sais pas ce que tu en penses, Marion.
2: Ben, moi, je dirais simplement en termes de complément pour que les auditeurs puissent avoir vraiment une idée de ce que représente la dot significativement. C'est-à-dire que jusqu'aujourd'hui, nous sommes au 21e siècle, un mariage, pour qu'il soit vraiment considéré, il faut qu'il y ait mariage traditionnel, donc avec la cérémonie de la dot. Maintenant, ça dépend l'évolution des mentalités. La dot peut rester symbolique, mais même tout en restant symbolique, le processus, c'est une liste qu'on donne à la belle famille. Dans cette liste, il y a des biens, comme l'a dit José, et puis il y a de l'argent. C'est comme ça. Il y a des biens, de l'argent. Et puis ces biens-là, ce sont des biens symboliques aussi. On va vous demander une lampe tempête, on va vous demander un costume. Ça a une signification symbolique. Ça pourra faire l'objet d'une autre émission. Mais ce n'est pas cité au hasard. Ce n'est pas demandé au hasard. Maintenant, c'est vrai, avec, je ne sais pas, peut-être la situation actuelle, il y a peut-être des familles ou des parents qui exagèrent un petit peu au niveau de la somme financière qui est demandée. Alors, justement, pour éviter ce genre de débordement, moi, je sais que dans certains pays, moi, je suis originaire du Gabon, il a été pris un texte de loi pour fixer cette somme.
1: D'accord.
2: Voilà, afin d'éviter à toute
0: des
2: personne
0: des,
2: voilà, justement, de réclamer une somme exorbitante. D'accord. Donc, on a fixé une somme pour tout le monde.
1: Donc ça veut dire qu'en fin de compte, on a institutionnalisé au travers de la loi, y compris, ce principe de dot,
2: oui,
1: d'un mariage précis, etc. C'est ça que
2: tout
1: tu es en train
2: fait
1: de dire.
2: Tout à fait. Tout
0: oui
2: à fait.
0: Mais tu as fini, Marion?
2: Oui, bon, et en fait, pour revenir à la chanson, il y a ce cadre-là qui est posé. Donc effectivement, le monsieur, il veut épouser Milena, mais il est soumis à respecter la tradition, c'est-à-dire la dot. Maintenant, pour lui, dans son entendement, la somme qui lui est réclamée dépasse ses moyens.
0: Oui.
2: Voilà. Donc, c'est vrai qu'il y a un petit jeu aussi parallèle. Peut-être que le beau-père n'a pas du tout envie de donner sa fille au monsieur.
0: Mais c'est
2: donc,
0: exactement,
2: il va fixer une somme pour éliminer le prétendant.
0: Oui, c'est exactement ce qui se passe. Parce que le beau-père veut que sa fille épouse quelqu'un de riche. Vous voyez? Et va même à dire à la fille de nier les vrais papas de l'enfant pour, comment on appelle ça, avouer quelqu'un d'autre qui a beaucoup de sous, être le père. Mais le monsieur ne se démonte pas en disant, même si je traverse des moments difficiles, même si j'ai du mal à avoir de quoi manger, que mes intestins sont vides à cause de la faim, mais je ferai tout pour élever mon futur enfant dans de bonnes conditions. Et il va même jusqu'à traiter son beau-père de marchand d'enfants. Vous voyez, qu'est-ce que tu penses de cette situation? Qu'est-ce que vous en pensez, vous? Que l'argent doit être conditionné des situations conjugales, les mariages et tout ça.
1: Le principe historique, c'est que le mariage, c'est effectivement pas une histoire d'amour, mais un système de contrat, quoi. On le voit bien. Simplement aujourd'hui, si on réfléchit, si on ferme les yeux, si on se dit, putain, ce que chante le monsieur et ce qu'on évoque est horrible, misogyne, la condition de la femme, etc. Sauf que si on regarde aujourd'hui, en 2026, les grandes familles françaises de la haute bourgeoisie, ils se marient entre eux. Mmh. Et Pinson Charlot, qui est un sociologue, etc., explique bien qu'on se coopte, etc. Alors effectivement, la dot n'est pas fixée, mais le statut social et sous-entendu le compte bancaire, plus exactement le nom de la personne, la tradition, le revenu fait sens de dot. Voilà. Et le mariage, par définition, et on le voit encore aujourd'hui en France, une femme de la noblesse, de la haute bourgeoisie, ne va jamais se marier avec un vétérinaire ou déjà c'est le sous-peuple, mais encore moins avec un barman ou un ouvrier, et encore moins avec un noir ou un arabe. C'est une réalité, à moins qu'il soit prince, émir et encore. Donc ce principe du mariage a toujours été, jusqu'à aujourd'hui, un rapport d'échange, de tradition, de famille, de code précis. Mmh. Et le mariage, par définition, il reste toujours dans ça, dans la distribution d'un statut social qu'il faut garder et tout. Donc ce qui évoque quelque part la personne qui cette chanson, en tout cas, c'est le fait que par une dot très élevée, il interdit à des personnes, à des prétendants qui sont pauvres, d'accéder à leur amour, en tout cas à leur histoire de relations humaines. Voilà. Et en fin de compte, là, le système de la dot tel qu'il l'explique dans la chanson, c'est un moyen pour éviter que des gens qu'il considère pauvres puissent se marier et puissent accéder à sa famille, quoi.
0: Et puis, il y a beaucoup, on voit ça en Afrique, il sait qu'il y a l'amour entre la fille et les garçons, mais les parents s'opposent à ce mariage.

0: a plus de 30 ans qui n'est pas encore marié. Vous voyez? Pourquoi? Peut-être c'est le coût de la vie ou la difficulté de trouver un logement ou ils pensent à l'avenir de leur foyer, je ne sais pas. Je ne sais pas. Bon, voilà un peu.
1: Par exemple, dans le Maghreb, il y a une chose qui est sûre, c'est que le niveau démographique a largement baissé. Puisqu'aujourd'hui, au début de l'indépendance algérienne, les femmes avaient 6-7 enfants. Aujourd'hui, on est pratiquement à un niveau européen, c'est-à-dire qu'on est à... C'est un très haut niveau, hein, c'est 2,5 enfants, alors qu'il y a 15 ans, c'était 5-6. Donc c'est une réalité aujourd'hui que, y compris en Afrique, de plus en plus, on fait moins d'enfants, beaucoup moins d'enfants. Et j'allais dire à juste raison, il faut quand même, on est arrivé en termes de planète, etc. Et puis aussi, il y a le rapport à la vie, nourrir, se vêtir, se loger. Peut-être qu'il y a 50 ans, 60 ans, la question de sécurité, de ceci, n'était pas le même rapport. Et puis peut-être qu'il y avait d'autres systèmes de solidarité. Aujourd'hui, on a l'impression qu'on est dans un système, y compris dans certains pays d'Afrique, de type européen, où marche ou crève. L'impression que ça donne, en tout cas. Et effectivement, faire des enfants ne signifie pas une protection, il signifie d'abord une charge. Et clairement, ça met en difficulté les parents, puisqu'il faut avoir de l'argent. Et aujourd'hui, on n'est plus dans un système où... le fait d'avoir une grande famille signifiait à l'époque, en tout cas dans le Maghreb, c'est un peu ça hein, qui était vécu.
2: En Afrique subsaharienne aussi. Hein.
1: De sécurité, de protection, etc. Donc on est arrivé, en tout cas dans le Maghreb, c'est très clair, c'est qu'ils ne savent même pas si dans l'avenir, le pays va pouvoir. Le taux de natalité va tellement chuter qu'il y avoir un problème démographique. C'est un truc qui arrive, c'est-à-dire qu'on arrive à l'enfant roi, un enfant, deux enfants. Effectivement, cette question de protection, de solidarité, de coût de la vie, etc., est devenue très important. Et le rapport même à la famille a totalement changé. Parce que quand on est dans une famille de six enfants, c'est pas la même chose que quand on est dans une famille où un enfant roi avec une chambre, lui tout seul, etc., et où les parents se concentrent énormément sur l'avenir de l'enfant. Et on est dans une autre dynamique, dans un autre schéma familial, et où on voit bien, en tout cas, moi l'impression que ça donne, que le rapport à l'immédiateté, le rapport à l'échange, au partage, à la valeur de ce que pouvait être la famille il y a 40 ans, n'est plus le même, je veux dire, très clairement.
0: Ah, je vois que le débat est vraiment bien lancé. On va écouter une chanson de Konga, de Johnny Bokelo. Ils disent « Bolingo yambongo kumabe ». L'amour basé sur l'argent, ce n'est pas bon. Donc, un amour intéressé, et lui va plus loin. Si on se marie que pour des intérêts financiers, ça ne dure pas longtemps. On va écouter ça. Et après, on va continuer à commenter. Bolingo yambongo komabe.

Dans la chanson, ça dit l'amour basé sur l'argent, c'est pas bon. Mimi, c'est que je suis amoureux de toi et que tu veux m'amener sur certaines voies que je ne souhaite pas pour satisfaire tes besoins. Et je me posais des questions, je me suis renseigné auprès de mes connaissances. On m'a dit, tu as l'habitude de faire souffrir les hommes. Vous voyez, la chanson, c'est qu'elle dit.

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0: on est toujours dans l'émission Le Miroir, voilà. Et comme tous les un lundi sur deux, voilà, j'ai bien pris ma leçon. Et on est en train de parler effectivement de l'amour, des relations familiales. Et la chanson qui a passé José, c'était « Tu m'envoies vers d'autres rives ». Et il pense que l'amour et le rapport à l'argent est un vrai problème. Parce que tu m'amènes vers l'argent, et alors qu'il rêve, il rêve pas, il pense que l'amour c'est sans rapport matériel. Et voilà, on est dans ce sujet-là depuis le début. Sur, on avait parlé de la dot, du rapport à la famille, avec la chanson Milena, si je me trompe pas. Et là, c'est un deuxième morceau. Alors, comment il s'appelle le morceau précisément ?
1: Bolingo, ça veut dire l'amour. Yambongo, c'est-à-dire basé sur l'argent, c'est pas bon. Hein? Et voilà, ça s'appelle comme ça, Bolingo Yambongo, comme AB. De Johnny Bokelo avec l'orchestre Conga.
0: En tout cas, c'est très beau. Voilà. Et alors, c'est intéressant parce que, bah voilà, en général, quand on écoute la plupart des morceaux de musique, bah, on ne prête pas attention aussi aux propos.
1: C'est pour ça qu'il y a les miroirs.
0: Voilà. Et c'est intéressant parce que, effectivement, la chanson, et c'est aussi l'oralité. Et ça raconte des histoires. Et cette chanson, elle a été écrite en quelle année? Je ne sais plus.
1: C'était une chanson, je crois, 1968-1969.
0: D'accord, bah on oui. était en plein cœur de réfléchir sur le rapport humain,
1: oui,
0: de comment on change les choses. Et effectivement, bah après 68, on est arrivé à vivre l'argent roi dans les années 70-80. Hein? Voilà, donc on peut comprendre que ça interpelle en tout cas le chanteur et nous-mêmes.
1: Et moi, quand je vous attendais discuter... des mariages princiers, des gens qui se marient dans leur milieu. Moi, je ne peux pas m'empêcher à penser à l'actuel roi d'Angleterre, Charles, qui avait épousé une aristocrate, Diana Spencer, la princesse Diana, mais continuait toujours à aimer l'amour de toujours. Aujourd'hui, ils sont mariés. Et son amour de toujours n'était pas aristocrate. Dans ses enfants n'ont pas épousé dans la noblesse. Est-ce que je ne sais pas si on peut dire les choses changent ou c'est exceptionnel.
0: Bah en tout cas, il y a une chose qui est sûre, c'est que si on prend ce cas-là sur l'histoire de la reine d'Angleterre, etc., etc., c'est quand même le fait de te marier avec un roi, tu deviens princesse, etc. Donc c'est consanguin.
2: Perpétuer la lignée.
0: Voilà, c'est perpétuer la lignée. Mmh. Et puis l'autre chose, c'est qu'on a l'impression que on est dans un bloc toujours très fermé, quand même. Parce que quand il se marie de quelqu'un qui était juste à côté, là, en bas. C'est pas quelqu'un de très nouveau. Et la preuve, c'est que Diana, quand elle a choisi d'avoir un amant ou un amoureux qui était un arabe, ça fait un très grand scandale. Et puis, il y a eu cette mort tragique. Voilà.
1: Égyptien, tu veux dire.
0: C'est ça. Et voilà, donc, oui, non, c'est... Pour le coup, c'est pas une exception. Moi, je dirais que c'est au contraire un renforcement de la lignée. C'est que de temps en temps, il faut, pour éviter les consanguinités, parce qu'à la fin, on ne sait plus, c'est tout juste si les enfants ne se marient pas entre eux. Donc ça permet effectivement un renouvellement un peu, mais on est vraiment là pour le coup dans quelque chose qui est très aristocrate, où l'idée du mariage, c'est le nom et c'est énorme.
2: C'est la lignée. C'est voilà. La lignée, c'est-à-dire que là, on est sur une chanson dans la culture africaine, mais là, toi, José, tu as étendu le débat jusqu'à la culture européenne.
1: Oui, mais
2: prenant cet exemple, oui. Donc du coup.
1: Mais on peut revenir en Afrique. Hein.
2: Non, mais c'est pour dire que c'est un sujet qui est universel. Ça dépasse le cadre de la
0: Exactement.
2: Dot dont on parlait tout à l'heure.
0: Exactement.
2: Parce que la dot, c'est, C'est un peu, comme tu disais, c'est une institution. Donc,
0: voilà,
2: c'est une institution. Donc, c'est comme
1: dans
2: ça,
1: la chanson
2: Mylène,
1: il n'y a pas que la dot, il y a aussi les choix du papa de la femme qui voulait que sa fille épouse quelqu'un de riche.
2: Oui, mais parce que dans l'idée, c'est que le riche pourra payer la dot
0: Exactement.
2: De ce que le père va demander. Par contre, le pauvre ne pourra pas.
0: C'est ça.
2: Donc, quelque part, il y a toujours cette idée un peu de caste, de rester entre nous. Et d'ailleurs, d'une certaine manière, ça continue un peu. Parce que même dans nos pays, on ne va pas se voiler la face, ça continue d'une certaine manière. C'est-à-dire que dans une certaine classe de la société, on ne va pas permettre à son fils ou sa fille d'aller épouser quelqu'un qui, entre guillemets, est prolétaire. Ça se fait toujours, ça se pratique. Ce n'est pas institutionnalisé, mais dans les faits, quand on analyse, on se rend compte que ça n'a pas changé. Voilà. Mais ce qui est triste, moi, ce que j'ai envie de dire, c'est que, comme tu disais, Mouloud, il y a aussi l'évolution de la société qui est comme ça aussi. Hein, tout est cher, tout est difficile, tout le monde veut y arriver, chacun veut saisir sa chance. Et malheureusement, là, les parents aussi pêchent parce qu'ils se disent « Moi, je n'ai pas mis ma fille au monde pour aller épouser le péquenaud du quartier. Hein? » Voilà, il y a ça aussi.
1: Mais moi, je vois, les filles aiment aussi un peu de gloire. Enfin, moi, je parle en tant qu'homme, hein, aiment de gloire. Mais j'étais étonné de voir des chefs d'État, des présidents en exercice, divorcer. Les femmes les quittent. J'ai un exemple en Afrique centrale, et un autre en France. Moi, ça m'a étonné qu'un président de la République, un chef de l'État tout puissant qu'il est, la femme, un exemple de l'Afrique, la femme quitte le chef de l'État pour devenir chanteuse. Vous voyez ? Alors, ici,
2: ça arrive, hein.
1: La femme quitte le chef d'État en exercice qui venait d'être élu pour aller avec un reporter journaliste. Comment on peut analyser ça ?
0: En tout cas, il y a une chose qui est sûre, c'est que le statut du ministre en France, en tout cas s'il s'agit de la France, c'est bullshit, quoi. C'est-à-dire qu'on a l'impression qu'on a en face de nous des numéros, des espèces de rockstars, des start-upiens. L'exemple précis, c'est M. Macron, on peut le citer. Et le rapport à l'idée du respect de l'État, de la fonction et puis du choix. Quel est le rôle du président, tout ça, c'est devenu du tout et n'importe quoi. Demain, un épicier, mais j'ai rien contre les épiciers, mais demain, n'importe qui peut devenir président sans diplôme, sans rien, juste parce que je suis raciste. Donc ça dit quelque chose aujourd'hui de l'État français en tant que tel. Si on prend au niveau des États-Unis, si j'ai bien compris, ce monsieur Trump est un milliardaire raté, un alcoolique, un incompétent. Et aujourd'hui, on le voit très bien, c'est que pire, il a des problèmes psy très forts quand même. Il faut quand même vouloir, il communique comme un enfant, c'est-à-dire spontanément, pulsionnellement. On est vraiment dans le pulsionnel. J'ai l'impression que on peut prendre les personnes qui sont en place dans les pays les plus importants, etc., en dehors de la Chine, on a vraiment l'impression d'avoir affaire à une nouvelle... L'intérêt général n'existe plus. La fonction même de l'État, c'est à force de fonctions ultra-libérales, c'est écroulé. Et aujourd'hui, on peut nommer tout et n'importe quoi. Et l'idée, c'est non pas le bien commun, mais le bien personnel. Il y a une captation totale et plus de différence entre un chef d'entreprise et quelqu'un qui va être nommé pour gérer sur le temps, sur le long temps et pas sur le court terme. Et je pense que le fait d'avoir élu un start-upien sur une entreprise où il faut faire très vite de l'argent en moins de 2 ans, ça dit ce qu'il est aujourd'hui, ce monsieur, et comment on fonctionne, quoi. On vit à très court terme, donc on a en face de nous des gens qui se conduisent comme des rockstars, tout simplement, avec une vision « je prends, je jette ». On est dans le monde Facebook. Facebook, c'est vieux, excusez-moi, c'est TikTokien. La preuve, c'est que peut-être notre président qui va être élu un jour n'aura été que le président de TikTok. Les sondages, c'est... Non, mais c'est de ça qu'il s'agit. Donc, on est une décomposition. Et je ne vois pas pourquoi ça dit quelque chose donc, de l'État, ça dit quelque chose de la société, ça dit quelque chose aussi de la relation humaine. C'est-à-dire que là, les collègues, j'ai oublié, les chanteurs parlent de cette relation qui devrait être forte, importante, idéalisée, etc. Et là, aujourd'hui, il n'y a que le rapport à « je prends, je jette ». Et en fin de compte, la collègue disait... Les relations humaines, c'est très universel ce qu'on est en train de parler, quels que soient les pays.
2: C'est l'amour. Géographique. Hein,
0: c'est ça, partout, c'est l'amour. Hein. Qu'est-ce qu'on fait avec l'amour? Qui on est? Quelle est notre famille? Quel est notre nom? Quelle est notre identité? Les valeurs qui derrière tout cela? Eh bien, aujourd'hui, tout ça est bullshit. Voilà. Donc, on est un peu dur de dire ça, mais c'est comme ça que je le ressens.
1: Bon, on parle des problèmes des couples avec l'argent, intéressé. Moi, j'ai une question. Ici, en France, les homosexuels peuvent se marier. Est-ce que ces problèmes se posent aussi dans les couples homosexuels pour savoir s'il a des sous? Je ne peux pas me mettre avec... ils sont tous des mêmes... Moi, je ne sais pas.
0: Tu veux une réponse? Alors moi, je vais donner la réponse puisque je suis homosexuel et pour le coup, j'ai 56 ans, j'ai vécu la période du VIH, SIDA, etc. Il y a évidemment une énorme différence entre la période, j'allais dire, de l'interdit, de l'interdiction et au début des années 80, l'arrivée du VIH, SIDA et la mort. Avec cette idée de « on ne va pas vivre longtemps », avec cette idée aussi que notre vie ne va pas dépasser 25 ans, la déclaration du VIH signifie la mort, et avec cette obligation, à un moment donné, de fait, de créer des... Ce qui s'est passé, c'est qu'on a créé des associations, et que l'idée, quelque part, c'était « on ne se lâche pas parce qu'on confronte tellement de difficultés ». Donc le rapport au couple, le rapport à vivre ensemble, n'avait rien à voir avec ce qui est aujourd'hui, c'est-à-dire la fin du sida pour les pays européens, une reconnaissance relativement forte, plus ou moins forte, malgré les attaques importantes que veulent remettre en question certains États. Là, on revient dans quelque chose, effectivement, qui est... du TikTok et qui est effectivement d'un statut social. Puisque dans les années 80, il était possible d'avoir un milliardaire couché pas seulement pour, entre guillemets, le corps ou etc., et d'avoir même une relation d'amitié, d'amour avec quelqu'un qui était pauvre. Dans les bars, dans les lieux de rencontre, on avait des gens de il y avait une vraie fourchette de classe sociale. Pourquoi? Parce que le simple fait d'être homosexuel te déclassait sociologiquement et tu étais dans l'interdit. Donc tout le monde se rencontrait dans des lieux de bar, dans des lieux de drague, etc. Aujourd'hui, la reconnaissance du couple homosexuel a apporté de fait... une ouverture et aussi le fait qu'il y a moins de mélange socialement, puisqu'effectivement on reproduit ce qui avait lieu pour les couples hétérosexuels. Oui, il y a quelque chose de ça aujourd'hui qui existe. Voilà, donc voilà, c'est les aspects positifs et les aspects négatifs, quoi. Je veux dire, avec les codes sociaux, avec tout ce qui va, c'est le capital social et le capital culturel. Là, on l'a aussi là dans les couples homo. Par contre, il y a encore des couples avec différentes parcours social. Pourquoi? Parce que la société reste homophobe, la société est quand même c'est un vrai problème encore, voilà. Mais effectivement la tendance, elle est comme la normalité, quoi.
1: Tout à fait. Et Marion, tu avais quelque chose?
2: C'est-à-dire que pour reformuler pour la question de José, moi c'est juste pour comprendre, est-ce que effectivement dans les familles, je ne parle pas des homophobes, hein, mais je parle de des personnes qui allô oui alors je parle des personnes qui moi-même dans ma famille j'en ai hein, des homosexuels donc j'ai un neveu qui s'est marié donc je sens un peu les pour et les contre et puis ce que ça a créé aussi comme douleur par rapport à la mère mais par rapport au sujet dont on parle là sur la dot sur justement l'argent qui a pris le pouvoir sur les relations humaines oui. Sur voilà les valeurs est-ce que ce problème là de se dire voilà nous on est dans une classe de la société est-ce que là aussi il y a du tri qui se fait est-ce que effectivement si on va parler de dot bon mon fils ira plutôt vers alors, le fils de
3: je sais pas s'il y a une dot dans un couple homosexuel
2: ou c'est un peu plus lissé
3: par contre il y a une chose qui est sûre c'est que ce qu'on explique là par rapport au couple entre guillemets hétéro on ne peut pas le décrire de la même manière, il faut se déconstruire pour une seule unique raison, c'est que jusqu'il y a encore quelques années, l'homosexualité est un trouble mental, l'organisation...
1: C'était pénalisé, jusqu'à Badinter.
3: En tout cas, être en couple ou vivre en couple, c'était d'abord et avant tout, d'abord, tu es exclu de ta famille, donc tu ne mets pas en commun ta famille, c'est un truc, ça c'est par définition, l'homosexualité par définition. Donc, au début des années 80, tu es exclu de ta famille, point final.
1: Alors,
3: donc, tu vivais dans un monde, un autre monde, ce qu'on appelait le ghetto homo. L'idée était de reconstituer, par exemple, des familles d'amis. Les amis devenaient des familles et des associations. Voilà. Alors qu'aujourd'hui, ce qui se passe, c'est qu'effectivement, c'est le retour... de la famille traditionnelle.
2: Oui. Voilà, l'intégration.
1: Bon, voilà. Écoutez, on aura une émission, on peut parler de ces problématiques. On revient toujours sur notre thème. Là, c'était qu'une parenthèse, l'amour et l'argent. Et là, je vais vous faire écouter une chanson de Likinga, Redo Likinga, avec les Aïko. Il parle d'une situation d'un homme qui n'avait pas assez beaucoup de moyens, qui croyait être qui croyait que sa femme était amoureuse de lui, mais la femme commençait à chercher des histoires pour la rupture. Et la femme est partie. Et quand le monsieur l'a vu, comme on dit chez nous, quand un être humain n'est pas encore mort, Dieu n'a pas encore fini de le créer. Alors, le monsieur a eu sa situation changée et la femme voulait revenir. Et la suite, c'est en chanson. Je vous fais écouter cette chanson. Ça s'appelle Déception Likinga.

0: Dans la chanson, Likinga, comme je disais tout à l'heure, raconte une situation d'une femme qui a renié son homme parce que son homme n'avait pas beaucoup de moyens et est allé avec quelqu'un d'autre, enfin est allé chercher la vie. Mais l'homme, sa situation a changé. Et la femme, là où elle était partie, elle a rencontré des obstacles. Elle veut revenir. Et l'homme lui dit, écoute, je suis né une fois. Quand je dis non, c'est non. Alors, va là où tu es allé. C'est plus la peine. Voilà. Yeba na linga kambala moko. Sache que j'aime qu'une fois. Et puis, si tu me donnes ton amour, il faut préserver cet amour. Mais si tu me tournes le dos, vas-y pour toujours. Voilà ce qu'il dit. Mais malheureusement, l'émission touche à sa fin. Alors, un dernier mot, si vous avez quelque chose à dire. Si vous avez quelque chose à dire, on arrive à la fin.
1: Moi, en fait, je vais conclure un peu avec, j'ai envie de dire, mon instinct de femme. Et dans mon instinct de femme, je me dis, malheureusement, on est obligé de tenir compte de l'évolution de la société. La société dans laquelle nous vivons est devenue très matérialiste. On n'y peut rien, c'est comme ça. Donc, d'amour et d'eau fraîche, ça c'était peut-être avant, temps de nos ancêtres, peut-être de nos grands-parents. Mais aujourd'hui, c'est vrai qu'on est obligé de faire attention. Nous sommes tous des parents. Et j'ai envie de dire, c'est vrai, l'amour c'est important. Il faut encourager ses enfants à vivre des histoires d'amour. Mais dans le même temps, l'amour ne fait pas tout. L'amour ne fait pas tout. On aimerait bien voir et son fils et sa fille être bien accompagnés. Donc, être bien accompagné, c'est un enfant d'une bonne famille qui a fait des études, donc qui est promu à un avenir. Mais ce n'est pas faire comme le papa dans la première chanson, là, vendre au plus offrant. Non. Mais toute proportion gardée, c'est vrai que on va placer quelque part son enfant. C'est la réalité.
2: Je pensais à... Parce que tout à l'heure, tu parlais de l'Angleterre, mais c'est vrai qu'il y a William Shakespeare qui a écrit Roméo et Juliette. Voilà, cet amour impossible avec ce drame, avec cette mort, avec toutes ces histoires et tout. Et on est un peu toujours dans ça. Voilà, donc ça, c'est un sujet assez... quels que soient les continents, etc., un point clé de l'humain, c'est l'amour, la famille, le lien avec l'autre, le groupe social, qu'on est ou on n'est pas. Et puis, il y a aussi cette idée d'amour impossible, en fin de compte. Et il faut essayer, et c'est une tragédie totale, tout le temps et constamment. Et il faut, faut prendre conscience de ça. Et il n'y a pas de leçon à avoir, il y a aussi d'essayer de trouver que les personnes aient une place sans être discriminées. C'est tout un combat, mais en tout cas c'est bien de le placer en termes de musique et d'essayer de voir ce qu'on peut en faire. Voilà, mais oui, effectivement, ce sont des questions universelles, pour le coup, qui se placent partout.
0: Oui, moi, oui, et Marion. Non.
1: Non.
0: Oui, moi, je pense, dans une relation, surtout une relation conjugale, pour moi, le plus important, qu'on soit heureux. Qu'on soit heureux quand on a des difficultés. Mari et femme, homme et garçon, on cherche des solutions ensemble. Et non, de demander l'impossible à l'un ou à l'autre. Parce que ça peut amener, parfois, dans des situations cocasses. On peut se retrouver même en prison. Moi, je connais des situations ici en Europe. La femme qui exigeait beaucoup, Et l'homme était obligé de donner plus que ce qu'il gagnait. Vous voyez ?
2: Non, mais c'est impossible, ça, c'est compliqué.
0: Mais non, ça, c'est arrivé, ok ? Et puis, bon, c'est difficile. Mais, de l'autre côté, on est dans une société capitaliste. Et que c'est une sélection naturelle qui se fait par l'argent. Plus on a de l'argent, plus on peut avoir les portes qui s'ouvrent. Mais en tout cas, moi personnellement, à moins que vous ayez quelque chose à rajouter, moi je suis très content d'avoir fait cette émission avec vous. Il y aura d'autres thèmes, comme ça on choisira et on va débattre, on donne notre point de vue. Ouais. Alors Mouloud, tu reviens ?
2: Ben, pourquoi pas, et puis en tout cas, à très vite, voilà.
1: Moi c'est toujours un plaisir de revenir et de donner mon point de vue. Je représente la gente féminine.
0: Merci. 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Merci beaucoup, merci, merci. Et on va continuer à écouter Deception Likinga, qu'on écoutait tout à l'heure. Et on se donne rendez-vous. À la prochaine.
2: À la prochaine.
0: Merci beaucoup.

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0: Bonjour et bienvenue dans l'actu des oubliés. Ce mois-ci, nous partons au sud de la Colombie, dans la région du Putumayo, près de Mocoa, dans la localité de Pueblo Viejo. Une carpa de la resistencia, tente de la résistance, s'est installée pour tenter de chasser la Libero Cobre, entreprise minière qui vise à s'implanter dans les montagnes. Nous y avons rencontré Sirley, Carmen et José.
1: Putumayo, Cali, Colombia. Pensaron que estaba muerto porque no me saca de otro tema hablando la verdad en contra del sistema.
2: Bueno, hace más o menos unos 6 años viene a Mocoa Putumayo.
0: Ici à Mocoa, une entreprise minière est arrivée il y a environ 6 ans pour explorer et exploiter du cuivre et d'autres minéraux.
2: Para luego hacer explotación.
0: Face à cette menace de mines sur les montagnes où naissent les fleuves de l'Amazonie colombienne, nous avons décidé en tant que leaders sociaux de prendre soin du territoire et de générer une vague de résistance. La tente de la résistance naît comme une volonté de demander des comptes à l'entreprise pour des manquements aux droits lors des explorations. Mais on s'est rendu compte qu'avec ce genre de multinationales, il n'y a aucune garantie. Alors, à 11 avril, la communauté s'est soulevée pour réclamer clairement et offensivement le départ de l'entreprise de ce territoire. La Carpa de la Resistencia lance alors un appel à toutes les structures sociales et les organisations militantes de la ville afin de former un front commun contre la multinationale. Sirley, leader social, Carmen, géologue, et José, membre du peuple Ingay dont la communauté est située en bordure des concessions octroyées à l'entreprise, répondent à l'appel.
2: Yo soy leader social de Mocoa Putumayo.
0: Je fais partie de l'organisation municipale citoyenne et je suis ici car la communauté de Pueblo Viejo a lancé un appel aux organisations sociales de toute la municipalité.
2: Hicieron un llamado a las organizaciones sociales y ambientales de todo el municipio.
0: Donc ici, nous sommes une coordination d'organisations sociales, écologistes, de femmes, de jeunes, d'indigènes, de Mocoa, mais aussi de toute la région du Putumayo.
3: La Carpa de la Resistencia est une initiative nettement communautaire.
0: La tente de la résistance est une initiative communautaire. Elle réunit toutes les personnes qui se sont manifestées en défense de la montagne ces dernières années et celles qui luttent spécifiquement contre la mine dans le village de Pueblo Viejo. Et tout cela fut allé en grandissant. Beaucoup de celles et ceux qui n'osaient pas s'opposer à la mine ont vu l'opportunité de rejoindre un espace suffisamment fort pour rompre la peur que l'entreprise instiguait.
3: Para poder manifestarse, ¿no? Romper un poco ese miedo.
4: La misma carpa de resistencia hizo un llamado público a resistir.
0: La tente de la résistance a appelé à résister avec des formes artistiques, de la sensibilisation et de la pédagogie. Moi, je fais partie du peuple Ingay et je suis venu rejoindre cet espace de défense des montagnes, de l'eau et de la vie. En tant que peuple indigène, nous naissons avec le sentiment que nous existons pour le territoire et le rôle fondamental d'un gardien est de prendre soin de ce territoire qui nous permet d'exister. Nous estimons que cette problématique n'est pas seulement celle de Pueblo Viejo ou de ma communauté, mais une problématique collective pour Mocoa, pour le Putumayo et pour toute la Colombie. Ce territoire où l'entreprise prétend s'installer constitue plus de 7800 hectares sur lesquels se trouve une étoile fluviale qui envoie de l'eau jusque dans l'Amazonie, mais aussi dans le centre du pays. Il s'agit pour nous de faire comprendre, à travers la pédagogie, que ce problème nous affecte tous.
4: Dentro de esa pedagogía, pues llegamos a entender que esta lucha es colectiva, porque el problema nos afecta a todos.

0: países.
1: Conocemos que vivimos en un ecosistema muy...
2: Le Piémont amazonien est un écosystème privilégié et stratégique. Nous nous trouvons sur les Andes inférieures, en face de l'Amazonie, et notre écosystème abrite une biodiversité énorme. Et je ne parle pas de l'eau.
1: Nuestro ecosistema tiene una riqueza en biodiversidad increíble y en agua ni se diga.
2: Y implanter une mine, ce serait un désastre. Depuis ces montagnes s'échappe ce qu'on appelle les fleuves volants. Cette eau qui s'évapore vient alimenter en pluie tout le reste du pays. Une pollution ici viendrait affecter non seulement la zone de Mocoa et l'Amazonie, mais l'ensemble du pays.
1: À varios de los ecosistemas y a personas en general del resto del país.
2: Depuis 50 ans, les montagnes alentours sont sondées pour la richesse de leur sous-sol. Cette fois, c'est donc une multinationale canadienne, Copper Giant Resources, qui s'intéresse à la région, enregistrée en Colombie sous le nom de sa filiale Libero Cobre. Sur son site internet, elle dit se consacrer au déblocage des valeurs situées dans le Putumayo et témoigne de son éthique. Elle dit notamment prioriser les relations fortes avec les communautés et vise à créer des richesses à long terme pour ses partenaires sur place à travers une exploitation responsable. Ayant obtenu 4 concessions dans les montagnes qui surplombent directement la ville de Mocoa, elle se prépare après 6 ans d'exploration à passer à la phase d'exploitation.
1: Hay muchas consecuencias. Para mí la más grave es de índole social.
2: Il y a beaucoup de conséquences. Pour moi, la plus grave est le désastre social. La présence de l'entreprise a fracturé le tissu social. Il y a des disputes au sein même des familles de la communauté. Certains ont la possibilité d'aller travailler pour l'entreprise, quand d'autres se battent pour que celle-ci s'en aille. Il y a donc des divisions entre communautés voisines, puisque dans la communauté où l'entreprise a le plus recruté, la majeure partie des gens sont pro-mines, alors qu'ici, les gens sont contre l'exploitation. Ça a aussi créé des conflits au sein même des organisations sociales et citoyennes. Et je crois que cette division est vraiment l'une des pires conséquences. Au sein de notre peuple indigène, nous sommes également en conflit à cause de cette multinationale. Ce n'est un secret pour personne que c'est le modus operandi de ce genre d'entreprise extractiviste. Au nom du développement, de la transition énergétique, elles offrent beaucoup d'argent, promettent des bénéfices et instrumentalisent les nécessités de nos peuples et de nos communautés. Il y a beaucoup de besoins dans nos communautés, mais nous avons la capacité d'y répondre par nous-mêmes, avec le temps. Eux viennent avec des sommes d'argent qui permettraient d'aller plus vite et font du chantage au développement pour se mettre dans la poche nos communautés. Et ça, ça détruit le tissu social.

0: Pour les peuples indigènes, l'exploration et a fortiori l'exploitation a également des conséquences terribles liées à la cosmogonie et à l'attention portée à la terre et aux roches qui jalonnent les montagnes et leurs sous-sols. D'abord, ils viennent en disant qu'ils font des études, de l'exploration. Mais du point de vue de notre cosmovision, il y a déjà une extraction. Ce que vous appelez pierre ou roche, nous appelons ça les romis. Pour nous, ce sont nos mémoires ancestrales, qui sont présentes ici depuis avant notre existence. Et ces mémoires, ils les ont emportées pour les étudier. C'est pour ça que l'exploration, c'est déjà de l'extraction. De l'extraction des pierres, mais aussi de l'extraction d'informations. Nous, on ne veut pas que ces informations s'en aillent. Si nous avions voulu étudier ces pierres avec la science occidentale en les sortant du sol, nous l'aurions fait nous-mêmes. Nous ne voyons pas la nécessité de faire ça. Nous les étudions depuis notre cosmovision, depuis notre spiritualité.
1: La ciencia occidental, pues ya lo hubiésemos hecho. Nosotros no vemos esa necesidad.
0: Et ces Rumis, ces ancêtres gardiens de la mémoire, ils doivent rester ici tranquilles parce qu'à un moment, il se peut que nous ayons besoin de leur demander quelque chose. Lorsque nous serons en recherche d'une médecine, pour faire des offrandes ou une consultation spirituelle. Mais jamais nous ne les emportons, contrairement à eux.
1: Nosotros nunca nos llevamos estos rumis, estas piedras, pero ellos sí lo están haciendo. Además también pues
0: les peuples indigènes, nous avons une forme de vie particulière en lien avec ce territoire et eux, ils violent cette forme d'existence.
1: Como ellos llevándose estos elementos pues violan, ¿no?, nuestra forma de existir.
0: D'autant plus que la prédation de la compagnie minière sur les terres indigènes du Putumayo s'inscrit dans l'héritage colonial de pillage des ressources et d'agression permanente des peuples qui prennent soin du territoire. Cette résistance contre la multinationale est aussi une lutte contre tous ceux qui veulent nous priver de ce qui nous revient, tous ceux qui veulent piller le Putumayo comme il a été pillé par le passé. Ici, ça a d'abord commencé avec la chasse massive pour la fourrure animale, puis avec le caoutchouc. Dans cette région, l'exploitation du caoutchouc a provoqué la quasi-extinction de plusieurs peuples indigènes. Plus récemment, l'or et la culture de la coca pour fabriquer la cocaïne, le pétrole, tous ces pillages ne nous ont jamais apporté de développement. Au contraire, la situation s'empire parce que notre tissu social est chaque fois plus abîmé.

0: Les forages d'exploration ont enfin des conséquences sur la stabilité des montagnes. D'expérience, on dénonce que les glissements de terrain sont en augmentation depuis l'arrivée de Libero Cobre en 2021, impression qui se vérifie à l'étude des images satellites de la zone. La crainte est d'autant plus importante qu'il y a à Mocoa un tragique précédent. On ne peut pas implanter une mine ici. C'est un espace très fragile. Il faut savoir que Mocoa a souffert en 2017 d'une avalanche et d'un torrent de boue qui a dévasté plusieurs quartiers et durant lequel 300 personnes sont mortes. Et ce sont les chiffres officiels, mais il y a eu beaucoup de disparus qui ne sont jamais rentrés à la maison et que les familles cherchent toujours. C'est aussi ce souvenir qui a décidé beaucoup de monde à s'unir à cette résistance.
1: Notre écosystème est fragile, parce que ce sont des montagnes relativement jeunes.
0: Oui, notre écosystème est fragile. Ce sont des montagnes jeunes qui continuent de se former, donc elles sont instables. Et elles contiennent énormément d'eau, que ce soit en surface ou dans le sous-sol. Le risque de provoquer une nouvelle avalanche est très grand.
1: Parce que le risque que corre la population générale de deslaves, de inondations, est très grand.
2: Matar nuestra flora, matar nuestra fauna, quitarnos hoy todo. Escucha, ya basta, concesión minera, contaminas todo. Matar nuestros peces y ensucias con lodo. Vender de alimento que es nuestro río, trayendo pobreza.
3: La carpa de resistencia tiene sus comités, ¿no?
0: La tente de la résistance a beaucoup de comités et chacun a son agenda. Il y a le comité pédagogique pour sensibiliser les gens, il y a le comité artistique où on fait beaucoup de muralisme, d'ateliers, il y a un comité pour le cinéma qui propose des projections, débats régulièrement. Et puis nous avons lancé plusieurs mobilisations. La dernière fut le 1er mai, durant lesquelles se sont unifiées de nombreuses organisations. Depuis le centre de Mocoa, qui est assez loin, la marche est venue jusqu'ici à Pueblo Viejo pour s'unir à la lutte de la tente de la résistance et manifester le refus que cette entreprise implante une mine. Ça a été un rendez-vous régional, donc il y avait même des gens de Guzmán, de Sibundoy, de l'Alto Putumayo. À partir de la mi-mars, un blocage est installé à Pueblo Viejo pour empêcher les agents de la multinationale d'accéder à la montagne et imposer l'arrêt des explorations. Chaque jour, des habitants et habitantes de la localité, mais aussi de Mocoa et des villages alentours, viennent tenir les piquets pour interdire aux véhicules de la multinationale de franchir le barrage. En parallèle, des activités se tiennent quasi quotidiennement, en particulier des réunions d'information, mais aussi des activités artistiques.
1: Que no creemos que esté la empresa y porque la autoridad ambiental tiene una sanción para la empresa.
0: L'autorité environnementale de Colombie a suspendu les activités de l'entreprise. Elle n'est pas censée travailler. Nous avons donc décidé de faire appliquer cette mesure de suspension et nous avons installé un blocage sur la route qui part vers la montagne. Le blocage n'était que pour l'entreprise, tout le monde pouvait passer, sauf elle.
1: Esto duró 45 días. Luego el Estado colombiano.
0: Ça a duré 45 jours. Puis le gouvernement s'est intéressé à nous et a répondu à notre appel. Il y a eu des réunions de concertation et l'État a accepté de réévaluer la situation juridiquement et techniquement.
1: Pidió un plazo hasta el 30 para iniciar con la primera acción de un plan de acción.
0: Donc là, des études sont réalisées pour faire annuler les contrats passés avec la multinationale. Et on a rendez-vous le 30 mai pour lancer les procédures. Nous avons donc décidé de lever le blocage et nous avons transformé la tente de la résistance en tente itinérante. Désormais, nous allons dans différentes localités du Putumayo pour parler de notre résistance, dans les maisons communales, dans les écoles, dans les parcs publics, là où nous sommes invités, avec l'idée de faire de la sensibilisation pour générer plus de conscience et réunir davantage de cœurs autour de la défense du territoire.
1: Para sumar más corazones a esta lucha y generar mayor conciencia.
4: Este paso a ser una carpa itinerante.
0: Cette idée de faire une tente itinérante est l'occasion d'amplifier la lutte, car celle-ci ne concerne pas seulement Monclar et Pueblo Viejo, mais tout le Putumayo. Pas seulement pour les raisons écologiques déjà évoquées, mais aussi parce que, quand une entreprise minière s'installe quelque part, elle s'étend, et il y a fort à parier qu'elle demandera de nouvelles concessions dans d'autres municipalités d'ici un certain temps. La tente itinérante cherche donc à sensibiliser et à faire élever des voix dans les zones menacées.
4: En las otras áreas y de lo cual pues ya se tiene, digámoslo así, como una respuesta, ¿no? El hecho de que las 13 comunidades indígenas de todo el departamento.
0: C'est aussi une réponse au manifeste des 13 communautés indigènes du Putumayo qui appelait à former des groupes de préservation de la montagne. En perspective, l'idéal serait que cet ensemble d'initiatives qui naissent des milieux paysans et indigènes, des riverains et des riveraines affectés par la mine, s'unissent et forment une grande coordination nationale.
4: Que se haga una unión de un gran grupo antiminero nacional, por supuesto que sí.
0: Parce que nous avons l'exemple de Jerico dans la région d'Antioquia, où il persécute les paysans en justice pour le seul fait de défendre leurs droits, et le gouvernement ne réagit pas. C'est très étrange que ce gouvernement, supposément du peuple, ne réagisse pas, y compris lorsque cela concerne l'Amazonie, qui supposément est le pilier de la préservation dans ce pays.
4: Quand se supone que es el pilar de la conservación de este país.
0: Et quand le gouvernement élu n'appuie pas la communauté pour la préservation du vivant, c'est à nous, habitants et paysans, de nous prononcer.
4: Tenemos que pronunciarnos, los habitantes, los ciudadanos, los campesinos.

Dans ma communauté, nous avons en parallèle une consultation préalable. C'est un droit fondamental en Colombie de pouvoir être consulté avant tout projet qui va affecter notre territoire. Le problème, c'est que presque toujours, les

0: suspenderla ou pouvoir corrigirla.
1: Nous avons donc l'espérance de pouvoir suspendre ou dénoncer cette fausse consultation. Le problème, c'est que nos institutions ont elles aussi des intérêts dans ce projet. Il s'agit d'un marché entre la multinationale et une partie de l'État. Donc nous sommes en train de lutter, à la fois contre l'entreprise et contre notre gouvernement.
0: Basiquement, nous estamos resistiendo contre l'empresa et contre notre gouvernement aussi.
1: L'entreprise prétend avoir le soutien de la population et tourne des vidéos pour promouvoir le projet, par exemple en mettant en scène la visite d'étudiants en ingénierie. Or, déjà en 2022, l'Organisation régionale des peuples indigènes du Putumayo refusait le projet et dénonçait l'utilisation frauduleuse d'images de peuples ancestraux dans la communication publicitaire de l'entreprise. Plus globalement, Libero Cobre utilise tous les leviers médiatiques pour faire passer les opposants et opposantes pour une minorité haineuse et violente. Il y a beaucoup de violence autour de ce projet. De la violence physique, non. Mais il y a de fausses informations, de la violence verbale, de la diffamation contre les leaders sociaux, de la stigmatisation et de la criminalisation de la protestation.
2: De la protesta, como queriendo hacer ver que no sabemos por qué es que luchamos, que nuestra lucha es tonta.
1: Ils disent que nous ne savons pas pourquoi nous luttons, que nous sommes très peu, que la majorité vient de l'extérieur pour faire des dégâts dans la communauté. Ils nous accusent de violer les droits humains, de bloquer tout le monde, qu'on empêche les enfants d'aller à l'école, qu'on enferme la communauté d'à côté. Et évidemment, les grands médias reprennent ces fausses informations et notre réputation en souffre au niveau national. Voilà ce qu'ils font pour nous dénigrer.
2: Ese malestar a la comunidad. Entonces hay muchas formas en que ellos usan para señalar y hostigar y molestar.
3: En algunos talleres que estuvimos en Montclar.
1: Dans certains ateliers que nous avons faits à Montclar, un autre village concerné par la mine, les gens ont demandé « Mais on ne comprend pas pourquoi les services qui font des études contre la mine veulent nous priver de nos terres agricoles. » Mais qui vous a dit ça ? On leur a demandé. Les gens de Libero Cobre. Et peu à peu, au fur et à mesure des ateliers, les gens de Montclar ont commencé à se confier. Ils nous ont raconté qu'ils étaient menacés. Certaines personnes prennent la parole en faveur de l'installation de la mine, mais ce sont des personnes qui sont menacées.
3: Ils le font par peur. Ainsi le manifestaron algunos el año anterior.
1: C'est comme ça que la multinationale gère les choses, par la peur. Les gens témoignent comme ça, au détour d'une porte, en chuchotant. Ici nous sommes menacés, ici nous sommes menacés. Les mêmes personnes à voix haute soutiennent l'entreprise. Personnellement, la pression que j'ai subie est allée jusqu'à me faire quitter la région. Pour la raison principale qu'ils ont menacé certains de mes amis et de mes collègues de travail, en leur faisant craindre un licenciement par exemple, s'ils continuaient à me fréquenter. Et dans ce sens, il serait très important que les personnes qui habitent au cœur des quatre concessions minières reçoivent la visite de responsables des droits humains internationaux. Parce qu'ici, nous manquons cruellement de soutien en droits humains. Ici, en Colombie, ça n'existe pas.
3: Se necesita mucho apoyo de derechos humanos. La gente está amenazada. Aquí en Colombia no. Aquí en Colombia no van a encontrar ese apoyo que los proteja.
4: Corrompes y quemas todo su verdor. ¿Acaso no tienes corazón? Es mi dejo original.
1: Malgré cela, la communauté de Pueblo Viejo est désormais unie pour la protection de ces montagnes. Dans le village, chaque maison arbore pancartes et slogans en faveur de l'eau, de la vie et des montagnes. La ville de Mocoa elle-même est peinte un peu partout de fresques appelant au respect de la Pachamama et à la résistance contre ceux qui veulent lui nuire. C'est l'autre intérêt de la Carpa de la Resistencia, renforcer le lien social que la multinationale est venue abîmer.
0: La Carpa de Resistencia se convierte en un espacio.
1: Cet espace de résistance est fondamental pour retisser le lien social. Sa forme même d'organisation permet ceci, par l'horizontalité, grâce au comité pédagogique qui est très inventif pour créer des outils et des formes de communication pertinentes.
0: Y en ese sentido, pues ellos son muy creativos.
1: Aujourd'hui, par exemple, nous avons un ciné-débat où tout le monde est invité. Les gens viennent de Pueblo Viejo, mais aussi de Mocoa. Et cela donne l'occasion d'une discussion. C'est un moment de partage. On sert à manger, un jus de panela. Les gens viennent et apportent des oranges, des clémentines. C'est un moment social.
0: Y comparten entre todos. Esta carpa de resistencia.
1: Cette tente de la résistance est très belle parce qu'elle se construit aussi avec l'apport de tout le monde.
0: El aporte de todos.
2: Sí, realmente la comunidad se unió.
1: Oui, la communauté s'est réunie. Aujourd'hui, tout le monde comprend la nécessité, les conséquences et la non-viabilité d'un tel projet sur ce territoire. Ça a été très beau de voir comment la communauté s'est renforcée et maintenant il n'y aura plus de marche en arrière. C'est le gain numéro un des réussites de la tente de la résistance, qu'elle ait pu réunir les communautés d'ici et aussi que beaucoup de

0: Avec cette mesure suspensive, nous pouvons espérer que l'entreprise freine son processus et poursuive en parallèle les recours juridiques et techniques, et que cela se traduise en un arrêt complet du projet. Nous sommes là-dedans, et pas à pas, nous espérons que le 30 mai sera un bond en avant, parce qu'il y a beaucoup de lois qui existent pour protéger ces espaces. Toute l'Amazonie est sujette à des droits. Nous sommes donc en étude pour voir comment faire appliquer ces normes sur ce cas particulier. Il y a des experts pour affirmer que la montagne ne doit pas être touchée, que les eaux souterraines ne doivent pas être impactées. Donc nous devons parvenir à faire appliquer ces normes. Et ça, c'est de la stratégie juridique. L'entreprise est propriétaire des terrains, mais pas du sous-sol. Le gouvernement l'a autorisé à explorer, mais il peut lui retirer cette autorisation sur le principe que dans le sous-sol se trouvent d'autres ressources qu'il faut protéger.
1: También le puede decir, ya no, porque en el subsuelo hay otras riquezas que necesitamos proteger.
0: Les espoirs soulevés par l'annonce du gouvernement retombent. Une zone protégée sera en effet créée dans les montagnes, mais les institutions ont bien veillé à ce que celle-ci n'empiète pas sur les concessions minières, en ignorant les études qui démontrent qu'il faut protéger précisément ces terres-ci.
2: Sacaron una resolución, presentaron con bombos y platillos las comunidades.
0: Ils ont sorti une résolution en grande pompe, et elle était très attendue par les communautés. Mais à la lecture, nous nous sommes rendus compte qu'ils essayent de nous la faire à l'envers. Il y a beaucoup d'éléments sur la biodiversité, le réseau aquifère de la zone, sur les zones de danger élevées de glissement de terrain, etc. Et considérant tout cela, la décision est prise de créer un espace de préservation dans les montagnes. Or, le polygone créé à cet effet exclut précisément les concessions minières en exploration et qui sont l'objet de tant de discordes.
2: L'objet de tant de discordes en ce moment dans le municipio.
0: Ce qui est étrange, c'est que du coup, ça exclut aussi les espaces où sont observés les jaguars, les loutres, les ours, des zones d'importance maximale pour l'eau, et des zones où le risque d'avalanche est très élevé. Donc, ils ont défini des zones à protéger absolument, et au final, ils décident de ne pas les protéger. En plus de cela, ils ne vont pas appliquer la sentence du Conseil d'État de 2022, qui ordonnait au ministère de l'Environnement d'identifier les zones qui devaient être exclues de l'exploitation minière et d'appliquer cette exclusion. En somme, ils ne suspendent pas l'exploration. Ils donnent à l'entreprise le temps de faire l'étude d'impact environnemental et en fonction de celle-ci, ils autoriseront ou pas l'exploitation. La réponse n'est donc ni claire ni satisfaisante.
2: Entonces, no está suspendiendo nada. Simplemente les están dando tiempo para hacer el estudio de impacto ambiental y según ese estudio de impacto ambiental, ver si se puede o no hacer la minería.
3: Esta es una lucha que toma su tiempo.
0: Nous comprenons aussi que cette résistance ne s'attaque pas à n'importe quelle entreprise. C'est une multinationale puissante qui a beaucoup de ressources et qui peut corrompre beaucoup de monde et jusqu'aux institutions nationales. C'est une lutte qui prend son temps.
3: Muchos recursos y que a través de esto pues puede cooptar desde muchos espacios hasta instituciones al nivel nacional.
0: Nous sommes conscients de ça et nous sommes prêts à cette lutte pacifique pour leur faire entendre que cette entreprise doit s'en aller.
3: Hacerle entender a las diferentes instituciones y a los encargados que esta empresa tiene que salir de este territorio.
2: La carpa de la resistencia es una gran oportunidad.
0: La tente de la résistance est une opportunité énorme. C'est un ensemble de voix qui forment une seule voix, et cette voix cherche à être écoutée. Il faut saluer très fort les femmes, leaders sociales et indigènes, mères de famille, toutes celles qui vivent dans la zone des concessions minières. Elles ont arrêté de travailler et sacrifié du temps avec leurs enfants pour lutter.
2: Pour luchar, pour pelear. Este es pues como un mensaje.
0: Je souhaite que ceci soit un message de grande admiration et de respect pour la ténacité et la résistance de cette communauté. À celles et ceux qui écoutent, je fais un appel à soutien à cette résistance qui se bat pour les montagnes. Soutenez-les, d'une manière ou d'une autre. Envoyez de l'argent, prévenez celles et ceux qui pourraient aider d'un point de vue technique, scientifique, universitaire. Parlez-en aux professionnels de la forêt et des montagnes, aux géologues, aux sociologues, ingénieurs, biologistes, pour que nous recevions ce soutien dont nous avons tant besoin. Car il y a un esprit de résistance ici, mais il y a aussi un esprit de préservation du vivant, mais aussi de l'humain. Car nous savons que prendre soin de la montagne, c'est préserver les gens qui vivent en bas de celle-ci.
2: Conservar esas montañas también se conserva a sí mismos, a las personas que viven en la parte de abajo de la montaña.

C'était notre 12e épisode. Merci de nous avoir écoutés. Pour vous intéresser davantage à la lutte de Pueblo Viejo, vous pouvez aller consulter le groupe Facebook de la Tente de la Résistance qui se nomme La Minga Kiwe. Pour une proposition de soutien, vous pouvez contacter directement l'Actu des Oubliés et nous vous mettrons en relation avec la Tente de la Résistance. Un grand merci à Carmen, José et Sirley pour leur participation. En musique, vous avez pu entendre Playa Rap de Apiacere, Hip Hop Encontrar de la Minería Ilegal del Centinela Amazonico et Colombia Resiste de The Taipan. On vous souhaite de belles résistances et à bientôt pour un nouvel épisode.

Nous allons vous passer un morceau du groupe Seif El Ouattouan qui s'appelle Salama Njema. Salama, c'est la paix. Salama Njema, donc voilà, nous cherchons la paix. Nous cherchons la paix. C'est avec l'artiste Abou Daniel du groupe Jimbo à Nantes. Mais là, il chante pour l'orchestre Seif El Ouattouan qui a Moussa Moutou en juin.

Voilà, donc c'était Abou Daniel avec le groupe Saif Loatana. Le morceau, ça s'appelle Salama Djema, la paix. Salama, c'est la paix. Et nous allons passer à un rythme beaucoup plus accéléré. Et donc, voilà.

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C'est Ghosty qui nous chante là. Comore.

Voilà, c'était Ghosty. C'était Ghosty. Et nous allons revenir. C'est Abou Dhani, toujours que vous avez écouté avec le groupe Seif Lautan, mais maintenant, c'est avec le groupe Jimbo, basé à Nantes.

fait, quand c'est Ali Didane qui chante, c'est deux frères qui étaient quand le groupe Jimbo existait. Bon, il existe toujours, mais sous Danny Dan. Là, c'est Ali Didane qui chante. Après, ça sera le tour d'Abou Dan, en effet.

Voilà, c'était Ali Didane avec le groupe Jimbo qui est basé. Donc, comme je vous l'ai dit, à Nantes, c'est un groupe bien connu, mais bon, actuellement, c'est contrôlé par Daninad. Et là, nous allons passer à Toalaka. Toalaka, c'est le divorce. C'est le thème de cette chanson avec Hatube. Hatube Toalaka.

Voilà, c'était Toilaka Toilaka avec Hatib. Et tout de suite, nous allons passer à... Pardon. C'est Wangwana. La souveraineté. Avec Ibrahim Safwan.

0: Voilà, donc c'était Ungwana, Ungwana, la souveraineté. Donc comme je vous l'ai dit, c'est avec ce morceau que nous allons vous passer les informations en Comorien avec nos partenaires de Facebook FM qui sont au pays.
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0: أوي لا سيريموني دي 12 نوفمبر C'est la date de reconnaissance des Comores aux Nations Unies le 12
1: novembre 1975.
0: Témoignage d'une personne qui a été arrêtée illégalement. Il y a des femmes réunies à Marseille pour apporter leur soutien à Maître Larif, avocat Comori. Voilà, donc là au Comore, il y a.
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0: Il y a une organisation qui s'appelle Les Enfants de la Lune, qui s'occupe des enfants justement qui ne supportent pas le soleil. C'est une maladie spéciale ouais, qui sévit particulièrement les
1: dangers. 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
0: interview de Nasir Mohamed qui est responsable de cette association les enfants de la lune
2: chargé à des activités bien extrêmement sur le terrain. Normalement, les activités et consultations, dans cela, moi, déjà, après, deux fois par année. Donc, poésie déjà capillaire, mais j'ai fait une activité, j'essaie de sensibiliser déjà les spécialistes.
3: J'essaie de sensibiliser les gens et les spécialistes médicaux sur cette maladie rare.
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3: l'ancien professeur Ahmed Ali Safwani woi mongone mai mafundi wa
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3: beaucoup de monde à samba bodoni da village de la région d'itsandra
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3: C'est une personnalité comorienne donc qui est décédée, un homme religieux, et il y a eu beaucoup de personnes pour lui rendre hommage dans son village et sa ville de Samba Bongoli.
0: Un jeune de l'île de Mweli qui s'appelle Abdul Kamal, de la ville de Wanani, a appris à faire de la menuiserie. Elle fait des meubles, des bureaux, des portes, des fenêtres. Et ça lui fait gagner sa vie.
3: L'appel les jeunes comoriens à se débrouiller.
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3: Ah, ça fait 8 mois qu'il a appris à faire ses travaux. Donc le 12 novembre, c'est l'anniversaire de la reconnaissance des Comores aux Nations Unies. Le comité maoré a organisé une cérémonie à la place de l'indépendance. À l'Assemblée nationale comorienne, sous la présidence du colonel Koutiste Azali Assoumani.
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3: huko. C'est le 50e anniversaire de la reconnaissance des Comores aux Nations Unies le 12 novembre 1975.
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3: Voilà, donc c'est une cérémonie qui va même continuer en France ici, puisque le 22 à Bobigny et le 29 à la mairie du 20e sera organisée des cérémonies pour le 50e anniversaire justement de la reconnaissance des Comores aux Nations Unies. Vous allez écouter Youssouf Moussa.

Voilà, c'était avec Sultan qui interpelle les autorités, enfin bon, comoriens dans l'ensemble. Et nous allons passer à Jean-Remo Kudza Mayotte, Balaem Lemba. Attention. Hop. Balaem Lemba, tant pis pour lui. Tant pis pour lui, ça veut dire ça. C'est un artiste maoré. Ça veut dire que Mayotte est une île comorienne.

Voilà, c'était Jean-Raymond Kidza à Mayotte avec Balahem Blemba. Ça veut dire tant pis pour lui. Balahem Blemba, ça veut dire tant pis pour lui. Nous passons à un autre registre qui est beaucoup plus calme avec Mafundi, c'est-à-dire les maîtres. Ouais.

Après cette chanson qui interpelle les maîtres, que ce soit le maître religieux ou les maîtres dans les écoles publiques, de ne pas commettre des actes pédophiles, de ne pas détourner les enfants, de ne pas coucher avec les enfants en gros.

Voilà, chers auditeurs, auditrices de l'émission Côte des îles Comores, bonjour ou bonsoir. Enfin, les informations aujourd'hui, c'est basé sur la cérémonie organisée à l'occasion du 50e anniversaire de la reconnaissance des Comores aux Nations Unies. Et donc, je vais vous lire un communiqué du Front démocratique qui dénonce en même temps la manipulation organisée par, en tout cas, la dictature sur place d'Azali Assoumani pour détourner cette cérémonie à leur faveur alors qu'ils sont coupables de haute trahison. 12 novembre, que célèbre-t-on? La question se pose à un moment où le régime françafricain du colonel Assoumani, Azali, s'acharne à diluer tous les symboles de notre souveraineté en relayant à volonté le narratif colonial sur le prétendu choix des Mahorais à rester sous domination française. Pire encore, Azali fait des pieds et des mains non seulement pour se soustraire, pardon, l'impérialisme français de la colère légitime de notre peuple, colère nourrie par la sinistre comptabilité de 30 000 morts depuis l'installation du visa Balladur, mais aussi pour empêcher que les résolutions pertinentes des Nations Unies ne puissent s'appliquer ou que la Cour pénale internationale ne soit saisie pour trancher, comme cela a été fait pour les îles, par exemple Chagos, la question de l'occupation de l'île comorienne de Mayotte. Cela dit, venons-en à la célébration du 12 novembre. L'enjeu est double. Nous fêtons la reconnaissance internationale de notre indépendance dans les frontières coloniales, à savoir Mayotte, Anjouan, Mohéli et Grande Comore, l'entrée dans le concert des nations, et c'est que retient Azali, il ne cherche pas à regarder l'autre volet, car ce dernier lui fait peur. Or, que représente l'autre volet du 12 novembre? Eh bien, c'est la rupture, une seconde fois après le 6 juillet, proclamation de l'indépendance des Comores, avec la colonisation. En effet, durant les mois de septembre d'octobre 1975, la France a tout fait pour faire revenir en arrière les autorités d'alors. Mais celles-ci ont résisté au chantage et aux diverses pressions, parmi lesquelles renoncer à aller défendre la cause comorienne aux Nations Unies. Il faut saluer l'audace de la délégation comorienne conduite par feu le président Saïd Mohamed Jaafar, dont la présence doublée du jeu diplomatique poignant de feu Mouni Baraka, s'exprimant en anglais, a mis la France en échec et mal devant le Conseil de sécurité où sa délégation, n'osant pas faire usage de son droit de veto, a choisi de s'abstenir. Les patriotes comoriens qui ont tant souffert de cette indépendance inachevée que nous traînons depuis 50 ans sont appelés à célébrer le 12 novembre en mettant plus qu'auparavant un accent particulier sur la rupture avec la France, car c'est cela que libérera des énergies pour fédérer les volontés de la nation et porter d'une seule voix nos doléances devant les instances internationales adéquates afin de briser les chaînes de l'occupation de l'île comorienne de Mayotte. Donc, ce communiqué est fait à Moroni le 11 novembre 2025 par le bureau national, le bureau exécutif
national du Front démocratique. Donc, on sait que le comité maoré est utilisé pour cautionner la politique d'Azali Assoumani, mais cela, en fait, compte n'empêche pas que cette cérémonie, enfin, que les Comoriens puissent avoir le vrai visage du dictateur sanguinaire, mais aussi proche d'Emmanuel Macron, donc qui applique la politique france-africaine aux Comores. Voilà, dans notre pays, malheureusement, dans cette période difficile.

Voilà, suite aux informations, disons, sur l'actualité aux Comores, il s'avère qu'il y a une personne bien placée du pouvoir dictatorial d'Azali Assoumani, l'ancien secrétaire adjoint du gouvernement comorien et en même temps le principal communicant. On peut dire presque que c'est un porte-parole fictif du gouvernement comorien qui a commis un acte en tout cas délictuel, un détournement de mineur. Une jeune fille qui avait à l'époque presque 17 ans et il a utilisé un jeune homme pour lui amener, enfin bon, on peut dire ça, du proxénétisme. Et a accouché avec cette jeune fille à diverses reprises. Et quand ça s'est su, les parents de la jeune fille qui ont porté plainte, le jeune homme qui vendait en gros à cette personnalité qui s'appelle Idriss Moussa, ce dernier n'a pas été inquiété, mais l'affaire a été dénoncée par nos confrères de Facebook FM. Elle s'avère que comme c'est quelqu'un qui fait partie de la ville du colonel Azali Assoumani Mitsoudje, mais en même temps qui est, et pourtant il avait volé même les nappes qui étaient disons dans la mosquée de cette ville, mais bon bref, ça c'est une histoire passée, mais là encore c'est un événement tragique, et comme c'est un des membres éminents du parti du colonel Azali Assoumani, il n'a pas été inquiété. Mais en tout cas, ce qui est encore malsain, c'est que non seulement ils ont détourné cette fille mineure et l'ont commis des actes, en tout cas ignobles, mais ils ont poussé à cette jeune fille de, en tout cas, filmer une vidéo où elle s'était déshabillée avec une autre jeune fille, encore plus mineure de 9 ans. Elles ont utilisé cette vidéo pour, en tout cas, amener cette fille en prison, bon, surtout profitant que maintenant elle vient juste d'avoir les 18 ans. Donc, la fille qui a été victime, maintenant, est transformée en coupable avec cette simulation de vidéo. Donc, en tout cas, bon, c'est un acte qui a été dénoncé et qui continue de l'être par pas mal de médias comoriens. Samedi dernier, je vous ai parlé aussi voilà, de la déclaration de nos compatriotes de Moïli. Il y a eu un communiqué du gouvernement de transition en exil qui exprime son soutien total à l'initiative du mouvement Saouti Oumati dirigé par monsieur Mouhiba Kabako, monsieur Abdou Jabir et monsieur Aoula Diswadri. Le projet de tournante 2026 incarne la volonté du peuple comorien de renouer avec la justice, la stabilité et la souveraineté. Ce mouvement est l'expression vivante de l'espoir national et il mérite un appui sans réserve. Nous rappelons que Mayotte, partie intégrante de l'archipel, doit également bénéficier du système de présidence tournante entre les îles. Aucune île ne doit être exclue de la destinée commune des Comores. Le M17 devrait normalement être pleinement solidaire de cette initiative et des efforts visant à mettre fin à la dérive autoritaire du régime d'Azali Assoumani. Celui-ci n'a aucune légitimité pour se présenter à Moïli le 17 février 2026 sous couvert de réconciliation nationale, alors que la répression, les assassinats, la censure et les atteintes aux libertés se poursuivent. Nous appelons toutes les forces patriotiques au niveau national et particulièrement de la Grande Comore à enjoindre à faire bloc avec Moïli. Le temps de la peur et de la résignation est révolu.
leur et à l'unité, à la mobilisation et à la détermination nationale. Nous dénonçons également la présence d'éléments militaires français opérant discrètement aux Comores sous couvert d'assistance ou de formation. À l'occasion du 12 novembre 2025, anniversaire de la reconnaissance des Comores par les Nations Unies, nous réaffirmons notre rejet absolu de l'accord signé en juin 2019 entre le régime d'Azali Assoumani et le gouvernement français, accord qui constitue une atteinte directe à notre souveraineté. Le peuple comorien a toujours su défendre sa dignité et son indépendance. Aujourd'hui, notre engagement est clair, poursuivre la lutte pacifique, politique et citoyenne jusqu'à la restauration d'un véritable état de droit aux Comores, pour la justice, pour la liberté, pour la patrie. Donc là, c'est un communiqué qui est signé à Paris le 10 novembre 2025. Donc c'est avec ce point que nous allons finir ce journal et écouter donc notre patriote, la Majenga. La Majenga, un artiste militaire.

Majenga, que vous disons au revoir et à la semaine prochaine aux mêmes horaires. Merci de votre écoute. La Majenga, il fallait mouiller. Un mauvais président, on commence.

affaiblis mais toujours déterminés. Les 9 salariés sont au 9e jour de leur grève de la faim. 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Celui de la société CIM a pris fin au profit d'un autre sous-traitant.

0: drones sont désormais inutilisables. 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Ils ont entre 20 et 30 ans, tous réservistes, appelés au front pour la mission la plus dangereuse et la plus meurtrière de la bataille de Tchernobyl.
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0: Bonjour à toutes et à tous, vous êtes bien sur le 106.3 FM sur fréquence Paris pluriel, c'est Zoom Écologie. Eh bien, comme annoncé, Zoom Écologie a donc pris le train et son enregistreur de poche pour couvrir le printemps des luttes locales qui a eu lieu le 23 mai dernier et plus spécifiquement l'appel émis depuis la vallée du Rhône par le collectif Les Vergers du Turfu et l'association Vivre ici Vallée du Rhône Environnement. Au programme, chantier collectif au verger, balade naturaliste, toxic tour spécial pétrochimie et discussion sur la compensation écologique. Ouais, ce verger, alors on est arrivé par un pont qu'enjambe, tu m'as dit, un bras mort du Rhône, enfin ou un bras du Rhône en tout cas, avec une île devant. On est où là précisément dans ce verger?
1: Et en fait, c'est pas vraiment un bras mort du Rhône, parce qu'ils appellent ça des bras morts, mais ils sont pas morts, quoi, l'eau elle coule. Mais c'est juste que de l'autre côté, il y a le Rhône qui est canalisé, des gros chantiers qui ont été faits dans les années 60. Pour pouvoir passer en bateau, le creuser plus profond et tout ça. Et du coup, de ce côté-là, c'est le Rhône comme il était avant, quoi, le Rhône qui circule. Et du coup, au milieu du Rhône, il y a l'île de la Platière, qui est une zone Natura 2000, parce qu'ils ont réussi à faire classer des zones en dernière minute pour essayer que toutes les usines pétrochimiques ne s'installent pas dans le coin. Et du coup, on est juste à côté de PH de Roussillon, qui est une zone pétrochimique avec beaucoup d'industrie.
0: Ouais, c'est assez impressionnant quand on arrive.
1: Ouais. Et même le soir, il y a des fumées et des lumières partout. Et ici, on est à Sablon, où il y a aussi des usines pétrochimiques, notamment un site qui s'appelle Osiris. Et du coup, Inspira, c'est l'agrandissement d'Osiris sur 300 hectares, juste à côté, pour la pétrochimie. Et il y a un site, notamment une entreprise qui s'installe qui s'appelle Élise, mais du coup Denis en parlera plus que moi, qui veut faire du e-méthanol en hydrolysant de l'eau.
0: Ok.
1: Voilà.
0: En fait, il faut dire, quand on arrive, on le voit un peu dans le paysage, hein, c'est que la vallée du Rhône, là, qui est encaissée entre deux, un peu deux falaises qui sont d'un côté les Rhône-Alpes et de l'autre côté le massif central, en fait, et ben c'est encadré entre un canal et le Rhône de la pétrochimie et de la monoculture de fruits.
1: Oui, c'est ça. Okay. Et là le projet, c'est aussi de faire descendre les industries qui sont trop proches de Lyon. Mmh. Donc là, il y a deux mois, il y a eu un site Céveso qui a pété, et du coup, ils ont eu des pollutions à Lyon. Et là, plutôt, ils se disent que ce serait bien que ça s'éloigne un peu de Lyon et que ça aille plus vers ici, quoi.
0: Ouais, ok.
1: Du coup, l'association Vivre ici en Vallée du Rhône Environnement est plutôt contre tous ces projets-là. Et ils font des recours contre chaque installation d'usine.
0: Ouais. Ok. Et ce qui veut dire que ce petit endroit-là de verger abandonné avec la zone Natura 2000 juste à côté entre deux bras du Rhône, c'est quelque chose qui n'est pas forcément commun dans l'endroit dans lequel on est, quoi.
1: Ouais, c'est une des zones qu'ils ont réussi à sauver, mais il n'y en a pas tant, ouais.
0: On va visiter.
1: Ouais. On peut aller tout au bout, là, il y a la petite l'endroit où ils ont planté d'autres arbres.
0: On est où?
1: On est au verger du Turfu.
0: Ok.
1: À Sablon, dans le 38, l'Isère. Et là, on est dans un rang où on a planté des jeunes pommiers et abattu les vieux qui étaient plantés trop serrés, qui avaient été irrigués pendant très longtemps. Et quand la société a racheté cet espace, ils ont coupé l'irrigation. Et du coup, ils ont eu beaucoup de mal à continuer à vivre. Mais ils sont toujours en vie quand même.
0: Donc là, quand même, on précise, on est sur un verger qui est un verger qui a une l'air un peu industrielle, au sens où c'est des pommiers assez bas, très serrés les uns des autres, en rang. Enfin, on sent un truc très mécanisé déjà. Enfin, on est dans un endroit fruitier de la vallée du Rhône quand même.
1: Oui, tout à fait.
0: Et qui a été abandonné. Et qui donc là était un peu en friche, c'est ça?
2: C'est que le producteur, quand il est parti à la retraite, il n'y a pas eu de suite. Et donc le verger est parti en friche, en fait. Personne ne s'en est occupé. Et là, le verger a été repris dans le cadre d'une compensation lors du projet d'Inspira. Et donc nous, depuis je ne sais plus combien d'années, il y a tout un collectif de gens, de citoyens. On a, comment dire, on s'est approprié donc le verger, ben, pour le faire vivre. Et puis en même temps pour expliquer ce que c'est cette procédure de compensation. Mmh. Et en fait, bon voilà, c'était effectivement un verger à l'origine d'un producteur de fruits très conventionnel, mmh. avec de l'irrigation. Mais les arbres à l'époque étaient relativement jolis. Hein. Mais c'est parti en friche, donc ça n'avait pas été taillé. Donc après, il y avait pratiquement plus de pommes. De toute façon, il y avait plein de ronces et tout. Et donc on a essayé collectivement de faire un peu quelques chantiers citoyens, mais bon, voilà. Et depuis, bah, ça continue à faire vivre un peu le lieu.
0: Donc là, ils sont en train de redonner des pommes. Là, on est au mois de mai.
2: Oui.
0: Ils sont un peu pleins déjà là.
2: Il y a pas mal de fruits encore. Oui.
0: Peut-être aussi quelque chose qui peut être décrit, parce qu'on n'a pas d'image à la radio, mais quand on imagine un verger, on dit verger, souvent on imagine des arbres assez touffus avec des vaches en dessous qui pâturent. Non, mais et là, c'est pas du tout ça. Il faut plutôt penser monoculture, en fait.
2: Ah ben là, c'est la monoculture. C'est pas un pré-verger. Hein. Autrefois, il y a ce qu'on appelait les pré-vergers, en fait. C'était des arbres grand vent. Hein. C'est-à-dire des arbres qu'on taillait pas, d'ailleurs. Hein. Il y avait très peu de taille. Et qu'on laissait partir qu'on appelait en grand vent. Et dessous, ben, il y avait les animaux, des vaches, des moutons, qui, dans des prés, qui pâturaient. Et on appelait ça les pré-vergers. Mais aujourd'hui, ce système, avec le système conventionnel, ça n'existe pratiquement plus. Quoi.
0: Mais du coup, là, ce verger-là, qui est repris par un collectif, est-ce qu'il peut survivre sans on va dire, l'appareillage technologique de l'agriculture conventionnelle, comme tu dis, ou est-ce qu'on peut faire sans, malgré la contrainte de ces pommiers, tu vois? À la fois, est-ce qu'ils sont pommiers, est-ce que c'est ces pommiers? Comment ils sont plantés, est-ce que c'est ces pommiers?
2: On peut le faire vivre, tu vois, mais après, le pommier, tu vois, regarde comme cela, ils sont très serrés. Hein. Ouais. Et en plus, je me souviens plus quelle variété, mais c'est de la monoculture, c'est toute la même variété, je me souviens plus quelle variété c'est, mais style golden ou, tu vois. Bon, après, ils sont là, quoi. Ouais. On va les conserver, et puis on fait avec, en fait. Ouais. On n'est pas là non plus pour repartir de zéro. Hein.
0: Et là, je vois quand même qu'il y a des arbres qui sont beaucoup plus petits, là. Tu me les décris?
2: Bah, ceux-là, c'est ceux que vous avez plantés.
1: Ouais, on les a plantés en mars.
0: Ok, donc là, ils sont plantés moins serrés, c'est peut-être pas les mêmes.
1: Il y a 2,5 mètres entre chaque.
0: Contre eux?
1: C'est pas... contre 80 cm pour les autres. Et c'est pas du tout les mêmes porte-greffes et les mêmes variétés. C'est plutôt une diversité de variétés, je dirais.
0: Ok. Et ils sont censés donner quand, ceux-là?
1: Oula, dans 5 ans.
0: Ah ouais. C'est le turfu, en fait.
1: Oui. Bah, on investit sur le long terme. On se dit que pour l'instant, il n'y a pas de menace contre le collectif. Du coup, on peut se projeter.
0: Tu sais ce qu'était le projet de s'ils devaient faire la compensation ici, ce qu'ils y feraient pour compensation ou pas? Tu saurais me le dire un peu?
3: Oui. Alors le premier projet, enfin le projet initial qui avait été soumis à enquête publique, c'est bon. Le projet qui avait été soumis à enquête publique, et pour lesquels d'ailleurs l'enquêteur public s'était opposé. Hein. L'enquête publique avait émis un avis défavorable sur l'ensemble du projet industriel. Et donc aussi des mesures compensatoires. Ils trouvaient que les mesures compensatoires étaient inopérantes. Et en fait, ce qu'ils avaient prévu, c'est arracher le verger, 1,5 hectare, et replanter une forêt alluviale. Comme si une forêt alluviale, ça pouvait se replanter. Une forêt alluviale, c'est une forêt primaire, quoi. Enfin, ça pousse tout seul. Et donc voilà, ils voulaient replanter. Alors je ne sais pas ce qu'ils auraient replanté. Ils auraient peut-être replanté 15-20 espèces, peut-être différentes. Mais alors, il y a un truc complètement aberrant. C'est que cette zone, là où il y a les vergers, au niveau du plan de boisement de la commune, c'est interdit de replanter. C'est interdit de planter.
0: C'est pas censé être une forêt d'après le plan de boisement.
3: Et non. Alors je sais pas s'ils s'en étaient rendu compte ou s'ils s'en foutaient. En tout cas, c'était pas. Alors comme il y a eu derrière, donc malgré l'enquête publique défavorable, le préfet a quand même donné un avis favorable à l'extension d'Inspira. Là, il y a eu comment on appelle ça? Un recours auprès du tribunal administratif qui a été posé par l'association Vivre. Et en fait, ils ont gagné.
0: C'est-à-dire
3: que l'association Vivre, donc c'est les gens qui sont ici, là, Denis, voilà. Il y avait
0: L'association Vive quoi, a remporté
3: Ils avaient fait un recours contre le projet et donc ils ont gagné. Donc l'arrêté du préfet a été annulé. Et le Inspira n'a même pas fait appel. Donc aujourd'hui, on est dans une situation où ils sont dans l'illégalité, quoi.
0: Il n'y a plus de mesures de compensatoire ni prévues ni validées.
3: Eh bien, aujourd'hui, le projet, il n'y a plus de projet puisqu'il a été annulé. L'arrêté a été annulé. Donc, il n'y a plus de compensatoire. Donc, on est dans une période, dans une zone de non-droit, quoi. Enfin, on ne sait pas de quoi. C'est Inspira qui est propriétaire. Alors, il pourrait venir un jour avec des bulles et puis se dire, allez, on racle tout. Et on va planter des peupliers ou je sais pas. Mais...
0: Ce qui veut dire que là, actuellement, de fait, le choix de gestion de cet espace-là, il revient aux personnes qui s'en occupent, à savoir l'association, enfin, le collectif Vivre et d'autres personnes, en dehors de mesures compensatoires. C'est-à-dire qu'à ce moment-là, la décision qui est faite d'arracher, de ne pas arracher, de faire tel plan de gestion ou quoi, n'est plus dépendant d'un fait compensatoire.
3: Non. Non, non. Alors évidemment, on se trouve dans une situation en fait d'occupation, puisqu'on n'est pas propriétaire, on n'a pas l'accord du propriétaire pour faire ce travail. Mais en même temps, à mon avis, ils ne savent pas quoi y faire, puisque on est un peu dans une période de flottement. Moi, je pense qu'on a vraiment notre rôle de venir récupérer ça, qu'on a vraiment notre...
0: Et du coup, là, sur l'occupation des vergers, il y a d'un côté le verger qui est, lui, qui a été défriché de façon à retrouver... une fonction de production de pommes à ce verger, et celui dont on est devant, qui pour l'instant vous le laissez sous la, vous avez donné le nom de verger conservatoire, c'est ça? Alors c'est quoi un peu l'idée de laisser cet espace là
3: en fait,
0: à part la manque de main d'œuvre?
3: Oui, non, mais en fait au début parce que avant que ce soit occupé par le Turfu, ce verger était cueilli pour soutenir, pour faire du jus de pomme, pour soutenir. Donc illégalement aussi, hein, on venait cueillir parce qu'il était en friche, soutenir des luttes, donc il y avait les faucheurs volontaires, il y avait des comités anti-migrants, enfin contre, pour l'accueil du migrant, etc. C'est-à-dire qu'on a commencé, on venait cueillir comme ça d'une manière illégale pour soutenir des luttes, et puis après on s'est rendu compte que c'était effectivement dans le projet Inspira que c'était des mesures compensatoires, donc on s'est dit, ce truc-là c'est une aberration de couper, enfin d'arracher des vergers pour faire une compensation. Alors qu'au contraire, on pourrait installer quelqu'un, faire du maraîchage, faire des fruits, que ce soit une association qui gère ça pour soutenir des choses. Donc à partir du moment où on a su ça, on s'est dit, on va l'occuper. Donc on va essayer, parce que bon, c'était très épais, donc on a commencé par tailler, d'enlever un arbre sur deux, pas partout parce qu'on n'a pas eu le temps. Et on a fait ce qu'on a pu. Il y a des jours où on était plus de 100. On a eu été plus de 100 dans le verger, à tailler, couper, tronçonner, tailler, etc. Et celui-là, il se trouve que au début, on n'a pas pu le faire, et puis les années passent, et puis aujourd'hui, il est complètement rendu à la nature. C'est vrai que c'est...
0: C'est impénétrable.
3: C'est impénétrable, voilà. Mais c'est bien aussi, c'est pas... Bon, si déjà on arrive à faire des choses intéressantes là-bas...
0: Non, et puis peut-être de rendre à la nature cet espace-là.
3: Bien sûr. Ben oui, et ce sera certainement aussi bien que tout arracher et planter des espèces dont on n'est pas sûr que ça marchera, etc. Quoi.
0: Là, je suis arrivé un petit peu à la bourre. Là. Du coup, c'est l'arbre, là, il est attaqué par les castors, c'est ça?
4: Oui, il est attaqué par les castors. On voit qu'il est à moitié mangé à la base du tronc, et bientôt il va tomber. Quoi.
0: Ok, et donc le castor, il fait... Alors, ça veut dire que déjà, il y a des castors, c'est ça que ça veut dire?
4: Et ouais, il y a des castors ici, c'est fou.
0: Ces étranges ragondins à la queue plate, là, et ben, ils sont par là, quoi.
4: Et ouais, ils sont par là. Donc là, nous, on n'a pas vu, mais on voit leurs traces, parce que là, il y a trois arbres qui sont grignotés. Il y en a deux qui sont... Il y en a un qui est tombé, qui est en trois parties, qui avait trois troncs, et les trois troncs sont tombés, donc c'est assez impressionnant. Il y en a un qui a été taillé le mois dernier en forme de sablier, comme dans les dessins animés. Mmh. Et celui-là, il est à moitié mangé, donc il est en cours de grignotage.
0: Alors pourquoi ils font ça, les castors, là?
4: Alors moi, on m'a dit tout à l'heure qu'ils faisaient ça pour manger les pousses qui étaient en haut, qu'ils les faisaient tomber pour pouvoir les manger une fois qu'ils étaient au sol. Alors, information à vérifier.
5: Et aussi, ils se servent après des branches pour faire des barrages. pour oui. après pouvoir vivre dans leur hutte, leur terrier.
6: Qui est à la limite de l'eau, c'est ça normalement, on rentre par dessous.
5: Oui, c'est comme ça. Plus proche de l'eau.
6: Et alors, est-ce qu'on a vu des huttes de castors dans le coin ?
5: Bah, moi je sais qu'il y en a un petit peu dans le coin, mais je ne les connais pas précisément.
6: Okay. C'est quand même ce truc bizarre, c'est que tu comptes les gens qui ont vu des castors, ils sont pas nombreux quoi.
5: Non, il faut faire un affût, c'est souvent au crépuscule, tu attends pendant des heures jusqu'à ce que pouf, il arrive. Mais par exemple, à l'île du Beurre, un peu plus au nord, il y en a et il y a des affûts qui sont organisés par...
6: Ouais. Si on veut croire à cette légende du castor, on peut aller là-bas, quoi.
5: Oui. Okay. Enfin, moi, j'en ai jamais vu encore, mais, mais j'ai bien prévu d'aller faire un affût, ouais, avec les gens qui organisent ça.

0: Vous êtes toujours sur Fréquence Paris Pluriel sur le 106.3 FM et c'est toujours Zéome Écologie. Et ben pour la suite, je vous propose de déambuler au sein de la zone industrielle de Sablon avec le collectif ou l'association Vivre en Vallée du Rhône Environnement.
1: C'est le parcours qu'on va faire. Et ça, c'est une vue globale d'Inspira, de la zone Inspira, pour que quand on vous explique, vous ayez quelques repères. Vous venez, vous ?
2: Moi, oui.
1: Ouais,
2: merci.
0: Donc là, on a passé le canal du Rhône, c'est ça ?
2: Ouais,
0: le pont, ouais. Et là, on arrive dans des zones industrielles. C'est assez grand, ces affaires.
1: Alors à côté, là, vous voyez, il y a 9000 tonnes de comment ça s'appelle ce produit qui a explosé à Beyrouth, ouais. Et puis à Toulouse.
2: Okay.
1: Toulouse, 450 tonnes. Là, vous prenez à gauche, là. Toulouse 450 tonnes, Beyrouth 2500 et là ils peuvent en stocker 9000 tonnes. Là ils sont en train de faire des travaux pour refaire une route et pour retenir l'eau d'une petite rivière qu'on va traverser deux fois, mais quand il pleut, elle déborde partout.
3: Pour la description olfactive, on a les effluves de Trédil.
1: Et la péniche, là c'est à gauche, là, ouais. Vous voyez la péniche,
0: il y a une péniche au milieu
1: là,
0: de
1: tu
0: rien.
1: À droite, dès que tu peux,
0: au milieu d'un champ.
1: À l'ombre, là. Si tu veux, c'est Georges.
0: Et alors, effectivement, on est entouré de grues, d'énormes silos, d'entrepôts. C'est une vraie grosse zone industrielle et pas juste logistique, là.
1: Ah oui, non, il n'y a pas de logistique, très peu.
4: J'ai compté 19, je ne sais pas si vous êtes d'accord.
5: Ici, vous avez le siège du syndicat Mix Inspira. C'est une ancienne péniche qui a été posée sur la terre. Donc voilà, vous avez vu, hein, vous êtes arrivé par là, par le carrefour. Le Rhône est de ce côté. Là, vous avez la zone actuelle Osiris avec déjà les usines qui sont implantées. De ce côté, vous avez la voie de chemin de fer, le centre commercial de Salaise, Carrefour et tout, avec ses milliers de personnes. Et puis, un tout petit peu plus loin, au niveau de la colline, il y a l'autoroute qui passe là-bas. Là, ici, on est devant le site de l'usine
6: Euroflotte,
5: anciennement Saint-Gobain.
7: Secondes. Qu'est-ce qui vient de se passer là? Pourquoi on n'a pas filmé ça? Parce que c'est incroyable, un mec en BM avec des gros bras qui vient nous demander.
5: C'est quoi, c'était un vigile, non?
8: C'était la sécurité, le centre de sécurité qui m'a demandé si c'était ici la manifestation et qu'il fallait pas qu'on casse, qu'on soit gentil. Hein?
9: Sinon, il sort le fusil à pompe.
8: Ah, il a dit ça?
9: Oui.
8: Ah, j'ai pas entendu.
9: Il est discrètement garé.
10: Bon, mais ça fait, il va nous suivre.
8: Bon, ben on y va.
5: On y va?
8: Allez, go.
0: Et donc là, tu dis l'incinérateur, c'est le bâtiment qui est
5: bâtiment
0: juste derrière nous.
5: C'est très dit, ça s'appelle.
0: C'est celui qui a une cheminée à gauche blanche, là.
5: Oui, voilà, c'est ça.
0: Ouais, ok, d'accord. Et donc,
11: okay. Et l'autre à gauche, c'est.
0: Et c'est le plus grand d'Europe.
5: 33, c'est l'anciennement Guy Dauphin Environnement.
11: Ils écrasent les bagnoles.
5: Alors eux, c'est des pirates. Hein. C'est vraiment des gens sans foi ni loi. Et théoriquement, oui, ils récupèrent des carcasses de bagnoles, mais qui sont censées avoir été. C'est-à-dire qu'on a enlevé tous les huiles, les fluides, les pneus, les plastiques, et il devrait rester que le métal.
11: Ouais.
5: Il devrait rester. Et bien évidemment.
7: La vie des matériaux,
5: et quand ils se sont installés, dans l'étude de danger, le seul truc qu'ils admettaient faire, c'était de relâcher un peu de poussière dans l'atmosphère. Voilà, c'est écrit noir sur blanc. Bon, bien évidemment, quand ils se sont installés, c'est des compresseurs, hein, c'est mécanique, hein, donc on presse très très fort sur du métal, donc ça chauffe.
0: C'est des compressions de César.
5: Oui, c'est exactement ça, mais c'est ça, hein, les bagnoles, ouais. Elles ressortent, tu as ça à la sortie, c'est un petit.
7: Et après, tu les mets sur des ronds-points comme ça.
5: Et donc, quand on presse du métal, la température augmente, hein, vous avez qu'à taper sur un clou ou faire tourner une mèche dans une perceuse, vous allez voir, elle chauffe, c'est exactement la même chose. Et quand vous faites ça, quand la température atteint un certain degré et avec les saloperies qui restent à l'intérieur, il y a tout un tas de saloperies qui partent dans l'atmosphère.
0: Parce que ça se volatilise, c'est ça.
5: Exactement. Ouais. Et alors, ils nous disaient, leur grand argument, « Ah oui, mais on n'arrive pas à mesurer la température. » Alors ça, ils n'avaient pas de chance, parce que nous, dans notre groupe, on a un potier. Et ils disaient, « Mais moi, avec ma sonde, je vous la mesure quand vous voulez, il n'y a pas de problème, au degré près. » Voilà, enfin, c'est vraiment... Et eux, c'était vraiment des pirates, mais au niveau national, hein, Ils s'étaient installés en Normandie et ils se sont heurtés à un gros problème.
2: Ils ont essayé de faire un site comme ça, mais pas de bol, à côté, il y avait un haras. Et un haras avec plein de gens très riches, très connus, qui avaient des chevaux. Donc ça a un peu capoté, parce que ces gens-là avaient les moyens de faire pression.
6: Vous avez plusieurs choses intéressantes. C'est déjà de voir la distance jusqu'à la route qui va de Chana à Tablon. Hein, on voit passer les bagnoles là-bas, vous voyez.
1: La bagnole.
6: Donc tout ça, c'est la zone Inspira.
2: Là, c'est la limite sud, c'est le trait. Ici, là, c'est la route là-bas. Ah, pour vous. Voilà. Nous, on est ici par là pour l'instant.
1: Donc, tout ça là, c'est pour.
6: C'est pour,
1: ça,
6: ouais. Plus, 340 hectares.
2: Plus, le morceau qui est ici aussi.
11: Donc, il y a encore de l'autre côté de la route de Salaise aussi.
1: Oui. Qui est déjà industrialisé, c'est
6: qui
1: ça.
6: Qui est déjà industrialisé. Ici,
1: qui est déjà perdu là. Ah. C'est pas perdre ça.
6: Et donc là, vous avez à votre droite le bassin de la Fontanaise.
2: Oui, on va s'approcher un petit peu, hein, mais
12: voyez. Ouais. C'est ça, le fameux bassin.
2: Voilà, ça commence ici, mais ça va très très loin.
6: Il y a une digue de l'autre côté, et donc le déversoir est là. Donc c'est censé recueillir la flotte et après écréter la crue, quoi. Voilà. Si on s'approche un tout petit peu, vous allez voir, il y a les mares de compensation, parce qu'évidemment, avec la surface qu'il y a, il y a des espèces protégées. Le crapaud calamite, par exemple, vous allez voir les beaux logements qu'ils auront prévus.
2: Ah. Et puis, ici aussi, on peut parler actuellement, il y a des travaux. C'est la raison pour laquelle ici, on est sur une route empierrée et puis qu'il y avait un petit pont et non plus un gué. C'est-à-dire qu'ils sont en train de refaire des voies de raccordement là, à l'axe de la voie de chemin de fer. Là. Okay.
13: Et ça, c'est la date de quand, ça?
6: Oh, ça date d'il y a 15 ans à peu près.
1: Il y a 15 ans quand même qu'ils l'ont...
6: Ouais.
14: 15 ans ?
6: Oui, ben ça fait 40 ans qu'on parle de cette ZIP. 40 ans qu'on... Donc c'est un vieux projet qui est complètement ringard, parce qu'en fait, on raisonnerait plus comme ça aujourd'hui.
2: À l'origine, mais... c'était même un projet qui était porté par les écolos. Hein.
6: Ouais. Oui, on avait un écolo...
2: Le trimodal, c'est-à-dire qu'on fait... Ah. Voilà. Mais c'était la vision de l'époque. Et maintenant, c'est un truc qu'on nous balance dans la figure sans arrêt. Mais de quoi vous plaignez? C'est un projet écolo. Et donc, les élus ici, gauche-droite confondus, ils soutiennent le projet. Hein. Dans le syndicat mixte, vous avez tous les partis, ils sont tous d'accord. Hein.
6: C'est l'emploi.
1: Et donc, nous, on dit l'empoisonnement.
2: Oui, on avait créé le mot empoisonnement il y a quelques années.
6: Parce que l'emploi, ça...
12: Est-ce qu'ils ont, il y a vraiment des entreprises qui sont prêtes à investir, qu'il y a déjà des...
2: C'est ce qu'ils disent.
6: C'est ce qu'ils nous disent.
12: Parce que c'est bien beau de faire des zones comme ça, mais après, il faut les remplir. Est-ce qu'ils ont des...
2: Il y a un comité de sélection. Il y aurait soi-disant...
12: Ah ouais,
2: je ne vais pas exagérer, mais ils ont l'air de nous dire que les gens se bousculent au portillon.
12: Ah bon? Ils le disent.
2: Moi, je pense surtout que les industriels, à partir du moment où ils voient qu'il y a une contestation locale... Ils disent, on ne va pas s'embêter avec ça, on va aller voir ailleurs.
12: Parce que c'est intéressant de savoir quand même s'il y a vraiment une demande en fait d'industriels pour s'installer.
1: On les a obligés à faire une demande de plus en plus restrictive. Tu vois.
2: Oui.
1: Par exemple, on a demandé qu'ils exigent des personnes, des entreprises, qu'ils utilisent la multimodalité puisque c'est leur truc. Donc il y a le Rhône, il y a la voie de chemin de fer qu'ils sont en train de faire là-bas, tout ça, c'est pour qu'il y ait une obligation. Alors que c'est une incitation, ce qui n'est pas pareil, il n'y a aucune obligation.
11: Une fois que c'est construit, de toute façon, qu'est-ce qui peut les obliger?
1: Eh bien voilà, c'est ce que disait Denis tout à l'heure.
2: Thierry Kovacs actuellement a l'air de dire qu'il insiste pour que le projet soit modifié et que ça soit obligatoire. Maintenant, on attend de voir. Hein.
12: Après, il faut appliquer.
2: Voilà.
12: Et le projet Élise, ils veulent le faire ici aussi?
1: Alors le projet Élise, c'est pas sur Inspira, parce que lui, c'est 1 360 000 m3 par an.
12: D'accord.
1: Mais ça, ils ne peuvent pas le mettre ici parce que ça sera complètement contraint. Donc ils le poussent de 50 mètres.
12: Ah, c'est pas au même endroit.
1: Et non,
12: c'est de l'autre côté.
1: Sur le plan que vous avez là, en rose, c'est là.
6: Que tu as.
1: Voilà. C'est quoi Élise? Énergie, l'hydrogène.
6: Élise Énergie, c'est là.
1: Voilà, tu vois, c'est juste
6: en face. En face de ça, là.
12: Ok.
1: Ah, c'est-à-dire l'idée, c'est qu'ils prennent.
6: C'est une ancienne carrière.
1: Non,
2: alors Élise Énergie, c'est un projet qui viserait à faire du
6: méthanol.
2: C'est-à-dire du méthanol à base d'électricité. C'est-à-dire qu'on va...
1: Il faut 1 360 000 m3 par an d'eau. C'est-à-dire que le début, c'est 5 000 m3 à l'heure. Hein. Et après, pour faire de l'hydrogène...
2: Ils vont faire une électrolyse pour faire de l'hydrogène.
1: Voilà, ils cassent la molécule d'eau. Et après, il faut du carbone. Et donc, ils vont chercher du carbone à l'usine
2: Taille,
1: qui est une usine de la Farge.
2: Qui va récupérer le carbone à la sortie des cheminées.
1: Voilà. Alors, nous, on a demandé, mais ce carbone, il va venir en train, en péniche, on ne sait pas, peut-être en camion, déjà, tu vois, pour te dire s'ils ont tout compris. Et il y a un deuxième projet, d'une autre entreprise, d'une autre start-up, parce que c'est des start-up. 700 millions d'euros, mais c'est les gens.
5: Oui, les gens qui sont à la tête, c'est des petits jeunes. Hein, ils ont 35, 40 ans.
1: Oui, voilà, ils ont votre âge.
6: Les copains Macron qui, voilà, qui veulent récupérer les subventions bas carbone. Voilà,
1: il y a un deuxième projet avec une autre usine qui fait. Parce qu'en fait, les cimentiers consomment beaucoup, beaucoup de carbone. Et qui est à,
5: dans l'Ain,
1: hein, au-dessus de Lyon, au nord de Lyon. Et eux qui ont un projet pour faire une usine comme ils veulent faire ici, mais
5: à Fos-sur-Mer.
1: Et ils passeraient dans un ancien gazoduc qui lui passe.
6: Il passe par là, on ne sait pas où
1: il passe par là, mais enfin dans un rayon d'un kilomètre de
5: Donc ils vont le transformer en carboduc.
1: Voilà.
5: Donc vous imaginez,
1: oui. T'as celui de Lyon qui va aller jusqu'à
5: Fos-sur-Mer.
1: Jusqu'à Fos-sur-Mer. T'as celui de Matin qui va venir là. On dit mais ça serait quand même plus simple de faire. Il va passer à côté de l'usine là déjà. On a réglé le problème du transport.
6: Donc ouais. On continue, on passe par la voie de chemin de fer parce qu'on pourrait traverser là, mais c'est un peu compliqué.
1: Ouais, on va prendre la voie de chemin de fer.
5: Et donc le projet Élise Énergie qui est censé fabriquer du méthanol à base d'électricité et d'hydrogène, c'est vendu comme la solution du futur. Ça devrait servir à alimenter les portes-containers. Environ 2 portes-containers sur les 600 de la flotte mondiale à peu près pour transporter les saloperies qui viennent de Chine. Et avec un rendement déplorable, c'est-à-dire que si vous prenez, Vincent vous l'expliquerait mieux que moi, mais si vous prenez 100 d'énergie à la sortie de la centrale nucléaire, à l'entrée du projet,
14: en énergie nucléaire,
5: voilà, et quand vous arrivez sur le bateau, on n'est plus qu'à 4. Tout le reste s'est perdu en route, en chaleur, en...
14: Ah bah ça fait une belle piscine.
6: Bah voilà les évitements pour les crapauds calamites, et puis on a aussi de la Truxale occitane qui est là. Donc la Truxale occitane, ils la ramassent et puis ils vont la poser ailleurs. Voilà, débrouille-toi.
14: Ça, c'est pour les crapauds, tu dis.
6: Ouais, ouais.
14: Ah ben, ils sont sympas. Ah ben,
5: tu nous décris à quoi ça ressemble, là?
6: Donc c'est des mares qui ont été creusées dans la nappe. Et donc c'est censé accueillir les crapauds calamites.
15: Alors qu'on a plein de friches industrielles au bord de Rhône-Poulenc. Des hectares et des hectares de friches industrielles, mais à réhabiliter, ça coûte du pognon. Ça, c'est 50 centimes le mètre. Donc on préfère prendre des terres agricoles. Et puis, deuxième peine, c'est après des compensations comme au verger du turfu et les agriculteurs, ils se retrouvent avec des difficultés pour trouver de la terre. Voilà.
5: Alors que des friches, il y en a, tu dis, côté de
6: Saint-Gobain. Ah, il y en a, ouais. Alors, ce qu'ils ont...
5: Attends, on pose la question, il faut semblant de ne pas savoir de quoi on parle.
6: Ouais.
5: Ah non, de quoi vous parlez, les friches industrielles?
6: On a par exemple un champ de panneaux photovoltaïques qui recouvre un dépôt qu'ils appellent le carbure à côté de Rhône-Poulenc, qui servait à faire le phénol. Et là, plutôt que de réhabiliter ça, on met de la terre par-dessus, on met des panneaux. Comme ça, c'est super vert.
5: Donc c'est écolo.
6: C'est nickel. Voilà.
5: Alors qu'il faut savoir que pendant des dizaines d'années, quand il n'y avait pas les normes environnementales en vigueur, les gens balançaient toutes leurs saloperies dans ce trou, un truc comme ça.
6: Ouais.
5: Denis le dit souvent, mais par exemple, quand il cassait un instrument dans lequel il y avait du mercure, donc vous voyez le mercure, comment ça se comporte, c'est un métal liquide. Ben, au lieu de le ramasser,
15: on balayait dans les égouts. Hein. Il y en a plein dans le
5: Rhône. Et je vous parle du mercure, mais tout le reste. Hein.
15: Du mercure et du reste.
5: Et donc là-bas, sous ces panneaux solaires, il y a une espèce de colline qui doit faire, je ne sais pas, peut-être 30 mètres de haut. Et régulièrement, ça s'auto-enflamme. Ça ne fait pas des flammes, ça se met en... Comment ça s'appelle?
14: En combustion.
5: En auto-combustion.
14: Ah oui, ça quoi, comment?
5: Parce qu'il y a un tel mélange de produits chimiques dans la terre qu'avec les infiltrations et d'eau, il y a des réactions chimiques qui se produisent. Et de temps en temps, ça déclenche de...
14: Où ça?
5: À côté de Rhône-Poulenc, au nord de la zone inspirale là-bas.
14: Ça fait quoi, des feux follets?
5: Non, ça fume. Ouais. Ça fume. En surface, on voit fumer.
16: Comme un compost.
14: Oui, voilà. C'est un compost. Toi, c'est naturel, quoi.
15: Ouais, on a même...
14: On a la composté la chimie.
15: À la surface de la nappe phréatique, ils repompent parce qu'il y a des phénols et plein de produits chimiques qui sont descendus dans le sol parce que dans le temps... Il y a un endroit où ils ont fait un incinérateur, parce qu'à savoir, quand même, sur la zone, là, on a 8 incinérateurs. Je crois que c'est la concentration européenne la plus importante. Et quand ils ont fait un nouvel incinérateur qui brûle les bois créazotés, c'est-à-dire les traverses de chemin de fer, les poteaux téléphones et compagnie, eh bien, ils n'ont même pas pu stocker quelque part les terres excavées. Ils les ont mis dessous le truc, tellement que c'est pourri et pollué, quoi.
6: Il aurait fallu brûler les terres, et les terres, ça brûle mal quand même. Voilà.
16: On ne sait pas quoi en faire.
6: On ne sait pas quoi en faire.
17: Le projet, il a été redécoupé.
2: Ils l'ont découpé en trois morceaux. Je ne sais plus si c'est ABC ou 1, 2, 3. C'est étalé dans le temps. Ils sont censés aménager d'abord une partie, puis une deuxième, puis une troisième.
17: Et chacun avec son autorisation individuelle.
2: Oui, à chaque fois, il y aura une enquête. Et donc là, il y a une enquête publique. C'était quand même un dossier énorme. Il y avait 11 000 pages de dossier. Il y avait 6 commissaires enquêteurs. Et l'avis a été donné à la majorité, pas à l'unanimité. Ça veut dire qu'il y a un ou plusieurs commissaires enquêteurs qui étaient contre.
13: Non, mais la question qu'on se pose, c'est par rapport aux mesures compensatoires, là. Du premier projet.
2: Ah ben, le premier projet, elles n'existent plus.
13: D'accord.
2: Mais il y en a sur le deuxième.
13: Donc ça veut dire que, par exemple, les vergers... Ils sont à nouveau compris sur le deuxième.
2: Ils sont à nouveau compris sur le deuxième.
18: Et là, les mares de compensation pour le calamite, personne
2: ne
18: les
2: suit. Ça, c'est pas des mares de compensation, c'est en attendant que le chantier se fasse, ils ont mis les crapauds là. À mon avis, le jour où la zone se fera, ils vont les évacuer ailleurs. Hein.
18: Ah, d'accord. Ils vont pas les garder, je pensais qu'ils allaient les laisser là.
2: Ça serait étonnant. Il faut
19: imaginer que là, on est au milieu des usines.
17: Tu dis combien de sites Seveso au milieu de ça?
6: Alors 13 sites Seveso Soyou, alors que sur l'Isère on en a 34. Donc nous on a la culture du risque comme ils disent, parce qu'on est habitué.
17: En combien de kilomètres?
6: Oh, sur une dizaine de kilomètres à peu près. Donc,
17: ça fait un par kilomètre.
6: Ça fait un par kilomètre et puis il n'y a aucun risque de si ça pète en chaîne, d'effet domino. Quoi. C'est ce qu'ils nous disent. Hein. Bah, nous on n'a pas peur, on a l'habitude.
2: Et aussi, si je peux rajouter, il faut savoir que les sites Seveso sont seuil bas ou seuil haut. Et très souvent, c'est souvent une histoire, le danger est le même, mais c'est la quantité de marchandises qui est stockée sur place. Et donc, beaucoup d'entreprises démarrent avec un seuil bas, s'installent, commencent la production. Et puis, soudain, une fois qu'elles sont installées,
17: le seuil est passé.
2: Elles augmentent la quantité de produits stockés et elles passent seuil haut.
17: Voilà. Okay. Malin. Attendez, je vous propose un petit jeu, c'est qu'on fait la liste. Un peu sur le grand jeu Seveso Vallée du Rhône, la liste dans l'espace où on est à l'horizon de toutes les industries qui sont là et qu'on voit en fait, dont on voit les cheminées ou la grue ou le hangar quoi.
6: Alors Ruby Terminal, ça s'appelle plus comme ça maintenant, je ne sais plus le nom, mais c'est du stockage de produits.
13: Ça s'appelle Blue quelque chose.
6: Le prochain 33, donc c'est un groupe qui broie de la ferraille, c'est des ferrailleurs italiens, la mafia italienne est là pour broyer la ferraille. Trédi.
13: Vas-y. Alors Trédi, c'est incinérateur, hein, c'est ça.
16: Ouais,
13: 4 incinérateurs sur la zone.
2: Ligne 2, c'est un fabricant de gaz, notamment on a vu tout à l'heure de l'acétylène, je crois.
6: Eiffage, c'est celui qui nous fait les belles routes là dans le coin. Il est juste à côté.
13: Les courriers rhodaniens, ben, je pense que c'est un organisme de transport public en fait.
2: Ribière, c'est un fabricant de béton, on voit la grue.
17: Ok, qui est là, ouais.
6: Alors, transport côtard, donc on est sur une zone qui est complètement multimodale, mais surtout pour les camions. Donc, on a des citernes qui sont stockées. Ils veulent agrandir le stockage de citernes, hein, voilà.
13: Moi, je passe direct à Anglet-Sud-Vienne, parce que je le connais bien. C'est le bâtiment qu'il y a là-bas. 9000 tonnes de...
6: D'ammonitrate.
13: D'ammonitrate, hein, 2700, c'était...
16: C'est ce qui a explosé à Beyrouth.
13: À Beyrouth, voilà.
2: Moi, je vais vous parler de DECRA. Je ne prends pas beaucoup de risques. C'est un organisme de formation professionnelle. On est passé devant tout à l'heure. Mais eux, ils ne sont pas méchants, ça va.
6: Alors, on a oublié quand même quelques-uns. Donc, Thor, qui fait des produits pour les peintures, je crois. Ashlog, qui stocke des produits chimiques. VBL, ben, je ne sais pas ce que c'est. Euromaster poids lourd, c'est encore un truc pour les poids lourds. Hein, on en a beaucoup dans le coin. Euroflot, donc c'est derrière nous. Là, l'usine, c'est un flotte de verre qui était tenu avant par
13: Saint-Gobain.
6: Locapal, donc une grosse entreprise de stockage de palettes. Coopérative agricole dauphinoise, donc on a des magnifiques silos dans lesquels on stocke les OGM pour produire nos cochons.
17: Et jusqu'à, après de l'autre côté, ça va jusqu'à Roussillon avec les énormes usines de Roussillon et c'est comme
2: absolument.
17: Ça sur une dizaine de kilomètres.
6: Absolument, oui.
2: Après, il y a Saint-Clair, les Roches, etc.
6: Oui, il y a encore un morceau qui est à 20 km plus au nord.
17: Voilà. Bah, ça fait 2 minutes 20.
13: Avec une centrale nucléaire.
17: Avec une centrale nucléaire, ne l'oublions pas.

Eh bien, Zoom écologie, c'est tout pour aujourd'hui. On espère que ce petit reportage vous a plu. Hein. On vous engage vraiment à suivre l'actualité à la fois de cette zone Inspira hein, qui donc sortira de terre, on verra. Et puis de suivre le collectif donc les vergers du turfu qui s'occupe donc de ce verger qui servirait de mesure compensatoire le cas échéant et qui pour l'instant juste donne des pommes pour la lutte et c'est quand même bien super. Et ainsi que le collectif Vivre ici Vallée du Rhône Environnement qui porte les recours contre ces extensions industrielles en Vallée du Rhône qui n'en demandent pas forcément tant. Voilà. Eh bien, on espère que ça vous a plu et puis on vous souhaite une bonne soirée ainsi qu'une bonne continuité avec Musique Antilles. Nous, on va passer un peu de musique parce qu'on est un petit peu en avance, voilà. Et puis, dans quelques semaines, on va se retrouver pour cette équipe-là, sur une émission sur les politiques agricoles. Voilà, on va essayer de comprendre un peu le mouvement des agriculteurs avec des personnes qui sont compétentes pour nous en parler. Et voilà. Eh bien, bonne soirée.

0: Eh bien, priorité au direct, puisque nous sommes avec deux personnes, Daniel Boy, non,
1: Daniel.
0: Ouais, c'est ça, Daniel, et Angel Boy, qui viennent eh bien, coller des affiches pour un concert. Alors, on leur laisse présenter ce concert. Vas-y.
2: Bonsoir la famille. Enchanté encore une fois d'être ici, avec plaisir avec vous. Et franchement, vous êtes toujours chaleureux. Et merci encore une fois à Rodrigo, Blanta, Théo pour la force. Et puis voilà, on est là cette fois-ci avec le concert de Gona, le rappeur vénézuélien qui fait son tour en Europe. Et cette fois-ci, il vient à Paris le vendredi 12. Vendredi 12 juin, donc vendredi prochain.
0: C'est où?
2: C'est à Bar Belouchis. C'est à Paris 19e, c'est au canal.
0: Ouais. Au niveau de la petite auberge de jeunesse, au niveau de la passerelle du canal, c'est ça?
2: C'est
0: hein?
2: Ça, c'est ça.
0: Très bien. Et ben on écoute un morceau?
2: Tout à fait, ouais, voilà.
0: C'est quoi le morceau qu'on va écouter?
2: Bah, le morceau qu'on va écouter maintenant s'appelle Jumpin'. Sauter, donc franchement vous allez kiffer, c'est des rap très très très fort. Les mecs ils font un gros showcase en live. Venez profiter, il y a tout. Il y a des musiques en français, il y a des rap en français, dancehall, afro, reggaeton, ambiance latino, tu connais. Donc voilà, on va s'amuser, c'est l'été, ha, pourquoi pas.

0: Bienvenue dans l'émission Hors-jeu, l'émission du football populaire. Fréquence Paris Pluriel, bien entendu, émission numéro 44. 44 comme un département qui nous est très cher, enfin qui est très cher à surtout l'un d'entre nous. Jeff, salut Jeff, ça va ?
1: Salut Rémi, ça va et toi ?
0: Ouais, ça fait longtemps qu'on s'est pas vu.
1: Ouais,
0: pas dans ces locaux.
1: Surtout, ça fait longtemps qu'on n'avait pas enregistré en direct.
0: Ouais. Et puis bien sûr Thomas, comment ça va Thomas ?
2: Bah ça va bien. C'est l'été, bientôt une année de plus pour moi. Et très content de te retrouver.
0: Ah, t'annonces ton anniversaire ?
2: Ouais, j'annonce.
0: C'est le combien au juste ?
2: Le 15, c'est la Saint-Donald, je le dis comme ça.
0: 15 juin, d'accord. très bonne référence. Et nous avons un invité de marque aujourd'hui, n'est-ce pas ?
3: Eh oui, alors avant de le présenter, une petite introduction. Alors, le foot, est-ce qu'il est de droite ou de gauche ? C'est une question à laquelle, évidemment, nous n'allons pas répondre puisque le foot est apolitique, hein, comme on a l'habitude d'entendre, surtout quand on est de droite. Non, plus sérieusement, on va donc discuter aujourd'hui en quoi le foot peut véhiculer des valeurs de gauche et être un terrain de lutte. En parlant de ce livre qui vient de sortir, Latéral Gauche, aux éditions Libertalia, et nous sommes en compagnie de l'auteur de ce livre, Nicolas Ksismartov, que nous avons le plaisir de recevoir. Bonsoir Nicolas.
4: Bonsoir.
3: Alors Nicolas, on te présente plus, mais enfin si jamais il y a des auditeurs, auditrices qui ne te connaissent pas.
4: J'espère.
3: Donc tu es journaliste à SoFoot notamment, également à la revue Sport et Plein Air de la FGT. Et tu as publié en 2014 la FSGT du sport rouge au sport populaire. En 2020, terrain de jeu, terrain de lutte, militante du sport. Et en 2022, Qatar, le mondial de la honte, à l'occasion duquel tu étais déjà venu dans notre émission. Alors, j'ai regardé les archives, c'est l'émission hors jeu numéro 12. Hein. Petite parenthèse, vous pouvez écouter toutes nos émissions en podcast. Vous aurez tous les liens sur... sur notre page Insta hors jeu FPP. Et donc tu viens de publier également aux éditions Libertalia ce livre Latéral Gauche. Est-ce que tu as besoin de compléter cette petite introduction ?
4: Ah mon Dieu, déjà moi aussi c'est bientôt mon anniversaire et moi je suis un Haussien et donc on est foutu. Et en fait je me rends compte qu'il me faut 4 ans pour écrire un bouquin alors qu'ils sont pas très épais. Hein, donc non voilà, en toute honnêteté, voilà, c'est bah, merci déjà de me recevoir parce qu'il n'y a pas beaucoup d'espace médiatique où on parle du foot, en tout cas de ce point de vue-là. Il y a des espaces où il y a différentes façons d'en parler et assez ouvertes, mais engagées. Sur les réseaux sociaux, sur le net, il y a Dialectic Football, par exemple, qu'on salue ici. Mais voilà, donc merci de me recevoir. Et puis, bon, voilà, c'est un livre, on en discutait tout à l'heure, ouais, c'est un peu contrairement au précédent, qui se voulait un petit peu plus sérieux. C'est un gros éco-trip, quoi. C'est un livre où j'essaye de raconter à travers une galerie de portraits comment je vois le foot et comment je pense que le foot peut sauver la gauche, ce qui est particulièrement et comme je dis, c'est aimer le foot quand on est de gauche et marié paradoxe d'intelligence à la mauvaise foi. Donc d'avant, je préviens tout le monde, c'est en toute subjectivité et il y a forcément des manques. On peut même souligner autant de paradoxes qu'on veut. Tout est assumé, il n'y a pas de problème. C'est open bar, allez-y.
3: Donc ça sort. Aux éditions Libertalia, comme le précédent, donc fidèle à ton club.
4: Ouais, c'est ça. Mais c'est ceux qui me gardent aussi, il faut dire, peut-être, j'en sais rien. Mais voilà, mais merci à l'équipe qui fait... franchement, dans la matière des maisons d'édition indépendantes, heureusement qu'ils sont là. D'autres le font aussi, hein, mais c'est quand même quelque chose... C'est comme je vous dis, tout est bon à prendre dans le contexte actuel. Et c'est quand même une belle maison d'édition où il y a notamment un livre assez intéressant, pour le coup très sérieux, sur l'histoire du fonds à travers le monde, des fonds populaires à travers le monde qui vient de sortir et d'autres, j'ai peur d'en oublier, hein, mais voilà, donc c'est puis il me laisse une certaine liberté assez risquée péril, mais donc c'est appréciable. C'est quelqu'un que je connais bien, Etienne Bataille, j'ai travaillé avec eux même avant quand on dans un fanzine qui s'appelait Barricata, que certains dont certains dont certains de certains se souviendront. Voilà, donc j'écrivais à l'époque des chroniques musicales, hein, donc il y a prescription. Ouais, oui.
3: Et au passage, très belle couverture, comme toujours, souvent avec Libertalia. Et en plus, c'est pas cher, 10 euros.
4: C'est deux pintes. Hein, moi, j'ai essayé de garder ma ligne économique de solidarité avec le peuple. Ça ne vous coûte que deux pintes.
3: Donc, on va.
4: Je rigole pas, mais il y a des amis qui m'ont payé le bouquin avec des pintes.
3: Hein. C'est noté. Alors, on va commencer par parler de la forme. Donc, c'est découpé en 12 chapitres où tu nous décris des portrait de personnalités qui incarnent ce football de gauche. Et puis, comme tu disais, c'est donc une liste évidemment non exhaustive et avec une subjectivité assumée. Et pour chaque chapitre, donc, tu proposes un titulaire et plusieurs remplaçants que tu abordes au fil du chapitre. Et donc, on avait dire déjà comment tu as fait cette sélection, Didier Deschamps.
4: Ouais, Didier. C'était assez compliqué en fait. Alors, il y avait certains noms que je voulais mettre absolument parce que je les trouve ignorés. J'ai des chouchous, enfin j'ai des vraiment Henri Klenoff, hein, le fondateur de le premier journaliste sportif de l'Humanité, Pierre Jaurès, fondateur du sport ouvrier en France. C'est quelqu'un que je mets souvent en avant parce que je pense qu'il est oublié, y compris au sein du mouvement ouvrier et au sein de l'histoire de ce courant politique. Après, ça a été très compliqué parce qu'il y avait des figures que j'avais pas envie d'en regarder les gens, j'avais pas envie que des footballeurs d'en racoler des drapeaux, des maillots qui n'étaient pas les leurs. Comme je dis, parfois des footballeurs de droite proposent un football de gauche et des footballeurs de gauche ont un jeu très à droite.
3: Ouais, ce que tu dis en introduction.
4: Ouais. Ouais, donc c'est un peu le paradoxe. Donc parfois j'ai aussi tordu. J'ai parlé de Zébio alors qu'il est. Mais parce que je pense que pour aborder les questions notamment coloniales, raciales, et etc., c'était une porte d'entrée comme Pelé assez intéressante, qui sont deux figures largement centristes, pour ne pas dire plus. Mais l'époque explique beaucoup de choses. Après, j'ai choisi des personnalités ou des footballeurs qui il y a le côté historique, donc il dit moi je suis historien de formation, donc vous allez retrouver Klenoff, Emmanuel Mink, des figures du sport ouvrier que j'appréciais, qui m'ont intéressé par tout ce qu'elle manipulait et tout ce qu'elle peut-être drainait derrière elle. Bien sûr, il y a Rino de la Negra, il y a ce type de profil, mais effectivement après c'était vraiment après, moi, je me suis pas interdit les classiques. Hein. C'est comme en musique, hein. On va pas s'interdire d'aimer Marvin Gaye sous prétexte que tout le monde aime. J'ai mis Socrates parce que c'est un personnage. Hein, quand on parle de foot de gauche, qu'on veuille le critiquer, qu'on veuille faire tomber
3: incontournable,
4: l'idole et compagnie. Et je peux comprendre, et même Rai, on peut. Mais c'est des personnalités. C'est incontournable. Il faut en parler et parce que c'est incontournable. Et même pour ma génération, dont j'ai un certain âge, c'est quand même quelqu'un qui a représenté la prise de conscience qu'il y avait. C'était possible de penser autrement le football et en étant soi-même un très grand joueur. Enfin, il y a aussi cette dimension-là, c'est que le football de gauche, c'est aussi des très grands joueurs. C'est-à-dire que c'est pas uniquement des seconds, des troisièmes couteaux. Lucarelli est un bon footballeur, mais c'est pas un immense footballeur. Pour parler de lui, après, j'ai mis aussi des figures qui, pour moi, étaient intéressantes parce qu'elles étaient au confluent de la culture populaire et du foot populaire, d'où la présence de Pasolini ou de Bob Marley. Pour terminer, oui, il y a ce côté Amérique parce qu'il y avait la Coupe du Monde qui approchait, mais par ailleurs, Megan Rapinoe pour réfléchir beaucoup de questions du foot féminin ou du foot, des questions LGBTQI+, la question de la résistance, comment le sport le football peut être un outil résistant au sein de quelque chose qui est une vague qu'on vit tous en ce moment à travers le monde, en Amérique du Sud, aux États-Unis et malheureusement en France. Par exemple, c'est pour ça qu'à un moment, je fais une légère diversion sur Bad Bunny, en disant Bad Bunny, il fait son show là, à la mi-temps du côté. Est-ce qu'il y aura des rappeurs français capables de faire ça à la mi-temps d'une Coupe de France si c'est Bardella ou Marine Le Pen qui est la présidente de la République ou le président de la République à ce moment-là? Donc voilà, j'ai voulu aussi interroger ces logiques-là et puis j'ai rendu évidemment hommage aux supporters. Alors c'était plus difficile parce que les supporters ne sont pas forcément des mouvements qui ont des figures de proue. Donc vous avez compris, j'ai choisi des hommages notamment à un supporter grec qui est mort assassiné par un militant néo-nazi de l'Aube Dorée et un autre supporter grec qui a été assassiné par des hooligans croates, etc. J'ai parlé de ces mouvements-là, j'ai parlé de Castille parce que les gens ne connaissent pas forcément, mais c'est un supporter montpelliérain qui a été borgné et qui a s'est engagé dans la lutte contre les violences policières et contre le LBD et ce type d'outils de répression. Alors maintenant, ça va sembler secondaire vu les lois qui vont passer. Bon, là, maintenant, ils pourront directement utiliser les flingues, donc on va gagner du temps, ça se trouve. Mais voilà, donc c'était intéressant, même si eux, le mouvement ultra, refuse globalement, hein, généralement, la personnalisation. Voilà, faut vraiment être décédé comme DP ou des gens comme ça pour avoir droit à un peu d'aura. Voilà, et puis j'ai parlé des supporters, des entraîneurs aussi, parce que c'était quelque chose qui me tenait à cœur, et donc j'ai cité longuement Bill Shankly, parce que c'est quelqu'un qu'il faut, en plus, il faut relire ce qui a été écrit sur lui. Il y a David Peace a encore sorti un magnifique bouquin très long, alors je vous le concède. C'est son style à lui, hyper détaillé, mais qui est juste incroyable de compréhension, mais qui vaut évidemment pas tout ce qu'il a pu écrire sur Shankly. C'était plutôt Rouge que Mort, qui est juste un des, à mon avis, un des plus gros, un des plus beaux livres en effet sur le football, même d'un point de vue purement littéraire. Voilà, donc j'ai parlé de tout ça, et alors je l'ai dit, par exemple, il n'y a pas le foot allemand, parce que j'y arrive pas. Moi, le foot allemand, ça ne m'a jamais intéressé, je n'arrive pas à m'y mettre. Ça ne m'intéresse tellement pas que les problèmes actuels avec la sélection nationale, je m'en fous, je n'arrive même pas à m'en réjouir. Voilà, donc comme on veut, hein, Breitner aurait largement sa place là-dedans. Hein, je ne dis pas le contraire, il y en a d'autres sûrement. On a le Saint-Pauli, c'est un club qui m'a jamais parlé. Alors je sais qu'il y a, Dieu sait que je sais que dans le, à gauche, il a pu avoir une figure, il a pu être iconique, tout le monde avec son maillot, son t-shirt, sans savoir, il est capable de citer un seul joueur ou l'historique.
5: Même si. Tu parles quand même d'Anton Rabb, j'avais une.
4: Oui, Anton Rabb, parce que c'est un joueur de Rennes qui. Un Allemand.
5: Aussi, qui a joué à Nantes.
4: Qui a joué à Nantes et qui a rejoint la résistance par antinazisme. Ouais. Et oui, il ne faut pas non plus. Alors, ça, c'est. En tant qu'historien, j'ai toujours été très fasciné, enfin, admiratif de ces. Il y en a eu quand même un certain nombre de ces Allemands qui ont ou déserté l'armée, ou rejoint la résistance, ou se sont opposés au nazisme. On l'a plus connu, évidemment. C'est celle qui chantait Lili Marlène, mais je trouve ça, alors je sais pas, le mot admirable, mais je trouve que c'est impressionnant de. Parce que je sais pas qui. Je sais, quand on voit ce qui se passe en Russie aujourd'hui, etc., c'est compliqué, hein, les ressorts du patriotisme et des choses là. Donc voilà, non, mais Antoine Rabb, en plus, c'est quelqu'un, moi, quand je lui ai parlé, j'ai quand même quelques retours de supporters des deux clubs qui étaient très heureux qu'on sorte un peu de l'anonymat. Il y en a d'autres, hein, que j'aurais pu citer. Voilà, donc c'est en toute mauvaise foi, et il me faudrait un tome 2, mais je doute beaucoup que Nicolas accepte. Mais c'est pas grave, on passera sur autre chose et on sera tous heureux. Ouais.
5: Alors, tu l'évoquais tout à l'heure dans le premier chapitre, Abraham Henri Kleinhoff, le journaliste qui a publié Socialisons le sport, et qui est pour toi donc un pionnier de ce football de gauche. Et parce que, en fait, c'est à cette époque-là. Et d'ailleurs, encore maintenant, le football est un peu méprisé par la gauche. Alors, est-ce que tu auras des explications là-dessus? Est-ce que c'est toujours le cas, d'ailleurs?
4: Alors, moi, d'abord, étant d'information, je me méfie des anachronismes. Ce qui me fascine chez Abraham-Henri Kleinhoff, c'est qu'il a pensé le football association, comme on disait à l'époque, au début du XXe siècle, à une époque où il était très faiblement développé en France, il commençait ses premiers pas. Même si déjà il est déjà plus populaire que le rugby, étrangement, il l'a pensé en termes politiques. Alors que franchement, les courants politiques, les courants du mouvement, beaucoup étaient hostiles au sport, qui voyaient comme un truc anglais, qui voyaient comme quelque chose d'opposé à l'éducation physique, qu'il fallait absolument développer par contre, dans les écoles, qui pensaient que le loisir était oisiveté, il y avait un regard, et à juste titre, hein, quand les mecs ils bossent 10-15 heures par jour, tu vas pas leur demander de faire du sport en plus. C'était ça aussi, Léon Jouat avait écrit un texte là-dessus en 1919, assez intéressant, où il analysait les raisons pour ce qui expliquait déjà, presque de manière sociologique, les ouvriers du sport. Mais lui, il conceptualise, il donne des idées, il pratique, il joue, il crée des clubs. Donc en plus, il met la main à la pâte, quoi. C'est pas juste un penseur. Il y en a eu, hein, quelques-uns dans le sport qui ont beaucoup pensé et très peu fait. Lui, il est vraiment à l'articulation des deux. Il essaye de convaincre. Il écrit dans l'Humanité, qui est un journal de l'époque important, même si sa diffusion est limité, même si ça augmente un petit peu, mais et qui est surtout un journal de très haute tenue. Enfin, intellectuellement, les pages internationales. Enfin, moi, j'ai consulté l'UMA dans mes recherches. C'est entre le côté littéraire, le côté international, les analyses politiques, enfin, les plumes qu'on retrouvait dedans, c'est juste impressionnant. Ouais, ça fait vraiment la motone, quoi. C'est du grand art. Et donc, lui, il est dedans et il écrit, il parle de que le sport, c'est un sport socialiste, il explique les valeurs. Donc, moi, ça m'intéresse. Bon, après, il décédera en 1900. 1916 au front, comme toute une partie de cette génération. Mais c'était important, c'est toujours important pour moi de pas de réhabiter, mais d'expliquer qu'en fait, tu as raison, il y a eu un moment, pas une méfiance, enfin, tout dépend de quelle gauche on part. Au Parti communiste, ça faisait partie de la culture ouvrière, donc on acceptait, il n'y avait pas de problème. Le football, par mon milieu libertaire, il y a eu des livres qui sont sortis, qui en ont parlé. Il y avait une espèce de défiance à l'extrême gauche pour ce sport. Vu un peu comme en France, hein. Je parle de la France, hein. Je veux bien qu'on soit clair, un peu beauf, un peu... Voilà, il y avait pourtant, dès 1968, il y a eu des tentatives et tout, on vous en avait déjà parlé en plus ici, mais malgré tout, depuis toujours, en fait, il y a eu des gens qui ont pensé, qui ont fait, en fait. C'est l'articulation des deux qui, pour moi, était importante, comme pour ce qui m'intéresse énormément dans le mouvement du foot LGBTQI et plus, parce que c'est pas seulement les dégommeuses, Paris Arc-en-Ciel, j'ai peur d'en oublier des clubs, mais elles jouent, en fait, après, elles veulent jouer, en fait, elles aiment le foot profondément et elles le subvertissent de cette manière-là, et elles font en même temps qu'elles disent et qu'elles conceptualisent, et donc, voilà, je voulais tresser un peu, j'aurais peut-être dû l'écrire plus, mais pour moi, il y a un vrai arc entre les deux, en fait. Et après la gauche, après 98, comme toute la France, une partie de la gauche a eu une espèce d'épiphanie.
5: Il y a eu un tournant, ouais, c'est
4: ça. Il y a une épiphanie parfois insupportable par certains aspects. Mais
5: Et qu'est-ce que ça t'évoque quand tu vois tous ces politiques s'afficher en tribune
4: Mais le populaire n'est pas contagieux, en fait. Ouais. C'est pas parce que tu vas aller alors je cite ce cas-là parce que c'est ce qui s'est produit, hein, c'est pas contre les tribunes marseillaises, c'est parce que tu vas au Vélodrome comme Sandrine Rousseau ou Mélenchon que d'un coup ça va se contagier. Toi, tu vas pas laïque qu'à Paris l'été. À la limite, je préfère les hommes politiques qui disent « j'y connais rien, c'est pas mon truc ». Mais parce que je suis politique, si je suis maire ou si je suis élu, Marie-Georges Buffet, on est ou pas d'accord avec elle, elle ne connaît rien au foot, mais elle a participé à des commissions d'enquête sur les supporters, sur la répression, les lois. Elle a fait des choses. Il y a un certain nombre d'élus qui ont... voilà, c'est pas... faites votre boulot, en fait. Et si, évidemment, dans une ville comme Marseille ou d'autres, hein, le sport populaire, les clubs locaux, les infrastructures sportives, c'est important, donc c'est mon boulot. Si t'aimes pas le foot, t'aimes pas le foot, c'est pas très grave. À l'inverse, il y en a qui connaissent et qui sont capables aujourd'hui de s'emparer. Éric Coquerel a réussi à adjoindre pour l'instant, hein, parce que ça va pas passer au Sénat, mais dans la proposition de loi actuelle, l'interdiction de la multipropriété en relation avec les supporters du Red Star. Lui aime vraiment le foot, mais je dirais que c'est presque secondaire. À l'inverse, oui, évidemment, mais c'est pas nouveau. Enfin, le président de la République, il va assister à la Coupe de France depuis 1927. Je suis pas sûr que Monsieur Lebrun, il s'appelait comme ça à l'époque, en avait quelque chose à secouer. On sait très bien, par exemple, que la reine d'Angleterre n'a jamais rien compris au football, mais elle a été tous les ans à la finale de la Coupe. C'était impossible de la rater. Et voilà, on sait que Marine Le Pen déteste le football, par exemple. Au moins, elle fait pas semblant, tu vas me dire. C'est au moins ça. Mais voilà, et puis c'est pas parce que Bardella ou Sarkozy aiment le foot qu'on va voter pour eux non plus. Hein, on est d'accord. Voilà.
5: Peut-être avant d'évoquer quelques personnalités dont tu parles dans ce livre, on va peut-être faire une petite pause musicale. Alors, il se trouve que dans ce livre, c'est aussi il y a une playlist. Hein, tu parles pas mal de d'artistes, de musiciens, et tu nous as proposé quelques sons. Alors, par quoi on va commencer ?
4: C'est à vous de me dire.
5: Gilles Scott et Ron, par exemple.
4: Ouais.
5: On est parti là-dessus.

0: 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On vient d'entendre Jill Scott Heron, Revolution will not be televised. Bonjour. C'est ça. Donc on est toujours dans l'émission Hors Jeu sur Fréquence Paris Pluriel, en compagnie de Nicolas Xismartoff, qui nous a proposé ce son. Alors,
1: D'abord j'en parle dans le bouquin, mais une raison c'est que son père, Jill Heron, Jamaïcain de naissance, est un des pionniers du soccer aux États-Unis dans les années 50, y compris dans un contexte de ségrégation et de racisme. Il a été aussi le premier footballeur noir du Celtic Glasgow, pour ça qu'il est un peu connu, entre guillemets. C'était un joueur moyen, mais il a été vraiment... c'est une des figures naissantes du football américain ou du soccer américain. Preuve qu'il n'est pas né récemment, il n'est pas né avec la MLS, le soccer aux États-Unis. Et c'est ça qui est intéressant. Et lui, il le connaissait très peu, hein, son père. Ils ont été séparés assez tôt, mais il a régulièrement fait des allusions dans ses chansons ou quand il allait en Écosse, il leur en parlait, il faisait toute une blague sur le rang de concert. Il y a d'autres figures dont je parle, Gabriel Gadjen, par exemple, ce haïtien qui est un des héros de l'équipe des USA de 1950, qui est demi-finaliste. Avec beaucoup de joueurs, pour le coup, entre guillemets, qui aujourd'hui seraient expulsés par l'ICE. Qui était un haïtien qui malheureusement est mort en retournant dans son pays. Il a été tué par les tontons Makoutes. Hein. C'était les milices du dictateur Duvalier. Dictateur mis en place par les États-Unis, hein, avec la coïncidence de la France. Hein, on n'est pas un gentil pays non plus tout le temps. Et voilà, donc c'est intéressant, c'est marrant, cette connexion entre les deux m'a toujours fait sourire. J'avais fait un papier pour SoFoot il y a longtemps avec Mathias Edwards, qui nous a quitté récemment, malheureusement, une petite pensée pour lui. Et voilà, c'était. Ouais, j'aime bien ce genre de clin d'œil de l'histoire qui sont pas toujours volontaires. Donc. Alors, faut dire, J. Scott Heron, pour ceux qui ne l'écoutent, ce qu'ils ne connaîtraient pas. Découvrez-le, c'est une des figures tutélaires du rap avec Las Poètes, c'est un immense artiste soul militant et qui est un grand poète aussi. Donc voilà.
0: Donc on va continuer à parler de ce livre Latéral Gauche et donc tu évidemment évoques quelques footballeurs. Alors il se trouve t'as choisi des personnages un peu controversés comme Maradona et Cantona, même si c'était peut-être incontournable, mais voilà. Maradona, comment on peut le définir?
1: C'est une de mes hésitations. Diego Maradona, il y a l'immense footballeur qu'il est, bon, ça on va pas en parler. Il y a cette vie de péplum, hein, c'est Manu Chao qui m'avait dit ça dans une interview. Il a une vie de péplum, hein, c'est son existence, c'est ça, hein, c'est du CC Bill 2000. Il y a ses engagements politiques qui sont très erratiques à comprendre entre ses tatouages de Che Guevara et son amitié avec Fidel Castro, sa fascination pour les péronistes, ses délires parfois, mais et en même temps il est l'incarnation d'un football populaire à sa façon, du sud. C'est son but de là, c'est un génie qui a fait que l'un des plus grands buts de l'histoire du football est de la main dans un sport où c'est interdit. Voilà, c'est extraordinaire. Par ailleurs, dans le même match contre l'Angleterre en 1986, donc il marque aussi un des plus grands buts. Je fais la connexion avec Pasolini qui disait le rêve, ça serait de voir un joueur traverser tout le terrain, dribbler tout le monde et marquer. Et il l'a fait en fait. Et il a fait même l'a fait à la brésilienne, alors que le football argentin est souvent opposé au style brésilien. Donc voilà, il a incarné énormément de choses et dans ses prises de position. Mais il y a ce qu'il était comme footballeur, il y a sa vie d'homme. Et il le sait qu'il a raconté ses rapports avec la mafia, le problème des addictions. Il y a ses errances, il y a son. Et puis il y a la représentation qu'il a aujourd'hui encore dans le foot qui est mondialement impressionnante. Voilà, il y a lui, il y a Pelé, Cruyff peut-être, Platini en dernier. Voilà, mais dans les grandes figures historiques du XXe siècle du foot, il y en a. Il est parmi eux et il incarne quelque chose. Je dirais pas à gauche parce que j'ai du mal avec ça, mais c'est que je l'ai le même problème avec Bob Marley. Enfin, je le parle un moment, mais malgré tout, que tu le veuilles ou non, il est entre guillemets beaucoup plus subversif, peut-être à son corps défendant. Et je pense que c'est ce qui a fasciné par exemple Manu Chao à un moment quand il a le personnage le fasciné pour ça en fait. Voilà, donc. Moi, je le dis, hein, comme je le dis à un moment, je cite les Redskins, qui est un grand groupe soul punk des années 80, techno heroes and inspiration. Prenez pas de héros, juste l'inspiration, et c'est ça en fait le bouquin aussi. Beaucoup, j'essaye d'être honnête sur les personnages. Voilà, et je sépare pas l'homme de l'artiste, c'est pas mon délire, mais j'analyse aussi un moment, malgré tout, même si c'est un ego trip, j'essaie d'analyser. Et comme un moment, quelqu'un comme Stoïkov, vous voyez, ce joueur du Barça ou en Bulgare. Mais il incarnait un truc dans le foot à un moment qui était complètement déglingo, alors qu'il avait un côté à nard de droite, hein, clairement. Mais voilà, j'étais à Barcelone, j'ai vu des mecs porter des t-shirts à son effigie parce qu'il incarnait, il incarnait presque l'anti-Messi en fait. Tu vois, c'était qui est clairement un génie du foot. Il n'y a pas photo, mais qui est quand même très ennuyeux, qui est un très ennuyeux comme personne à voir. Même si on va rien dire sur lui, le footballeur. Je le préfère 100 fois à Ronaldo. Il n'y a pas proto, mais.
0: Et voilà. En parlant d'anard de droite, est-ce que Cantona, selon toi, en fait partie?
1: Ouais, c'est complexe. Non, de droite, je dirais pas, parce que ça serait quand même ignorer ses prises de position dans le contexte actuel. Je pense qu'il s'est construit un personnage qu'il est assez intelligent pour en jouer. J'en ai la conviction. Alors lui aussi très grand footballeur, mais à l'instar d'un Cruyff, même s'il est moins talentueux que lui, c'est ces stars qui n'ont jamais gagné de Coupe du Monde, donc il manquera toujours ça. Bon, il est iconique. Oui. Au point que Ken Loach lui consacre un film qui est pas très bon par ailleurs, mais il incarne quelque chose.
0: Et puis ce kick.
1: Ce kick à un supporter qui l'insultait, qui était par ailleurs un hooligan d'extrême droite. Donc, j'ai vu 100 fois repris en autocollant football antifa.
0: Tout ça. Dit, est-ce qu'il le savait au moment où il.
1: Alors, il l'a dit. Comme je cite, il dit je savais pas, j'aurais su, j'aurais tapé deux fois. Voilà, mais il savait qu'il se traitait. Il se rappelle des insultes apparemment sur le fait qu'il était français. Il faut comprendre qu'en Angleterre, quand on traite de ça de français, je dis pas que c'est la même chose que d'être sale noir ou. Mais c'est quand même un registre xénophobe, tu vois. Il y a quand même cette dimension forte encore, et à l'époque, surtout dans les années 90. Je ne dis pas qu'il y a une droiture, mais il est. Le personnage qui s'est construit, il reste assez fidèle à ça. Et il aurait pu. Je pense qu'il pourrait avoir occupé une autre place aujourd'hui dans le foot, dans le monde. Et par exemple, qu'il adoube aujourd'hui quelqu'un comme Olysée, ça signifie beaucoup de choses en fait. C'est qu'il a l'impression que le football de son époque revient et qu'il y a quelque chose de plus artistique et poétique, même si je pense qu'il se trompe peut-être. Est-ce qu'il est. Moi non, Anar, oui, de droite. Non, parce qu'il a quand même pris des positions sur des questions comme la Palestine qui sont clairement clivantes. Il a jamais franchi la ligne rouge sur ce sujet-là, donc parce qu'il a toujours été super honnête. Il s'est quand même engagé sur certains sujets. Il a quand même.
0: Et sur l'histoire des banques qu'on pouvait
1: faire
0: tomber en retirant tout l'argent,
1: mais qu'il avait dit. Une fois encore, comme j'explique, il faut prendre ce qu'il y a à prendre chez les footballeurs. Par ailleurs, ce n'est pas à eux de trouver des. Comme je dis, c'est des riches en pouvoir, donc ils ne décident pas des lois qui nous concernent, et ce n'est pas à cause d'eux que peut-être le public va mal ou qu'il y a des reculs sur les droits sociaux. À l'inverse, sauf cas de figure. Faut pas non plus leur demander de nous fournir un clé en main, le manuel de la révolution, parce que on va tous être très vite déçus. Voilà, je pense qu'il a, une part, il a le côté, je veux dire, si vous allez au bar du coin et que vous commencez à demander à tout le monde son avis, vous allez entendre des choses qui vont de ce niveau-là. Je n'en veux pas en fait pour ça, parce que.
0: C'est sympa, quoi.
1: Non, mais en fait, dans le contexte actuel, on a quand même baissé nos critères, quoi. Donc, à un moment, je l'explique à plusieurs reprises. Hein, dans le contexte actuel, on a moins d'exigences, pas moins d'exigences, mais tout le monde est là d'oser parce que Villepin dit, vous savez, moi, je ne mélange pas les fachos, je ne mélange pas les nazis et les antifas. Ah ouais, génial. On est des sérieux là, c'est un truc de curé de gauche, quoi. C'est très gentil, mais donc on est là, on s'extasie devant ça. Donc oui, effectivement, on a baissé nos critères. Après, quand on a, moi, il m'a fait triper quand j'étais gamin, enfin quand j'étais déjà ado, à mon avis, j'étais jeune, mais il était impressionnant à voir. Il cassait un peu des codes quand même à l'époque dans le monde du foot. Faut quand même pas l'idée que on s'en moquait hein, même, mais l'idée que en gros je lis des livres, ah mon Dieu, tu vois, c'est alors on a les Guignols avaient caricaturé ça en le montrant en train de peindre et l'autre qui chantait avec la JPP dur d'être bébé, quoi. C'était on est caricaturés dans les deux sens, mais il a quand même cassé quelques codes, il refusait de rentrer dans le moule, il avait une certaine liberté de parole. Voilà, faut prendre ce qu'il y a à prendre.
0: Ouais. Alors, tu évoques également des artistes, cinéastes, écrivains, écrivaines. On va peut-être en évoquer quelques-uns. Alors, tu disais tout à l'heure, Pasolini, un cinéaste italien. Quel est, lui, son rapport au foot ?
1: Un grand écrivain, par ailleurs, aussi. Un grand écrivain, un cinéaste, un poète. Alors, c'était un mythe, une grande figure intellectuelle de l'Italie d'après-guerre. De gauche, homosexuel, qui était compagnon de route du PCI, mais très critique. Alors, son rapport au foot, il est obsessionnel. Il a beaucoup écrit, pas de romans, mais il a beaucoup écrit dans des articles. Il a beaucoup donné d'interviews au sujet du foot. Il y jouait tout le temps. Il s'occupait d'équipes amateurs. Le jour où il est mort, il avait joué l'après-midi encore au foot. Et c'était quelque chose qu'il habitait. Il était tifosi, comme il le disait, de son club de jeunesse. Et il disait que la tifosi, c'est une maladie, quoi. C'est la fièvre jaune, quoi. On s'en débarrasse jamais. Et à côté, très critique, notamment parce qu'il avait une obsession, le consumérisme à l'époque. Il pensait que ça détruisait tout, l'âme de... Il était aussi très imprégné par un côté presque chrétien, c'est ça qui est drôle, par sa mère qui était une fervente catholique. Il avait rompu avec son père qui était fasciste. Donc effectivement, il y a des choses qui... Mais il était très marqué aussi par sa mère et il avait une vision quasi parfois très à la Peggy, très mystique. Et le foot articulait tout ça, mais il était aussi très critique. Hein. Il critiquait le jeu, il a écrit des très belles choses sur le dribble à une époque où on découvrait le foot brésilien et lui, il était ébloui par ça. Et vraiment, c'est à relire. Ces textes sont ressortis de plein de formations. Il y a un petit recueil qui s'appelle Terrain. C'est au temps des cerises, hein, si je m'en souviens bien. Mais ou peut-être que ça a été réédité ailleurs. Peu importe, trouvez-le. Mais ce qui est impressionnant, c'est qu'il y a de l'amour, de la connaissance, il y a de la critique, en même temps de la passion. Et j'aime bien comment il articulait. J'apprécie comment il articulait tout ça sans se cacher. C'est intéressant comme le comparer avec Albert Camus sur ce terrain-là où c'est plus complexe. Mais voilà, il était très soucieux. C'était quelque chose de sérieux. Et en même temps, c'était un de ses grands plaisirs. Il l'a dit, c'est un de mes grands plaisirs avec les jeunes garçons, avec les jeunes hommes. Tu vois, il avait dit ça à l'époque. Voilà, il était très comme Daniel Guérin qui dit qu'il a découvert la classe ouvrière dans les chambres de bonne. Voilà, il était dans ce registre-là et. Donc j'ai parlé de Balosini, il avait envie de tourner un moment les 120 jours de Salo, qui est une immense fresque de dénonciation de ce qu'est le fascisme. Et il a fait un match contre 1900, le film, c'est, j'ai un trou de mémoire, ça va me revenir. Et il était très en colère parce que l'équipe adverse avait recruté des pros ou des semi-pros, dont Ancelotti. Et donc ils avaient perdu évidemment et lui était fou de rage et il avait joué. Hein. Ils étaient tout en rouge, il y a des photos de ce match qui est un des matchs un peu connus. Quand on parle de foot et cinéma, et voilà, donc il attachait de l'importance à la chose et il le faisait bien. On est ou pas d'accord, hein, c'est une fois encore, on peut ne pas suivre tous ces délires, mais il y avait quelque chose d'intéressant vraiment chez lui à relire encore aujourd'hui. On a un peu parlé de lui parce qu'on a fêté son anniversaire là-bas, ses 100 ans.
0: Alors les entraîneurs maintenant, effectivement, tu disais tout à l'heure, tu avais choisi d'écrire un des plus emblématiques, Bill Shankly, donc l'entraîneur du grand Liverpool des années 60, le roi de la punchline.
1: Comme George Best. Hein.
0: C'est ça. Dont une des plus connues, le football n'est pas une question de vie ou de mort, c'est bien plus important que cela. Alors qu'est-ce que dit cette phrase?
1: Il est vraiment issu de la classe ouvrière, de la mine, c'est comme Coppa, hein, c'est vraiment des gens qui en viennent. Tout ce qu'il écrit après en disant pourquoi le football sans lui doit avoir des valeurs, solidarité, c'est un truc qui vient de sa classe. Vraiment, il a toujours dit. Alors, il est à l'époque, il était déjà classé à la gauche du parti travailliste. Hein. Aujourd'hui, ça serait pas dur. Mais il a financé des grèves et tout ça avec son argent. Il a développé toute une théorie sur ce que devrait être le foot de gauche, socialiste, comme d'autres avant. Mais lui, c'était quelqu'un de tellement emblématique à travers Liverpool. En plus, il a les couleurs en rouge, tu vois. C'est lui d'ailleurs qui l'a imposé, c'est sans oublier, et qui a fait naître Liverpool comme le grand club rival de Everton. À l'époque, c'est Everton qui domine très largement la ville. Donc cette phrase, elle est connue. Elle est ressassée, expliquée. Je pense qu'on la comprend mal. C'est quand il explique que c'est bien plus important que ça, c'est qu'en fait, ça renvoie à tout, en fait. Et quand il dit que c'est pas une question de mort, c'est plus important que ça, c'est qu'en fait, ça permet d'affronter tout le reste. Et je trace le parallèle avec le tifo qui avait fait le CUP pour lors de la finale contre l'Inter de Milan du PSG.
0: Collectif ultra parisien.
1: Oui, collectif parisien avait fait un très beau tifo en hommage à la fille de Luis Enrique qui est décédée d'un cancer, une maladie rare, j'ai oublié laquelle. Très beau. Et en fait, ce tifo était l'incarnation de ça. En gros, on va jouer une finale de C1, pour une fois, on peut la gagner, mais on pense à ça en fait. Il y a la vie, la mort. Là, je pense que Bichancli, je pense qu'on le surinterprète parfois. Et quand il disait ça, je pense aussi qu'il expliquait simplement pourquoi il y avait des supporters, pourquoi il y avait cet engouement, pourquoi il y avait. Mais il disait pas que la lutte des classes allait disparaître, que tout le reste n'existait plus. Je pense que pour lui, dans sa tête, c'est expliquer pourquoi on est tellement passionné. C'est parce qu'à un moment. Voilà, mais on a droit d'avoir des moments comme ça. Il avait d'autres citations hein, sur la question. C'est l'époque des grands artistes de la phrase. Hein. George Best était un génie en la matière. Ma phrase préférée de George Best, j'ai acheté une maison au bord de la mer.
0: Il y avait un bar.
1: Il y avait sur le chemin pour aller à la mer, il y avait un pub. Je ne me suis jamais baigné. Voilà, c'est un type qui disparaissait 4-5 jours et qui rentrait après avoir je ne sais pas combien de jours de cuite et qui gagnait des matchs.
0: C'est encore possible des joueurs comme ça aujourd'hui?
1: Ben non, et Neymar, on est la preuve. Mais vraiment, je vais pas le défendre Neymar, parce que c'est pas vraiment, c'est plus de position.
0: Pas dans la Marseille.
1: Non, mais vraiment, mais vraiment, les reproches qu'on a fait à l'UAFE, qu'on avait fait à Ronald, comment il s'appelle, putain, au PSG quand il est arrivé.
0: Verratti.
1: Non.
2: Ronaldinho.
1: Ronaldinho, ouais, quand il était au PSG, qui sortait. C'est quand même terrifiant, c'est qu'on explique à des mecs vivez pas quoi. Vous n'avez pas le droit de faire ce que vous voulez dans votre vie, du boulot. Je peux comprendre, hein, c'est un sport, il faut une hygiène de vie et compagnie, mais voilà. Donc non, c'est plus possible aujourd'hui. Un mec qui fume, qui boit, qui explique tout mon argent est parti dans l'alcool, les femmes et les voitures, le reste je l'ai gaspillé, ça n'existe plus. Ce serait inconcevable. Et pourtant beaucoup le font, hein. Mais dans d'autres choses, ils boivent plus, mais peut-être qu'ils prennent d'autres substances. Moi, je suis pas moralisateur. Par contre, je suis. Voilà. Mais bon, pour revenir à Bichancli, sa vie aussi. Enfin, je sais que c'est bateau ce que je raconte, mais il faut vraiment regarder sa vie. Elle parle de la mine. Elle est. Quand il parle de classe ouvrière, tu peux dire c'est punchline, c'est fait genre je suis un groupe de punk rock et je vais sortir trois trucs. Non, lui c'est du dur et du réel. Il vient de la vraie Angleterre qu'on a chié et qui avec des morts, etc. Donc non, vraiment c'est un personnage. Et vraiment relisez Plutôt rouge que mort de David Peace, comme vous pouvez lire le dernier, mais qui est sur Manchester et qui aborde autre chose. Mais il y a il y a la question de classe ouvrière, ouais. Ça qui est ton. Mais c'est long, je vous le conseille, hein, c'est très long, c'est un style hyper précis, détaillé. Il y a un côté Nick Tuchis hein, chez lui, hein, quand il écrivait sur Dino, enfin Dean Martin, ou sur ce grand voyou juif, là, le roi des juifs, le roi de la pègre à New York, qui avait inspiré l'une des figures du parrain, le film. Voilà, donc c'est hyper détaillé, mais voilà, donc Bichancli, fascinant, et toujours, enfin moi j'en ai toujours pas fait le tour, et. Après, comme je dis, il faut être lucide, il faut voir ce qu'il était. Il gagnait bien sa vie. À un moment, il était, apparemment, il était très dur de caractère. Enfin, j'idéalise personne et il n'a pas changé la face du monde ni d'Angleterre. Il n'a pas inversé les rapports de force politique. Mais si vous voulez vous intéresser au foot, plutôt ça que Sampaoli, quoi. Excusez-moi, pardon.
0: Un petit mot sur les tactiques également. Alors, est-ce que les tactiques peuvent être politiques et,
1: On a vu ça avec France Paraguay, c'est drôle. Hein, c'est, on en sort. Alors effectivement, le Paraguay a joué. A fait, c'est pas quand ils aient fait un jeu défensif, ils ont fait énormément de fautes qui auraient dû être sanctionnées. On va revenir là-dessus. Et après, ils ont perdu, donc ça ne servit à rien. Mais il y a ce côté, tu sais, de dire quand il y a un rapport de force défavorable. Il y a cette idée très belle que le foot de gauche est un foot offensif, fait d'artiste, c'est le Brésil. Effectivement, non, Socrates a pu incarner Socrates hein, à un moment en 82. Avant lui, il y avait la grande équipe du Brésil, mais à mettre de gauche, hein, avec Pelé, tout ça. Peut-être que Garrincha est une figure un peu plus attachante de ce point de vue-là. Mais le Catenaccio, comme j'explique, il est né dans l'esprit d'entraîneur plutôt marqué à gauche qui disait on n'a pas de moyens, on n'a pas de grands joueurs, on va gagner 1-0 contre le Grand Milan ou la Juve qui est financée par Fiat. Et c'était ça la raison de ces jeux défensifs. Mais
0: donc c'était une tactique mise en place par plutôt les petites équipes.
1: Le Catenaccio, c'est clair, c'est né comme ça. Après, ça a pu être repris parce qu'au niveau européen, les Italiens, à un moment, ils ont aussi besoin, quand ils voyaient arriver les armadas anglaises, allemandes notamment, ils se sont dit le Real, par exemple, comment on peut les contrarier. Après, ils n'ont pas toujours joué comme ça. C'est pas l'apologie du foot défensif. Je dis juste que marquer politiquement une ligne. Je dis à un moment, c'est quoi est-ce que la gauche, elle doit jouer bloc bas ou est-ce qu'elle doit casser les lignes? Moi, je pense qu'il faut faire les deux, mais les grandes équipes font les deux. Mais voilà, c'est intéressant de ce point de vue-là. Maintenant, comment dire, comme je répète, hein, il y a des footballeurs de gauche qui produisent du football de droite et égoïstes et machin, on dit c'est des artistes. Il y a des footballeurs de droite qui sont hyper collectifs, alors que quand ils les écoutent parler en dehors, tu dis mais... Voilà, mais qui ont cet attachement à ces balles. C'est complexe, mais... Voilà, sur le Catenaccio, c'est vraiment, là, je me renvoie à Stéphane Régis de SoFoot qui avait écrit un très beau papier, était revenu aux racines, il avait retrouvé les textes et tout, où il expliquait, bon, maintenant 5 minutes, on va arrêter de... Ça a incarné pour notre génération, les années 80, 90, tout ce qu'on n'aimait pas dans le foot italien, c'est une vérité. Mais en fait, sa genèse, c'est pas ce qu'on imagine, c'est pas le Milan AC de Berlusconi, c'est comme ça, qui par ailleurs a eu des très belles époques. Hein. Mais voilà, donc...
0: Et donc, par contre, il n'y a pas de dirigeant dans ta sélection, de dirigeant, ouais. de président.
1: C'est bon, faire ça.
0: Et voilà. Mais est-ce que tu penses qu'il peut y avoir des présidents de gauche, ouais. dans le foot? Est-ce que
1: ça peut exister? Franchement, regardez Noël de Grette, hein, il était au Parti Socialiste, maire socialiste de Guingamp, soutien de François Hollande. Qu'est-ce que ça a donné à la FFF et qu'est-ce que ça a donné par la suite? Voilà, donc j'ai peut-être pas besoin de m'étendre. Il n'y a pas de dirigeant. Klenov était dirigeant de la Fédération sportive socialiste, c'est un dirigeant politique aussi. Donc voilà, pour revenir. Moi, je me suis posé la question et j'arrivais pas à en trouver vraiment. Après, il y a des figures, des histoires qui sont intéressantes. L'ancien président du Bayern, qui avait été un survivant des camps, le président de l'Ajax Amsterdam, qui est une Anne Frank, qui a survécu. Il y a des histoires comme celle-là qui peuvent être attachantes. Il y a eu quelques dirigeants de Guingamp à la Libération, qui venaient en fait de la résistance. Et ça peut arriver. Mais fondamentalement, si vous connaissez tous, vous êtes tombé en scrollant cet extrait qui passe souvent à Gabin, qui explique dans ce film magnifique sur la politique, il discute avec un adversaire et il lui dit il y a des patrons de gauche, et Gabin répond il y a aussi des poissons volants, mais c'est pas la majorité du genre. Voilà, donc c'est un peu ça là, c'est un peu ça. Moi, j'ai pas cherché les poissons volants. Il y a peut-être des figures qui pourraient être intéressantes à tresser, mais franchement, aujourd'hui en France, dans les clubs, je vois pas qu'il n'y ait pas que des crapules fascistes. Je veux bien le concéder, mais je joue avec un élastique, tellement c'est stressant. Mais ouais, c'est
0: je sais pas. Non, ou alors, il faudra les présidents qui soient totalement effacés. Puis, comme disait justement Bill Shankly, les présidents, ils sont là juste pour signer des chèques.
1: Mais le problème, en fait, je pense que là, je suis pas rentré là-dedans. Il a raison sur le fond en disant le foot, normalement, c'est les joueurs, les entraîneurs. Le mec, il signe des chèques, il va en tribune, il est heureux. Mais malheureusement, c'est plus le cas, ouais, par exemple. Et pour faire une comparaison, Virginie Despentes, dans un de ses bouquins, elle disait il y a un débat entre un des personnages et l'éditeur de son livre. Et elle a dit c'est mon livre. Elle a dit oui, mais c'est mon argent. Et en fait, c'est un peu ça le foot aujourd'hui. C'est-à-dire à qui appartient le foot? On voit aujourd'hui qu'apparemment, il appartient à Trump, par exemple. Tu vois, je veux pas tomber sur Balogun en tant que tel. Hein. C'est pas lui le problème. Mais on voit bien qu'aujourd'hui, dans les discussions concernant l'organisation du football, des calendriers, des machins comme ça, qui décide? Je veux dire, la Coupe du Monde à 48, voilà, c'est... Et pour revenir au président de club, enfin, je ne sais pas, que ce soit Marseille, PSG, Nantes, je ne vais pas en parler de Nantes, tu vois, c'est...
0: Voilà. Justement, non, mais le Nantes des années 90, je pense que c'était une époque où le Nantes gagnait des titres, et je suis sûr que personne n'est capable de citer les présidents de Nantes à cette époque-là, et il se trouve que c'était quand même une époque où il y avait une certaine horizontalité dans le fonctionnement du club. Et d'ailleurs, Jean-Claude Sfeudo, l'entraîneur, quand il a décidé de partir, c'est lui qui a nommé son successeur, donc Reinald De Nouex.
1: Je vais pas mentir, je ne me souviens pas du nom du président du FC Nantes dans les années 90. Par contre, il y avait déjà quelques figures de présidents un peu forts dans d'autres clubs. Après, l'époque était... Alors d'abord, Sfeudo n'était pas n'importe qui au FC Nantes. Et c'est vrai que les entraîneurs avaient un rôle peut-être plus important à l'époque dans les clubs. Hein. Herbin, Saint-Etienne, bon, c'est un peu avant. Mais on voit bien... Mais par exemple, regarde, excuse-moi, Claude Béz, fasciste éclairé, Tapie au Marseille. Ouais, on a connu des... ça mériterait en fait, mais quand je dis qu'il manque des choses dans mon bouquin, je le concède que il y a énormément de zones d'ombre ou même d'oubli, hein. C'est même tout l'intérêt d'un livre, hein. Si tu publies un livre en non exhaustif, c'est que tu te mens à toi-même et que tu mens au lecteur. Et quel que soit le domaine, hein, quelle que soit la question, il n'y a pas un romancier qui va écrire une histoire d'amour en imaginant qu'il va résumer tout ce que sont les sentiments humains. Il n'y a pas un historien qui va aborder un sujet en pensant que personne viendra derrière lui pour le réinterpréter. Et là-dessus, sur un sujet comme le foot, alors franchement, il n'y a pas assez de peintres sur Terre pour qu'on arrive à épuiser nos discussions. Donc,
0: Alors, peut-être une dernière question avant de refaire une pause musicale. Eh bien, puisque ton dernier livre, c'était le Qatar, le mondial de la honte, et que en ce moment, c'est la Coupe du Monde, aux États-Unis, Canada, Mexique. Cette Coupe du Monde, c'est la Coupe du Monde de quoi, du coup? Est-ce qu'elle est pire qu'en 2022? Est-ce que toi, tu boycottes cette Coupe du Monde?
1: Pour être franc, je la boycotte pas. Je la regarde, franchement, je vais pas mentir, sauf à 3h du matin. C'est très difficile parce qu'en fait j'ai l'impression que tout le monde ouvre les yeux. C'est étonnant, hein. La capacité qu'ont les gens là en ce moment à se dire oh, il se passe ça pour des choses qui moi me semblent effectivement graves mais mineures par rapport à ce qui s'était passé au Qatar. Je dis pas que le Qatar c'était l'apocalypse et que c'était ce qu'il y a de pire, enfin c'est ce qu'il y a de pire au monde. Il y a eu des horreurs mais par exemple le refus de laisser entrer cet arbitre somalien qui était vraiment un scandale, une honte, et qui incarne ce qu'est la politique migratoire américaine et le rapport des Américains au reste du monde, surtout à l'Afrique. Et d'un coup, ça a choqué tout le monde. J'ai vu des tonnes de réactions de gens qui, auparavant, moi, m'avaient dit tu nous fais chier avec ton Qatar, nous, on veut kiffer. Et les mêmes qui sont scandalisés. On voit aujourd'hui l'histoire de Balogun qui empêche tout le monde de dormir. Je dis pas que c'est rien. C'est symptomatique de ce qu'est le rapport de Trump au pouvoir. C'est comme quand il rentre au G9 en disant c'est moi le boss, alors qu'il n'est même pas foutu de mettre à l'amende l'Iran. Mais peu importe, c'est emblématique de ce qu'est Trump, c'est emblématique de notre faiblesse, c'est emblématique du rapport au pouvoir, de ce qu'est Infantino, la FIFA. Mais franchement, dans l'échelle des gravités du foot, de ce qui se passe dans le foot en manière économique, même les rythmes de travail, les footballeurs qui jouent par 40 degrés, enfin, je veux pas défendre. On me dira oui, c'est des merdes, mais. L'équipe de France a joué par 40 degrés avec les Paraguayens. Il l'a dit, hein, Deschamps. Là, il y a deux jours, ils vont se reposer. Hein. Là, Balogun, je vais.
0: Finalement, les climatiseurs, c'était pas si mal.
1: Non, c'était. Alors, pour le coup, il faut vraiment s'intéresser aux articles qui sortent sur Reporter, par exemple, qui est un très bon média sur les questions écologiques. Mais il y en a d'autres, hein. Il y a Basta. Mais vraiment, il va falloir repenser que ça plaise ou non. Enfin, il faudrait, parce que dans le monde normal, repenser les grands événements sportifs à l'échelle de ce qu'est le réchauffement climatique aujourd'hui. Regardez comment on a crevé la semaine qui s'annonce sera dure, même un peu moins, mais comment on a tous crevé la semaine dernière, c'est que le début. Et dire que nous qui faisons rien, on n'est pas bien. Le Tour de France, là, il est déjà sous condition. Enfin, ce qui est l'autre grande épreuve populaire en France, hein, le Tour de France. Comment je qualifiais ce mondial? Pour moi, c'est le mondial de la révélation. C'est-à-dire que c'est l'épiphanie. Tout le monde découvre qu'en fait, il y a des problèmes graves qui se jouent à travers le foot. Mais comme il y a Donald Trump à réveiller le monde entier, voilà, Balogun, c'est un peu leur Groenland, quoi. Le Groenland, ça fait chier tout le monde. Ah putain, d'un coup, il y a des impérialistes qui veulent nous prendre un bout de terre. Ah, c'est bon, vous découvrez ça en Europe maintenant. Et à côté de ça, vous avez. Quand il découvre que Trump n'a pas de respect pour la FIFA et le football, il a respect pour rien. Il envoie Ice. Il y a eu suffisamment pour le coup de reportage, et je vais en rendre hommage à nos collègues qui sont sur place, sur des communautés qui n'osaient pas aller au stade, comme les Haïtiens, les Sénégalais sur place. Il y a 1 million d'Haïtiens, hein, aux États-Unis, mais dont une partie sont. Et donc, toutes ces personnes qui n'ont même pas pu profiter, le prix des places, tout ça. Enfin, après, il y a des espaces. Quand je dis que le foot est intéressant, aux États-Unis, il y a des espaces de résistance qui sont ouverts, alors aussi bien à travers, je prends la finale Megan Rapinoe, mais le maire de New York, il y a des formes de mobilisation qui se sont faites autour du football, donc qui sont intéressants et qu'il faut mettre en lumière. On prend ce qu'on prend, hein, on prend ce qu'on peut. Pardon, excusez-moi, je suis un peu long.
0: Mais pas de souci. On te remercie, hein, pour cet entretien. On vous rappelle le titre de ce livre, Latéral Gauche, paru aux éditions Libertalia. On en discutait justement avec Thomas avant de démarrer cette émission. On a pris beaucoup de plaisir à le lire. Beaucoup de spontanéité, on sent que...
1: C'est Gotrip.
0: Toi, tu t'es fait plaisir en écrivant ce livre. On a vraiment l'impression que tu nous parles.

0: du foot, on relaie souvent les prises de position de type anti-RN de Mbappé, etc. Mais récemment, il y a eu d'autres évidences. Hein. On peut penser au gardien du PSG, Lucas Chevalier, qui a liké par erreur une vidéo pro-RN. Le désormais ex-président de l'OGC Nice, Jean-Pierre Rivère, engagé aux côtés d'Éric Ciotti à Nice. Jean-Michel Aulas, candidat de droite à la mairie de Lyon. Et en France comme à l'étranger, hein, y a des groupes de supporters qui sont marqués à droite ou à l'extrême droite par l'histoire du club ou, comme on l'a souvent raconté dans nos chroniques, ou par un phénomène de diffusion de la politique que l'on observe dans les stades. Là encore, le football, c'est un peu la caisse de résonance de la société. C'est pas un phénomène nouveau. Ça fait longtemps que les groupuscules d'extrême droite ont tenté de recruter dans les tribunes. En France, on cite souvent bien sûr Lyon, les Offenders à Strasbourg, les Messos à Reims, etc. Enfin, voilà. Malheureusement, il y en a pléthore. Je vous propose un petit quiz, Rémi. Tu joues, j'espère, pour retrouver quelques figures. Alors, on va pas tout de suite aller à l'extrême droite, je vous rassure. Sachez quand même, en préambule, on en a un petit peu parlé, qu'il y a eu une étude scientifique qui s'est penchée sur les cas Ronaldo et Messi. Et alors, non pas du point de vue sportif, mais politique. Ils ont fait un sondage dans 26 pays, alors, il y a eu 10 000 personnes, et bien pour savoir si vous êtes plutôt Messi ou Ronaldo. Eh bien, à l'issue de cette étude, il apparaît que le facteur qui permet le mieux de prédire le choix entre Ronaldo et Messi serait l'orientation politique. Les conservateurs, en clair, les gens plutôt à droite seraient plutôt Ronaldo et les gauchos, Messi.
1: C'est pas étonnant.
2: Ouais, bah oui.
1: C'est une représentation sociale, hein. C'est pas du tout les personnages en question. Hein.
0: Évidemment. Allez, on est parti pour le petit quiz. Je regarde, on commence en douceur. Il a joué à Toulon, au Stade Brestois. Il a été champion de France avec le PSG en 94. Puis il est parti à Newcastle, Tottenham, Aston Villa. Il est le symbole de la non-qualification de la France au Mondial 94.
2: Ginola.
0: David Ginola, ambassadeur L'Oréal. Il apporte son soutien à Sarkozy en 2007 et figure sur la liste d'hiver droite d'une candidate à la mairie de Sainte-Maxime.
2: Ouais, beau début.
3: Beau début, un crime pour l'équipe de France.
0: Ouais. On continue un petit peu plus compliqué. Gardien de but, qui joue de 94 à 2007 dans le même club. Il est champion de France en 96. Qui est champion de France en 96?
3: Auxerre.
0: Auxerre.
3: Charbonnier.
0: Non, c'est l'autre.
2: Fabien Kohl.
0: Fabien Kohl.
1: Qui était candidat de droite, c'est vrai.
0: Exactement. Ah, ouais. Il a intégré à l'époque l'UDF, enfin le Modem, voilà. Ex-UDF, donc fondé par Giscard, dirigé par notre cher Bayrou. Un autre gardien, tiens, lui aussi emblématique d'un seul club. Il a apporté son soutien à Bayrou, lui aussi, en 2012, avec le fameux ni droite, ni gauche, donc de droite. Champion de Ligue 2 en 99 et 2004. Bah, parce que son club, il n'a pas toujours été en Ligue 1, en tout cas pour ma génération. Il a terminé sa carrière au Mans, après toutes ces années dans le chaudron. Il a la même coupe de cheveux que moi et la même taille que Jeff.
2: Jérôme Alonso ?
0: Non, gardien.
2: Qui est resté plus petit. Jérémy Jeannot ?
0: Jérémy Jeannot, oui, bien sûr.
1: On a tous des moments sans. Hein. Ouais. Il a été un peu complotiste à un moment.
0: Un peu, c'est vrai. Toujours en France, tiens, avec ce joueur franco-marocain, attaquant des Girondins de Bordeaux.
1: Marouane Chamakh,
0: bien sûr. Lui, alors, aussi le Modem, mais ça j'aime beaucoup, petite originalité, c'est qu'il figure sur la liste de Jean Lassalle. Et ça, c'est quand même pas mal. Il a dit que c'était une des plus grandes erreurs de sa carrière.
2: Ah, quand même.
0: Mais c'est beau.
1: C'est énorme.
0: On arrive dans la zone Rémy. Avec encore un peu plus à droite, surtout un peu plus au sud. On cherche ce joueur défenseur de Marseille entre 80 et 94. Donc, vainqueur de la Ligue des Champions.
2: Dimeco.
0: Éric Dimeco, qui a été conseiller municipal et adjoint au sport à la mairie de Marseille, alors dirigé par Jean-Claude Godet.
1: C'est pas lui qui est fan d'Oasis, hein ?
0: Fan d'Oasis, il a un groupe de reprise qui s'appelle Osiris.
1: Ouais, c'est ça, exactement.
0: Petite pub.
2: Et une très bonne émission, on salue nos confrères.
0: Bien sûr,
2: à l'écouter, évidemment, les confrères.
0: Évidemment, confrères de gauche. Toujours à Marseille, mais époque plus récente que Dimeco, on cherche ce joueur sénégalais, passé par 3.
2: Mamadou Niang.
0: Il est trop fort sur Marseille. Il s'est engagé en 2020 au municipal sur la liste d'une candidate macroniste, notre petit
1: La clope fait des ravages parfois.
2: Grosse déception sur Mamadou Niang qui est... était un super joueur.
0: Bon, je vous fais pas, je passe Basile Boly.
2: On coupera ça de.
0: J'aurais pu citer Basile Boly, hein, qui a été bien sûr proche de Sarko, aussi de l'ancien maire de Poissy, Karl Olive, et qui a été en charge du co-développement à l'UMP. Hein, voilà, Basile. On remonte un peu dans l'histoire, ça c'est peut-être pour toi, parce que les autres. On cherche deux frères.

0: Joueur emblématique de la SSE, grande période des Verts. L'un est meilleur buteur de l'histoire du club.
1: Par Révelli, non, c'est pas ça.
0: Oh là là là là là. Hervé et Patrick Révelli.
1: C'est les frères, ouais.
0: Il y en a un qui a été candidat aux élections municipales à Saint-Étienne en 2020 sous l'étiquette En Marche. Et son frère lui soutenait le maire sortant LR.
2: Voilà. Et c'est Régis Juanico maintenant qui est maire.
0: Ouais,
2: qui est par ailleurs un grand spécialiste des questions de sport.
0: On va quitter la France direction l'Amérique du Sud pour se diriger vers ce qui était en tout cas un immense pays de football pour ceux qui n'ont pas regardé le match hier. Donc le Brésil, alors tu parles toi de Socrates et de sa démocratie. Il y a le choix, ouais,
2: a le choix
0: de dingue.
2: Il y a eu de la déperdition.
0: On va en faire un parce qu'effectivement je vais après les citer. Cet attaquant formé à Vasco de Gama, il arrive en Europe au PSV Eindhoven, puis à Barcelone. Il est
3: Ronaldo.
0: Champion du monde 94.
2: Azès ?
0: Non. Romario de Souza Faria, le grand Romario, qui côté politique a également pas mal changé de crèmerie. Hein. Il a fait un beau tacle glissé d'école sur la droite. Il s'est d'abord engagé avec le Parti Socialiste Brésilien. Il a été élu sénateur, puis rejoint le parti de droite avant de s'engager plus récemment dans le parti de Jair Bolsonaro qu'il soutient en 2022. On aurait pu faire un quiz 100% brésilien, genre de droite, effectivement, ou d'extrême droite. Hein. On peut citer Neymar, Ronaldinho, Ronaldo, Dani Alves, Cafu, Rivaldo, Kaká, ils ont tous soutenu Bolsonaro. Et rappeler que l'icône Pelé a été ministre des Sports, qui est à droite aussi.
2: Et étrangement, le premier ministre de noir dans un gouvernement brésilien.
0: Exactement. De l'autre côté de la frontière, Javier Milei, lui, s'est mis à dos une partie du monde du foot avec un projet de réforme de l'organisation des clubs pour mettre notamment fin au système des socios. On va chercher ici, je regarde l'heure, un joueur argentin formé à River Plate. Il arrive en Europe à Benfica avant de rejoindre Chelsea en 2023. Il se fait remarquer en 2024 en publiant une vidéo où on le voit en compagnie d'autres joueurs de la sélection argentine chanter un chant raciste et transphobe.
4: Le gardien,
2: non. Lui il était à West Ham.
0: Ouais, il sera nommé quelques jours plus tard capitaine de Chelsea, tout simplement. Son petit prénom, c'est Enzo
2: Martinez.
0: Enzo Fernandez.
2: Fernandez. Trompé.
0: Voilà.
2: Ils étaient plusieurs à la chanter. Hein,
0: Ils étaient plusieurs. J'accélère un peu. Allez, je le fais rapidement. Un dernier petit tour en Amérique du Sud. Ce joueur, alors là, il a une actualité récente. Bien connu pour quiconque a suivi la Coupe du Monde 98. Gardien de but ayant joué 2 ans à Strasbourg.
2: Chilavert.
1: Lui, c'est le top. Là, tu
0: c'est le top
2: par...
0: du top.
2: Là, tu termines par l'essentiel. Hein,
0: j'en ai d'autres. Attends. On quitte l'Amérique du Sud, tiens. Alors sur le terrain, ça a été un de mes joueurs préférés dans son style de jeu, je dois le dire. Je l'ai vu au stade à l'époque où j'habitais en Allemagne. Désolé Nico. Il a joué à Schalke 04, il se révèle au Werder Bremen avant de partir pour le Real de Ronaldo puis Arsenal. Champion du monde 2014 avec l'Allemagne.
4: Schweinsteiger.
0: Non. Il a eu plusieurs polémiques, dont un tatouage avec les symboles de l'extrême droite turque.
1: Non, il n'est pas joué.
0: Très grand joueur gaucher. Il se rapproche progressivement du parti du président turc Erdogan jusqu'à intégrer le conseil.
2: C'est pas Özil.
0: Mesut Özil. Ouais. J'adorais ce
1: joueur.
0: Il me reste combien de temps? 2 minutes.
1: C'est fini. Il reste 20 secondes là.
0: Oh putain. J'avais encore John Terry, Sol Campbell. J'avais un petit Joey Barton pour finir avec toi, tranquille.
4: On vous souhaite un bel été.
0: Bel été à toutes et tous.
2: Ciao.
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7: 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C'est un peu normal. Hein. Je pense que l'être humain doit assumer ses responsabilités. Et là, voilà, c'est, si on doit payer, hein, si on doit payer ce qu'on, le mal qu'on fait à la planète, et bah, c'est normal. Voilà, on est à la veille du, de l'été, hein, à la veille où nous vivons. On a eu déjà deux grosses canicules avec des Français. C'est bien parti. Ça, c'est bien un arbre de Noël. Un arbre de Noël. ثلاث مساق شعلين إيشن قلنا ألور أساقين أنا أنا بارلي سلطو دو سكي سباس دو كوتي دو تينيري تينيري لو ديزير سكي تابلي وسي لو سارا اي بارتيكوليارمون دون سكي كومينيمون أبلي لازاواد puisque on sait que depuis notamment depuis 2021 la situation dans cette région de Tamazra devient de plus en plus inquiétante. Donc, ce sera le sujet principal hein, de cette émission. Mais avant, avant de lancer hein, les débats, on va laisser la parole à la musique. Comme d'habitude, on commence par de la musique. 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

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Donc aujourd'hui, on va consacrer l'émission essentiellement à la situation dans Ténéré, hein, Ténéré, le Sahara, hein, et particulièrement, donc Temazra du Sud, hein, et particulièrement dans l'Azawad. L'Azawad, c'est cette partie qui est sous domination, sous gestion administrative malienne. Faudrait-il peut-être rappeler que le monde amazigh du sud, hein, comme celui du nord d'ailleurs, hein, il a été victime d'une répartition administrative dont les frontières ont été créées par la France coloniale et donc qui a vu les citoyens, les populations, le peuple amazigh du sud soumis après le départ de la France coloniale être soumis à des États créés de toutes pièces par la France, à savoir le Mali, le Niger, le Burkina Faso, l'Algérie et la Libye. Donc l'Azawad, c'est cette partie-là du monde amazigh du sud, des Majrun, qui est soumis à l'État malien. Et cet État malien, comme l'État nigérien d'ailleurs, comme l'État burkinabé, hein, Haute Volta avant que ça devienne Burkina Faso, et de même aussi pour les deux États qui sont du côté nord, à savoir la Libye et notamment l'Algérie, donc les Amazigh du Sud ont toujours subi une marginalisation, une répression et dans certains cas, à certaines périodes, un véritable génocide. Il faut quand même rappeler que les problèmes ont commencé dans cette région-là, ne serait-ce qu'en 63, hein, pour rester sur des événements qui sont documentés, en 63, quand les États maliens et nigériens ont procédé à des exécutions sommaires, mais d'une sauvagerie inouïe, donc qui ont visé les populations Touareg. C'est par exemple, ils avaient rassemblé à l'époque des Touareg qui étaient impliqués dans la révolte ou pas d'ailleurs. On les rassemblait dans des places publiques. Et on les rassemblait dans les places publiques et on obligeait les familles à être présentes. On les exécutait, on les mettait dans des fosses communes. Et en les exécutant, ils obligeaient même les familles à applaudir. Voilà, pour vous donner une idée de la sauvagerie, hein, de la barbarie, comme diraient certains, du comportement de ces États. Bien sûr, cette répression et ce racisme, hein, parce qu'il y a un racisme, un véritable racisme anti-blanc, anti-teint clair, anti-touareg, anti-amazigh, depuis le début de l'existence de ces États-là qui sont nouveaux. Donc, à toutes les révoltes, les rébellions, les insurrections qui ont eu lieu dans ces régions-là, les années 90 notamment, 2000, après il y a eu 2012, hein, avec le MNLA et tout ce qui a suivi. À chaque fois, les États, soutenus, hein, par des puissances régionales ou internationales, comme par exemple l'État algérien, qui est toujours intervenu, qui a toujours été un soutien de ces États-là, ou la France, l'ancienne puissance coloniale aussi, qui a été toujours un appui, un fidèle appui à ces États. Donc, ils ont assisté indifférents, et parfois même ils ont aidé à la réparation des Touaregs, à leur
Là, donc aux exactions dont ils étaient, ils ont été toujours victimes. Mais depuis 2000, bon, il faut rappeler qu'en 2012, il y a eu le mouvement qui a été initié notamment par la révolte initiée par le MNLA, le Mouvement National pour la Libération de l'Azawad, qui a très vite, en l'espace de 3 mois, les combattants Touareg, ils ont pu, là, donc le MNLA, ils ont pu chasser l'armée malienne de l'Azawad. Hein, et le début avril, il y a eu la proclamation de l'indépendance de l'Azawad. Mais malheureusement, cette proclamation d'indépendance n'a pas été acceptée. Les premiers qui ont réagi tout de suite après, c'est la France. Hein, la France qui a dit qu'elle n'y était hors de question. Et bien sûr, aucun autre État n'a accepté. Et suite à ça, donc il y a eu une injection, donc notamment l'État algérien, l'État algérien, les services de renseignement algériens, ils ont vraiment encouragé, ils ont envoyé des bataillons d'islamistes sur place. L'islamisme proliférer dans cette région. Et la France, quelques mois après, la France a décidé, sous prétexte que Bamako était menacée par le terrorisme islamiste, avait décidé d'intervenir militairement. C'était à l'époque de Hollande. Alors, cette intervention militaire voulue par la France n'était qu'une volonté de faire revenir l'armée malienne et les autorités maliennes dans ce qu'on appelle l'Azawad. C'est ce qui s'est passé. Par la suite, notamment avec l'impulsion essentiellement d'Alger, il y a eu ce qui est connu par les accords d'Alger. Hein, les accords d'Alger, c'est des accords de paix entre l'État malien et la rébellion, c'est chacun comment il l'appelle. Et ces accords d'Alger, donc, qui datent de 2015, ces accords d'Alger ont vu donc une partie des gens du MNLA rejoindre les institutions maliennes. Et la situation ne s'est pas améliorée, puisque de toute façon on sait depuis toujours, hein, à chaque fois qu'il y a une rébellion, qu'il y a des insurrections de Touareg, on propose des accords. Bien sûr, on propose des accords lorsque les Touaregs prennent le dessus. Et lorsque les accords sont signés, ils n'ont jamais été respectés, bien sûr, par les États, essentiellement nigériens et maliens. À chaque fois, ces États-là violent ces accords. Après une dizaine d'années à peu près, rebelotent. Les Touaregs reprennent les armes et se rebellent. Et après, ils rebelotent pour les accords et ainsi de suite. Sur la durée, les Touaregs ont beaucoup perdu. Et depuis 2021, suite notamment au double coup d'État à Bamako, qui a porté la junte militaire au pouvoir, la répression a atteint un niveau donc sans précédent, notamment avec l'arrivée des mercenaires de la milice russe Wagner qui sont hein, depuis 2021 qui sont responsables d'exactions sans précédent. Il y a des bombardements, il y a des exécutions de populations civiles, de leur bétail, la destruction de leurs biens. La situation vraiment s'aggrave. Les populations touaregs, beaucoup d'entre elles se trouvent contraintes à l'exil, notamment en Mauritanie. Voilà, et tout ça se passe dans l'indifférence quasi totale de la communauté internationale. Comme si malheureusement, il y a des
Il y a des injustices, il y a des violences qui méritent d'être dénoncées, et il y a d'autres qui ne méritent même pas qu'ils soient connus. Donc ça, bien sûr, c'est pas normal. C'est dans ce cadre un peu que des Touaregs, notamment de la diaspora, aussi bien en Europe qu'en Amérique, ont organisé aujourd'hui, 20 juin, devant l'ambassade de Russie à Paris, un rassemblement pour dénoncer justement les exactions que subissent les Touaregs de l'Azawad et dont les auteurs principaux sont les milices Wagner russes et bien sûr les soldats de l'armée malienne, mais qui sont sérieusement bien sûr appuyés par Wagner. C'est eux qui détiennent la technique des exactions qui sont faites parce qu'encore une fois, donc on s'attaque aux populations civiles, on les exécute donc sommairement, on les torture, on les bombarde par des drones aussi. Voilà, donc c'est ça, c'est pour ça que ces Touaregs et leurs amis, bien sûr, se sont retrouvés aujourd'hui devant l'ambassade de Russie à Paris pour dénoncer ces exactions et demander l'arrêt de cette voilà de ces exactions. Est-ce qu'ils vont s'arrêter? On ne sait pas. Mais en tout cas, nous aujourd'hui, on a décidé de faire un focus sur cette situation et parler de ça, dénoncer cette situation et puis apporter notre contribution pour sensibiliser l'opinion sur cette injustice que subissent les Touaregs. Et nous avons voulu, justement, pour parler de ça, nous avons voulu donner la parole à Hawed, qui est un écrivain, poète, un mazir du Sud, de l'Aïr. À qui nous avons demandé notamment ce qu'il pense de tout ça. On l'a interviewé il y a 2 jours. Et voilà, donc nous avons enregistré son entretien qu'on va partager avec vous. Donc, Erige, si on peut passer à l'entretien avec Hawed. Awali Hawed, Tanmert.

0: Zule Hewet.
1: Alors, juste avant de donner la parole à Hawed, on va passer une chanson d'Art Mahajak. Voilà, on va donner la parole à Hawed.

0: Zulehawet. Ces dernières années ont vu la répression aveugle et sanguinaire atteindre des proportions sans précédent, notamment dans ce qui est communément appelé Azawad. En effet, depuis le double coup d'État qui a porté la junte militaire au pouvoir à Bamako et l'arrivée des mercenaires de la milice russe Wagner, les populations civiles subissent une terreur meurtrière qui touche même leur bétail. Face à cette situation inqualifiable, le monde reste indifférent. Qu'avez-vous à dire?
1: Cette indifférence face au massacre et l'extermination des Touaregs ne date pas d'aujourd'hui. Depuis fin du 19e siècle, les Touaregs ne connaissent que des massacres sur massacres, expropriation, destruction. Tout ce qui est Touareg doit disparaître. Ce silence n'est pas de ces crépuscules. Ce silence a commencé le jour où on a découvert dans le désert, dans le Sahara Touareg, on a découvert l'uranium, le pétrole, le gaz et l'or et d'autres, jusqu'à faire des essais atomiques, des bombes atomiques. Il faut que le Touareg devient invisible, effacer même cette trace et transmettre le Sahara, le faire garder par des tirailleurs d'hier. Les États actuels qui s'accaparent des terres des Touaregs, ce sont les héritiers, les enfants des tirailleurs d'hier qui, la colonisation française ou italienne et d'autres, ont utilisé contre la résistance Touareg. Donc, un massacre, les fils du lieu, le lieu c'est le Sahara, ce n'est pas étonnant. Le massacre ne date pas d'aujourd'hui. Et le silence et l'indifférence, ils ne font que se multiplier de plus en plus. Le Touareg doit disparaître depuis le 19e siècle. Surtout, quand on découvre les richesses qui contient le sous-sol du terre Touareg. Donc, il ne faut pas s'étonner. Le chaos qu'ils endirent les Touaregs aujourd'hui ne date pas d'aujourd'hui. Ce n'est qu'une continuité. Ce qui est extraordinaire, le chaos qu'ils endirent les Touaregs aujourd'hui, il est presque une répétition des termes que les Touaregs utilisent pour nommer le chaos. Ça veut dire c'est un rouleau compresseur de chaos qui ricoche sans arrêt. En même temps, il continue, il se blinde, il devient blindé. C'est ça pour nous, les descendants de ceux qui en a massacré au nom de la, ce qu'on appelle le Sahara Touareg et le fait d'être Touareg. Pour nous, ce n'est pas étonnant. Peut-être, si ça étonne aujourd'hui certains Touaregs, c'est ceux qui n'ont jamais regardé et même en face ce qui nous endurons, ça veut dire nous, ensemble avec eux. Donc, ce n'est pas quelque chose de, pour moi, d'étonnant. Et j'attends encore plus, de plus en plus. Nous sommes à le stade où effacer les Touaregs, tout ce qui présente les Touaregs, son passé, sa présence actuelle. Aujourd'hui, il a des mercenaires, Touaregs même. Et évidemment, la complicité mondiale, c'est toujours le même rouleau compresseur qui continue. Maintenant, il est performant. Ça se fait à coup soit des bombes atomiques qu'on essaie sur un peuple comme des cobayes, au bombardement aujourd'hui des drones et des mines, alors avec la radioactivité qui continue en pollue la terre, l'eau, les Touaregs, ils sont aujourd'hui dans un cercueil de radioactivité toxique. En plus de celle-là, on continue de les chasser, de chez eux, en s'acharnant sur le cadavre Touareg. La destruction des hommes et des troupeaux, et des eaux et de tout ce qui est vital pour que le Touareg vit chez lui. Ça ne date pas d'aujourd'hui. Mais est-ce qu'on peut demander l'œil et ou la bouche de celui qui est le maître d'œuvre de la destruction de la vie du Touareg? Non. Ce n'est pas une situation étrange. Il s'agit d'un chaos programmé longtemps. Les Touaregs doivent disparaître. Le Sahara ne doit pas appartenir à ces Touaregs. Cette terre doit être non pas seulement confisquée, impactée et déménagée pour remplir des réacteurs ou des banques ou des silos ailleurs.
0: Et c'est justement dans ce contexte que nous assistons tout récemment au sein de certains milieux Touareg, défenseurs des droits humains et dénonçant les exactions russo-maliennes, apparaître des notions comme Sahel central pour nommer cette partie du Ténéré, terme auquel nous avions déjà renoncé pour adopter le terme arabe Sahara. Dans le même ordre d'idées, nous assistons dans le monde Touareg, de manière générale, à l'intrusion agressive de la langue arabe qui semble menacer sérieusement Temajart. Qu'en pensez-vous?
1: Le mot Sahel en arabe, ça veut dire le marge, et dans la langue tamazir, on dit agama, à côté. C'est normal que certains Touaregs acceptent de définir là où on les a mis Agama, un ami du Touareg, à côté, dans le Sahel. Ça veut dire que les transferts de Touareg. À Zawad, au Sahel central, si ces Touaregs, ils acceptent cette appellation, c'est ceux qui sont très loin dans cette mise à l'écart de la vie. C'est le seul terme et nomination de l'espace Touareg, Ténéré, qui est autorisé par le maître de ceux qui massacrent les Touaregs et qui s'accaparent de leurs terres. Le terme Sahara, il était confisqué, il appartient à l'Algérie et le Polisario. On ne peut pas nommer les terres que l'Algérie accaparait en leur donnant le Ténéré et même le Sahara. Parce que ces terres, le Sahara, il est à l'Algérie. Il appartient au Polisario. Qu'est-ce qu'il faut faire des survivants, encore les restes, les résidus des Touaregs? On le met au Sahel. Si certains Touaregs, aujourd'hui, ils utilisent les termes Sahel central ou Azawad, c'est le seul terme que le nouveau maître qui s'accaparait du Sahara accepte d'entendre. Les Touaregs, habitants du désert, étaient poussés aux marges de son pays, le Sahel central, le côté de l'injustice. Les Touaregs et son espace ne doit pas être nommé. Donc, les Touaregs qui se reconnaissent dans l'appellation du tyran maître de leur lieu, c'est ce qu'on leur a tordu le bras et la langue pour dire Sahel central. Le côté ne pourrait pas être central déjà. Le côté dans la tête des Touaregs, Agama, à côté, c'est à côté, toujours. Au bord. Quand on est dans le centre des bords, ce n'est plus le bord. Mais, comme les Touaregs, pour ces États qui refusent les Touaregs, c'est le bord de l'abîme, la seule chose qui est acceptée. Le Sahel central, c'est ça, la décharge où l'État comme l'Algérie, avec son influence, ce qu'est l'influence, qui ont besoin de son gaz, accepte que les Touaregs nomment cette place, Le reste, c'est les vies dont j'ai parlé tout à l'heure. Silence, rien n'est nommé ici. Il n'y a que le pétrole, le gaz, l'uranium, les minéraux. Le Touareg doit être au Sahel. Et s'il en reste le Sahara occidental, c'est nous supplétifs des Polisario. C'est tout. Donc on déplace le Sahara du Touareg, on le met dans le marge. Donc cet endroit, le Sahara ne s'appelle plus Sahara. Le Touareg ne s'appelle plus Touareg, il s'appelle Azawad. Et l'Azawad, c'est pareil. Il ne faut pas que le maître du lieu, le fantôme Touareg, soit nommé. C'est lui qui en a chassé. Il ne faut pas qu'il soit nommé. Mais maintenant, ce qui est terrible, c'est celui qui en a chassé de son lieu accepte toute logique de celui qui le pousse aux marges de la vie vers le bord du chaos. Il faut éloigner les Touaregs, Amazir Touareg, il faut l'éloigner de ce qu'a dit Taniré, son berceau, c'est là qu'il a son ancrage historique, et c'est là qu'il s'identifie lui-même, ça lui donne une profondeur. Il faut le vider, cette profondeur. Et cette profondeur, ce fond de l'existence Touareg dans leur espace, qu'on doit niveler, on lui refuse son appellation, qui lui donne son existence, et qu'on déplace pour le dominant, l'envoyeur, il faut renvoyer tout ce qui est resté, tout le reste de la mitraillette coloniale et des États actuels, il faut l'envoyer au bord, qui s'appelle Sahel. Donc maintenant, est-ce qu'on peut s'étonner que quelques Touaregs acceptent leur mise à mort et ils acceptent leur effacement jusqu'à effacer comment ils se nomment eux-mêmes et comment ils nomment leur pays? Il y a quelque chose encore d'un chaos plus que le chaos de l'extermination du corps du Touareg. Ça, c'est quelque chose de plus dangereux. Quand je dis dangereux, ça veut dire le plus grave sur l'ordre même de l'univers entier. Ça, c'est grave. Et ceux qui sont victimes du chaos, de l'occupation, de la confiscation de leurs terres, ils deviennent eux-mêmes des acteurs à participer au jeu de celui qui leur enlève toute la présence humaine, même de la manière de se nommer eux-mêmes, ni de nommer leur sol. Il y a une crise, et un trauma qui dépasse la métaphysique, qui dépasse tout. Ça a commencé au début, dans des pays comme le Niger, même le mot nomade était interdit. Ne parlons pas de se dire à majeur. Il ne faut pas dire Ténéré. Le désert, les terres Touareg, Ténéré. Il ne faut pas dire à majeur. C'est interdit. Il ne faut pas dire qui nous sommes Temous. Ça veut dire une nation. On ne devrait pas exister pour nous remplacer par des Bambara, par les Haoussa, par les Songhai. Au nord, par les Arabes que l'Algérie amène en change du nom de lié, Agar devient Hogar et qui bientôt il va disparaître. La Zawad remplace l'état de Mikat, un des grands piliers de l'attente Kor Touareg. Qu'est-ce qu'on peut faire? Sauf continuons. Toujours. Se regarder soi-même, se nommer soi-même. Et c'est là qu'on a besoin de nos frères Amazir du Nord se libérer eux-mêmes, de ne pas nous regarder, ni de nous nommer, ni de nous considérer comme le fait celui qui efface notre présence de la vie, ou de notre sol et de la vie jusqu'à la vie. Mais ça, hélas, nos frères du Nord, ils ne sont pas prêts, eux aussi. Ils n'ont pas beaucoup d'outils, de pensées, de regards, de nous regarder, qui en disant que c'est une partie de eux-mêmes qu'on est en train d'effacer. Qu'on efface les Touaregs, qu'on fait les Touaregs des étrangers qui viennent du Sahel ou de l'Arabie, de la Mecque et du Médine, soit leur crache d'ici, ou soit les badigeons de l'essence encore pour les brûler. Il faut faire attention, c'est la Kabylie et les Imazirans de l'Atlas et d'ailleurs et des rifs qu'on est en train de nettoyer. Parce qu'on revient aux barbares berbères qui doivent se taire, accepter, avaler tout de son maître Dieu avec son livre qui vient du ciel, l'arabe, ou son supplétif sur le plan de la destruction des berbères, le français. Nous voici face à un combat de la mémoire et de l'oubli à l'intérieur de nous-mêmes, nous, l'Imagiran Taniri. Je pense que ces choses-là, ces questions, je dois la répondre sous un autre angle. Comment je peux résister au chaos? Comment moi aussi être un chaos, même un chaos de rien face au chaos? Il faut quitter. Ils ont pris tout. Ils nous ont pris la langue. Ils nous ont pris la manière de se regarder, de s'imaginer nous-mêmes. Ils nous ont pris la terre. Ils nous ont pris tout. Inventons d'autres manières de faire face à ça. C'est ça que je dis. Une force, un grand bagage. De la mémoire et de l'imaginaire face à l'oubli forcé. Pour ceux qui veulent nous faire disparaître, ceux qui nous détruisent, ceux qui nous exterminent, sur tous les plans, nous ne devrons pas exister. Nous ne devrons pas avoir aucun son, ne pas entendre aucune sonorité de notre respiration. Voilà, maintenant, c'est à nous d'inventer, de créer d'autres manières de respirer, d'autres manières de se voir, d'autres manières de se regarder, d'autres manières de refuser comment il nous nomme celui qui nous tue une fois qu'il nous a mis dans le cercueil du côté, côté ça veut dire Sahel, ou dans les décharges bourrées de radioactivité, des essais atomiques, à Tamanrasset, ou à Janet, ou à Ourgla, ou à Hier, ou les camps de Timiyawin, ou Basiknou, ailleurs. Donc, c'est d'autres questions qu'il faut poser. Comment résister? Comment résister même si elle n'existe pas face à l'autre? C'est ça qui m'intéresse. Comment exister? Comment résister? En sachant qu'il n'existe pas, en sachant qu'il, pour l'autre, déjà n'existe plus, celui qui refuse, qui même qu'un se nomme nous-mêmes dans nos tombes qui nous ont écrasés, jusqu'à là, on nous poursuit, jusqu'à dans la mort, tu n'es pas majeur. Ton pays ne s'appelle pas Ténéré, tu n'es pas de pays, tu es venu d'ailleurs, tu n'as jamais existé. Tu dois disparaître. Ça, j'entends ces mots, c'est à moi de trouver, non pas seulement de le répondre, mais me répondre à moi-même, de ne pas l'entendre.

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Bon, lorsque Howard intervient, lorsqu'il parle, bon, on reste sans voix parce que bah, il a tout expliqué, il a tout dit. Et c'est dramatique, hein, c'est dramatique à plusieurs égards. En effet, donc il a résumé un peu le drame des Amazighs. Mais c'est aussi, comme il explique bien, hein, ce drame, c'est nous-mêmes, hein, c'est nous-mêmes, les Mazéranes, qui contribuons à le maintenir. Hein, c'est qu'on contribue à notre propre malheur. Hein, on est les acteurs de notre propre disparition, comme il l'a bien dit. Et bien sûr, il l'a dit aussi, hein, donc, ce que subissent les Touaregs. Les Amazighs du Sud, les autres, les gens du Nord le subissent. Hein. Si on voit par exemple ce qui se passe aujourd'hui en Kabylie, c'est l'humiliation totale. Pourtant, voilà, on a une région du Tamazra qui est connue, hein, qui a marqué l'histoire contemporaine par sa résistance, sa mobilisation, sa combativité. Et pourtant, aujourd'hui, on est réduit à l'humiliation au quotidien. La Kabylie est devenue une région où on peut rien faire, on peut pas exister, on peut pas. On est arrêté pour la moindre des choses. On ne peut pas organiser une conférence, on ne peut pas défendre sa capacité, on ne peut pas, au fait, voilà, d'ailleurs, que ce soit les gens qui sont là-bas ou les gens qui sont en France, quand on ne voit pas en France ou ailleurs, à l'étranger, quand on voit par exemple les gens qui sont, qui vivent par exemple en France, quand ils vont là-bas, ils tremblent, hein, quand ils passent par la douane et ils sont contraints carrément à se renier. Hein, les gens, ils se renient. Ils n'assument pas ce qu'ils sont. Et ils ont peur qu'on touche à leur téléphone. Ils ont peur qu'on leur dise, voilà, on vous a vu sur Facebook ou je ne sais pas quoi, aimer telle activité ou je ne sais pas quoi. Mais c'est dramatique ce qui nous arrive. Alors bien sûr, quand on a parlé avec Howard de cette intrusion de la langue arabe avec toute la charge religieuse et islamique aussi qu'elle porte dans la langue, hein, dans le quotidien des Touaregs. Mais au nord, si on prend l'exemple de la Kabylie, hein, n'est-ce pas, Erige? On n'est pas mieux. La langue kabyle elle est sérieusement menacée, même dans les villages aujourd'hui. Je ne parle pas de

à la voie de la résistance pour qu'on puisse éviter tout cela, mais surtout pour qu'on puisse exister et puis faire en sorte de barrer la route à tous ceux qui veulent notre disparition. Et voilà, pour que qu'on puisse vivre. Voilà, bon, on va donner la parole à la musique, à la musique. Voilà, donc mais je pense que ça va être une chanson à Mazir. Oui, bon, demain c'est la fête de la musique, hein, la fête de la musique. Bon, donc on va écouter de la musique. Voilà, voilà, ok, Rige, Hitchig, les neuf machines, Hitchig, examen, chat, ça, la musique, Hitchig, chef, Hitchig, la menokel, Nozawen, Asseguer. Voilà, donc, Nsalajon, mais il est au Ardi Séoulen, on a normalement un rendez-vous avec quelqu'un qui pourrait nous appeler. Ah, qu'on prendrait en direct, qui a assisté au rassemblement qui a eu lieu devant l'ambassade de Russie à Paris. Donc, s'il nous appelle, j'espère qu'il va nous appeler, on va bien sûr le prendre pour qu'il nous fasse un petit compte rendu. Sinon, bon, voilà, Erige, Etzanorok, Tidorok Machinin, Azawan, la musique.

0: 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donc c'est encore mieux. Est-ce que vous êtes Axel?
1: Est-ce
0: que
1: vous êtes Tu vas bien. Cela t'a fait
0: Alors, écoute, c'est très gentil de nous avoir appelé. C'est le meilleur en courant, surtout qu'on est la chronique inégale. Alors, j'ai juste envie, comme on n'a pas beaucoup de temps, je sais que tu as beaucoup travaillé sur la littérature de Hawad, et aujourd'hui on a écouté Hawad. J'aimerais bien que, si tu peux nous dire un petit mot sur notamment son dernier ouvrage, Fil de cuivre, mais sur sa littérature d'une manière générale. D'ailleurs, voilà, ça permettra à celles et à ceux qui nous écoutent d'avoir connaissance de cette littérature de Hawad qu'ils peuvent acheter partout, notamment en France. Voilà, ils pourront découvrir Hawad le poète. Voilà, Hawad Roka Exil.
1: Donc le dernier livre, le dernier recueil de Hawad, Fil de cuivre, est sorti en juin 2024. C'est un livre très particulier qui n'a rien à voir avec les autres. C'est un mélange, on retrouve des idées qu'il a déjà développées dans Éradié, dans lequel il parle de la catastrophe écologique provoquée par les expérimentations de bombes nucléaires sur la terre amazigh des Touaregs, et également des effets de ces bombes sur les humains et sur le bétail et sur l'environnement. Et aussi de Vaux Rouge, donc Abou Zougouaram, aussi qui était d'une force incroyable. Mais dans ce livre, c'est un peu ce que je peux appeler, ce qu'on appelle chez nous dans le Tatilal, ce bouquin-là. C'est ce qu'on appelle un Zgaounumzil. C'est un peu un panier de forgerons. On retrouve tout dedans, mais avec une idée très intéressante. C'est que Hawad nous enseignait que la poésie nous parlait de la nécessité de commettre des attentats poétiques, d'écrire une poésie écharde, désarticulée et en fragmentation, de la poésie grenade. Mais là, dans ce livre, il développe une autre idée qui est très intéressante, parce que peut-être, donc je ne lui ai pas encore posé la question, peut-être qu'il se rende compte que le combat uniquement par la poésie n'est pas suffisant. Il dit par exemple, la question c'est dans ce bouquin, c'est comment la poésie parlera-t-elle, pourra parler, prêter de chaos, donc dans Vaux Rouge par exemple, dans Éradié. C'est un chaos que la poésie ne peut pas décrire. Il dit par exemple, nos poésies sont prévues de mots. Il n'en reste que salive desséchée pour les crachats corrosifs qui ne désirent pas être invités au salon de la cour. Donc, c'est de pur Hawad. Et dans je reviens à ce petit livre dans lequel il parle des vaincus. Des riens, des personnes qu'il appelle les riens, il les appelle les compagnons de rien, qui sont seuls aptes à survivre au désastre. Mais comment ils peuvent survivre à ce désastre? Il dit, il les appelle à avancer, même en rompant, il faut avancer, il faut résister. Il dit, s'il leur reste que le souffle, ils le regardent, bien qu'ils utilisent leur souffle et leur regard pour résister à l'oppression. Pas uniquement les Imazirs, hein. Ils n'appellent pas uniquement les Imazirs, mais ils appellent tous les peuples opprimés. D'ailleurs, par exemple, dans le code grinçant de l'anarchie, il parle justement des Kurdes il parlait des peuples d'Amérique du Sud. Il parlait de tous les peuples opprimés qu'il appelle à se révolter. Et dans ce recueil, il y a une idée que j'ai beaucoup appréciée, c'est Hawad n'appelle pas uniquement les humains les riens, comme il les nomme, à résister, mais il parle aussi de il crée des mots comme la fourmi, l'insecterie, donc les insecteries, les insectes, il les appelle aussi à résister. Parce que dans Vaux Rouge, par exemple, il parle de désastre écologique qui menace la planète, et il dit nous, par exemple, c'est un fragment, nous voici, nous de la fourmillerie, alliés à l'insecterie, nous allons ronger toutes les pyramides aux sentences vanité, autorité, sainteté. L'idée dans ce livre, c'est de partir de la vulnérabilité, de l'handicap, de la marginalisation, de la relégation pour résister. Résister même par le regard. Je vous lis un petit fragment. Il dit « Au regard, sois épine, brûle hors des paupières pour que la vue continue d'étirer le souffle vers les lisières du monde. » C'est un peu l'idée que Hawad a développée dans ce roman. Et il nous invite à avaler, et il invite tous les peuples opprimés, à avaler ce poison. Parce que le fiel de cuivre, c'est un poison mortel. Il nous invite à avaler tout ça et à le cracher à la gueule de l'oppresseur. C'est un peu l'idée qui traverse tout le livre. C'est l'idée qui traverse tout le livre. Et je trouve l'idée très intéressante. Ça nous rappelle, en comparaison, donc j'en ai parlé à Hawad de la comparaison, c'est d'un livre dont je ne me rappelle plus l'auteur. C'est un auteur américain. Et le livre, il s'appelle « Homme invisible, pour qui chantes-tu ?» Et c'est exactement la même idée développée dans ce livre. Il invite les Noirs américains à dire tout le temps « oui, d'accord monsieur », mais tout en essayant de détruire, de déstructurer, de délégitimer cette personne-là qui les incite à se soumettre. C'est un peu le... Comment dire, c'est une résistance sans utiliser sans force, sans poésie, sans rien du tout. C'est avaler tout ce qu'on nous donne pour essayer de détruire celui qui nous donne les ordres. C'est un peu l'idée qu'il développe. Voilà, brièvement. Hein. Allô?
0: Merci, Excel. C'est vraiment très bien. Ça tombe bien parce qu'on a eu aujourd'hui Hawad. Et cette brève intervention, cette brève présentation, ça permet aux auditrices et aux auditeurs d'avoir une idée de la littérature de Hawad. Écoute, je te propose, Excel, qu'on revienne un jour pour parler de la littérature de Hawad. Voilà, donc je pense que ça vaut le coup de revenir là-dessus. Donc, merci encore à Excel pour cette intervention. Et là, comme on s'approche de la fin de l'émission, on va revenir vers Mouhia. Hein? Mouhia, et avant de vous dire au revoir. Donc, Awali et Mouhia, c'est qu'il t'snaf أساقين أس أنج إريج إقلان الثماشينين أسديف تساوي لإمحيا أوكي أول إمحيا
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1: Bonsoir à toutes et à tous, merci d'être fidèles à notre rendez-vous, merci d'être à l'écoute. Et ce soir, j'ai du beau monde autour de moi et c'est le retour d'Annabelle Guiraud avec un invité. Bonsoir Annabelle.
2: Bonsoir Brahim et bonsoir à toutes et tous. Et oui, ce soir, c'est mon retour après plusieurs semaines, car j'étais au théâtre. Alors, ce soir, on va parler sport avec notre invité Arnaud. On va découvrir qui est Arnaud. Arnaud, il a un lien très fort avec un événement qui va se passer dans quelques semaines qui s'appelle le Tournoi International de Paris TIP, 19e édition. À tout à l'heure.
1: Merci d'être avec nous, Annabelle et Valérie Beau, pour sa chronique inoubliable. J'écris ton nom. De quoi il s'agit ce soir? Bonsoir.
3: Bonsoir à toutes et à tous. Quel bonheur de se retrouver ensemble. Et il y a Homo Micro. Alors, eh bien, ce soir, c'est, c'est un prénom, Julianne, et c'est aussi le titre d'un film. Donc, ouais. Je vous amène au cinéma en visibilité LGBTQIA+.
1: Merci Valérie Beau. Et tout à l'heure, donc, nous retrouvons aussi Daniel Conrad pour sa chronique Le Crash Test. Et nous avons comme réalisateur, comme d'habitude, bien sûr, et heureusement, Nathan Hillero pour une chronique aussi musicale. Bonsoir, comment ça va?
4: Ça va bien, Brahim. Écoute, on va aller direction l'Iran ce soir, parce que je compte rendre hommage à notamment une très grande partie de la culture musicale iranienne. Il y a de très beaux artistes là-bas, et je vais vous parler d'un certain Vigen qui est considéré, en fait, comme beaucoup, comme le Elvis Presley de l'Iran. Je vous en dirai plus tout à l'heure par rapport à ça. Et puis aussi, il y aura un petit coup de gueule aussi au passage. Je vous en dis plus.
1: Merci Nathan, merci de rester avec nous.
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1: Et nous sommes avec Louis-Georges Tin. Merci d'être avec nous aujourd'hui dans Nos couleurs, nos colères. Tu vas aborder le décès de Lionel Jospin, survenu alors qu'un hommage national lui a été rendu la semaine dernière aux Invalides. Dans ta tribune publiée le 27 mars dans Libération, tu évoques son héritage en tant qu'homme de compromis, timide et de réformes incomplètes. Si tu pouvais nous en dire un peu plus. Et merci en tout cas pour cette très très belle tribune pour le journal Libération. Bonsoir Louis-Georges.
5: Oui, bonsoir Brahim, bonsoir à l'équipe. Oui, je voulais évoquer la figure de Lionel Jospin au moment où on évoque sa mémoire, car il vient de décéder. Et beaucoup se souviennent d'un homme sérieux, rigoureux, honnête et souvent respecté, y compris par ses adversaires. Mais il est aussi resté dans l'histoire politique française comme étant l'homme des ambiguïtés. Lionel Jospin est issu de l'extrême-gauche trotskiste dans sa jeunesse et il est devenu dirigeant du Parti socialiste où il a incarné une gauche de gouvernement oscillant sans cesse entre réformes sociales et conversion au libéralisme. C'est sous son gouvernement, par exemple, que furent mises en place les 35 heures avec Martine Aubry, mesure emblématique d'une politique sociale ambitieuse. On lui doit aussi la parité, la loi Taubira, c'est important, qui reconnaît l'esclavage comme crime contre l'humanité, la couverture maladie universelle, les emplois jeunes et de nombreuses autres réformes sociales d'importance. Mais c'est aussi sous son gouvernement que furent conduites de nombreuses privatisations, France Télécom, Air France, Thomson, Crédit Lyonnais entre autres. Jamais un gouvernement se réclamant de la gauche n'avait autant privatisé sous la Ve République. Cette ambiguïté permanente apparaît de façon particulièrement nette dans un domaine qui nous concerne, Brahim, c'est le PACS. Lorsque Lionel Jospin arrive au pouvoir en 1997, la gauche reprend dans son programme le projet des associations LGBT, le pacte civil de solidarité, qui doit donner un statut légal aux couples non mariés, y compris aux couples de même sexe. Le texte constitue en soi un progrès important. Pour la première fois, l'État reconnaît juridiquement l'existence des couples de même sexe. Mais le gouvernement refuse d'aller vers l'égalité complète. Pas question de mariage, pas question de filiation, pas question d'adoption. Oui, on accorde un statut, mais non, on refuse l'égalité. Dans le même temps, l'épouse du Premier ministre, la philosophe Sylviane Agacinski, intervient abondamment dans les médias pour lutter contre l'égalité des couples et défendre, je cite, la différence de statut, c'est-à-dire la discrimination. Elle est reprise évidemment par toute la droite homophobe dont elle devient une des égéries. Lorsque le texte arrive au Parlement, la majorité socialiste elle-même hésite, tergiverse, se divise. Le résultat est un fiasco historique. Le projet échoue une première fois, de nombreux députés de gauche ayant fait défection, les députés socialistes. Il faudra représenter le texte une seconde fois pour qu'il soit enfin adopté en 1999. Pendant ce temps, le mouvement anti-Pax se déchaîne. 12 000 élus signent une pétition pour dire qu'ils refuseront d'appliquer la loi si elle est votée. Des manifestations se déroulent dans toute la France avec des slogans publics d'une violence extrême. Je cite « Sodome réclame droit de cité » ou encore « Il faut rouvrir les camps » ou encore « Brûlez-les ». Voilà ce qui se disait dans les rues de Paris et d'ailleurs. Face à cette vague d'homophobie décomplexée, le gouvernement reste très discret. Aucune condamnation de Lionel Jospin concernant cette haine publique. Donc oui, Lionel Jospin a été un artisan de progrès. Oui, le Pax a été une étape importante. Oui, les 35 heures et la parité ont marqué l'histoire sociale avec la loi Taubira. Mais il a aussi été l'homme des compromis timides, des avancées incomplètes, des réformes retenues. Or, surtout sur les questions d'égalité, que signifie une demi-égalité? Qu'est-ce que ça voudrait dire accorder aux femmes le droit de vote, mais seulement à moitié? Une égalité partielle n'est pas une égalité, c'est une discrimination, et en l'occurrence une discrimination d'État. Alors, à l'heure où les résultats des municipales viennent de tomber, on observe une nouvelle fois les hésitations du Parti socialiste sur la plupart des sujets importants. Et donc, même si Lionel Jospin est mort, cette culture de l'ambiguïté reste vivace au sein de son parti.
1: Merci pour cette intervention. Avant d'écouter Valérie pour une question, comment toi tu peux expliquer la contradiction entre son soutien au Pax, comme tu l'as si bien dit, et ses réticences face à la communauté LGBTQA+ ?
5: Ce qu'il faut dire, c'est que l'arrivée au pouvoir était une surprise. On se rappelle, il y a eu la dissolution par Jacques Chirac. Et en catastrophe, le Parti socialiste a dû bricoler un programme et ils ont repris un certain nombre de propositions de la société civile, y compris le Pax, mais ils ne s'attendaient pas à gagner. Et patatras, ils se retrouvent à gagner les élections, ils se retrouvent à Matignon. Et il se trouve obligé, finalement, de mettre en œuvre le programme pour lequel il a été élu. Donc, il n'a pas fait par conviction, mais par cohérence. Il s'est dit, nous l'avons mis dans le programme, eh bien, même si ce n'est pas quelque chose qui me plaît, je vais quand même le faire. Mais il l'a fait à reculons. Donc, oui, c'est sous Jospin, mais j'ai envie de dire, c'est à la fois grâce à lui et malgré lui. C'est ça l'ambiguïté que je voulais signaler. Et s'il faut remercier quelqu'un, ce n'est pas Lionel Jospin, comme certains l'ont fait. Ce sont les associations LGBT qui ont tenu bon. Et même lorsque les députés socialistes flanchaient, il a fallu que les associations LGBT tapent du poing sur la table pour qu'on représente la même loi sous une forme différente, ce qui est rarement le cas, ça se fait rarement à l'Assemblée. Mais il y a une détermination inébranlable des associations, et c'est vraiment grâce à elles. Donc je ne dis pas que Lionel Jospin n'a rien fait, mais je dis qu'il n'était pas... Il n'était ni le plus grand homophobe de France, ni le meilleur allié des associations LGBT.
1: Tu voulais commenter
3: Oui, merci Valérie. Beaucoup pour ta chronique, parce que on oublie vite, en fait. On se rend compte que finalement, on retient que certaines choses, c'est sélectif. C'est vrai qu'il y avait, c'est quand même une avancée. Mais on oublie ce climat profondément homophobe, cette homophobie d'État qui n'est pas si lointaine. Et ça fait du bien de... Merci de nous rafraîchir la mémoire, parce que, voilà, n'oublions pas, effectivement, c'est les mouvements LGBT ouais. qui ont poussé. Et puis après, c'est vrai que, finalement, c'est des idées... Alors, On peut pas dire qu'ils aient fait des choses sans avoir du tout de conviction. Il devait y avoir des débats internes. Mais voilà, ils ont cherché des idées et après, de ne pas les assumer complètement. Un pas en avant, un pas en arrière, c'est un peu comme sous Hollande d'avancer pour le mariage et puis à la fois de reculer en disant « Ah oui, mais pour l'adoption, pour les enfants, pour la famille, etc. » voilà, cette peur. Et après, ça fait des climats délétères, alors que quand on assume clairement les choses et on avance. Alors bon, c'est vrai que ça a fait avancer les choses malgré tout, mais c'est pas si clair. Voilà, un peu en avant, un petit peu. On va un petit peu en arrière, on va de côté. Merci pour ce rappel.
1: Ouais. Et alors, justement, pour terminer, vous parliez d'association. ACT UP a joué un très, très grand rôle à cette époque, Louis-Georges.
5: Alors, ACT UP, c'est vrai. ACT UP a été à la pointe, c'est intéressant. Mais d'autres associations, il y a Celle Bouquet, une association qui a disparu depuis. Et puis, je voudrais aussi rendre hommage au Vert, à Noël Mamère notamment, qui avait fait le mariage de Bègle, qu'on oublie. Mais pour la plus jeune génération, oui, il y a eu un premier mariage célébré à Bègle, la commune de Noël Mamère, à l'époque évidemment écologiste. Et ce mariage a été condamné par tout le monde, y compris par la gauche socialiste, en disant « c'est un mariage illégal, qu'est-ce que c'est que ça, c'est un cirque, c'est un cinéma ». Or, ce n'était pas illégal, il y avait juste un vide juridique. Donc Caroline Mécari, Daniel Borillo, pour leur rendre hommage, ce sont des avocats qui nous représentent toujours encore aujourd'hui, eh bien, ils ont porté le combat, ils ont dit « rien n'interdit le mariage des couples de même sexe, faisons-le ». L'État a condamné cela. Et beaucoup de socialistes ont condamné. Donc ACT UP avait organisé ce mariage chatoyant, flamboyant, on s'en souvient à Notre-Dame, qui était évidemment un acte militant fort, qui a été condamné bien sûr. Les Verts ont organisé ce mariage à Bègle, qui a aussi été condamné par l'État et moralement par beaucoup de partis politiques, jusqu'à ce qu'enfin le PS de François Hollande reprenne aussi cette revendication. Mais effectivement, c'est la même chose. Hein. C'est-à-dire que... je dirais, François Hollande a été sur le mariage ce que Jospin a été sur le Pax. C'est-à-dire, il l'a fait mais un peu à reculons, il n'en a jamais été tellement fier, il ne voulait pas faire la PMA, bien entendu, etc. Alors que quand on regarde le Parti Socialiste Espagnol, à la même époque, eh bien, Zapatero a fait le mariage des couples de même sexe avec beaucoup de force et d'enthousiasme. Et quand on interrogeait, par exemple, sur ce qu'il retient de son action en tant que président du gouvernement, il disait « l'une des choses dont je suis le plus fier, c'est les couples de même sexe, le mariage qui a été ouvert. » Et il dit « c'est pas tous les jours qu'on fait voter une loi qui rend les gens heureux. » Moi, je trouve ça formidable, parce que ça devrait être ça, la politique. Au moins d'éviter de faire le malheur des gens. Et si on peut les rendre heureux, sans créer de problème, finalement, parce que ça n'enlève rien aux autres. Donc lui, il était très fier d'avoir fait le mariage pour tous en Espagne, alors que François Hollande, il a fait un peu à reculons, un pas en avant, un pas en arrière, comme tu disais. Voilà, c'est un peu dommage, parce que ça aurait pu rester, véritablement, et ça aurait pu être mis à son crédit. Là, finalement, il ne l'a pas assumé, ce qui fait que les gens de droite disent « c'est un salopard, il a fait le mariage pour tous », et les gens de gauche disent « il ne nous a pas vraiment soutenus, même s'il a fait la loi Taubira ». Donc c'est un peu dommage de ne pas assumer ses valeurs à la fin, ni vos ennemis, ni vos amis ne vous rendront hommage.
1: Merci pour cet éclairage et cette conclusion, cher Louis-Georges. Et à très vite parmi nous.
5: Mais très volontiers. À bientôt.
1: Merci, à bientôt Louis-Georges.
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1: Et après cette page en quelque sorte politique, sociale et autres, eh bien nous allons passer au sport et au grand TIP. Annabelle.
2: On y va ? Allez. Aujourd'hui, on va parler sport, mais pas seulement. Aujourd'hui, direction un événement qui transforme l'Île-de-France en terrain de jeu inclusif. Je veux parler du tournoi international de Paris, le TIP. Le TIP, un événement qui bouscule les codes depuis plus de 20 ans. Et pour en parler avec nous en studio, notre invité, Arnaud. Bonjour Arnaud.
6: Bonsoir Annabelle, bonsoir l'équipe.
7: Bonsoir.
2: Alors pour commencer, Arnaud, est-ce que tu peux te présenter en quelques mots ?
6: Mais encore, mais tout le monde me connaît depuis des années qu'on vient.
7: L'incontrôlable Arnaud.
6: Pour les petits nouveaux qui nous écoutent, Arnaud, coprésident avec Kevin du tournoi international de Paris. Donc, tournoi qui existe depuis les débuts de mon micro, 2004. Voilà, grand tournoi de l'Île-de-France, comme tu as pu le préciser. Et puis voilà, qu'est-ce que tu veux savoir de plus par rapport à ça qu'on n'a pas encore dit ?
2: Mais c'est très bien déjà, très bien. Tu t'inscris, tu t'ancres dans l'événement. Alors, tu es co-organisateur donc, du TIP, un événement gigantesque. Hein. Le TIP, c'est quoi exactement ? Parce qu'on dit gigantesque, mais derrière, qu'est-ce qu'il y a ? Des chiffres ? Donne-nous un peu des ordres de grandeur.
6: Alors, les ordres de grandeur, on va dire que depuis quelques années maintenant, on est entre 2500 et 3000 athlètes qui viennent du monde entier.
2: Parce que c'est quoi le monde entier ? C'est combien de pays ?
6: 28 nationalités, ça vient du Canada, des États-Unis, ça vient d'Australie, d'Indonésie, de toute l'Europe. On n'a pas un pays européen qui n'est pas représenté. On a de l'Algérie qui est là aussi, de la Tunisie. Voilà, il y a de tout, le Maroc, tout ça.
8: Le Maroc aussi,
6: Brahim.
2: Et combien de sports ?
6: Combien de 30 sports en moyenne. Là, cette année, ce sera 30. Il y a eu des années où c'était un peu moins. L'année dernière, il y a deux ans, pardon, c'était 31. Là, il nous en manque un petit. Voilà.
2: Mmh. Bon, on va explorer un petit peu les épreuves tout à l'heure. Intéressons-nous à présent à l'ADN du TIP. La marque de fabrique du TIP, c'est son engagement pour l'inclusion, la diversité à travers le sport. Mais est-ce que tout le monde se sent vraiment légitime au TIP ? Est-ce que tout le monde peut participer au TIP ?
6: Légitime, si la communication était mal faite, c'est qu'on n'a pas été légitime, mais la communication est bien faite. Merci JP, petit passage pour le pôle communication. Oui, tout le monde doit s'y sentir bien. On est là justement pour faire que les personnes qui ne pouvaient pas pratiquer le sport qu'ils souhaitaient le font grâce à la Fédération sportive LGBT et les associations qui nous suivent derrière. Et tout ça, ça fait que le TIP, c'est une grande fête du sport. Et là, tout le monde se sent bien, qu'on soit transgenre, qu'on soit plus âgé, plus jeune.
2: On n'est pas forcé d'être LGBT non plus.
6: Non, voilà. Pas du tout. C'est ouvert.
2: Pas spécialement d'être sportif.
6: Un minima.
2: Un minima. Mais pas besoin d'être champion de France.
6: Non, pas besoin d'être champion de France. Il y a des catégories diverses et variées dans toutes les disciplines sportives. Et on a des catégories où il y a du loisir. Il y a du loisir. Par exemple, je vais te citer un sport qui me vient en tête tout de suite, c'est la pétanque. Pas besoin de venir de Marseille ou de faire des compétitions à l'étranger pour être un professionnel. Et la pétanque fait partie aussi d'un sport qui est très ouvert à tous et à toutes.
2: Babyfoot ?
6: Babyfoot.
2: Ouais. Oui, babyfoot aussi.
6: Babyfoot.
2: Est-ce que tu as déjà vu, toi, des gens arriver avec des complexes ? Ils étaient là un petit peu timides, un petit peu introvertis. Et puis, à la fin du TIP, waouh, ils étaient transformés.
6: Tu sais pourquoi ils sont transformés ? Parce qu'ils ont fait des belles rencontres pendant 3 jours. Voilà pourquoi.
2: Ils t'ont vu avec Kevin.
6: Non, on me voit rarement. Je suis souvent dans les couloirs. Non, pour tout te dire. Ouais, c'est ça. C'est des personnes qui mettent le pas pour la première fois au TIP, qui ne savent pas où ils vont, malgré toute la com' qu'on peut faire derrière. Et on a toujours une appréhension quand on arrive pour la première fois quelque part. Et c'est à nous de faire en sorte qu'on les accueille comme il se doit. L'accueil au village, à l'hôtel de ville, ça impressionne parce que c'est les salons d'honneur, mais c'est pour leur rendre aussi honneur à eux. Et tout le long de la compétition jusqu'à la fin, on en parlera tout à l'heure sur la soirée du Dôme. Voilà.
2: Oui, on garde le suspense. Hein. Focus à présent sur la session donc à venir qui va se passer à l'époque, le week-end de Pentecôte, du 22 au 24 mai 2026. C'est quoi les grandes nouveautés que tu peux d'ores et déjà nous annoncer ? Bon, on sait, c'est la 19e édition. Oui. Il y a toujours un marin et ou une marée. Un parrain. Peut-être des nouveaux sports, des nouveaux services, je ne sais pas. Raconte-nous, dis-nous, fais-nous envie.
6: Qu'est-ce que tu veux savoir en premier ? Les sports, tiens. Les sports, on va avoir 2 nouveaux sports.
2: Ah ouais ?
6: Ouais. Il va y avoir pour la première fois l'aviron qui va compéter avec nous. L'aviron qui se tiendra à Vers-sur-Marne.
2: C'est dans le 77 ?
6: C'est dans le 77, c'est pas loin de Disney, par là-bas. Mmh. Donc voilà, c'est la première fois. Et pour aussi une première fois, ils sont soutenus par la Fédération nationale d'aviron. Et c'est même eux qui les poussent derrière pour faire cette compétition. C'est juste génial. On a participé à des réunions avec eux et ils sont extraordinaires.
2: Et peut-être que l'aviron va donner l'élan à d'autres fédérations sportives.
8: Oui, justement, c'est ce que j'allais dire. Mmh. Il y a par exemple, en ce qui me concerne, je travaille pour le mouvement handisport. L'aviron est impliqué pour assurer l'inclusion depuis une éternité. Elle est en avance par rapport à d'autres fédérations.
6: Mais il y a beaucoup de clubs d'aviron LGBT en Europe. On ne le sait pas assez. En Angleterre, en Allemagne, en Suisse notamment. Ouais. Et tout ce beau petit monde va être là. C'est pas génial, ça? Il y a ça, donc l'aviron pour la nouveauté.
2: Attends, pardon, j'ai une question.
6: Pardon.
2: Et les athlètes, ils viennent avec leur bateau?
6: Leur bateau.
2: Ou on leur prête? Comment ça se passe en pratique?
6: Il y a les deux. On peut faire les deux. Alors, il faut savoir qu'en aviron, beaucoup préfèrent être avec leur propre bateau. Donc ça se déplace énormément avec toute l'attirail derrière la voiture ou le petit camion qui va bien. Les Eurogames ont été un exemple de ce genre de déplacement. La Suisse, l'Allemagne est venue avec leur propre bateau, les Français aussi. Donc là, cette année, pour le TIP, on va faire les deux. Ils peuvent venir avec leur bateau, parce qu'ils préfèrent des fois concourir avec leur bateau. Mais il y a aussi sur Vers-sur-Marne, le club d'aviron qui fera la location de bateaux si nécessaire. Voilà.
2: Parfait. Je te redonne le micro sur les nouveautés. Alors, au niveau peut-être de marraine et parrain.
6: J'ai juste fait un petit aparté par rapport aux nouveautés. Il y a le quad ball. Qu'est-ce que c'est le quad ball? Harry Potter, ça vous parle?
2: Non. Enfin, oui,

0: Noémie Delattre, ça vous parle ?
1: Humoriste.
0: Comédienne, actrice, qui notamment défend les droits des femmes.
1: Oui.
0: Et pas que, parce qu'elle elle sera avec nous, donc on est hyper heureux de l'avoir avec nous. C'est un grand honneur. Et pour le parrain, c'est Jérémy Clamy-Edroux. C'est un rugbyman, tout à fait, qui sera aussi présent. Il était présent sur les Eurogames. Il sera présent avec nous. C'est un des rugbyman français officiellement homosexuels. Donc voilà, et on sera très fiers aussi de l'avoir. Ça va être top.
1: Eh bien, une sacrée voilà. Actu, hein. Participer à un événement international. Bon, on se dit, ça coûte hein, quand même, surtout si on vient de très loin. Mais est-ce que le TIP est vraiment accessible à toutes les bourses ? Est-ce qu'il y a des solutions pour se loger pour pas cher ? Peut-être voyager pour pas cher ? Je ne sais pas. Donne-nous des tips pour le TIP.
0: Des tips pour le TIP. Alors, pour le TIP, on a ce qu'on appelle, nous, un outreach. C'est un fonds d'aide. Qui existe grâce à des donations d'athlètes qui, en s'inscrivant, donnent de l'argent aussi en plus de dons qui peuvent permettre d'alimenter ce fameux fonds d'aide. On a aussi des aides d'État, comme la mairie de Paris, par exemple, qui peut nous aider à ça aussi. Donc, c'est une sorte de grosse bourse où les personnes peuvent demander d'avoir accès à cette bourse. Et nous, on étudie cas par cas les dossiers et on évalue à peu près le remboursement qu'ils peuvent avoir par rapport à leur inscription et par rapport à leurs revenus. Donc on essaye de faire au mieux pour que tout le monde soit présent, même ceux qui ne peuvent pas avoir accès à certaines compétitions qui peuvent coûter cher des fois.
1: C'est quoi quel est le prix moyen ? Ça dépend des sports.
0: C'est très variable. Ça peut commencer à 10 euros, comme ça peut aller jusqu'à 75. Voilà, il y a vraiment le plus cher, c'est l'aviron, je crois, si ma mémoire est bonne. Mais c'est très variable. Mais justement, on est là pour ça. Le TIP est là pour ça, le fonds d'aide est là pour ça. Et on essaie d'avoir le maximum de fonds chaque année pour pouvoir améliorer la venue de tout le monde.
2: Moi, j'ai une petite question parce que moi, ça me donne envie de venir voir. Alors, si on veut venir voir les compétitions, on va sur le site, il y a un droit d'entrée. Et comment ça se passe ? Parce que là, l'aviron, ça donne envie aussi d'aller voir ces jolies, ces personnes avec ces beaux muscles. On aime le sport, mais on aime voir de la beauté aussi.
0: Alors, oui, ils sont tous beaux. Mais toutes et tous, même. Allez les voir, ben oui, c'est gratuit. Eh oui, c'est pas les JO. Donc, l'accès est gratuit pour les spectateurs. Il n'y a pas tout le temps des gradins. L'aviron, ce sera certainement dans les magnifiques pelouses qui bordent le bassin. Pour reparler de l'aviron, il y aura une grosse surprise à 18h30 si vous allez voir l'aviron. Mais je ne vous en dis pas plus là par contre. Mais c'est gratuit. Vous pouvez venir toutes et tous sans aucun souci. Il y a des personnes qui accompagnent les sportifs et les sportives qui viennent assister aux compétitions avec leur chair et tendre.
1: Je termine sur cette histoire de financement. Au niveau des logements, vous n'avez pas une astuce ?
0: Si.
1: Il y pense à tout. Formidable. TIP, formidable.
0: Oh, bah, tu sais, ça fait 20 ans qu'on existe. Hein. On pense à tout. Bah, c'est simple, c'est de l'entraide. Les sportifs franciliens peuvent proposer leur hébergement, partager leur canapé lit, leur lit s'ils ne sont pas là, leur chambre, leur deuxième chambre, leur troisième chambre, leur quatrième chambre. Donc voilà, il y a toutes ces petites astuces-là. On n'a pas d'hôtel qui nous suit pour l'instant. On avait le groupe Accor pour les Ibis pardon, qui nous suivait, mais bon, c'est plus trop ça en ce moment. Donc il y a beaucoup de solidarité au sein du TIP, et notamment avec les associations sportives franciliennes qui organisent et qui peuvent aussi héberger.
1: Très bien, merci Arnaud. Alors tu sais, quand on t'écoute, ben, on se dit, y a du boulot là derrière. Hein.
0: Oh oui.
1: Ouais. Mais on va s'intéresser d'ailleurs aux coulisses. Organiser un événement donc, comme ça, c'est énorme, on l'a compris. Combien de temps avant, combien de personnes derrière tout ça, derrière cette grosse machine du TIP ? Et puis aussi, c'est peut-être aussi un appel pour le prochain TIP l'année prochaine. La recherche de sponsors, de partenaires, c'est pas rien. Comment ça se passe ? Raconte.
0: Alors, le TIP, dans sa globalité, commence réellement 9 mois avant. On commence vers septembre, octobre, les premières réunions. Enfin, le bureau commence à lancer la machine réellement à partir de septembre, octobre, donc quasiment 9 mois avant.

0: Par contre, nous, on travaille un peu avant aussi. Nous, on ne lâche pas les coprès. On est là pour être en lien perpétuel avec la mairie de Paris, notamment, pour les infrastructures. Les locations d'infrastructures sportives sont faites un an à l'avance. Donc, à peine les portes fermées du TIP cette année, on remet ça. Donc, il n'y aura pas de temps mort pour les coprésidents. Et c'est une équipe d'une trentaine de personnes qui met tout ça en place.
1: Et des bénévoles?
0: Tous, on est toutes et
1: Tous
0: tous bénévoles.
1: bénévoles.
0: On fait ça par amour.
1: Alors 30 bénévoles, on va dire en gros à temps plein, mais il y a certainement des renforts durant les moments de compétition.
0: Alors ça, c'est d'autres bénévoles. Là,
1: Ouais.
0: on parlait des bénévoles du TIP, donc propres à l'organisation du TIP. Pendant les compétitions, il y a 750 bénévoles environ qui sont là sur les stades. Donc ouais, c'est une armada de bénévoles et qui donnent de leur temps aussi pendant les 3 jours. Et c'est juste génial. On les remercie infiniment et seront encore plus remerciés cette année, mais je ne dis pas plus.
1: Ah, vous avez écouté, hein, les auditrices auditeurs. Il y a du teaser là, hein, ce soir. Et tiens, les bénévoles, 750, t'as ton taf, t'as ton.
0: Non, non, non, non, non, non,
1: Tu
0: non,
1: veux
0: non,
1: qu'on
0: bien
1: fasse
0: sûr, mais
1: un appel
0: évidemment qu'on va faire
1: au
0: un appel.
1: micro?
0: Non, non, on a relancé dernièrement justement l'appel à bénévolat pour les sports et le TIP, l'organisation même du TIP. Allez-y, allez sur le site, vous allez voir, il y a une case bénévole et vous pouvez vous y inscrire, il y a tout est renseigné.
1: Le site, tu peux nous indiquer le lien internet?
0: Paris-tournement.com, c'est le site du tournoi.
1: Très bien, merci. On le répétera encore tout à l'heure à
0: Ouais.
1: la fin de l'interview. D'ailleurs, fin de l'interview qui approche, et on va pas se quitter comme ça, car oui, le TIP, c'est pas que du sport, il y a toute une dimension festive tout au long de ces
0: Ah
1: trois
0: bon?
1: journées. Oui, raconte-nous. Je crois que ça. Alors, le tournoi, c'est vendredi, samedi, dimanche, et la fête, c'est déjà le vendredi.
0: Bah, la fête, elle commence à l'ouverture
1: Hein?
0: du village, hein, déjà, parce qu'il y a des petits shows qui vont être là dans les salons de l'hôtel de ville, avec exposition d'artistes, exposition photo et peinture, le bar qui est gratuit,
1: Gratuit le bar.
0: avec modération. Le bar qui sera donc toujours présent, la prévention, les stands de prévention qui vont être là et quelques stands de partenaires aussi d'institutions qui vont être présents. Donc là, ça commence par ça. Le samedi, on laisse les équipes bosser sur les stades. Ils gagnent leur petite médaille à droite et à gauche. Et samedi, ah oui, samedi soir, j'oublie un petit truc. Première, on va faire une croisière
1: Sur une péniche?
0: sur une péniche et on va revivre quoi d'après vous sur une péniche en faisant une croisière avec des athlètes sur un bateau?
2: L'ouverture de JO. Ah!
0: Exactement,
2: Ah oh là là, c'est tentant.
0: petit scoop, vous allez revivre les gros moments du passage des péniches pendant la cérémonie d'ouverture des JO. Et je vous dis pas comment ça va être fait, mais ils vont apercevoir et entendre des choses durant le voyage en péniche ce soir-là.
1: Autre
3: C'est beau.
1: teaser. Et ça se passera où? Parce que la scène,
0: Alors,
1: c'est long.
0: c'est une soirée qui s'appelle JPPJP, c'est Je peux pas, j'ai péniche. Donc ça, c'est samedi, il faut s'inscrire on a très peu de places par contre, on a 150 places sur la péniche, il faut s'inscrire toujours sur le site du TIP. Voilà.
1: Ok, sur
0: Et
1: www.paris-tournament.com.
0: comme tout à fait. Et dimanche, c'est la grande fiesta au Dôme de Paris, 21h45, 6h du matin. Je lance scoop ou pas?
1: Allez, vas-y,
0: Ouais,
1: troisième
0: on lance
1: scoop.
0: scoop. Bon, il y aura de quoi manger cette année, il y a 2 food trucks. Premier scoop. Deuxième scoop. C'est pas nous qui allons ouvrir les portes du dôme. Les dômes vont s'ouvrir par une association qui s'appelle les Caramels Fous.
2: Ah!
0: C'est les Caramels Fous qui vont présenter en avant-première leur show du mois d'octobre au TIP. Donc soyez présents, c'est eux qui vont ouvrir les grilles du dôme, c'est eux qui vont faire rentrer les athlètes dans le dôme et il y aura le show des Caramels Fous pendant la soirée. Et on reçoit juste après Sarah Smith qui est le sosie vocal et physique de Rihanna. Voilà ce qu'il va y
2: Oh.
0: avoir avant la grande le grand spectacle des associations. Les 8 tableaux qui vont être présentés durant cette soirée jusqu'à minuit. Après, on part sur du clubbing jusqu'à 6h du matin. On les laisse tranquilles.
1: Eh bien, dis donc, quel programme, Arnaud, là, voilà, il y a des auditrices, des auditeurs qui tu leur as redonné envie, mais ils osent peut-être pas.
0: Si.
1: Alors, bah si,
0: on
1: toi,
0: est
1: vas-y.
0: Gentils.
1: Vas-y. Qu'est-ce que tu pourrais leur dire pour les convaincre? Allez.
0: Inclusion, bienveillance, respect, tout ça, c'est les valeurs du TIP. Donc venez, on a le sourire, c'est juste joyeux, c'est convivial, c'est bon enfant. On s'aime tous et toutes, voilà.
1: Trois journées de trois bonheur, journées. D'amour,
0: ouais,
1: voilà, avec un grand
0: ça.
1: A.
0: Voilà.
1: Okay.
2: Pour s'amuser.
1: Merci Arnaud, c'était passionnant.
0: Merci
1: et le
0: vous.
1: Sport, oui, ça peut réparer, ça peut rassembler, transformer. Et si vous voulez le vivre de l'intérieur, rendez-vous au Tournoi international de Paris 2026. C'est du 22 au 24 mai. Plus d'infos sur le site www.paris-tournament.com. Voilà, si vous allez sur Google, vous tapez TIP 2026 et vous allez aussi le trouver.
0: Tournoi international de Paris, et sur tournoi. Instagram, sur
1: voilà.
0: Facebook.
1: Voilà, il y a ça. Sur les réseaux sociaux, oui, Instagram, Facebook, LinkedIn,
0: ouais.
1: TikTok.
0: TikTok, on l'a perdu.
1: D'accord, donc Instagram, Facebook,
2: déjà,
1: LinkedIn.
2: C'est bien.
1: Merci Arnaud, excellent
0: merci
1: TIP
0: à toi.
1: À toi.
3: Merci Arnaud, merci Annabelle pour cette fabuleuse invitation et surtout le TIP. Il va y avoir du sport comme vous l'avez entendu vivement le TIP. Merci à vous deux.
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3: Et c'est le moment de retrouver notre cher Daniel pour cette nouvelle chronique, le crash test intitulé « Femmes, failles et féministes ». Il te revient l'envie de nous concocter quelques recettes LGBTQIA+. En entrée, tu proposes un cocktail New York, une ville LGBT+, aujourd'hui disparue, mais dont les personnages sont intemporels, avec Sarah Soulman. Qui est-elle, justement, et au juste?
5: Eh bien, bonsoir, Brahim, bonsoir aux auditrices et à toute l'équipe de Mo Micro. Sarah Schulman est née le 28 juillet 1958 à New York. Elle étudie au Hunter College High School et fréquente l'université de Chicago de 1976 à 1978 sans obtenir de diplôme. Elle est titulaire d'un baccalauréat spécialisé art de l'Empire State College. C'est aujourd'hui une des romancières dramaturges et militante des droits LGBT américaines. Sarah Schulman a publié The Sophie Horowitz Story en 84, suivi de Girls, Visions and Everything en 1986 et After Dolores en 89. L'ouvrage reçoit le Stonewall Book Award de l'American Library Association. En 95, elle publie Rat Bohemia. Edmund White du New York Times lui consacre une page entière de critiques élogieuses et l'ouvrage est sélectionné parmi l'un des meilleurs livres LGBT par le Publishing Triangle. D'autres suivront. Professeur à l'Université de New York, elle a fondé ACT UP Oral History Project qui vise à recueillir les témoignages sur les actions menées en faveur de la lutte contre le sida aux États-Unis dans les années 1980-90. Parmi ses 15 livres, trois de ses essais ont été traduits aux éditions B42. « Le conflit n'est pas une agression, les liens qui empêchent et la gentrification des esprits ».
3: Alors Daniel, est-ce que tu peux nous faire le pitch un peu de ce roman qui vient de paraître en France ?
5: Eh bien, « Girls, Visions and Everything » narre l'histoire de Lila Futuranski, une jeune lesbienne qui parcourt New York et qui voit son quartier s'embourgeoiser. Elle souhaite conjuguer à la fois ses désirs charnels et artistiques. Roman d'apprentissage des années 80, Girls, Visions and Everything, est le portrait d'une jeune lesbienne dialoguant avec Jack Kerouac, icône de la Beat Generation. L'auteur de Sur la route incarne une liberté que Lila idéalise tandis qu'elle court les rues de New York et jongle avec ses deux aspirations, exister artistiquement et amoureusement. Constatant la gentrification de son quartier et voyant disparaître les espaces de cette scène underground où être fauchée mais brillamment créative est la norme, Lila s'interroge sur la place qu'elle peut encore y trouver. En canicule et après un râteau monumental, elle se rapproche d'Emily, ouvrière textile de jour, scénographe du théâtre underground lesbien la nuit. Entre les contraintes économiques, la lesbophobie environnante et leurs différences de classe, elles se révèlent l'une à l'autre. Lila va se confronter à la vérité d'une relation amoureuse. Faut-il renoncer à ses ambitions pour vivre le grand amour ? Par touche, au gré des rencontres de son héroïne, Sarah Schulman livre un tableau social juste et touchant. Girls, Visions and Everything dépeint une ville aujourd'hui disparue, mais dont les personnages sont intemporels. L'homophobie, la misère économique, l'énergie inlassable de créer et d'inventer un autre monde, toutes ces problématiques sont toujours d'actualité.
3: Et passons maintenant à ton plat de résistance pour le portrait sans concession des États-Unis des années 1950, le plus grand roman lesbien. Alors dis-nous de quel siècle il s'agit et quelle est son autrice ?
5: Alors son autrice, c'est Rita Mae Brown. Elle est née le 28 novembre 1944 à Hanover, en Pennsylvanie. C'est une militante, une scénariste et une écrivaine américaine. Abandonnée par sa mère, elle passe son enfance en Floride chez sa tante et étudie dans les années 1960 à l'Université de Floride où elle est renvoyée à cause de son militantisme. Après avoir déménagé à New York, elle fréquente l'Université de New York, dont elle sort diplômée en anglais et en littérature classique. Elle obtient plus tard également un diplôme en cinématographie de la New York School of Visual Art et elle rejoint le Gay National Front. À partir de la fin des années 60, Rita Mae Brown défend activement plusieurs causes, les droits civiques aux États-Unis, le pacifisme, la libération des homosexuels ou encore le féminisme. Elle participe aux émeutes de Stonewall à New York, puis elle occupe un poste administratif dans la toute nouvelle Organisation nationale des femmes, dont elle a pourtant démissionné dès février 1970. Le simple mot lesbienne peut déclencher une crise cardiaque collective dans le comité exécutif, dira-t-elle à propos de ce mouvement. Au début des années 70, elle participe à la création de The Furies, un journal féministe lesbien qui affirme que l'hétérosexualité est à l'origine de toute oppression. Après plusieurs recueils de poésie, elle publie en 73 un roman drôle et enjoué, partiellement autobiographique, nommé Ruby Free Jungle, publié une première fois en français sous le titre Méli-Mélo. D'autres romans suivent, évoquant notamment le sexisme ainsi que le militantisme. Elle a vécu avec, entre autres, Martina Navratilova. Elle habite aujourd'hui dans une ferme en Virginie.
3: Et là, qu'est-ce que tu voulais poursuivre avec quoi exactement maintenant, Daniel ?
5: Eh bien, Molly est bien décidée à tracer sa route en dépit des camps d'un Sud très conservateur. Malgré la violence sociale et son tempérament rebelle, sa découverte de la vie grâce à l'humour cinglant est réjouissante. Portrait sans concession des États-Unis des années 50, Ruby Free Jungle est le plus grand roman lesbien américain du XXe siècle. Roman d'apprentissage truculent, à l'oralité quasi faulknerienne et aux accents autobiographiques, Ruby Free Jungle nous entraîne sur les pas de Molly Bolt, bâtarde brillante et pauvre dans un Sud très conservateur. Molly vit sa vie comme elle l'entend, en faisant fi de l'ordre établi et en assumant les conséquences de ses choix avec fierté. De son enfance en Pennsylvanie, puis en Floride, à ses années d'université à New York, on rit beaucoup au gré de ses galères sentimentales et de ses relations passionnelles. Ce récit à la première personne, empreint de l'humour typique du Sud des États-Unis, saisit la jeune femme dans toutes les aspérités de ses relations familiales et amoureuses. La narratrice, frondeuse et cocasse, refuse les diktats et les étiquettes et livre un portrait saisissant des États-Unis à la veille de la deuxième vague féministe. Ruby Free Jungle a été saluée pour son ton incisif et son regard lucide sur les réalités sociales de l'époque. Paru en 73, devenu un classique, ce texte a marqué un tournant dans la représentation des femmes lesbiennes dans la littérature et reste aujourd'hui encore une œuvre emblématique du féminisme et de la littérature queer.
3: Et un petit dessert pour terminer avec une assiette aux quatre desserts totalement fou et féministe. Dis-nous tout. Il s'agit de Shirley Jackson.
5: Eh oui, Shirley Jackson est née en 1916 à San Francisco. C'est une autre génération d'un père architecte et d'une mère appartenant à la grande bourgeoisie. C'est au cours de ses années universitaires à New York qu'elle rencontre son futur mari, le critique Stanley Hyman, puis commence très vite à publier dans le New Yorker. C'est la parution de sa nouvelle La Loterie qui l'a fait connaître en partie à cause du scandale qu'elle suscite. En dépit d'une trop courte carrière, elle meurt en 1965, elle publiera des romans marquants, Hank Salman, Nous avons toujours vécu au château, La maison hantée, ainsi que de nombreuses nouvelles, genre où elle excelle. Elle est considérée comme la reine du gothique noir et de l'horreur psychologique. Elle a donné son nom à un prix prestigieux aux États-Unis, le Shirley Jackson Award. L'essentiel de son œuvre est publié chez Rivage en France.
3: Et alors, de quoi parle le nid et la nouveauté que tu vas bien sûr nous dire ? Est-ce que tu as des... Est-ce que tu nous entends ? J'entends très
5: oui,
3: très mal.
5: J'entends.
3: Tu nous entends,
5: allô,
3: Daniel?
5: Maxime. Allô?
3: Daniel, est-ce que tu nous entends?
5: Oui, je t'entends, Brahim.
3: Très, très bien. Pour finir, Daniel?
5: Alors, donc, de quoi s'agit-il? Elisabeth Richemont, jeune secrétaire dans un musée, mène une existence grise aux côtés de sa tante, mais son apparente banalité cache un vide inquiétant. Elle souffre régulièrement de maux de tête et d'insomnie. Des lettres menaçantes, des crises d'amnésie, des vagabondages nocturnes, des comportements étranges. Peu à peu, son esprit éclate en quatre personnalités distinctes. Elisabeth, la docile, Bess, la sensible, Betsy, la malicieuse, et Bess, l'adolescente en colère. Le combat pour l'unité peut commencer. Lors d'un dîner, Elisabeth se laisse aller à des remarques vulgaires et déplacées. Sa tante l'emmène consulter immédiatement un médecin. À travers les séances d'hypnose du docteur Vray, l'autrice dévoile un chaos intime d'une grande intensité. C'est une métaphore puissante de la pression sociale exercée sur les femmes, sommées d'être lisses, constantes, cohérentes, irréprochables, quand tant de forces contradictoires les traversent. Le frisson n'est jamais spectaculaire, il est intérieur, presque clinique. Les séances d'hypnose sont véritablement passionnantes. Elles révèlent ce que l'on appelle maintenant un trouble dissociatif de l'identité. Jackson elle-même a beaucoup souffert de cette pression. Anxieuse, dépressive, elle n'aura de cesse de décrire le mal-être des femmes. J'ai pris sur les névroses et la peur et je pense que mes livres, mis bout à bout, constituent une longue documentation sur l'anxiété. Dans Le Nid, une tension dramatique paroxystique tend son lecteur comme un arc, sans jamais relâcher la pression. Car Jackson est la reine des ombres. Son style est d'une maîtrise absolue, minutieuse, dense, appliquée. Son écriture peut passer rapidement à des ellipses déroutantes qui excitent la curiosité et l'impatience. Une grande place est ainsi laissée aux ombres et à l'étrange. Le Nid est un roman essentiel pour comprendre la naissance de l'univers jacksonien, une plongée dans l'étrange féminin, à la frontière du réel et du vertige, mais aussi l'angoisse psychologique, la maladie mentale et l'identité morcelée.
3: Tu as des remerciements certainement pour terminer cette chronique, Daniel. Merci à toi.
5: Eh oui, je rappelle les titres de ce soir. Girls, Visions and Everything de Sarah Schulman, Ruby Fruit Jungle de Rita Maybrown. Tous les deux sont parus dans la collection Queer Ardente des éditions Héloïse d'Ormesson. Et Le Nid de Charlotte Jackson aux éditions Rivage Noir. Je tiens à remercier les attachés de presse Marie Wodrowska, Sarah Chanceau et Alexandre Blum des éditions Rivage et Payot Rivage et Alexandra Calmes, l'attachée de presse des éditions Héloïse d'Ormesson. Eh bien, bonne fin d'émission à vous toutes et à vous tous et à la semaine prochaine, si vous le voulez bien, chers amis.
3: Et on le veut bien. Merci, Daniel, pour cette chronique et à très, très vite parmi nous.
2: Je voulais réagir à ta chronique. Merci beaucoup. C'est un soir comme ça où on se dit qu'il nous faudrait plusieurs vies pour lire autant de livres. Et merci pour cette belle visibilité lesbienne, on peut le dire. C'est quand même incroyable qu'il y ait autant de livres que finalement, ou d'histoires ou d'écrivaines qui sont finalement extrêmement connues et que l'on ne connaît pas encore. Donc merci à toi.
5: Eh bien, exactement. Ils méritent tous d'être connus. Et j'ai fait cette chronique en pensant à toi, Valérie.
2: Tu vois, ta vie est juste. Tu m'as bien, voilà. Bien passionné. Merci à toi.
3: Merci à toi.
5: Bonne soirée.
3: Bonne soirée. À très, très vite, Daniel. Et c'est le moment de retrouver Valérie, que vous venez d'entendre. Valérie Beau pour J'écris ton nom.
2: Eh bien voilà, Julianne, moi je vous invite au cinéma. C'est un film en fait que j'ai eu le bonheur de découvrir au festival Chéri Chéri, notre fameux et beau festival Chéri Chéri, festival international de Paris, de films LGBTQIA+, que l'on retrouve chaque année en novembre. Alors ce film était présenté en soirée d'ouverture ou de fermeture. Enfin, en tous les cas, c'était un beau moment et émouvant. C'est un film de Cato Koester. Alors, de quoi s'agit-il ? Fleur et Julianne, qui est une femme, tombent follement amoureuses et décident de se marier dans chaque pays où leur union peut être également reconnue. Portées par leur amour et leur engagement, elles s'élancent cœur et âme dans ce projet. Mais après seulement 4 mariages, eh bien, vous verrez la suite parce que je ne veux pas vous le dire. C'est un film, en fait, qui est une histoire vraie. tiré donc d'un livre écrit par une des protagonistes, Fleur Pirets, qui est une artiste et écrivaine belge, conférencière et militante LGBTQIA+, dont l'œuvre navigue entre photographie, théorie, performance, non-fiction. Et avec son épouse, Julianne Peiboum, elle fonde un magazine qui s'appelle Queer, qui se nomme Et alors ? C'est une plateforme de dialogue dédiée aux musiciens, artistes, visuels, écrivains et performeurs, donc queer. Et en 2017, Fleur et Julianne lancent 22, The Project, une performance artistique ambitieuse où le couple tente de célébrer leur union dans tous les pays, utilisant alors le mariage entre personnes de même genre. Et c'est aussi un rebond à des chroniques justement de la semaine dernière où finalement dans l'Union européenne où les pays où le mariage n'est pas reconnu, où on ne peut pas se marier finalement, si on se marie en France et puis on part vivre en Italie, eh bien l'Italie est bien obligée de reconnaître notre mariage. Je reviens à notre film. Voici une interview de Fleur. Mon histoire d'amour préférée, c'est la nôtre. Elle a débuté à Amsterdam le 9 décembre 2010 et a fait le tour du monde sous la forme d'un projet artistique. J'allais symboliquement épouser ma femme dans chaque pays où le mariage homosexuel était autorisé. Une performance qui célébrait les nations ayant légalisé le mariage pour tous, tout en mettant en lumière le fait que c'était encore impossible dans une très grande majorité d'eux. L'art ouvrant les esprits, nous espérions sensibiliser un maximum de personnes à l'égalité des droits. Au début de notre aventure, en 2017, les pays dans lesquels nous pouvions nous marier étaient au nombre de 22. Et c'est d'ailleurs ainsi que nous avons baptisé notre projet, 22. Imagine, nous nous enthousiasmons, imagine qu'un pays vienne s'ajouter à la liste pendant notre périple, que notre exposition puisse rassembler les images de 23 pays au lieu de 22. Et pourquoi pas plus ? L'idée nous réjouissait. Nous voulions créer une capsule temporelle d'un monde en mouvement et en constant progrès. Et en effet, durant notre voyage, Malte, l'Allemagne et l'Australie ont rejoint l'inventaire de nos destinations. Nous avions les deux pieds dans le changement. Les cérémonies de mariage étaient filmées. À la fin, une installation vidéo et photo voyagerait dans tous les pays que nous avions visités. Il y aurait également un livre, un documentaire sur le making of. Nous avons élaboré un plan pour les 5 années à venir. Jamais auparavant, nous nous étions projetés aussi loin. Nous vivions notre rêve. J'essaie de me rappeler la personne que j'étais le jour où je l'ai rencontrée. Paumée et bruyante sont les deux mots qui me viennent à l'esprit. Alors, dans ce film, je citais Fleur, la comédienne qui joue Fleur, c'est Nina Meurice, qui est absolument époustouflante. Il y a un air de ressemblance, elle est bien aussi belle que Fleur. Et Laurence Rutherford joue le rôle de Julianne. Pareil, une étonnante ressemblance physique, mais pas que. On rentre complètement dans le film, parce que lorsqu'on voit le film, en fait, on rentre dans une histoire, et c'est à la fin qu'on découvre que l'histoire est une histoire vraie. Donc, et sur place, il y avait justement les comédiennes, la réalisatrice. Donc voilà, je vous laisse découvrir le film. Et d'autant plus, il vient de sortir sur les écrans le 25 mars. Donc voilà, il est dans de très, très nombreuses salles. Il faut aller le voir. C'est une belle aventure. Et je ne vous en dis pas plus.
3: Merci pour cette belle chronique, Valérie Beau. L'émission se termine. Je vais saluer nos invités. Ensuite, je vais passer la parole à notre réalisateur avec lequel on va terminer en beauté par de la musique. Arnaud, merci. Rappelle-nous.
0: Merci à vous de m'avoir accueilli. Le TIP du 22 au 24 mai, donc de cette année. Hein. je peux faire un petit aparté sur un petit truc.
3: Oui.
0: Elle n'est pas au courant. Mais je voudrais dire un truc, c'est que je ne vais pas être aussi éloquent parce que je ne suis pas spécialiste de ça, mais que Daniel l'est. J'ai lu un bouquin il n'y a pas très longtemps qui s'appelle Partir, de Valérie, qui est devant moi là. Et c'est juste merveilleux. C'est un des plus beaux bouquins que j'ai lu de toute ma vie. Ce n'est pas parce qu'elle est présente. Elle le sait, je lui ai déjà dit, je lui ai envoyé un message et tout ça à l'époque quand je l'ai lu. Je ne l'ai pas arrêté ce bouquin. Je l'ai lu, mais en 2 jours. C'est juste poétique.
3: Oui.
0: C'est beau. Et avec ce qui se passe en ce moment, ça a encore plus de sens, cette aventure qu'elle vit, là où on espère, on pleure avec elle, on croise les doigts, on croise tout ce qu'on peut avoir. Et c'est juste merveilleux et c'est tellement bien écrit. Alors, je vais le dire devant elle. Merci Valérie de m'avoir fait rêver pendant deux jours.
2: Merci.
0: Et venez au TIP du 22 au 24 voilà. mai.
2: En tout cas, c'était et, au TIP, si on n'est pas spécialement sportif et qu'on aime voir du sport, autant le voir pour de vrai que devant la téloche ou devant son écran. Donc, on vient. Et pour le DOM, on peut être sans être sportif et juste spectateur.
0: Chose.
2: On vient, on prend un billet et puis on va s'amuser avec les sportifs.
0: Ouvert à toutes et à tous. Tout le monde peut venir. Ce n'est pas réservé qu'aux athlètes. Voilà. Oui. Venez tous.
3: Merci à tous les deux. Merci,
1: merci.
3: À Abel.
1: Merci à tous et toutes. Merci Brahim.
3: Au plaisir de te retrouver parmi nous. C'est fini pour ce soir et on termine. C'est le moment de retrouver le son de la fierté avant de nous retrouver dans quelques temps. Le son de la fierté avec Nathan Hilero. Aujourd'hui, tu décides de changer encore de registre, n'est-ce pas, dis-nous tout. Et à très vite et on vous embrasse toutes et tous. Ciao, ciao.
6: Oui, effectivement, Brahim, tout à fait. Enfin, je veux dire, déjà, il y a une question qui revient de plus en plus souvent dans le débat public français, jusqu'à où peut aller la liberté d'expression ? Une question, au final, qui n'est pas si rhétorique, elle est même très concrète et actuelle. Elle se joue souvent dans les médias, d'ailleurs, au final. C'est très souvent le cas ces derniers temps. Et parce qu'au final, bon, vous allez dire, je vais peut-être pas encore parler de l'extrême droite. Oui, mais pas que. Et vous allez voir, c'est pas très joli. Bon, commençons quand même par un peu le loup dans la bergerie. Je vais parler quand même de CNews qui s'est retrouvé au cœur de plusieurs polémiques. Vous savez que notamment, il y a eu des propos qui ont été tenus à l'antenne ces derniers temps, notamment par justement lors de la manif avec les agriculteurs. Je ne sais pas si vous vous souvenez un petit peu, je vais vous repasser un petit peu du coup cet extrait qui est quand même assez intéressant.
7: Les policiers font leur travail et les gens en face sont blancs. Vous voyez, et c'est... Non, mais c'est important de le dire. Parce que c'est pas facile pour les policiers. Voilà, ils sont obligés de s'interposer en plus avec des gens de qui ils partagent parfois même les convictions ou
8: les origines.
7: Les origines. Oui, puis même les convictions, les valeurs. Et ils font leur job, les policiers. Et croyez-moi, c'est pas facile pour eux.
6: Et sinon aussi, bah vous avez encore l'autre intervention aussi qui a été récente, cette fois-ci liée justement à Monsieur Bali et Bakayoko. Qui est maire de Saint-Denis, qui a été élu maire de Saint-Denis. On écoute également aussi la petite prise de parole de la part d'un des chroniqueurs de CNews. Ça va vous rigoler, ça aussi.
9: Moi, je suis châtain, aux yeux verts, je ne suis pas racisé.
10: Ah, foutu, là.
9: Est-ce que j'ai encore ma place dans ce pays ?
6: Voilà, au final, donc, est-ce qu'on peut se poser, au final, il y a eu quand même quelque chose quand même qu'on peut se poser. Est-ce qu'exprimer une peur ou une opinion, ou même controversée, est-ce que c'est encore du débat, ou est-ce que c'est au final un dérapage ? En droit français, la réponse est encadrée. La liberté d'expression est garantie, mais s'arrête là où commence l'incitation à la haine, la diffamation ou la désinformation. Et c'est précisément ce flou entre opinion ressentie et responsabilité qui alimente aujourd'hui les tensions. Autre séquence clé, il y a notamment la séquence parlementaire sur l'audiovisuel. Vous en avez dû entendre parler. Il y a notamment récemment un certain Vincent Bolloré qui a aussi parlé. Donc j'ai envie de dire, c'est un peu, on va dire, le foutage de gueule un peu du monde, parce qu'au final, c'est quelqu'un qui vient du privé et qui parle de l'audiovisuel public. Bref, il dit quand même qu'il a fait entre 400 et 500 millions d'euros d'économie en arrivant chez Canal. Sauf que il a quand même supprimé énormément de choses, on va pas se mentir. Les Guignols, le Grand Journal, le Petit Journal, Catherine et Liliane, les Cassos, et d'autres animateurs qui n'étaient pas d'accord avec lui, dont Michel Denisot, puis plus tard, bien évidemment, Yann Barthès. Mais je tiens à dire que la société de production qui est Banny Jay, eh bien, en fait, c'est Bolloré qui la possède. Donc, quotidien et au final, un peu, entre guillemets, du coup, dirigé par Bolloré. Et vous avez également aussi, en fait, Stéphane Guy, qui est revenu sur Canal+, mais on va dire il est très limité parce qu'en fait, tous ses anciens collègues, ben, il les a perdus. Il n'y a que lui qui est retourné chez Canal+, depuis. Donc, il est un peu isolé, on va dire. Au fait, ce qu'on peut dire sans spéculer, c'est qu'au final, il a défendu une stratégie de gestion visant à redresser économiquement certains médias du groupe. Bref, la question posée par les parlementaires, justement, qui était « Réduire les coûts, est-ce aussi, justement, influencer une ligne éditoriale ?» Et j'ai envie de répondre à la chose suivante. C'est pas très marrant, en fait, de l'interviewer lui. Il aurait plutôt fallu, justement, interviewer notamment le patron de TF1, donc Bouygues, entre guillemets, ou M6, qui aurait peut-être répondu plus simple, du coup, sur le sujet, parce qu'ils sont de l'audiovisuel public. En tout cas, sinon, Il y a une autre réplique qui existe, qui est la version humoristique, et qui donc est une chronique de Pierre-Emmanuel Barré qu'on a entendu sur Radio Nova lors de son émission la dernière. Avec son ton du coup qui est assez habituel, il a détourné l'exercice institutionnel pour révéler les angles morts, des jeux de pouvoir, des non-dits, et parfois même l'impression que tout le monde parle sans vraiment se répondre. Comme quoi justement, en fait, le propriétaire de Nova serait un peu bête, entre guillemets, parce qu'il aurait perdu à la courte paille et devenir cette radio de gauche pour, je cite, « rééquilibrer l'échiquier médiatique ». Autrement dit, il n'y a pas que des médias de droite, c'est Radio Nova qui fait un peu le tâche, voilà. Surtout, bon, là aussi, j'ai quand même envie de mettre quand même une partie, un petit aparté, et c'est ce côté-là justement sur lequel je vais un peu taper. Il y a un moment, il a fait un sketch par rapport justement aux grands groupes pétroliers, comme quoi justement, ils n'étaient pas très bien, et il a fait une impersonnalisation qui s'appelle du coup Gaucho le clown. Et il s'est ramené en studio avec une faucille, un marteau, mais également un pistolet. Voilà, donc on va dire on peut aller loin, mais voilà, justement, quelle est notre limite? Et puis surtout, au fait, moi j'en ai une, notamment sur l'espace médiatique. C'est qu'il n'y ait aucun collectif, que ce soit d'ultra-gauche ou d'ultra-droite, qui soit invité sur les plateaux. Alors je sais, vous allez dire, il n'y a pas de groupe, enfin il n'y a pas de collectif qui soit d'ultra-centre qui existe. Ah si, pardon, la Macronie, excusez-moi. Mais voilà, en soi, il y a ça, par contre, ça s'est passé. Pascal Pro a invité sur Europe 1, dans son émission, je ne sais plus comment elle s'appelle, une certaine Alice Cordier, qui est non seulement représentante du collectif Némésis, qui est un groupe d'ultra-droite, et qui a été invitée notamment sur Europe 1. Et je vous rappelle les faits rapidement, c'était lors de la mort de Quentin, qui était notamment à Lyon, et elle a été interviewée, enfin pas interviewée, elle a invité sur Europe 1 pour dire au final, non seulement elle a dévoilé le nom d'une personne, et Pascal Pro a essayé d'empêcher en parlant par-dessus, non, on peut pas dévoiler, etc. Au final, la personne n'était même pas impliquée parce qu'elle n'est même pas à Lyon ce jour-là, donc non seulement il y a une fausse information qui a été dite, mais en plus, on a invité justement des gens d'extrême droite, c'est-à-dire même d'ultra-droite, des collectifs ultra-dangereux. Et pour moi, la limite, elle est ici. Il faut stopper cette partie-là, c'est-à-dire ne pas inviter de collectifs très dangereux, notamment en plateau, pour que tout se passe mieux à l'avenir. Merci beaucoup.
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0: comme tous les lundis soirs, 21h30, 22h30, en direct. Pour ce début d'émission, DJ Idem nous a sélectionné deux morceaux. Pendant ce temps-là, il est à Montréal avec la Scred Connection. Big up à eux, ils ont mis le feu sur scène. Et DJ Idem sera de retour la semaine prochaine. Donc, on vient d'écouter Au service du rap de Moa Sensé avec Sully Séphile, Akhenaton et Rapace, un morceau accompagné d'un clip où plusieurs générations du hip-hop se retrouvent autour d'une même passion, le rap, dans ce qu'il y a de plus authentique. Entre technique, respect de la culture et énergie pure, micro en main, le titre porte parfaitement son nom. Bonsoir Vanny Jordan, on est avec notre invité. Oups, j'ai saturé là, excusez-moi. Colombia, c'est le côté caliente. Comment ça va Vanny?
1: Écoute, très content d'être ici en France, d'abord parce que j'étais en Colombie.
0: Je tu es de retour.
1: De la Colombie, je passe la majorité de mon temps en Amérique latine, mais je viens aussi en France parce que ça me fait plaisir, j'ai des amis. Ça me fait énormément de plaisir de te revoir, ça fait longtemps.
0: On se connaît bien, on voilà, est habitué.
1: Ça fait longtemps, je crois que ça fait 2 ans que je ne t'ai pas vu.
0: Écoute, ça fait un petit moment, ouais, quelques années que j'avais arrêté la radio depuis 3-4 ans. Et c'est pour ça qu'on s'est plus vu à la radio.
1: Mais
0: toujours une émission pour Vanny Jordan qui a toujours un bon son à nous faire écouter.
1: Epidemix, écoute, je te souhaite beaucoup, beaucoup, beaucoup, beaucoup de courage, beaucoup de longue vie à Epidemix et que ce soit franchement une émission phare.
0: Ah, merci, on y travaille. Avec des bons invités, justement, comme toi. C'est ça le but. Et des good DJ, parce qu'on passe maintenant au mix avec DJ Nino que l'on peut retrouver entre club, soirée hip-hop, ambiance afro-caribéenne et collabore régulièrement avec Big Factory Records et anime des dates aux côtés de Panam Vibe. Il peut t'ambiancer sur du rap, de l'afrobeat, du R&B et même du dancehall chata. Je pense qu'il nous en a prévu un comme ça d'ailleurs. Ce soir, il est là pour nous faire passer un bon moment avec un set énervé, ambiance caliente comme d'habitude. Alors, c'est quoi ton actu du moment, DJ Nino? Là, t'as une date, t'es résident en ce moment?
2: Ouais, en ce moment, au Kennedy, sur le Kennedy, Paris 16e. Donc résident là-bas, des bonnes vibes, donc venez
0: tous les jeudis soirs, c'est ou vendredi?
2: En ce moment tous les jeudis, semaine ça sera mercredi, mais sinon voilà, venez vous ambiancer, vous chiller, il y aura pas de galère là-dessus.
0: OK, et écoute, là on va t'écouter, on va écouter ton premier mix de la soirée et je crois que c'est un mix hip-hop, hein, c'est ça. On est parti, on est sur Epidemix, on est là pour écouter DJ Nino et après, ça sera l'interview avec Vanny Jordan.

C'est très très lourd. Bon, maintenant on va parler de notre invité de ce soir. Aujourd'hui, on accueille Vanni Jordan qui vient accompagner de sa musique faite pour mettre du soleil dans les oreilles

0: Voilà, Vanni Jordan. On sait que les Latinos sont très gentlemen et tout ça, ils sont super classe, ils savent dire les choses. Hein. Oui, prenez note, les Français, il y en a qui savent le faire aussi. On va pas commencer à se mettre des gens à dos. Oui. Alors, Vanni Jordan. Moi, je propose que, justement, après cette petite présentation, on écoute un premier extrait de ta musique et après, on passera à l'interview.
1: Ok, très bien.
0: Est-ce que tu es ready, DJ, pour nous mettre un premier extrait? Je crois que c'est I Like It Like That.
1: Yes.
0: Et oui, on va écouter I Like It Like That by Vanni Jordan. Après, il y a une petite histoire là-dessus, on en parlera.
1: Yes, let's go.
0: Pour l'instant, on écoute. Epidemics.

0: tu as fait ce morceau-là parce que tu devais faire une collab. Tu as fait une collab, pardon.
1: Oui.
0: Tu devais. Non, parce que j'ai tout suivi. L'histoire est super longue, mais donc tu as fait une collab avec la marque Schweppes.
1: Oui, avec la marque Schweppes.
0: Donc qui cherchait un nouvel interprète qui serait capable de l'interpréter aussi bien
1: voilà.
0: que l'original, chose que tu as faite.
1: Voilà, oui. Bon, c'était un casting. C'était un casting. Ils cherchaient un chanteur latino qui puisse chanter en anglais.
0: Ok.
1: Et donc on a fait un. On a fait, la marque Schweppes a fait un casting partout en France. Donc on était à peu près 500 candidats.
0: Ça a relevé le challenge.
1: Et voilà, j'ai fait le challenge.
0: Mais bravo voilà. à toi, c'est très lourd. Attends.
1: J'ai repris les chansons. Cette chanson qui à l'origine est d'un groupe qui s'appelle Pete Rodriguez.
0: Yes.
1: Des années 1969.
0: Un classique.
1: Voilà, un classique.
0: Qu'on a pu entendre d'ailleurs dans le morceau Bad Bunny Cardi B.
1: Cardi B, que voilà, les gens le connaissent beaucoup. Et il y a aussi pour nous les Latinos Tito Nieves qui l'avait aussi interprété. Il y a pas mal de gens qui l'ont interprété. Mais voilà, j'ai eu le
0: bravo à toi parce que justement, c'était d'autant plus un challenge à relever vu qu'il avait été déjà interprété, que c'était un classique et tu l'as vraiment relevé le challenge du coup.
1: Oui, oui, et donc,
0: pub Schweppes.
1: Voilà, la pub Schweppes. Donc, c'est quand même quelque chose d'important dans ma carrière.
0: Ah, bah parce oui, que, c'est pas mal.
1: Parce que c'était la campagne publicitaire, c'était la pub mondiale.
0: Mm-hmm.
1: Donc, ça fait qu'il y a beaucoup de personnes dans le monde qui ont écouté ma voix. Qui ont écouté ma voix, mais ils savent pas. Forcément,
0: oui,
1: c'est
0: mais
1: moi.
0: Ils se sont dit que ça devait être l'interprète original parce que pour le coup, tu l'as fait aussi bien que lui. Donc, pour le coup...
1: merci. Voilà, donc ça m'a ouvert.
0: Eh ben, nous, on le sait, c'est toi, c'est Buddy Jordan et on te reçoit ce soir.
1: Merci.
0: Du coup, ta musique, elle est entre plusieurs vibes, salsa, reggaeton, latino. Toi, tu te définirais dans quel style?
1: Bah, écoute, je dirais, c'est la fusion. C'est la fusion, c'est un mélange de tout. Moi, je suis arrivé ici en France lorsque j'avais 13 ans, donc j'avais mes origines.
0: D'où le côté franco-colombien.
1: Voilà, j'avais mes racines de la Colombie, du côté du Pacifique, parce que je suis né entre la frontière entre la Colombie et le Panama, du côté de la Colombie. Nous, on a les deux océans, on a la mer des Caraïbes, et puis on a le Pacifique. Moi, je suis né du côté du Pacifique. De là, il y a un grand groupe très connu mondial. Qui s'appelle Chocquip Town,
0: on en adore.
1: Voilà, exactement. Donc, on vient de la même ville. Dans ma région, il y a beaucoup de.
0: Qui est très réputé pour la musique.
1: Voilà,
0: il y a beaucoup de musiciens, d'artistes.
1: Il y a beaucoup de musiciens qui viennent de cette région-là, du Choco. Et donc, voilà, ma musique, c'est un mélange du côté de la Colombie, mais aussi du côté d'ici de la France, de l'Europe. Ici en France, j'ai connu les rappeurs, j'ai connu NTM, j'ai connu Ayam.
0: Oui, tu collabores avec pas mal d'artistes français.
1: J'ai connu aussi l'Orco City avec qui j'ai chanté. On nous a partagé la scène dernièrement.
0: Là, c'était il y a deux, trois jours à la Foire de Paris.
1: À la Foire de Paris.
0: Avec donc, le poteau aussi.
1: Voilà, avec Elsaï.
0: Elsaï.
1: Il nous écoute,
0: j'espère.
1: Pour lui dire bonjour. Donc, j'ai cette double culture de la salsa, mais aussi de la musique urbaine que j'ai connue ici. J'ai connu ici parce que quand je suis venu en France, le rap, le reggae, c'était très à la mode. J'étais imprégné dans ce monde-là. Donc, quand j'ai commencé de la musique, j'ai commencé par rapper et par toaster, faire du raga.
0: Du coup, la fusion.
1: Voilà, il y a eu la fusion. Et après, je voulais retrouver mes racines aussi. Mes racines de la Colombie, la salsa, le côté dansant, le côté charmeur.
0: Le côté jungle, latino.
1: Voilà.
0: Playboy latino.
1: Donc, voilà, c'est un mélange de tout ça, ma musique.
0: Ok. Alors, vu que je suis partie fouiner dans ton Instagram pour avoir des questions intéressantes à te poser, j'ai vu que tu as eu plusieurs fois l'occasion de rencontrer Shakira.
1: Oui.
0: Qu'est-ce que vous vous êtes dit avec Shakira?
1: Bah, écoute, je vais te donner une anecdote. À l'époque, Shakira, elle était célibataire. Lorsque je l'ai rencontrée.
0: Oh, en plus, j'aime beaucoup.
1: Elle n'était pas poursuivie, elle n'était pas surveillée. Donc, elle était très, très, très, très ouverte, comme des esprits.
0: ça commence bien, c'est croustillant.
1: Voilà. Donc, quand je l'ai rencontrée, j'étais animateur aussi dans un concert à Bercy.
0: Ok.
1: Dans, oui. avec un DJ très connu. Je ne dirai pas son nom parce que je ne veux pas lui faire de la pub. Mais...
0: c'est plus ton pote, celui-là. Il est plus dans les bons papiers.
1: Mais voilà, j'étais sur scène. Et puis, voilà, quand deux chanteurs du même pays se rencontrent à des millions de kilomètres, à des kilomètres de leur pays, bah écoute, tu es colombien, yo también colombien, on a fait amitié, et puis j'ai remarqué qu'elle était très très proche de moi, très chaleureuse, elle me caressait.
0: Ah, sympa.
1: J'ai l'impression. J'ai l'impression qu'elle était plus contente.
0: DJ Dido, il est ça.
1: J'ai l'impression qu'elle était plus contente de me voir moi que moi de la voir elle, parce qu'elle était.
0: Elle a apprécié ta personne.
1: Elle a apprécié ma personne. Bah pour te dire une anecdote, la nana, elle me touche, elle me prend le bras comme ça, et puis moi aussi je la prends de mes bras, mais le mec de la sécurité, il a enlevé le bras, et puis il a dit au mec de la sécurité, non, tu ne lèves pas le bras.
0: Non, la classe, Shakira Kazi, mec de la sécurité, non, tu ne lèves pas le bras. On adore.
1: Voilà, parce que moi c'était pas dans l'abus, c'était dans la chaleur humaine, quoi, tu vois. Donc on n'en doute pas, on
0: te recevrait pas sinon, voilà. Je sais qui tu es.
1: Voilà,
0: la chaleur humaine.
1: Voilà. donc
0: en mode good vibes,
1: voilà, ouais. Voilà, il y a eu vraiment une bonne vibes. Ça c'est quelque chose d'inoubliable. Et puis je lui ai donné en cadeau mon CD, puisque je venais de sortir mon premier album. Et maintenant, si on a l'occasion de se revoir, ça sera avec plaisir. J'ai des amis qui travaillent avec elle.
0: Un petit message pour Shakira si elle nous écoute.
1: et voilà, c'était un moment magique. On a parlé aussi de sa fondation, parce que je l'admire beaucoup comme artiste, mais je l'admire beaucoup aussi comme personne, parce qu'elle fait beaucoup de choses pour les enfants,
0: okay.
1: Beaucoup d'humanitaire. Elle construit des écoles pour les enfants, et elle en a construit deux dans ma région, dans les Chocos, et donc je l'ai remerciée pour ça. Et donc quand je l'ai remerciée, elle était vraiment très contente. Elle était très très touchée qu'un enfant de cette localité-là, de ce village-là, la remercie pour les autres enfants, pour les choses qu'elle a fait pour les autres enfants. Ben voilà, ça c'était la chose entre
0: Shakira.
1: Nous qui était très touchante.
0: Aïe, aïe, aïe. Mais, très belle anecdote. Ouais. Je ne regrette pas d'avoir posé la question. Donc du coup, tu as tourné un nouveau clip le 4 avril avec Elsaï, artiste justement dancehall chata, oui. Et Yahweh, rappeur afro-américain. Oui. Il sort quand ce morceau? Qu'est-ce que vous nous préparez?
1: Écoute, ça c'est une chanson, pour te dire. Ça c'est une chanson qu'on a enregistrée il y a 10 ans.
0: J'adore les danses. Ça ne m'étonne pas en plus, parce que je connais les artistes, voilà, je connais Mr. Yahweh.
1: Voilà, c'est la chanson, ça s'appelle I Love the Party.
0: Ok. Il adore avoir des pépites et les garder comme
1: voilà,
0: ça.
1: Voilà. Donc, moi j'avais complètement oublié la chanson. Mais bon, même si chaque année ils me disent, vas-y, on va sortir I Love the Party, j'y croyais même plus. Tu vois, parce que chaque année.
0: Tu dois y croire avec Super Yahweh dédicace.
1: Parce que moi je disais, non, mais maintenant, elle est toujours d'actualité, cette chanson-là. Je dis ok, chaque année. Oui, mais tu vois, on va signer. Mais on s'en fout de signer, vas-y, sors le morceau. Non, mais cette fois-ci, ça va être la bonne.
0: Bon, là, déjà, il est clippé, donc c'est sur la bonne voie.
1: Donc, il m'a dit cette année, mais vas-y, tu vas revenir quand en France? Je dis, écoute, je reviens là. Écoute, on fait le clip. On va faire le clip de la chanson qu'on a fait il y a 10 ans. Oui, on fait le clip parce que la chanson, elle est bien, les gens, ils kiffent et tout ça. Bah écoute, bah, on va faire le clip. Et finalement, on a fait le clip.
0: Magnifique.
1: Ça m'a étonné.
0: Débarque. Voilà. Eh bien, écoute, on attend la suite. On en reparlera, on recevra.
1: Mais en tout cas, si tu veux avoir la date de sortie de la chanson I Love the Party, il faut appeler Elsa et lui poser la question.
0: On demandera à Elsa et on le recevra aussi, bien sûr.
1: Ok.
0: Et du coup, ton actu du moment, c'est ton single pour la Coupe du Monde, Campeón Mundial.
1: Yes.
0: Comment ça se passe? J'ai vu le clip sur YouTube, il y a aussi des challenges TikTok autour.
1: Oui.
0: Dis-nous tout.
1: Bah écoute, bon, comme tout le monde le sait, l'événement le plus important de cette année, hein, ça va être la Coupe du Monde. En tout cas, l'événement sportif le plus important de l'année, ça va être la Coupe du Monde. Ça va avoir lieu au Mexique, aux États-Unis et au Canada. Donc c'est particulier parce que c'est trois pays qui vont organiser ça. Donc il y a un côté latino qui est là. Moi, j'aime beaucoup le Mexique parce que j'ai déjà fait des shows là-bas et les gens ils sont super accueillants bon là-bas. Et donc j'avais déjà fait des chansons pour le mondial en 2018 et aussi pour les Jeux Olympiques. Cette année, je me suis dit non, mais finalement, un jour, je me suis réveillé avec le refrain en tête, campeon mondial. Alors j'ai dit, attends, ça c'est la chanson pour la Coupe du Monde, il faut que je l'enregistre. C'était plus fort que moi. Donc le jour même, je suis allé en studio avec les musiciens, j'ai écrit le refrain, j'ai écrit quelques paroles, et voilà, c'est la chanson, elle est née cette année au mois de mars. Donc
0: on te souhaite que la chanson déchire tout, qu'elle tourne au max, campeon mondial. Allez check ça. Il y a la chorégraphie justement, challenge TikTok. J'ai commencé à m'entraîner, je vais le faire. elle est stylée.
1: Oui, parce que normalement on dit qu'il faut faire des waouh. Là on a des invités surprise.
0: Tu vois, ils nous ont entendu, on parlait d'eux.
1: Salut. Bon, un petit bonjour, un big up à Léna qui nous appuie beaucoup sur les réseaux et surtout dans notre carrière,
0: qui fait partie de l'équipe Panam Vibes.
1: Voilà.
0: Super Yahweh.
1: Exactement. Big up à tous les gens de l'ombre qui nous appuient et qui veulent que nos projets aillent de l'avant et se réalisent.
0: Il faut pas oublier les gens de l'ombre. Voilà. Je propose qu'on écoute un deuxième morceau que tu nous as ramené.
1: Oui.
0: On est prêt?
1: Donc
0: et après, on partira sur le live, ma partie préférée.
1: Ok, très bien.
0: Alors là, on va écouter un deuxième extrait de Vanny Jordan. Donc, c'est un autre single. C'est quel single que tu nous as
1: fait ? Campeon mondial.
0: Ah, mais oui, c'est celui-là, justement. Je suis folle. On a écouté I Like It Like That en premier. C'est vrai. C'est Campeon mondial, justement. Le challenge. Va check ça. Vanny Jordan. Il y a une choré qui déchire à faire. Et le son, eh ben, il est lourd. Tu vas l'entendre tout de suite sur Epidemix. DJ Nino Platine, on écoute ça. Vanny Jordan, campeon mondial.

0: T'as compris ou quoi? Campeon mondial, Colombie. Yes. Il est là, c'est Vanny Jordan. Et ce son, c'est pour la Coupe du Monde. Allez, check le challenge TikTok, la Corée. Elle est lourde. Promis, la semaine prochaine, je vous la fais.
1: Hey, on va filmer ça. On va revenir, on va filmer
0: je
1: ça.
0: Je te l'envoie. Attends, t'as fait la
1: Ok. Ah, bah oui, oui bien sûr, je repartage. Obligé. On a besoin de voir les gens qui font la Corée.
0: Ben oui, c'est ça. Il faut suivre le challenge. Ouais. Alors, du coup, maintenant, t'es ready. Tu vas nous faire un petit coup de live. On a envie d'entendre ta voix suave et en direct sur Epidemix.
1: Ok. Oui. Bah, écoute, avec plaisir. Surtout, un petit big up à mon ami
0: Supayaoué
1: qui est arrivé ici dans les studios. J'aime beaucoup sa musique aussi. On est ensemble. Et lui aussi faisait partie donc du vidéoclip dont on parlait tout à l'heure.
0: Très marrant parce que Supayaoué dont on vous parlait, il est arrivé dans les studios comme ça sans prévenir. Il nous entendait parler.
1: C'est bien, c'est ça qu'on aime. C'est les surprises. Bon, écoute. C'est super de ton émission, il y a du live parce que c'est hyper important le live
0: et ça donne
1: la vibe. Bon, moi je vais te faire une chanson, j'entends une musique de fond là dans le
0: oui.
1: Mic, c'est normal, ok.
0: Oui, tout va bien, là, okay. C'est pendant que tu parles.
1: Ok, ça donne un côté glamour.
0: T'as vu, ça
1: voilà.
0: C'est la moment
1: comme si je suis
0: ça.
1: En train de séduire une nana.
0: Voilà. C'est parti.
1: Donc, je vais faire une chanson old school, s'appelle La Moto, c'est une chanson de reggaeton. Donc, j'espère que vous allez aimer. Donc, c'est comme vous voulez.
0: On est sûr qu'on va aimer. Vas-y.
1: Let's go, Mr. DJ, DJ Nino.
0: Jordan, Epidemix.
1: Yes, monte-moi le son, DJ Nino. Porque ya nos fuimos para la fiesta con Vanny Jordan aquí en la casa. 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
1: I, Jordan, merci. Magnifique, c'est ça qu'on veut. Voilà, tu nous as ramené la chaleur de Colombie. Tu nous as mis bien. Yo,
0: merci, merci, merci, merci, merci, merci.
1: Allez, check ça. Hein. Moi,
0: je sais
1: Jordan,
0: pas. Je sais pas.
1: T'es sur Spotify. Des
0: oui, oui, oui, on est sur tous les réseaux sociaux. Facebook, voilà, Instagram. En ce moment, je suis beaucoup sur Instagram. Et oui, Vanny Jordan, V-A-2-N-Y-J-U-R-D-A-N, Vanny Jordan. Voilà, merci beaucoup pour le soutien. Oui, oui, j'ai une petite dédicace à faire. Une dédicace pour mi gente en Colombia. Un dédicace para Palencia Films qui a fait mes videoclips. Palencia Films, un abrazo. Tómame en el momento más importante. Tómame, fírmame, túmame. Un saludo para mi amigo Palencia Films, Palencia Films Hermín, que está en Colombia, que está en Cartagena, que hizo mi videoclip. Varios, una vaina bacana y también campeón mundial. Un saludo para Palencia Films, un saludo para toda mi gente de Colombia. Un bonjour, bien sûr, a mis amigos. D'ici, France, El Sai, Yahweh, voilà, tout le monde, franchement, merci beaucoup et on est en route pour faire le buzz. Y'a tout ça, amigo.
1: Ça, alors, reste connecté. C'est ça même. On va enchaîner très rapidement avec les gossips de la semaine. Tu vas rester parce que DJ Nino, il va nous faire un petit mix.
0: Yes,
1: un
0: yes.
1: Petit au revoir.
0: Okay.
1: Alors, je vais faire très, très, très, très vite parce que. Là, on a pris du retard parce que voilà, on n'a pas vu le temps passer. Quand c'est bon, c'est comme ça. Hein. Alors, ça sent la tension froide entre AMK et Tiakola. Depuis plusieurs mois, AMK aurait multiplié les petites attaques subliminales et visiblement, Tiakola a décidé de répondre dans Savage, sorti vendredi. Il lâche. Faut que je sois connu pour le beef, pas pour une bêtise d'un rookie qui a pas eu son feat, qui est prêt tout à tout pour un beef. Une ligne que beaucoup interprètent comme un pic direct envers AMK. Entre frustration de feat refusé, besoin de visibilité et guerre d'ego, le clash version 2026 continue de se jouer autant dans les punchlines que dans les algorithmes. Rentre dans le cercle a réussi à rallumer un clash historique du rap français. On dirait que Fianso a rallumé une vieille centrale nucléaire prête à péter. En dehors de ça, ce qui s'est passé, c'est que Caris a balancé un son inédit, pas en dehors, mais à l'intérieur, justement, dont le titre est le Sevrané, un ego trip avec des punchlines, notamment sur sa carte grise et son train de vie. Et évidemment, il n'a pas fallu longtemps pour que Booba réagisse. Il a complètement explosé en story Instagram, insultes, attaques personnelles, menaces symboliques. Le duc a carrément terminé par « Je vais tous vous punir ». Bref, le clash Booba-Caris est officiellement reparti pour une nouvelle saison. Pendant que certains rappeurs cherchent encore le gros banger, Internet lui a peut-être déjà trouvé sa nouvelle obsession, les personnages générés par IA et parmi eux, impossible de passer à côté de Phénomène Willy l'Ancien. Un personnage virtuel à mi-chemin entre le vieux tonton brut de décoffrage, le même ambulant et le miroir complètement absurde de notre époque numérique. Ce qui fascine, ce n'est même plus juste le personnage, c'est la vitesse à laquelle les gens s'attachent à quelque chose qui n'existe pas vraiment. Voix générée, vidéo calibrée, phrases volontairement excessives, humour viral pensé pour tourner en boucle sur TikTok et les réels. Aujourd'hui, l'algorithme ne fabrique plus seulement des stars, il fabrique des personnalités entières. Et la vraie question derrière le délire Willy l'Ancien, elle est peut-être là. Est-ce qu'on suit encore des humains ou juste des personnages optimisés pour capter notre attention ? Parce qu'à force de rire avec des personnages IA, Internet est peut-être en train de remplacer doucement l'authenticité par la performance algorithmique. Et ça, c'est un peu flippant. Pour finir, en légèreté, Rihanna a récemment dévoilé un tatouage très personnel, les vrais gribouillages réalisés par ses enfants, des traits brouillons spontanés gardés exactement comme ils ont été dessinés et forcément Internet s'est divisé. Certains trouvent ça touchant, d'autres disent que ça ressemble à des rayures à un tatouage raté. Mais derrière le débat, il y a surtout une idée intéressante. À une époque où tout est filtré et ultra parfait sur les réseaux, Rihanna a choisi de tatouer quelque chose d'imparfait, mais de sincère. Comme quoi, aujourd'hui, le vrai luxe, c'est peut-être devenu l'authenticité. Même pour la Queen Bad Gal Riri. Voilà, on a fini avec les gossips et on va finir en beauté avec DJ Nino. In the mix, c'est Dancehall, c'est Chata, c'est maintenant, c'est

Et pour commencer cette soirée avec ce rap et aussi une équipe qui va commencer à faire du rap dans cette émission un lundi dans le mois et voire peut-être deux, tout dépend des artistes latinos de rap qui vont se produire à Paris. Pour l'instant, on va laisser écouter un morceau d'un artiste qui va se produire vendredi 12 là, hein, donc c'est pas dans pas longtemps. Il s'appelle Gona, il vient de Venezuela, donc je vous laisse écouter ça pendant qu'on se prépare ici. Et voilà.

0: Nous sommes là comme tous les lundis soirs de 22h30 à minuit pour faire cette émission qui s'appelle Terremoto. Ce soir, nous sommes en compagnie avec Felifel qui est là.
1: Al tiro.
0: Ah oui, al tiro. C'était M, pardon.
1: C'était M en la casa.
0: Il a tellement de surnoms qu'après on ne sait plus voilà. Si c'était M, sinon ça. Bon, enfin, voilà. Al tiro, c'était M.
1: Et M del crew.
0: M del crew. Del crew de l'équipe. Cru,
1: c'est del crew.
2: Del crew, del crew, de crudo.
0: Ah!
2: Aïe, aïe, aïe.
0: Là, ça, va falloir traduire des fois ces trucs-là parce que les gens, des fois, ça peut leur faire énormément rigoler parce que des fois, les latino-américains, ils ont dissonné tout ça. Donc,
1: bah ouais.
0: Hyper délire. Donc, al tiro, voilà.
1: Chaloum.
0: Chaloum, ok.
1: Et Laura.
0: Laura, attends, elle est pas aquí, Laura. Hola, Laura.
3: Hola, hola.
0: Ah, ya. Bueno, todo este equipo, c'est cet équipe parce qu'on peut parler en espagnol et en français.
1: Y a exacto. Pas
0: de et même en anglais si on le veut et en créole.
1: Exactly. Aussi. For everybody. Everybody welcome. Hip hop. Worldwide.
0: Ça fait partie de cette culture latino-américaine du mélange, quoi, du mix même au niveau musical. Et donc là, avec toi, al tiro, CTM et El Cruz.
1: Ender Cruz.
0: Ça va venir à force de faire l'émission avec toi, ça va rentrer dans ma tête. Et donc, vous allez nous faire connaître, enfin, vous allez faire connaître surtout aux gens ici en France de la culture hip-hop latino-américaine, mais également avec l'influence aussi européenne, latino-européenne, comme on
1: c'est
0: a.
1: C'est ça. Voilà. C'est la double culture.
0: Donc voilà, moi je le faisais depuis un petit moment aussi avec un autre ami qui venait faire l'émission avec moi qui s'appelle Youssef, voilà. Et Youssef, pardon, pas Youssef, Youssef. Et on faisait ça, donc de faire connaître aussi cet lien avec la culture rap de là-bas, de l'Amérique latine et d'ici. Et donc aujourd'hui, je sais que tu m'amènes deux personnes qui vont parler.
1: T'aimes bien, si.
0: Voilà, qui vont parler.
1: Tout le monde, en fait, on a tous, la plupart sont artistes. Mm-hmm. Donc, je vais laisser tout le monde se présenter. Aquí, Del Cruz, dis un poco tu lo que haces.
2: Bueno, últimamente venimos difundiendo más lo que es el hip hop latino acá en París.
0: Sí.
2: Tratando de meter, ¿no? E influenciar más la música de nuestro origen, de lo que hablamos, uh-huh. En un país como este que es París, que es Francia.
0: Donc il dit qu'ici, c'est l'intérêt de lui, c'est aussi de faire connaître la musique latino-américaine ici en France, à
1: exact,
0: Paris.
1: Diffuser le rap latino qui est présent, mais qui ne peut pas être diffusé tellement. Donc, esa es la idea, compartir, y para que la gente vea que igual hay una escena de hip-hop latino-americano en París.
0: Parce qu'il connaît beaucoup, tu connais beaucoup.
1: Hace mucho
2: sí,
1: evento y el rapea.
2: Conozco mucha gente, muchas conexiones, y más que todo, lo que venimos difundiendo es la gente que quiere cumplir el sueño de llegar a París, mucha gente de Latinoamérica que quiere llegar a París, que lo ve como un sueño, apoyar a esa gente, darle la fuerza y seguir en el camino del hip hop, que es la unión, ¿no? Más adelante si puede haber breakdance, si ahora también estamos con Reyes del Puente haciendo graffiti, todo, mezclando todo, también estamos con gente de Lowrider, mezclando todo lo que es la cultura hip hop para mantenerlo vivo y que vean que estamos activos acá los latinos, ¿no? Y junto a los franceses, a toda la gente que está haciendo esta cultura.
1: Voilà quoi, c'est pour montrer un peu à tous les gens la culture latino-américaine à Paris, montrer les concerts, les événements qu'on fait. On fait des événements qui s'appellent Reyes del Puente et on fait ça à Pantin, Delphine Seric, juste à côté de Paris. Et il y a du graffiti, du hip-hop et des artistes en live. Et on a avec nous aussi deux artistes qui vont faire des chroniques avec nous, qui vont nous présenter de nouveaux sons, de nouveaux artistes. Donc, allez-y, hein, je ne sais pas si tu veux.
3: Et je suis Chaloum, je suis beatmaker, comme ils disent ici en France, d'un collectif de beatmakers qui s'appelle 4.30pm, 4.30. Et je suis artiste, j'ai aussi mon projet personnel de musique, où je mélange un peu beaucoup de choses, de beaucoup de styles.
1: Eso, eso. Et Laura? Qui va parler en français ou en espagnol ? Qui va présenter des nouveaux sons, en fait ?
4: En français, voilà.
1: C'est ça, en français ?
4: Essayez de parler en espagnol, un remix de tout.
0: Essayez de parler bien dans le micro. Hein.
4: En français, en espagnol.
1: Et des nouveautés.
4: On va présenter quelques nouveautés, quelques nouveaux artistes. On va revenir sur les anciens.
1: Et parler des événements aussi.
4: Et parler des nouveaux événements. Que Conche de Tumare, il va nous préparer.
1: Y Reyes del Puente junto con Panam Conecta.
2: Ay, ay, ay.
1: Esa es la onda, Terremoto de nuevo, empezando todo lo que es hip-hop
2: latino. Activando todo lo que es la música ahora.
0: ¿Y qué onda?
1: La onda es la buena onda.
0: Bon, on en est où là? C'est ton émission là, c'est votre émission, c'est à vous de parler, les gars.
1: Ah, on allait présenter des sons en fait, c'est ça. On a deux chroniques avec des avec Shalom qui va empezar pour tout le monde et qui va présenter. Uno artista.
3: ¿Vale? Sí, pues no sé qué canción va a tocar primero.
0: Dice aquí, avant que. ¿Se va a hacer la?
3: No, esas son las de Laura.
0: Noeli, sí.
1: Noeli. Háblanos de Noeli, que es
3: Noeli. Ah, ok. Noeli es una amiga, es francesa.
0: Por favor, mira, pon el micrófono así.
3: ¿Así?
0: Así, no, mira, ahí, no así.
3: Así.
0: Voilà, exactement. Okay. Ça, c'est des choses qu'il faut commencer à garder. Okay. Vas-y, tu peux continuer.
3: Noeli es una compañera, rappeuse francesa, de Lyon, si no me equivoco, sino ya me dirá ella si me equivoco.
0: Donc, c'est une rappeuse française.
1: De Lyon.
3: Oui.
0: Parce que s'il faut qu'on traduise,
1: donne-moi le why.
3: Elle rappe en français, y allá abre un debate también muy interesante de que ella dice que no hace rap conscient. Porque en Francia hay como un subestilo que es rap conscient, porque ella considera que todo el rap tiene que ser como consciente o político. Entonces, pues eso.
0: Ah, bah, ouais, on connaît ça avec certains autres artistes de rap qui font.
1: Sí, muchos artistas tienen.
3: Sí, ella como que no rechaza el término de rap conscient.
0: D'accord. On écoute donc le morceau qui s'appelle.
3: Robin des Bois.
0: Voilà, Robin Hood. 106.3 fréquences, Paris pluriel, on est là.
1: Terremoto.
0: Terremoto hip hop. Vuelve.

0: Et voilà, le tremblement de terre est toujours là, le terremoto total, c'est vraiment le tremblement de terre ici, on est en train de se prendre le chou. Ah, on va faire un on va balancer bientôt les micros par-ci par-là. Donc là, on va reprendre après avoir eu notre ami que je demande encore son prénom parce que moi faut que je commence à me rappeler de
1: Chaloum.
2: Chaloum.
0: Voilà, Chaloum.
1: Et Del Crew.
0: Et Chaloum, tu aurais quelque chose à rajouter avant de passer à l'interview de notre ami Leito?
2: Oui, il manque une chanson à vous présenter. C'est la chanson de Metrika.
0: Ah,
1: il y avait un dernier petit son.
0: Ah, vous voyez, voilà. Donc on le passe, Metrika, et après on vient à Léo.
2: Oui,
1: voilà, okay, c'est ça.
0: Leito.
1: Et après on passe avec Leito.
2: Ouais, pas besoin de présentation pour Metrika, surtout pour les gens en Espagne. Et après, je dirai quelques mots et c'est tout.
0: Et le morceau, c'est El Taser.
2: El Taser, oui.

0: Free Lamar Raj.
1: Seguimos.
2: Aquí estamos los locos del terremoto.
1: Continuémosla.
2: Eso estamos volviéndolo completamente loco. Ya no sé qué es lo que voy a decir esta noche. Yo sé pas qué se va a raconter ce soir.
1: Continuémosla. El hip hop latino en París.
3: C'était voilà. Métrica, la Espantahombres 2000. Je sais pas comment ça peut se dire en français.
1: Épouvantail.
3: Non, l'Espantahombres.
1: Espanta, c'est qui fait peur.
3: Oui,
1: aux hommes.
2: Comme espantapájaro.
3: Voilà, c'est devenu une icône en Espagne. Elle est sortie dans la télévision publique en prime time, ça fait pas très longtemps. Elle représente une culture underground espagnole féminine très importante. Donc voilà, allez l'écouter.
2: Ah bah ouais, ouais, il faut aller, il faut aller.
3: C'est ah, et aussi, hein. Aussi, je voulais dire, oui. Il y a beaucoup de chansons qui imitent des sons, des armes, des couteaux, mais je pense que c'est la première chanson qui fait les sons du taser. Ah. Elle fait vraiment
1: voilà,
3: bien.
1: Voilà, c'est le taser. Tu te fais taser. Allez écouter le son du taser, c'était lourd.
2: Et pourquoi le taser de la maman? Qu'est-ce qu'elle a à voir avec la maman?
3: C'est elle la maman, c'est la madre fundadora.
1: Ah. C'est elle qui te tase.
3: Ah, ouais.
2: Waouh, c'est chaud. c'est... Donc, ok, et donc...
1: Là. Alors, vamos con el invitado, l'invité surprise qu'on attendait tant, direct du Chili,
2: Leito.
1: Santiago en la casa.
2: Leito, eso es.
1: Eso.
2: Ah, Leito.
1: Leito Sangüesa, aquí con nosotros.
2: ¿Cómo está? ¿Cómo está?
1: Bien, hay que pasar un casco.
2: Ouais, là, tu dois passer.
3: Dale, dale,
2: là, voilà, il va lui passer un casque.
1: Si
2: et comme ça, Leito va poder hacer todo lo que tiene que hacer. Está ahí. Eso, eso. Asegura. Levántalo.
1: Vamos.
2: Yes.
1: Estamos haciendo arreglando los técnicos.
2: Estamos en directo.
1: Problema técnico. On arrange là les micros.
2: Voilà, nous sommes en direct. Hein. Il faut
1: avec
2: que
1: notre invité spécial qui est là du Chili.
2: Exacto.
1: Entonces, Leito Sangüesa aquí con nosotros.
2: Attends, espérate. Attendez. On l'appelle Leito ou Leito?
4: Leito.
1: Leito. Hay que decirlo bien. Faut bien le prononcer.
2: Leito, Leito.
4: Leito Sangüesa.
1: En France. Leito, perdón.
4: No hay problema, no hay problema.
1: Vamos, entonces... para los que no te conocen, aquí la mayor parte de la gente que está aquí de la escena del rap, donc la plupart des gens de la scène rap d'ici à Paris le connaissent. Mm. Donc il a fait un concert, hizo dos conciertos, pardon, il a fait deux concerts ce week-end à Paris.
2: Mm-hmm.
1: Donc le premier c'était à Paris, à Barbès dans le 18e, au Focus Bar, samedi, et dimanche il a fait un concert au California Day 2.
2: Ah, mais dans le 18e, il était dans le barrio. Hein, il était dans
1: oui,
2: le barrio,
1: oui, dans le quartier, en el barrio, il hizo el primer concierto y el segundo en el 77, algo por allá lejos. Pero bacán con un card de un evento de Lowrider.
2: Ah, ouais, donc, ouais.
1: Que vamos a hablar también después del evento. Entonces,
2: tout à fait. Donc, vous avez compris, avec des Lowrider et tout ça, les voitures lentes, comme on dit, la conduite lente.
1: C'est ça, les voitures californiennes,
2: ouais,
1: un peu à l'ancienne.
2: Qui sont basses, qui sautent. Ouais, ouais, c'est génial ça. Avec les vélos et tout ce qui va avec, quoi.
1: Exact.
2: Eh ben, bien.
1: Donc, on est chanceux d'avoir Leito qui est là ce soir. Tenemos suerte que Leito.

0: pudo estar aquí con nosotros.
1: ¿Y Leito cuándo empezó? Combien, conta cómo se le rap tú a Leito. ¿Cómo se se venu cette
2: el rap,
1: la fiebre del rap? ¿Cómo te vino?
2: En verdad, fueron cosas que yo siempre como que tuve dentro, que fui descubriendo mediante lo fui haciendo.
1: Il a découvert petit à petit, donc il le faisait. Quoi.
2: Desde que la primera vez que estuve consciente de que se llamaba rap.
1: La primera vez que él était consciente que se s'appelle rap.
2: Fue a los 12 años.
1: A 12 ans.
2: Que me lo mostró un compañero de curso y.
1: Qu'un copain de l'école lui a montré.
2: Y me mostró un par de canciones y ahí me quedé rayado con eso.
1: Voilà, il lui a montré des chansons et il est devenu ouf, quoi. Rayé en español se veut dire ouf. Rayado.
0: Ouf.
2: Pero. Cuando más chico, la primera vez que vi alguna presentación en vivo fue cuando estaba en un curso que se llama en Chile cuarto básico.
1: Quand il était en quatrième basique là-bas, qui correspondrait ici à la
0: cinquième. CM1.
1: Ouais, non.
0: CM1, pardon.
1: C'est le collège quand même.
0: Quarto mais básico.
1: C'est petit, ouais. C'est petit, ça serait peut-être la sixième, je ne sais pas, un truc comme ça. Ouais.
0: Oh, désolé, je ne connais pas les équivalents.
1: Ouais. Enfin, quand il était petit, c'est là aussi.
2: Ouais. Ouais. Comme à los 9 ans.
0: Vers les 9 ans.
2: Pero porque...
0: Sí, alors, t'as vu, j'avais raison.
1: C'est ça, CM1.
0: J'avais donde... raison, je l'avais dit au début, CM1.
2: Por eso estaba en el colegio, porque estaba en la básica todavía. Y...
1: Pardon. Que...
2: Estaba en educación básica, pero ahí...
0: Entonces, es súper temprano, joven. Ah,
2: claro, ya, pero ya estaba el rap en los colegios.
1: Ahí dije que a cette
2: época... Entonces, ya estaba expandido por todos lados y...
1: Bueno, el rap était déjà là, quoi.
0: Au Chili, de partout, en fait. Il dit que même à cet âge-là, au Chili, les gens, il y a déjà du
3: les
0: rap gamins. Dans les écoles. Ouais. Les enfants font du rap.
3: Sí,
0: y los niños rapero. Hacen rap, entonces...
2: Y se presentaron en un acto del colegio que no tenía nada que ver con rap, que era algo de una ceremonia de colegio.
0: Ils ont fait une cérémonie à l'école, en fait, qui avait rien à voir avec le rap.
2: Ellos se presentaron en vivo otras personas de un curso superior.
0: Ils ont fait un live des personnes de classe un petit peu plus grandes et plus grands.
2: Y hicieron rap.
0: Et ils ont fait du rap.
2: Recuerdo que eso siempre desde ahí me gustó el sonido.
0: En fait, il a kiffé le son.
2: Y lo que decían y todo, pero yo no sabía que se llamaba rap.
0: Et il ne savait pas que ça s'appelait du rap, en
1: c'est
0: fait.
1: Ça, c'est ça qui est drôle, c'est qu'il ne savait pas, mais il a kiffé la musique.
0: Il a kiffé le live.
2: Et ça provoqué que inconscientement, en moi, me empezara a gustar todo lo que era relacionado con el hip-hop sin darme cuenta.
0: Et c'est à partir de ce jour-là qu'il a tout kiffé, tout ce qui était en rapport avec le rap, tout ce qui était...
1: C'est comme s'il avait été piqué et...
0: Voilà, comme que t'es piqué,
1: pris,
0: t'es piqué algo.
2: Claro, porque yo empecé a hacerlo al mismo tiempo. Solo que después me atreví a hacerlo a los 12 años, que ahí fue como mi amigo ya me había... dicho que esto era rap y empecé como a conocerlo conscientemente, pero igual era todavía estaba chico y pero tenía nunca tuve pánico escénico, nunca tuve problemas para hablar en público. Entonces, ouais.
0: Là, en fait, il dit que très jeune, il a commencé à 9 ans, il aimait bien déjà, mais vers 12 ans, c'est là quand il a commencé vraiment à faire de la scène et qu'il avait pas trop de panique, il était à l'aise et que c'est ses amis qui l'ont encouragé à commencer, mais il a commencé très très tôt, à 12 ans.
1: Ouais, c'est
0: vraiment un âge
2: Fue como algo que se me dio espontáneo porque me
0: c'était
2: gustó
0: spontané
2: de
0: pour lui parce qu'il a aimé depuis l'âge d'enfance, c'était spontané, ouais. Un truc inné, on va dire.
2: Y lo fui conociendo de a poco y yo era como era como el que no sé, hacía muchas cosas cuando chico y entre
0: plein de
2: medio
0: trucs quand il était petit,
2: eso.
0: Et ça c'était un des trucs qu'il faisait quand il était petit.
2: Pero para mí siempre fue un juego.
0: Et ça tout le temps était un jeu.
1: Ah, c'est génial.
0: Ah, eso es lo mejor, pues porque uno lo hace mejor cuando es algo que nos gusta. Y...
1: Exactement, c'est une jolie histoire, parce que
0: bah ouais.
1: Comme il disait, après, c'est
0: il
1: pour lui, c'était un jeu, il kiffe et il le fait
0: ça
1: avec
0: fait
1: plaisir.
0: Ça fait partie de sa vie, ouais. Et c'est pour ça qu'il le fait bien.
1: Ouais, aussi, voilà.
0: Y por eso lo hace bien.
1: Y cada vez mejor. Y cada vez mejor.
0: Sí, va progresando. Escuchemos un temita para que vean, para los que no
1: por
0: conocen.
1: Por supuesto. On va écouter tout de suite un morceau à lui. Je crois qu'il s'appelle... Bah lui, c'est un
0: como
1: des
0: premiers. Como el tema que le...
1: El
2: preview, yo creo, de lo que estamos haciendo aquí.
1: C'est ça.
0: De
1: Broca.
2: De Broca Coach igual.
1: De Broca. Okay. Ouais, c'est celui-là que j'ai eu en premier, mais bon, moi peut-être je me trompe, mais j'en vois.
0: Les deux, ils sont lourds.
1: Ouais, c'est ça.

0: Là, on est là, on est là, les gars, on est là, on est là.
1: Seguimos, seguimos.
0: Eh, Leito. Leito, te pasaste, está muy bueno.
2: Gracias, manito,
0: me gusta
2: gracias.
0: Mucho.
1: Aquí estamos apoyando el concierto, estuvo mortal.
0: Oh, no,
1: on a fait un concert, c'était une tuerie samedi. Dimanche, moi, je ne l'ai pas vu, mais samedi, c'était de la balle. Tout le monde a kiffé, le public, il était en feu. Lo que decía es que el sábado, yo no pude estar el domingo, pero te vi el sábado. Y en el evento hiciste algo muy bacán que la gente, el público decía, se entusiasmó y toda la gente empezó a moverse. Entonces eso...
0: On ne peut que kiffer ce qu'il fait.
1: Ouais.
0: Sans déconner, c'est...
1: Y Dino, entonces, tú estás aquí de pasaje.
2: Sí, hermano.
1: Y le hiciste de pasaje.
0: Está volando.
1: Sí.
3: Oui, moi j'étais au concert aussi et c'était, en vrai c'était lourd. Et cette chanson, il a chanté aussi, j'ai reconnu parce qu'il a une phrase qui dit des rappeurs d'internet et tout. Et c'est vrai, il a souvent...
1: Tu as traduit la rime que te le gustó de ce thème, que l'a vu en el vivo también, que hiciste l'autre día.
3: Et c'est vrai parce qu'en vrai, je vois beaucoup des événements et je vois beaucoup des rappeurs qui font des vues sur internet, mais après dans les événements, il n'y a personne.
1: Dice que ve muchos raperos que hacen muchas vistas en internet y después en vivo no hay nadie. Y que eso es lo que tú decías en el tema.
4: Claro, las letras de él son crudas, son reales, ¿no? Son cosas que se viven, que él puede ver, percibir y luego relatarlo sobre un video.
1: C'est des vrais lyriques.
4: La realidad es hip hop real, por así decirlo.
1: Voilà, des vrais lyriques, c'est des vraies paroles et tout, pour ceux qui comprennent, c'est ce qu'ils sont en train de dire, que c'est des vrais sons que les gens ils peuvent bien identifier ou des vérités.
0: C'est ce qu'également dans la salsa, il faisait aussi, quoi, dans toutes les chansons latino-américaines, beaucoup, c'est raconter un peu l'histoire du quartier, de ce qui se passe.
4: Claro.
1: Hablar del barrio, dice que igual como la música un poco de salsa, que también hablan de las cosas de la vida.
4: De la vida,
2: claro, es lo que conversábamos de antes, que la música en general, o sea, el hip hop, igual tiene no solo raíces que tengan que ver con lo musical, sino también de los valores que están detrás y de dónde vienen esos valores, como en Chile la dictadura, por ejemplo.
1: Y dice que el hip hop, como las otras músicas, ha des racines que vienen de esos valores, como de gens issus de la dictadura.
0: Comme nous.
2: Claro.
0: Comme nous,
2: ouais, y asimismo hay una interconexión entre diferentes lugares de Latinoamérica, obviamente del mundo, pero en el caso de Latinoamérica, igual de Latinoamérica, de cosas que se han vivido en Latinoamérica. Y eso también ha marcado la música en general, como la salsa, como el folclore, como otros tipos de música que quizás eran representativos en Estados Unidos, no sé, el blues, que también te narraba cosas.
1: En fait, qui transmettent des messages. Comme le folklore et la musique salsa en Amérique du Sud, et vu les événements qu'il y a eu dans les pays et tout ça, bah, ça affecte un peu le message qui est toujours derrière.
0: Et de la même façon, comme le blues, il disait aussi la musique
1: aux États-Unis. Il a fait une comparaison exactement sur le blues aux États-Unis.
0: Il faut dire simplement une chose, quiero decir que la música sirvió a muchos pueblos latinoamericanos, la música servía a beaucoup de peuples latinoamericains et américains, même aux États-Unis et Canada. À dénoncer et des fois à se libérer par rapport à des situations qu'on vivait et qu'on vit toujours durement, parce qu'il y a toujours des émeutes, il y a toujours des tremblements sociaux, musicaux et tout autre.
1: C'est un mouvement social, le hip-hop. Exactement. À la base, et le mouvement social. Et
0: il reste très ancré dans ce mouvement social aussi.
1: Exact, de partout dans le monde. Donc, le rap, también, el mensaje del pueblo, le message du peuple, la voix du peuple. Lo que no se puede decir, lo decimos en el rap.
4: Claro, la voz del sufrido.
1: Exacto.
0: Sí, exacto, exacto, exacto. Bah, y el sufrimiento.
1: Y dit la voix de ceux qui ont souffert,
0: Leito,
1: de ceux qui peuvent pas s'exprimer.
0: El sufrimiento que hubo en Latinoamérica desde que llegaron los españoles en 1492, eso tiene que ver también con la historia.
2: Claramente, entonces todo viene de un origen igual que ha marcado a la salsa y a muchas cosas más. Y que el mismo blues, o sea, al fin y al cabo la salsa, el folclore y todo lo que derivó esos géneros también cumplieron el rol en Latinoamérica de lo que cumplió el rol del blues en Estados Unidos. O el mismo rap en Francia, porque el hip hop aquí, al menos de lo que he ido conociendo de a poco estando aquí, es que igual todavía se mantiene vigente lo que es la rebeldía en el arte, no netamente en insultar, sino una rebeldía de incorporar el conocimiento dentro de la población, y eso es como al final lo que...
1: Dice que el arte es un arte rebelde, pero no forcément vulgaire, que quiere integrar un mensaje del pueblo, lo que no puede ser dicho, pero no forcément quelque chose de rebelde, mais sans être vulgaire.
0: Comme il disait par rapport aux musiques, comme l'ont fait la salsa, le blues et toutes ces musiques-là qui ont transmis, qui trajeron esa rebelión también, qui ont
2: claro, claro. Que en el caso de Estados Unidos también pasó así, salvo que igual Estados Unidos siempre tuvo la mentalidad con el dinero, entonces el hip hop también aprendió a ser mainstream ahí en muy poco tiempo.
1: Le hip hop il a appris à être mainstream à cause de l'influence américaine qui est tout le temps là à montrer de l'argent, le capitalisme, donc ça a beaucoup influencé le rap aussi.
2: Claro, entonces todas esas cosas
0: no fueron benéficas, decías tú.
2: No, más que no fueron benéficas, en cada nido creció el pájaro de distinta manera.
0: Ah, ouais, il dit que dans chaque nid l'oiseau
1: il a grandi différemment.
0: Ouais.
2: Pero representaban el mismo sentimiento o experiencia, porque al final igual acá en Francia estaba pasando de las discriminaciones afrodescendientes, de la esclavitud, entonces
1: c'est comme de partout, comme en France la discrimination pour les gens qui sont d'origine africaine.
0: Oui.
1: C'est visible, quoi.
2: Y todas esas cosas igual es como un represent al fin y al cabo del es una rebeldía a eso voy
1: con
2: eso voy con entregar el mensaje a la comunidad y que y
1: ça,
2: que
1: ça donne la voix au peuple, quoi. Ça rend la voix aux gens du peuple ou ceux qui sont discriminés.
2: Y eso es lo que en el caso no sé, en Francia yo veo aquí
1: que hip hop en France, le rap.
2: Todavía tiene eso vigente hasta el día de hoy.
1: Y encore ça qui est actif, qui est visible.
2: Que en paréntesis creo que es lo más importante de que tiene que mantener una cultura
1: c'est
2: musical.
1: Ce que doit la culture représenter normalement.
2: Sobre todo si viene de la calle.
1: Surtout si ça vient de la rue.
2: Y con lo que pasó en Francia, paralelamente el
1: avec
2: mismo rol fue lo que pasó en la salsa o en
1: c'est
2: el folclore en Chile que no sé desde Violeta Parra
1: depuis Violeta Parra los Jaivas c'est des groupes chiliens qui
2: los
1: sont
2: prisioneros
1: connus,
2: que quizás fueron como igual una
1: là, ici, ou, des groupes chiliens qui
2: y un montón de artistas más Victor Jara.
0: En fait, qui parle de tous ces artistes, de tous ces artistes qui ont pu transmettre et se battre des fois dans des situations un peu difficiles et maintenir la rébellion, quoi, d'une manière ou d'une autre.
2: Claro, son distintas maneras en la cual una situación se desarrolla en una sociedad, porque al final en todos los lados siempre va a haber, aunque sea por lo más mínimo, pero siempre va a haber algún nicho en el cual la cultura persista y siga manteniéndose vivo. Y eso creo que también lo que tiene aquí Francia, de que la resistencia ante el amor a la cultura y que eso hace que siga viva. Porque también acá me he dado cuenta que hay muchos eventos gratuitos.
1: Il y a beaucoup d'événements gratuits. Il dit qu'il voit qu'il y a quand même un mouvement en France qui supporte le rap et le hip-hop et que c'est bien que ça soit quelque chose qui soit continu.
0: Voilà, c'est vrai. Es como la revolución permanente.
2: Claro, claro. Y eso al final hace que todavía se mantenga vigente desde la vieja escuela hasta la nueva escuela.
1: Ouais.
2: Porque la vieja escuela también está aportando a la nueva escuela.
1: Il dit que c'est l'école du rap, il y a la vieille école et la nouvelle école, et qu'on voit que ça se transmet, ou en tout cas ça continue. Et c'est important que les anciens y transmettent aux nouvelles générations.
0: C'est ce qu'on essaie de faire ici dans cette émission et c'est ce qu'on essaie aussi de transmettre.
1: Dice que
0: c'est
1: lo que trata de hacer aquí.
0: Y que de transmitir también a las generaciones de acá que hay esa comunicación entre generaciones, que es cette communication entre générations que des fois ici en Europe, de que a veces
1: pour l'amour à l'hip-hop, pour l'amour del
2: pour l'amour du hip-hop,
1: claro,
2: claro. También es
1: c'est sa phrase pour l'amour du hip-hop, et en plus c'est vraiment ça, on revient à ça. Vuelve siempre a eso porque eso lo
2: claro, porque entendiéndose
1: reúne a la gente.
2: Al menos que eso para mí es hip hop.
0: Sí.
2: Al mismo tiempo cada persona lo puede vivir de la manera en que
1: chacun vit le hip hop à sa propre manière.
2: En que lo quiera, no necesariamente el más hip hop puede ser un rapero, por ejemplo.
1: Il a dit t'as pas besoin d'être rappeur pour aimer le hip hop.
2: Se cataloga mucho el rap con el hip hop y el rap es una parte del hip hop.
1: Il dit le rap c'est beaucoup catégorisé avec le hip hop, mais c'est une partie du hip hop.
0: Du hip hop,
2: y se estigmatiza al mismo tiempo un hip hopper en base a la imagen que proyecta un rapero.
1: Ouais, il stigmatise aussi un
0: le hip-hop
1: MC.
0: Avec l'image qu'il donne les rappeurs. Ouais.
2: Porque hip-hop en sí, por eso mantiene también el anonimato, pero no.
1: Il y a des MC qui sont anonymes aussi.
2: No un anonimato en el cual te tengas que ocultar, sino que tienes que mover tus piezas tranquilamente y
1: juste bouger tes pièces tranquillement, pas besoin d'avoir apporter quelque chose au mouvement.
2: Hacer
1: al movimiento.
2: Claro, pero primero aportarte a ti para que ese movimiento en ti esté y desde ahí
1: il a dit faut apporter à toi-même et après tu pourras aider. En fait, c'est aide-toi d'abord et après tu pourras aider les autres.
2: Parce que sinon, l'équilibre ne persiste.
1: Voilà. Ouais. Sans équilibre, ouais, tu peux pas continuer. Ouais. Et il dit, en fait, pour faire quoi que ce soit, aide-toi toi-même, fais ce qu'il faut pour toi.
0: Connais-toi toi bien comme voilà. Il faut, et en te connaissant bien, tu pourras mieux partager ce que tu as en toi-même, quoi, avec le reste, qui sont tes semblables d'ailleurs, qui sont tous.
1: Et pour connaître Leito, qui est ici, ¿tú cuánto tiempo te estás quedando en París? ¿Estás de...?
2: En esta ocasión, 2 semanas.
1: ¿Y resta a París just 2 semanas y después?
2: No, llegué a París en martes pasado.
1: Y él está que depuis mardi. Y él está 2 semanas.
0: Sí. Donc, y para encontrarlo en internet es Leito. Leito.
1: San Huesa.
0: Voilà,
1: y en, para encontrarte entonces en internet, ¿cómo te pueden las redes?
2: Leito San Huesa. Punto FTS. Leitoshanhuesa punto FTS.
1: C'est Leito.
3: En français, oui, en français, c'est Leitoshanhuesa point FTS.
0: Ah, bueno, se pasaron.
1: Sur Insta. Leito Sanhuesa.
0: Me hizo bailar.
1: Leito
4: Sanhuesa. Avec un H. Je vais buscarlo nomás.
1: Ouais, vous allez trouver de toute façon.
0: Ya con Leito, je suis sûr que vous tombez dedans. C'est sûr. C'est sûr que vous tombez surtout. Vous mettez Leito rappeur chilien. Ah,
1: ça va sortir.
0: Vous êtes dedans, quoi. Donc, on va écouter.
1: Un autre son.
0: Allez, ouais, un autre son, bien sûr. On y va, on y va. On est 106.3 fréquences Paris Pluriel. On est là avec Terremoto.
1: Ouais.
0: Y con Leito. De Chile.

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0: Ça aussi, c'est pour sortir des clichés. Bah oui. Que caliente, caliente, cheque, cheque. Ah.
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0: Son más rabiosas que otra cosa, en realidad.
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0: Dale duro, terremoto. Ya, cette chanson-là, elle devient un peu obscène. Hein. Moi, je vais la changer. Hein. Terremoto dale duro.
2: Comment?
0: Je vais changer ce morceau-là. Terremoto dale duro. Et tout. Ah, ça craint.
3: C'est pas bon, ça.
0: C'est craint, ça craint, ça craint. Les clichés, tu vois, les clichés tout de suite. Dale, dale duro, duro. Ah. Qu'est-ce que c'est bon, elle devient loca. Non, mais qu'est-ce que ça veut dire? Non. Enfin, ça fait partie de la rigolade et tout ça. Et on va continuer cette fois-ci avec...
2: Vas-y, on est là, on continue al tiro en la
0: avec
2: casa,
0: CTM.
2: La... CTM. Con el M del crew en la casa.
4: Ay, ay, ay.
2: On est là. Hein. Et Laura, qui est aquí con nosotros también, que nos
3: buenas
2: va
3: noches.
2: Présenter des nouveaux sons.
3: Ouais, nous, bonsoir à tous. Moi, c'est Laura. Du coup, de ce soir, on va se diriger du côté... rap français.
2: C'est ça.
3: On va vous présenter.
2: Parce qu'on est à Paris, estamos en Paris, entonces
3: deux,
2: rap français, pas lo que escuchan.
3: Trois titres en rap français. Du coup, on va commencer par Hamza, donc c'est son nouvel EP Public Enemy qui est sorti le 3 juin.
2: C'est des nouveautés.
3: Donc on va se passer, on va s'écouter un petit extrait.
0: Bah, j'en vois et puis.
3: De Blick. C'est parti pour Blick.
2: Rappeur français, Hamza.
0: Blick, Blick.
3: Les
5: Kiki de Bondy.
2: Blick. Kiki de Bondy, c'est ça?
3: C'est ça, ouais.
0: Wow.
3: C'est lui qui te
0: Blick.

0: Et nous voilà de retour, 106.3 fréquence, Paris-Pluriel, Terremoteando, con el terremoto hip-hop que nos trae Falafel. Non, je rigole. Al tiro CTM et le compas del crew.
1: M del crew.
0: M del crew. Ça va M del crew, je vais faire.
2: Panam Connect, Reyes del Puente, la CTM, on est là.
0: Et donc là, on venait d'écouter un morceau que notre...
2: Hamza.
3: Laura. Nouvelle EP, Public Enemy. Je vous laisse aller écouter l'EP, il y a 5 titres, si ce n'est pas déjà fait, mais je pense que c'est déjà fait.
4: Sont de l'été ou pas ?
3: Sont de l'été, ouais, probable, c'est possible, ouais, Blic, allez écouter l'EP, faut aller écouter l'EP.
2: Faut écouter. Et là, il y a une autre nouveauté, c'est ça ?
3: Voilà, du coup, c'est un rappeur qui vient de Lille-Saint-Denis, donc du 93, ah oui, il a 23 ans.
2: Lille-Saint-Denis, 9-3.
3: Il s'appelle M22.
2: M22, rappeur voilà, local d'ici de Paris.
3: C'est son premier projet qui s'appelle Map Street.
2: Des premiers projets Map
3: puis,
2: Street.
3: On va s'écouter Didi, un extrait de Didi.
2: Un extrait de Didi.

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1: Yes, je vous laisse aller découvrir le projet. Il est super sympa, franchement, à découvrir. Il y a 5 titres.
2: Rap local.
1: Et ouais. C'est très très sympa, donc allez lui donner de la force. Voilà, c'est un bon gars.
2: Si, si. Comment il s'appelle déjà?
1: C'est M22.
2: M22, pour ceux qui veulent l'écouter, pour ceux qui veulent l'écouter.
1: Son EP, ça s'appelle
0: M22. M22.
3: C'est pareil, c'est pareil.
2: On commence avec M.
4: Está duro el drill francés.
2: Ouais, c'est le drill français, là.
4: Le français, si. Que no hay en todos los países. Está duro el drill francés, si.
0: Ouais, ouais, non,
4: t'as bueno. Y de 93 aún más.
1: Allez sur sa page, c'est
2: sympa. 9-3 dans la maison.
0: Donc, il faut aller trouver dans sa page, c'est ça.
1: Voilà, c'est M22.
0: Voilà.
1: M22.
0: Et on continue
1: avec Insta. Et on continue, on va continuer avec Roca. On va parler de Roca. Son nouvel album qui est sorti le 5 juin.
2: Et l'ultimo album del Roca qui est sorti le 5 de junio.
1: Kyo Itachi qui a participé
2: franco-colombiano
1: à son album.
2: Comment il s'appelle? Avec qui? Comment il s'appelle?
4: Kyo Itachi.
1: Kyo Itachi.
4: Très très
1: Kyo
4: bon beatmaker français. Bon, je le connais depuis des années. J'ai déjà entendu sa musique. Il est très beaucoup, très très fort.
2: Eso,
4: il a même fait un mixtape avec des rappeurs américains.
1: Américains.
2: Ouais, il a fait beaucoup de collaborations, hasta con rappeurs américains. Il est très famoso aquí en la scène.
1: Voilà.
2: Muy bueno. Entonces, que du lourd. Roca.
1: C'est le vinyle du coup. On a été le chercher vendredi.
2: Tu l'as rencontré?
1: Ouais, on a été. Il a fait dans la boutique de vinyle. Là,
2: lo pudieron ver en
1: c'était vivo. Blazing Music à Paris, dans
2: Blazing
1: 11e,
2: Music
1: je crois.
2: En una tienda en Paris.
1: Voilà, dans le 11e. Et puis on a fait une petite session écoute dédicace. Donc voilà, gros flyer. Le cover, la cover, elle a été faite par Jonathan Vendrome. Donc c'est un super peintre. Qui fait des covers pour beaucoup, beaucoup de rappeurs américains, français.
2: Ouais, donc c'est un gros projet.
1: Ouais, il a des très, très gros projets là qui arrivent. Roca, donc voilà, c'est magnifique, magnifique le vinyle. Voilà. Donc on va s'écouter un petit son de l'album qui s'appelle Avant que sonne le gong.
0: Voilà.
2: Antes que suene el gong.
1: Avant que sonne le gong.
0: C'est parti. Pour nous, c'est à minuit. Pour nous, va ser à la 12 de la noche el gong. Donc,
2: ya falta poquito.
1: Ya falta poco.
2: Estamos casi.
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0: 33 fréquences Paris pluriel, Terremoteando duro. Con Del Cruz. Al tiro CTM. Aquí estamos.
1: Voilà,
2: on
1: voilà.
2: Est là. Ouais.
1: Avant que sonne le gong, j'ai vraiment du mal hein, avec le titre là-dessus. Avant que sonne le gong, donc de Roca avec Kyo et Taurus. Donc on n'oublie pas, big dédicace, que Roca il fait partie du groupe mythique de la Clica.
0: Clica, eso, la
1: voilà. Donc la tout le monde reconnaît Roca, donc allez écouter l'album.
3: Rappeur latino, franco-colombien.
1: J'en profite aussi pour dire que, pour préciser que son concert, donc ce sera le 10 juin.
3: C'est ça.
1: Ça se passera à la Bellevilloise, à Paris.
3: Donc, tout le monde qu'à Paris, là, le concert, c'est
1: voilà,
3: bientôt
1: gros,
3: là.
1: Voilà, gros concert, c'est mercredi-là.
0: Ouais. Ah, il faut aller là-bas, je vais aller le
1: donc
0: rencontrer, il faut lui faire une interview.
1: À la Bellevilloise de Paris.
3: Bellevilloise, Roca le 10.
1: Roca sera là-bas avec Olkinri et des guests.
2: Bah, le voilà, 13 de junio va estar Gona también.
3: C'est ça, on enchaîne.
2: Rap latino.
4: C'est Gona
2: de Venezuela en el Belushi.
3: Il y a plein d'événements en fait, là bientôt le
2: 13
3: et le 13
2: de junio. Ouais. El 23 de junio también hay un evento en el bar Le Focus.
0: Voilà pour ceux qui veulent du rap latino,
2: para
0: los que quieren rap latino
2: aquí. Y Mick and Chill viene Da Compas de Colombia y viene Maleducados de México.
3: C'est ça, il disait que le 23, il y a encore un événement.
0: Bah, un à la fois comme ça les gens.
3: C'est ça, c'était pour dire en français pour les gens, c'est le 23 juin, il y a Panam Connecta avec un invité de la Colombie, c'est Da Compas et Maleducado. De México, du Mexique.
4: Il y a aussi des graffiteurs, non
3: Ouais, il va faire un pop-up de graff en live.
2: Polos.
4: Vous pouvez y aller, vous pouvez faire des graffitis sur vos vêtements et tout. Ouais.
1: Les jeans.
2: Y un DJ c'est de cumbia rebajada, al estilo mexicain.
0: Voilà. Essayons de parler clairement parce que sinon les auditeurs ils vont comprendre rien du tout. On parle tous en même temps. Donc
4: c'est
0: sincèrement, vous vous rendez pas compte. C'est moi, je l'écoute.
2: Doucement. Et le 28 de junio, también hay solo serios. Uh-huh. Un evento chicano que estamos organizando con una gente de Barcelona. Va a haber evento de Lowrider.
0: Donc le 28 juin, il y aura un événement avec les
3: voilà,
0: chicanos.
3: Ça c'est top secret, le nouvel événement qu'on n'avait pas.
2: En el mismo lugar de los eventos de Reyes del Puente, en el mismo sitio.
3: C'est ça, uh-huh. Delphine Serig, au même endroit que les événements de Reyes del Puente.
0: Voilà.
2: Esta vez se va a llamar Solo Serios.
3: Cette fois-ci, c'est un événement spécial.
1: Secretito.
3: Voilà,
2: aïe,
3: un secret.
2: Aïe, aïe. Algo
3: Solo
2: que,
3: Serio, 28 juin,
2: viniendo.
3: Préparez-vous parce que c'est en collaboration, des grosses collaborations. Con unas colaboraciones, les decimos con quién. O...
2: Ya hay que contarle.
3: Hay que contarle.
2: Por ser, bon, ser el estreno, hoy día vamos a contarle.
3: Sí, avec El Santo.
2: El Santos, peruano que vive en Barcelona.
3: Uh-huh. Un artiste péruvien qui vit à Barcelone et qui ont aussi un collectif un peu comme nous à Paris. Et qui vont faire une collaboration avec nous, donc des gens de Barcelone qui viennent pour peindre spécialement ce jour-là, auspiciés par la CTM, Reyes del Puente et Joker Brand, pour
2: Joker
3: ceux qui
2: Brand.
3: Connaissent.
2: Et también viene un barbero de Colombia qui hace graffiti también en la cabeza, lettering, todo, pero...
3: Il y aura un live, un barbeur.
2: OG Barber, desde Colombia también.
0: Ah, on n'a pas dit que ça voulait dire CTM, hein. Tu n'as pas traduit CTM. Conche tu madre.
4: Hay que traducir CTM.
3: CTM, c'est le nom du collectif.
0: Et qui veut dire,
3: Calme ta meuf.
0: Ouais, la conche tu madre.
3: Eso es. Non, c'est la conche tu madre.
0: Bon, ça veut dire quelque chose. Hein.
3: Voilà. Mais
1: la concha
3: disais,
1: de tu madre.
3: C'est ça, oui. Voilà.
0: La concha, la coquille de ta mère.
3: C'est, voilà, la coquille. Exact. La c'est très bien dit, redis-le.
0: La coquille de ta maman.
3: Voilà.
0: C'est joli, hein, la coquille de ta maman.
3: Attends, c'est pour un récap.
0: Ouais.
3: C'était quel événement?
2: El último, ese es el 28.
3: El 28, donc le.
2: Ah non, non, pardon. Y el 20 de junio, también hay este.
1: Donc le 20 juin.
2: Sangre y Flow. Ah. L'Estatue de Liberté de Paris.
4: Ah, c'est un concours, un concours de rap. Je pense que tout le monde peut participer. Il y a trois jurys, trois rappeurs.
3: C'est du freestyle.
0: Du freestyle, ah, voilà. Ouais, c'est ça.
4: Ender Cru va être jury. Il y a aussi un autre rappeur cubain qui s'appelle Nara.
3: Un autre rappeur, Nara, qui va être là. Ils vont être juges.
4: Ils vont juger.
3: Donc, c'est des battles de freestyle. Et c'est à Dandé, ça?
4: Oui,
3: c'est à la petite statue de la liberté, là. Il y a un nom, je ne connais pas l'endroit, mais il y a un endroit où il y a une mini statue de la liberté à Paris.
0: C'est près du 15e arrondissement.
3: Ouais, c'est ça.
0: C'est vers là-bas. C'est où il y a le pont aussi.
3: Voilà, bah, cet endroit, il y aura... Et c'est quand,
0: Doé? Le pont qui est super...
1: Le 20, le 20 juin.
3: Voilà, le 20 juin, à quelle heure?
2: Desde las 5 de la tarde.
3: Vers 17h, donc pour les gens qui aiment bien les battles ou qui veulent faire justement des battles.
4: Que se gana, que se gana.
2: 200 euros.
3: Oh. 200 euros à gagner, 200 euros pas gagner.
1: Non.
3: La battle, c'est pas rien. Hein. Pour les rappeurs, écoutez, 200 euros.
0: Moi, je suis rappeur, là, je vais y aller.
4: moi aussi.
3: Donc, Roca le 10,
0: voilà.
3: Gona le 13,
0: voilà.
3: Et le 20... à la mini statue de la liberté, la battle.
0: Voilà.
3: Le 23 juin, Panam Connect à Barbès avec Da Compass et Maleducado. Mm-hmm. Et le 28, l'événement Lowrider, un peu Chicanos Graffiti, Solo Serio, en direct, en collaboration avec Barcelone, Barbero.
1: Debajo del Puente.
3: C'est ça.
0: Et il y aura aussi Engel...
1: De Reyes del Puente.
0: Engel Boy aussi avec Gona, qui va être dans le même concert. Il va se produire aussi vénézuélien également. Engel
3: le
0: Boy.
3: 13.
0: Voilà, exactement, voilà, le samedi 13.
3: Ça, c'est l'événement du 13. Samedi 13, c'est Gona, Venezuela, en la casa.
0: Bon, ben, on va continuer cet envolé musical. Il reste encore un petit quart d'heure à passer ensemble. Si vous voulez rester avec moi, vous restez. Sinon...
2: Hay una canción que yo te recomendé.
0: Si, si, la tengo.
3: Ah, eso era.
4: Estamos esperando por eso.
0: Très, très bien cette chanson, d'ailleurs.
2: Oui. Et... Se llama Primera Línea.
0: Exactement. La Primera Línea.
2: De North All Star.
0: Exactement. De All Star. De North All Star.
2: Sí. Las Estrellas del Norte. Es una gente de...
3: Les Étoiles du Nord.
2: De Lima, Pérou.
3: De Lima, Pérou.
2: Son varios grupos que se juntaron.
3: C'est plusieurs groupes qui ont fait un collectif.
2: Formaron ese colectivo que están dando ahorita...
0: Bah, on envoie pour le cinquième le rap. Vous êtes là sur 106.3 fréquence Paris Pluriel avec Hip Hop Latino Terremoto aquí. Con quién? Ah, con
3: la conche tu madre.
0: M del Crew.
2: Ay, ay, ay.
0: Laura.
1: Ay, ay, ay.
0: Y a la...
2: Chalum. Esto es Terremoto.
0: Chalum. Chalum.
4: Chalum. Sí.
1: Chalum.
0: Primera línea.
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0: Et vous êtes toujours à l'écoute de 106.3 fréquences Paris Pluriel avec Hip Hop Latino qu'on va faire maintenant à partir de bien bah, là.
1: Les lundis, il y a une fois par mois, on a dit, non ?
0: Voilà, une fois par mois, le premier lundi du mois. Et s'il y a d'autres choses à présenter aussi, on le fera dans l'émission Terremoto. Les rappeurs sont les bienvenus dans cette émission depuis très longtemps.
1: Una vez al mes, vamos a empezar con el Terremoto.
0: Voilà, un buen terremoto de
2: un
0: rap latino.
2: Un buen terremoto como para que
1: para que tiemblen.
0: Para que tiemblen, porque ya tienen que temblar.
1: El terremoto, c'est le tremblement de terre.
0: Voilà, tienen que despertar. Así, despiértese en cuates. Bon, on va continuer musicalement. Qu'est-ce que vous, on a à dire encore
1: Non, nous, on, c'était juste ça. On queríamos despedirnos, decirle las gracias de nuevo a Leito. Bon, bah,
0: écoutez-moi,
1: Leito, que está aquí.
0: Écoutez-moi si c'est juste ça, vous pouvez partir tout de suite. Ah, si solamente eso se puede venir. Ah.
1: Sí. No, y seguir con los temas, ya presentamos los...
0: Decirle gracias a Leito. Que on a beaucoup apprécié ton rap, te nos gustó mucho tu rap y tu manera de hacerlo y lo que expresaste a través de tu del conocimiento y de tu ganas, cómo vino todo eso del rap. Merci beaucoup, quoi. On te remercie énormément de cette participation et de cette comment tu nous as parlé du rap, qu'est-ce qui a fait que tu es venu au rap et
1: ton... Dice muchas gracias para todo lo que hablaste de tu rap y de lo que
0: Es un engagement quoi, su comment se dice, su garra de continuar y luchar, o sea, muy bien. Está...
3: No, gracias a ustedes
0: por primera línea.
3: Sí, siempre primera línea cortando el pasto, hermano. Y ¿cómo se llama? Y agradecido de que estén estos espacios, que bacán que esta sea una radio también que tiene también un concepto importante, a lo mismo que hemos estado hablando.
0: Y gracias a esta radio hoy, porque ellos han sido un concepto très important comme ceux qu'on parlait avant.
3: Así que espero que tengan una bonita semana y que.
0: Es esto que vous aurez une bonne semaine et que tout.
3: Y que todo salga bacano.
0: Pues,
1: César.
0: Gracias, gracias, Leito. Muchas gracias por haber estado acá. Merci beaucoup. Et on en aura d'autres de toute façon comme
1: ouais, lui. Oui, on va continuer. De toute façon, on est là, on essaye de présenter les événements. Là, on a gardé les événements de juillet hein, qu'on n'a pas présentés. Comme ça, on vous les présentera dans la prochaine émission.
4: Ah, il y a des surprises encore.
1: C'est ça. Il y a d'autres événements, mais là, c'était les événements de juin. Les prochains, ce sera pour la prochaine. Ouais.
0: En tout cas, Leito va être un de nos, comment s'appelle, ambassadeurs au Chili pour bien parler de nous et de vous d'ailleurs aussi, parce qu'il faut faire le lien avec hacer los lazos. Hein.
1: Sí. Claro. Ahí difundir el mensaje.
0: Et bah, je vous propose de finir en musique.
1: Vamos, seguimos con el tema.
0: Bon, bah, moi je vais aller avec A Capella. Ça vous dit A Capella?
1: Seguimos con A Capella, Venezuela en la casa.
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1: Venezuela.
0: Ouais, Venezuela, los panas. 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

0: Bonsoir, bonsoir, chères auditrices, chers auditeurs. Merci d'être à l'antenne de Fréquence Paris Pluriel, votre émission caribéenne préférée, comme tous les jeudis soirs à 21h30 jusqu'à 22h30 sur le 106.3 FM et le www.rfpp.net. Bonsoir, sieur Eddy à la Réal, comment vas-tu ?
1: Bonsoir Peggy, ça va, c'est la forme, on est là.
0: On est là, hein ?
1: Là, on est là, comme
0: t'as
1: tu
0: vu,
1: l'as dit.
0: T'as vu ou pas qu'on est là ?
1: Ouais, et puis je vois que t'es bien coiffé, t'habites à belle petite chemise.
0: Non, c'est pas pour ça que je te dis ça.
1: C'est ça que tu veux que je te dise, ben voilà, je l'ai
0: mais
1: dit.
0: Mais pas du tout, mais oh là là, je suis pas narcissique à ce point, Eddy, quand même.
1: Bah non, mais...
0: voilà. Je disais, on est là, on. Nous tous.
1: Oui, nous tous, mais là, pour l'instant, on est que deux, là.
0: Bah non, j'ai du monde autour de moi, Eddy, fais pas celui qui ne voit pas. Bon, c'est, si, de, la concur- vois, c'est de la concurrence pour toi, je sais, mais il faut accepter quand même la concurrence.
1: Oh, la concurrence.
0: Donc, je disais que je suis très très bien entourée ce soir. J'ai trois hommes avec moi dans le studio. Franchement, il y a des femmes là qui doivent m'envier énormément. Et en plus, évidemment, un concentré de talent. Alors, je vais commencer par à ma gauche, hein, comme sur le ring, à ma gauche qui porte un très très beau costume bleu pétrole, une chemise noire immaculée, une belle monture dorée. J'ai nommé Blaise Binda. Bonsoir Blaise.
2: Bonsoir.
0: Alors par contre, approche-toi du micro.
2: Bonsoir, bonsoir.
0: Bienvenue Blaise.
2: Merci.
0: Pour ta première fois.
2: À chanter.
0: Mais enchanté aussi. Et tu vas chanter justement.
2: Ah, oui.
0: Hein, Blaise nous vient avec son plus beau gospel. On va écouter ça dans quelques instants.
2: Oui.
0: Merci d'être là.
2: Merci à vous aussi.
0: Et puis à ma droite, là j'en ai deux là, hein, j'en ai deux. Alors lui, il a une très belle veste militaire, fin Dutch. Alors ouais, il y a des beaux écussons, une belle monture aussi, différente de celle de Blaise, une belle montre.
2: Merci.
0: Je décris pour les gens qui n'ont pas l'image bien entendu. Hein.
2: Voilà.
0: Et c'est Mike. Bonsoir Mike.
3: Bonsoir Peggy.
0: Enchanté.
3: Enchanté, enchanté.
0: Bienvenue.
3: Merci.
0: Et tu n'es pas venu seul, tu es venu avec ton guitariste. Gédéon qui peut d'ailleurs aussi attraper un micro, hein, qui va pouvoir, Gédéon, nous dire bonsoir.
4: Bonsoir.
0: Tu peux parler dedans, n'aie pas peur. Hein. Comment vas-tu, Gédéon ?
4: Super bien, merci. Et vous ?
0: Ah oui, il y a beaucoup de soleil, n'est-ce pas hein ?
4: Ouais.
0: Il porte des lunettes noires.
4: Ouais, j'aime bien.
0: Je vois ça, Maître Gims. Bon, allez, on ne perd pas de temps. On va écouter un de tes titres, Blaise ou Binda, hein, l'un ou l'autre, ou les deux.
2: Ouais, comme vous voulez.
0: Eh bien, écoute, alors qu'est-ce qu'on écoute, Blaise ?
2: Je ne peux pas t'oublier.
0: Oh là là là là, quel programme.
2: Je ne peux pas t'oublier, ouais.
0: Ok. On écoute ça alors.
2: Okay.
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0: Vous êtes toujours sur le 106.3 FM. Nous sommes dans les louanges du Seigneur avec Binda. Alors attends, laisse-moi deviner. Toi, c'est Congo Brazza
1: Kinshasa.
0: Ouais. Ok. Mais je reconnais les dialectes. Mais c'est incroyable. Je ne le savais pas.
1: Bah, je suis Congo Kinshasa. Bah, comment
0: bon. Mais je sais pas. Je commence à avoir l'habitude.
1: On dit toi.
0: C'est toi qui vois.
1: Bon.
0: Moi, j'ai déjà choisi.
1: Voilà. En fait. Je suis con, on l'a dit, Kinshasa, mais comment
0: Je sais pas, je te dis, j'ai l'habitude, hein. Je côtoie beaucoup la diaspora.
1: Il y a tellement de Congolais aussi.
0: Mais oui, mais bon, je côtoie aussi les Ivoiriens.
1: Côte d'Ivoire.
0: N'est-ce pas, Mike?
2: Exactement.
0: Un digne représentant de la Côte d'Ivoire.
1: Abidjan. J'étais là-bas aussi, moi.
0: Voilà.
1: Côte d'Ivoire.
2: À quelle occasion?
1: Je disais que en fait j'ai voyagé pour venir ici.
2: D'accord.
1: J'ai transité là-bas.
2: D'accord.
1: Ça date, hein, c'est en 1997.
0: Oh là là, 97. Tu nous parles d'un transit en 97.
1: On avait dit.
0: Attends, Blaise, il va falloir que tu reviennes, hein, parce que ça a bien changé.
1: Oui,
0: hein.
1: Beaucoup. Bon, depuis là, je suis pas encore allé.
0: Je suis allé après toi.
1: Ah ouais, je vois. Mais c'est beau là-bas. J'ai beaucoup aimé. Abidjan.
2: Si.
1: À Cocody, j'ai habité à Cocody.
0: Ah, Cocody, je suis allé par contre.
2: Que moi.
1: Ah bon?
0: Ah bah, j'y étais aussi.
1: À côté de la locodrome.
2: Exactement. Bah, c'est Cocody Centre, c'est
1: okay,
2: ça.
1: Voilà.
2: Cocody Centre, ouais.
1: Là,
2: vous êtes à deux pas de l'hôtel Ivoire.
1: Voilà, il y a une école à Mermoz, je crois.
2: Exactement.
1: Voilà,
2: Mermoz se fasse. Et au milieu de Mermoz, il y avait la pharmacie Mermoz. C'est ça.
1: Mais j'ai fait 6 mois quand même, c'est beaucoup.
2: Ah bon,
0: mais tu n'es pas juste en transit alors.
1: Non, bon. Il y avait la famille là-bas aussi.
0: Ah, ok. D'accord. Oui, c'est plus sérieux là déjà. Ok. Et donc, alors tu disais gospel, mais moi je dirais plutôt louange là.
1: Ouais, c'est pareil.
0: Louange. Ah non, gospel c'est plus, comment dire, on donne plus la voix.
1: La voix, d'accord.
0: Ouais. Mais est-ce que tu peux pousser la voix là? Vraiment.
1: Là, chanter maintenant? Oh, j'ai pas compris.
0: Bah, c'est-à-dire des vocalises quoi.
1: Ouais, je peux faire ça.
0: Ouais.
1: Par exemple, comme j'en chante là, ou je peux faire caper là?
0: Vas-y, tu es le bienvenu. Hein.
1: Ok. 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
1: Bravo Blaise, bravo.
2: Yeah, nice. Okay.
1: Blaise, est-ce que tu te produis sur scène?
3: Bien sûr, parce que je suis en même temps pianiste, je joue au piano et je chante en même temps.
1: D'accord.
3: Et voilà, j'ai fait tout, hein. Je suis dans les églises, j'ai fait des mariages, j'ai fait des fêtes, tout,
1: d'accord.
3: Fait, des deuils, donc je suis partout. Sur invitation, si on m'invite, donc, cela dépend des occasions.
1: D'accord, et ton église, elle est où?
3: Mon église, elle est à Alfortville.
1: Ah, Alfortville, ouais, ok.
3: Alfortville, j'y vais là-bas, donc tous les dimanches, je suis là-bas.
1: Et le à quelle
3: matin,
1: heure,
3: hein,
1: à quelle heure?
3: Je commence à 12h30 à Alfortville.
1: Ça va, c'est pour les laftards.
3: Je suis aussi avec Brigitte dans leur église tous les matins.
1: Tous les matins?
3: Tous les matins.
1: Comment ça, tous les matins?
3: Tous les dimanches matin, pardon.
1: C'est un métier, là.
3: Tous les dimanches matin. Je suis avec eux. Tous les dimanches matin.
1: Où ça, ben, où sinon, ça, Brigitte?
3: Nous, on prie que le dimanche, souvent.
1: Oui, voilà. Mais c'est où pour Brigitte?
3: Brigitte, elle est à Boissy-Saint-Léger.
1: Ah oui, alors là, il faut faire de la route. Hein.
3: Oui, je quitte là-bas à midi et puis j'y vais chez moi à 12h30.
1: Ok. Et après, c'est à quelle heure, Boissy?
3: À Boissy, il commence à 10h30.
1: Ok.
3: À 12h30. Mais moi, parfois, je sors tôt.
1: Mais c'est un marathon, en fait.
3: Ouais, bon. Souvent, je suis un peu en retard chez moi quand je vais là-bas. Mais souvent, il y a aussi des absences chez eux. Hein. Parfois, je m'absente un peu chez eux.
1: D'accord.
3: Et un peu plus tôt chez moi.
1: Ah, pour chanter là-bas?
3: Ouais, je chante là-bas. Je fais le piano, je chante
1: là-bas. Tu chantes, donc.
3: Voilà.
1: Ok, super. Très bien. Ouais. On va aussi. Je ne sais pas si on est prêt là du côté de Mike. Est-ce qu'on a accordé là, Gédéon là...
4: Oui.
1: On est bon?
4: Oui, on est
1: bon.
4: Wow,
1: avec une belle guitare rouge. Rouge sang là. Magnifique, hein, cette guitare. Alors par contre, pour le branchement, oui, on va faire plutôt comme ça.
3: C'est mieux.
1: On va essayer de... Ouais, approche un peu, Mike. Ouais, ou... Enfin, voilà. Soit... Voilà, qu'on soit au plus près de la guitare. Voilà. Et du coup, ça serait... Alors, on va faire l'introduction du titre, Mike.
2: Cette chanson s'appelle « Let Love Come Around You ».
1: Alors, toi, on est sur un registre plutôt reggae.
2: Yeah.
1: Voilà.
2: Effectivement.
1: Rastafari.
2: C'est une chanson d'amour.
1: Mm-hmm.
2: Voilà, je crois en l'amour.
1: Mais j'espère.
2: Et voilà, dans mes inspirations, j'ai pensé écrire cette chanson. Voilà. Donc je vais vous
1: la chanter. Composition.
2: C'est une composition personnelle, ouais.
1: Depuis combien de temps?
2: Alors, cette chanson, je l'ai écrite il y a pratiquement 15 ans.
1: Ah ouais, elle a bien circulé
2: ans.
1: Alors.
2: Ouais, il y a pratiquement 15 ans. Ouais, pratiquement 15 ans, je l'ai écrite. Et puis, non, ça c'est Lion of Judah right now.
1: Ouais, on va pas la mettre tout de suite, Eddie. On va tout mélanger.
2: Je vais là, Eddie, là je suis à la guitare là.
1: Ouais, on fait
2: okay.
1: Ouais, ouais. Mm-hmm.
2: On fait Let Love Come Around You. Yeah. Yeah.

0: Bravo.
1: Yes, I.
2: Mike dans Musique Antille. C'est quoi ton blaze, ton vrai blaze de scène, Mike?
1: Mike Kamani.
2: Kamani.
1: Yeah.
2: Avec un K?
1: Avec un K. K-A-M-A-N-Y.
2: Wow, Mike yes. Kamani. Yeah. Qui nous a fait du live avec Gédéon à la guitare.
1: C'est ça.
2: Bravo, hein. Vous travaillez souvent Merci. Ensemble?
1: Effectivement, ouais. Enfin, ça faisait un bout qu'on s'était pas vu.
2: Ah.
1: Et donc là, je l'attrape aujourd'hui. J'ai dit, écoute, viens, il y a une radio qui nous attend.
2: Mm-hmm.
1: Bah, viens, on va dealer une bonne humeur. Puis bon, voilà, il est là, quoi.
2: Ben ouais, très bien.
3: Il joue bien.
2: Tu as apprécié Blaise aussi.
3: Ah oui, hein. Il joue ouais. très bien. Et ouais. La chanson aussi, félicitations.
1: Merci beaucoup. Ah, bon. Merci beaucoup. Merci. Ah, merci.
2: Et alors, des scènes de prévues, peut-être, Mike?
1: Alors, pour l'instant, il n'y a rien à l'horizon, faut être honnête, faut être franc, il n'y a rien à l'horizon. Je reviens d'un long périple.
2: Ah.
1: Voilà, je reviens d'un très très très long périple. Il faut savoir que j'ai laissé la scène pendant pratiquement
2: 20 ans. Ah oui, d'accord, j'ai cru que tu revenais de tourner.
1: Non,
2: pendant 20 ans
1: Voilà, effectivement, j'avais fait un album depuis plus de 20 ans, tu vois, ça date, et puis il y a eu beaucoup de ponts qui ont coulé, qui ont coulé sous les ponts.
2: D'accord.
1: Et puis là, je renais encore de mes cendres. Et puis,
2: Mr. Phoenix.
1: Yeah, of course. you got the right word. Donc, on va attaquer, comme on le dit, Inch'Allah. Voilà des dates à venir. Pour l'instant, on est en train de préparer un nouvel opus. En studio qui s'appelle Renaissance, pardon, qui va sortir bientôt. Donc voilà.
2: Super.
1: Exactement.
2: En parlant d'Alocodrome, est-ce que c'est le nom du resto là à Montreuil? Comment il s'appelle ce resto?
1: L'Alocodrome de Montreuil.
2: C'est ça. Hein, voilà, c'est ça, bien ça.
1: Voilà, c'est un clin d'œil en fait.
2: Ouais.
1: Bah écoute, ça c'est une sœur à moi, c'est une grande amie à moi qui s'appelle Edith.
2: Edith, j'allais dire Odette.
1: Voilà, Edith effectivement. Ouais. Donc c'est elle qui a.
2: J'ai eu l'occasion d'aller là-bas. Très sympa.
1: Prépare, mais écoute, c'est amour cette fille-là.
2: Ouais.
1: C'est une crème, voilà. Donc on se retrouve souvent chez elle.
2: Mm-hmm.
1: Voilà, elle est très accueillante, très adorable, comme
2: une
1: belle personnalité,
2: chouette, hein.
1: Effectivement. Donc voilà, souvent on fait du live là-bas.
2: Mais oui.
1: Voilà, quand j'ai du temps, je viens réchauffer un peu les cœurs là-bas. Et puis,
2: ah bon, ouais.
1: Voilà. Ça faisait quand même un bout que je n'ai pas mis les pieds là-bas, mais bientôt j'y serai.
2: Ça y est, tu es sorti de ta caverne.
1: Bah, écoute, ouais, on peut dire ça comme ça. On peut dire ça comme ça. Ouais.
2: Et puisque tu en es sorti, justement, tu vas nous interpréter un autre titre pour qu'on puisse aussi libérer Gédéon qui doit, partir.
1: Cette chanson s'appelle « Mon cœur saigne
2: ».
1: Voilà, « Mon cœur saigne », voilà. C'est une chanson que j'ai écrite... pour parler encore d'amour.
2: Mais c'est ce que j'allais dire.
1: Parce que j'ai trouvé que mon pays, la Côte d'Ivoire, manquait souvent d'amour. Et nos sociétés là-bas, à un moment donné, ont oublié de s'aimer. Donc, il fallait quand même chanter une chanson pour réveiller quand même les cœurs, pour faire comprendre que, au-delà de toutes les tensions qui peuvent exister, il y a l'amour qui est là. Parce que l'amour est roi pour moi. Voilà. Donc, cette chanson s'appelle Mon cœur saigne. Yeah, man.

0: Yes, I. Come on.
1: Bravo!
2: Mike, yeah. Kamani. Jean est arrivé. Bonsoir, monsieur. Avec une belle casquette aussi. Hein. ça aussi, c'est une composition, Mike.
0: Exactement. Elle fait partie de l'album Accent d'Afrique, qui est sorti depuis 2003. Voilà, c'est un album qui a beaucoup marché en Afrique.
2: Ben ouais, j'imagine.
0: Et puis, à un moment donné, les émotions se sont arrêtées. Donc aujourd'hui, comme je dis, je sors de ma caverne, comme tu viens de le dire, pour pouvoir refaire encore, renaître ces émotions.
2: Ah, mais c'est intemporel.
0: Bah, écoute, c'est ça, effectivement, les émotions. Mmh. Voilà.
2: Ce que tu dis là, dans ta chanson, tu voulais dire quelque chose, Blaise?
3: Ouais, c'est vraiment éducatif. Et c'est touchant aussi.
0: Merci.
3: Donc, franchement, c'est vraiment quelque chose qui devait faire quelque chose dans le pays. Quoi.
0: Yes,
3: ça a touché vraiment beaucoup de personnes. Hein.
0: Exactement.
2: À un moment donné, tu dis Sono. Alors, je me rappelle plus Sono. Quelque chose, tu as dit
0: Sone Barachanyaso.
3: C'est ce qu'elle a. Oui,
0: il y a trop de voleurs dans mon pays.
3: C'est quelle langue ça?
2: Okay.
0: C'est en Djula.
3: Ah, ok.
0: Alors, le Djula, il faudrait savoir que le Djula, c'est une langue, à la base, une langue de commerçants, mais c'est une langue qui vient de l'ethnie malinké.
3: Ok.
0: Voilà. Donc,
3: c'est révolutionnaire
0: Oui, le Djula, parce que moi, j'aime beaucoup chanter en Djula, parce que quand je chante en Djula, putain, mais j'ai l'impression que mon cœur parle directement, tu vois. Donc, j'aime vraiment chanter en Djula.
2: Voilà, mais tu parles combien de langues, de dialectes
0: Écoute, non, mon dialecte est Djula.
2: c'est Djula et français.
0: Djula, français et puis anglais, voilà.
2: Ok, oui, et anglais. Voilà. Oui, parce que tu écris en anglais.
0: Exactement.
2: Dans la précédente, on avait l'impression que tu sortais de Kingston, hein, quand même. Hein.
0: Ah ouais.
2: Bah ouais.
0: Oh, ça, c'est les influences, ça.
2: Mais oui.
0: Les influences. Hein. Vous savez, depuis tout petit, on a baigné dans les influences de Bob Marley, Burning Spear, you know, et puis pas mal d'autres grands artistes, même le pionnier africain Alpha Blondy.
2: Alors, donc, justement, tu me l'as enlevé de la bouche parce que tout à l'heure, là, sur ton deuxième titre, c'est lui que j'ai vu. Hein.
0: Ah ben écoute, on m'a longtemps fait ce rapprochement-là. Bon, moi, je vois comme un honneur, hein, parce qu'Alpha Blondy, c'est un grand,
2: tu peux, hein,
0: c'est un grand artiste. Donc qu'on fasse un rapprochement de Mike.
2: Ah, il y a eu un instant là.
0: Ouais.
2: Dans sa fameuse chanson là, Brigadier là.
0: Exactement. Ah.
2: Je l'ai vu là, comme ça.
0: Il est
2: apparu.
0: Si. Alpha Blondy, on a beaucoup chanté Alpha Blondy. On chante beaucoup Alpha Blondy. On aime beaucoup Alpha Blondy. Mais au-delà d'Alpha Blondy, comme je disais, il y a eu ce rapprochement là qu'on a tant fait sur Mike Amani. Mais aujourd'hui, quand même, je veux faire comprendre les choses. Je veux qu'on sache qu'aujourd'hui, j'ai besoin d'exister. Voilà, j'ai besoin qu'on comprenne que Mike Amani est là. C'est vrai, il y a eu cette phase là où il y avait le jeu de l'interprétation, pardon, de toutes ces émotions là. Mais aujourd'hui, il y a Mike Amani qui est là. Puis bon, voilà, c'est comme ça que ça se passe.
2: Je vais vous laisser parce que c'est lui que tu regardes. C'est moi qui te pose des questions, mais c'est lui que tu regardes.
0: Non, pas du tout.
2: Pas du tout. Alors, je suis jalouse là.
0: Non, je regarde Blaise.
3: Venez comme ça.
2: Ou alors on va changer de place, je ne sais pas.
0: Apparemment, la jalousie est un mauvais défaut. Hein.
2: Ah, écoute.
0: Mais quand on est jaloux, c'est parce qu'on aime, non, c'est ça?
2: Ah, ben au moins, voilà. Au moins, tu me regardes maintenant.
0: La jalousie vient de l'amour ou pas?
3: Voilà. Et là, on chante l'amour.
2: Eh ben justement, tiens. Une autre chanson de ton cru, Blaise.
3: Ouais, la deuxième chanson, c'est Waouh.
2: Voilà.
3: C'est Waouh.
2: Mm-hmm.
3: Voilà, donc.
2: C'est toi qui as écrit aussi?
3: Toutes les chansons, c'est moi qui écris.
2: Bon.
3: Je suis vraiment parolier, en fait. J'écris aussi pour les autres.
2: Ah, tu es le Jean-Jacques Goldman.
3: Voilà, gospel. De la musique gospel. Congolais.
2: Congolaise, parce que c'est pas le gospel qu'on connaît.
3: Voilà, voilà.
2: Ok. L'union sauvata

0: l'émission Fréquence Paris Pluriel qui bat son plein ce soir avec Blaise et Mike Kamani. On écoutait donc Blaise Binda sur une composition.
1: Waouh!
0: Alors c'est pas, on n'appelle pas ça de la rumba, non?
1: Ça c'est la rumba.
0: Ah, on est d'accord.
1: La rumba,
0: dis-moi plus rumba que gospel.
1: En fait, quand je parle de gospel, c'est le message en fait qui.
0: Oui, la parole.
1: Les paroles.
0: D'accord, mais c'est de la rumba. On est bien
1: rumba.
0: D'accord.
1: Le style c'est rumba.
0: Là je comprends mieux.
1: Rumba congolaise.
0: Merci. Voilà.
1: Voilà. C'est hein?
0: Rendons congolaise. À César ce qui appartient à César.
1: Voilà. C'est bien la rumba congolaise, mais okay. En gospel. Si je parle de gospel, c'est juste.
0: Oui, parce que tu chantes les louanges.
1: Voilà,
0: louanges. D'accord. Ok. Bon, et donc on te voit à l'église d'Alfortville, c'est ça?
1: Ouais, je suis là-bas à l'église d'Alfortville, 671 Avenue. Comment on appelle ça? J'ai oublié l'adresse.
0: Président Wilson, Général de Gaulle, Général Leclerc.
1: C'est
0: bon, mais le nom peut-être de l'église.
1: Donner comme ça. Je suis pas. On veut juste déménager.
0: Brigitte, elle va nous dire c'est quoi le nom de l'église.
1: Non, l'église, leur église, c'est
0: oui, non, mais la tienne, pas la sienne.
1: La mienne, c'est Zame Malam. Ce qui veut dire Dieu est bon.
0: Eh ben voilà.
1: Alingala. Zame ouais. Malam, en français, c'est Dieu est bon.
0: Eh ben voilà. Donc on met ça sur Google.
1: Voilà.
0: Oui. Oui.
1: C'est Étienne Dolé.
0: Ah,
1: voilà.
0: Alors,
1: c'est 71 Étienne Dolé.
0: Eh ben voilà, la mémoire revient.
1: Voilà, 71 Étienne Dolé. Et
0: Dieu te le rendra, hein.
1: Alfortville, voilà.
0: Ok. Bon, et alors, Mike, nous on est toujours là, hein.
2: Oui.
0: Même si le guitariste, même si Gédéon est parti, toi tu es là.
2: Effectivement, ouais.
0: Je dis ça, mais dis, tu as récupéré les titres, oui. est-ce que tu les as identifiés? Dis pardon hein, de faire cette logistique comme ça à l'antenne, mais alors là, par contre, j'ai des yeux grands ouverts. Je ne sais pas ce que ça veut dire. On va mettre et puis tu valideras.
2: Ça c'est Minister of Initiative.
0: Ah bah tu vois, j'avais même pas entendu.
2: C'est ça.
0: Est-ce que ça te convient ou tu en veux une autre?
2: Pour que je chante là-dessus?
0: Pas forcément.
2: Non, mais c'est pas mal.
0: Pas forcément.
2: Tout ce que j'ai envoyé.
0: Bah, des fois, on a des préférés.
2: Il y a du fond de mon cœur, donc j'ai pas de préférence.
0: Ouais, une petite quinzaine
2: j'ai
0: de
2: pas,
0: minutes.
2: Il
0: faut faire son best-of là.
2: Ah. Et dis, fais ta vie. Hein. Fais ta vie.
0: Alors, redis le titre.
2: Many stuff non achieved.
0: Ah, donc beaucoup de choses qui n'ont pas été faites, accomplies.
2: Yes,
0: très bien.

0: 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On était dans une pleine discussion philosophique gastronomique. Voilà. Et donc, on écoutait Many Stuff Non Achieved. C'est ça ?
1: Yeah, of course. C'est ça.
0: C'est une compo également. Hein.
1: C'est ça. Ça.
0: Bien.
1: Tout est Mike et Mani là.
0: Mm-hmm.
1: Pas de reprise.
0: Non, c'est l'inspiration t'est revenue, Mike ?
1: Elle n'était pas partie.
0: Mm-hmm.
1: Non, non. Je savais, parfois un artiste, dans son parcours, fait des pauses.
0: Mm-hmm.
1: Vous voyez ? Et donc ces pauses-là, à un moment donné, quand tu effectues ces pauses-là, il va falloir que tu reviennes un peu à ta raison artistique. C'est ce qui est en train de se passer en ce moment. Je suis en pleine phase de transformation,
0: mm-hmm.
1: en pleine renaissance, d'où le nom du prochain album qui arrive. Donc voilà. Non, l'inspiration n'était pas partie.
0: Oui, mais est-ce que tu la mettais à profit ? C'était ça plutôt ma question.
1: Ah non, je ne l'ai pas mise à profit.
0: C'est-à-dire, est-ce que tu écrivais ?
1: Oui, j'ai toujours écrit. Bien sûr, ce côté-là, oui, j'ai toujours écrit. J'écris toujours.
0: Ah,
1: j'écris
0: très bien.
1: Toujours. Ouais, j'écris toujours.
0: Tu écris comment ? Ça m'intéresse.
1: Alors, comment j'écris ? Moi, j'écris sur ma propre réalité, ce qui m'entoure.
0: Oui, mais physiquement, techniquement. Sur un ordi, sur du papier.
1: Sur du papier.
0: Sur du
1: Après,
0: papier.
1: Je mets au propre sur l'ordinateur.
0: Ok.
1: Voilà, je me mets des mélodies à la base dans la tête.
0: Mm-hmm.
1: Une fois que je cale ces mélodies-là, je l'enregistre avec le dictaphone ou avec mon téléphone. Et puis, je commence à écrire là-dessus. Quand je commence à écrire, je veux dire, ça vient tout de suite, quoi.
0: Ouais. Et
1: souvent,
0: toi,
1: je bloque un peu. Quand ce titre-là me tient vraiment à cœur, je bloque un peu parce qu'il faut que je refasse bien l'écriture. Donc voilà, c'est comme ça que je...
0: D'accord. Et toi, Blaise, comment te vient l'inspiration ? Comment écris-tu ?
2: Bon, moi, je peux dire que l'inspiration me vient à plusieurs manières, en fait. Ça peut venir comme on est en train de parler. Et bon, comme nous, étant que chrétiens, en fait, l'inspiration, on croit que ça vient de Dieu.
0: Mmh.
2: Donc, Dieu peut m'inspirer pendant qu'on est en train de parler, pendant que je dors dans un rêve, pendant que je suis dans une église, voilà quoi, par rapport à une prédication qui passe, tu vois. Donc mon inspiration vient de.
0: Mais
2: est-ce que
0: tu écris en dehors de chants religieux finalement ?
2: Non, j'écris pas parce qu'en fait avant j'étais parolier dans cette musique-là. En fait.
0: Mm-hmm.
2: Bon, comme je suis converti, donc comme on dit la conversion.
0: Converti de catholique à protestant, tu veux dire ?
2: Non, en fait, je suis plus évangélique.
0: Oui, enfin, ouais. Quand je dis protestant, évangélique, mais
2: donc,
0: de catholique à évangéliste.
2: Non, j'étais vraiment pas... J'étais comme un athée, quoi, je dirais.
0: Ah,
2: je
0: c'est ça que tu, quand tu dis converti.
2: Tout ce qui était divine, quoi. Et quand j'ai compris que c'était bon pour moi, et j'ai tout laissé comme l'ancienne vie, en fait. J'ai commencé une autre vie et j'ai commencé
0: alors, qu'est-ce qui a... Alors, moi, ce qui m'intéresse, c'est qu'est-ce qui a changé pour toi ?
2: Bon, déjà, les thèmes. Par rapport à la musique, les thèmes, bon, j'ai fait la même musique, parce qu'il n'y a pas de sorte de musique. Il y a la même musique que j'ai fait, la rumba que je faisais avant, mais juste, ce sont des textes qui ont changé.
0: Et dans ta vie ?
2: Dans ma vie ? Dans ma vie, il y a plusieurs choses.
0: Qu'est-ce que tu ne fais plus ?
2: Ben, il y a beaucoup, il y en a beaucoup que
0: je
2: fais.
0: Que tu faisais ?
2: Ben, l'ambiance, tout ce qu'on faisait, tout ce qu'un homme peut faire dans le monde, je ne le fais plus, en fait. Sauf que je fais...
0: Bah, c'est triste, là. Tu ne donnes pas envie, Blaise.
2: Parce que, en fait, moi j'ai, bon, je dirais une chance. Moi. J'ai pu dire ça, comme ça. J'ai tout fait avant.
0: Mais quoi ? On a envie de savoir.
2: Bon, peut-être ça peut vous choquer.
0: Ah non, justement, on a besoin que tu dises.
2: Bon, je vais le dire,
0: les
2: en
0: choses.
2: Fait, avant. Déjà, moi, à l'âge de 10 ans, j'ai filmé.
0: Mm-hmm.
2: À l'âge de 14 ans, j'ai commencé déjà à prendre du chanvre, on dit ça.
0: Du chanvre, donc cannabis plutôt.
2: Cannabis, tout ça.
0: Okay.
2: Et j'ai commencé à côtoyer les femmes, très jeune.
0: Ouais.
2: Et jusqu'à l'âge de 24 ans.
0: Okay.
2: Et il y avait des circonstances qui étaient passées.
0: Mm-hmm.
2: Et à travers ces circonstances, c'est là où j'ai rencontré vraiment Dieu, je peux le dire comme ça. Et voilà, quoi, j'ai compris que je dois abandonner tout ce que je faisais avant. Et après, j'ai changé de vie. Et la vie que j'ai eue après, pour moi, c'était bon.
0: Ouais.
2: Et quand j'écoutais cette vie-là, j'ai trouvé que c'est bon pour moi et je suis resté.
0: Donc,
2: le tabac
0: ne te manque pas.
2: Non,
0: le chanvre, comme tu dis, ne te manque pas.
2: Non,
0: Et tu es marié ?
2: Oui.
0: D'accord. Donc,
2: je suis marié.
0: Ça va, tu as quand même une femme.
2: Mais oui, je suis marié.
0: Tu n'es pas prêtre non plus.
2: Non, je suis marié et père des enfants aussi. Ouais.
0: Et bon.
2: Voilà.
0: Eh ben, très bien, Blaise.
2: Okay.
0: On va se faire une dernière chanson, Mike.
1: Ouais.
0: Alors, on va laisser Eddy mettre à bord. Hein.
1: Ouais, mais comme je dis, Eddy fait sa vie. Hein.
0: Voilà, c'est pas mal ça comme slogan, Eddy fait sa vie. On aime bien, on va garder.
1: Celle-là s'appelle Explique-nous. Explique-nous, celle-là, ouais.
2: Toujours en anglais ou français ?
1: Non, c'est en français, ça.
2: Ah, ok.
1: Ouais.

0: bientôt se terminer. Merci en tout cas messieurs là, Blaise Binda et Mike Kamani, hein, d'être venus nous présenter vos œuvres. Hein, merci beaucoup.
1: Bah, c'est à toi que revient le merci.
0: Eh ben, on se partage le merci alors. Hein.
2: Voilà. Spéky, c'est ça.
0: Voilà, vous êtes sur les réseaux, probablement.
1: Si, si.
2: Oui.
0: Bon, donc Blaise Binda, c'est comment?
2: Blaise Binda, bon, sur YouTube, je suis Blaise Binda officiel.
0: Ok.
2: TikTok, Blaise Binda normal. Et sur Facebook aussi, Blaise Binda normal. Pareil aussi sur Instagram.
0: Ok, super. Et ouais. Toi, Mike?
1: Moi, je suis en pleine renaissance, hein, donc je n'ai rien d'officiel, de professionnel, bon. De ce que tu veux. Moi, je suis vraiment roots.
0: Ouais, ouais. Ben, on te verra peut-être à la Locodrome de Montreuil, alors.
1: Inch'Allah, comme on dit. Ça va venir. Ça va venir.

toutes et à tous, bonjour Théo à la technique. Vous écoutez l'émission Tambou Mamaï Levé qui a lieu tous les vendredis de 15h à 16h, revue de presse de la Caraïbe et d'ailleurs, sur fréquence Paris Pluriel 106.3. Toutes nos pensées aujourd'hui et vont continuer, vont vers Georges et sa famille, en particulier donc sa femme et Mathias, son fils. Georges s'est éteint le lundi 22 juin 2026. Nous allons retenir sa devise « Éveiller les consciences » et je dirais « Georges, c'est tout un pan de vie, de culture et d'idées, d'informations à continuer à faire vivre. » Et pour commencer cette revue de presse, je vais vous lire le texte poétique de Yves Intel Pastel, qu'il a chanté en rendant hommage à Georges, donc il a mis en musique et avec son instrument, donc la guitare, et qui a rendu hommage à Georges dans l'émission Dubout mardi dernier et également dans l'émission Tambou Mamaï Levé. Donc je vais vous lire son texte. Amis de grand âge. Amis de grand âge, je viens m'asseoir auprès de vous, comme on s'installe sous un olivier sans âge. Je sais que votre souffle charrie pareil au vent le pollen des trésors de sagesse que seul peut procurer le temps qui passe. Combien de ces gens pressés vois-je éperdus de jeunesse courir à grands pas, je ne sais vers quelle urgente besogne, de challenge en trophée, de trophée en laurier. Ils s'acharnent, se surpassent, s'épuisent, pris dans la roue infernale, sans pour autant trouver le seul vrai bien, la paix de l'âme. N'est-ce pas cependant le but de la vie que de trouver bonheur et paix? Je sais que vous aussi jadis avez follement cavalé, collectionnant pêle-mêle chimères et illusions. Mais vous du moins, vous en êtes revenu, je crois, cessant au bout du temps vos folles industries. Votre corps vous a servi de monture pour parcourir la terre. Mais aujourd'hui, de bonne grâce, vous lui octroyez bon repos. Sans doute avez-vous compris que l'essentiel est ailleurs, caché dans ces secrets que ne goûte que l'âme. Aussi, amis de grand âge, mes bons amis, quoique chevauchés d'un sang toujours fougueux, avisés de ne point me perdre, mon souffle et mon âme, je viens me recueillir sous votre ombrage pour apprendre les secrets qui font d'une vie une réussite. Très beau texte d'Yves Intel Pastel, que je remercie, et un très bel hommage à Georges. Alors je poursuis et je reprends comme habituellement, en premier, la rubrique livres. Alors je vais vous citer donc quelques titres de livres que vous pourrez bien évidemment trouver en bibliothèque, ou bien je vous invite à aller rendre visite à la librairie Calypso 32 rue Gassendi dans le 14e pendant les vacances. Même si vous n'achetez pas de livres, peu importe, c'est un endroit vraiment, j'allais dire charmant, c'est peut-être pas le terme, mais un endroit accueillant
avec Agnès Cornelli qui sera là pour répondre à vos questions et vous conseiller. Donc, allez jeter un coup d'œil et il y aura peut-être même un petit gâteau ou une petite boisson à déguster. C'est une très très belle librairie et je vous rappelle que c'est la seule donc, à Paris donc, qui existe depuis 4-5 ans et qui est consacrée à toute la littérature des Outre-mer. Alors, pharmacopée métissée en Guyane, une phytothérapie en mouvement. C'est un essai de Marc-Alexandre Tarot aux éditions Orphie. Chers ancêtres, contre-histoire des résistances féminines et anticoloniales aux éditions Grasset, d'Isis Labo-Caberia. Un essai brillant et instructif, nous dit Agnès Cornelli. Laurent Voulzy, et oui, Laurent Voulzy a écrit, aidé de la plume d'Isor Lefaou, ses mémoires, et son titre s'intitule « Caché derrière, au cherche midi ». J'aime ce Noël, voix majeure de la poésie contemporaine, qui présente Pan, aux éditions Diable Vauvert, pardon, son dernier recueil qui a été salué par la critique et qui marque un tournant exceptionnel dans sa création. Je vous rappelle que James Noël est né en 1978. Il est poète, romancier et l'une des voix emblématiques des lettres. Ce Noël est sorti du bois pour faire entendre son piano à queue de Pan, sa parole de grand poète et le jazz dont a besoin le réveil des Haïtiens. Et je continue. Liliane Thuram. Oui, parce que Liliane Thuram a écrit « Notre histoire, les étoiles d'un champion du monde » qui sort en version intégrale avec un chapitre inédit dans lequel Marcus et Képhren Thuram, ses fils, évoquent le récit familial ainsi que les personnalités historiques qui les ont inspirés. Notre histoire, les étoiles d'un champion du monde. Il y a 11 pages qui sont dessinées par Christophe Picot et qui sont inédites. Donc dans ce livre, on y découvre Liliane Thuram en discussion avec ses deux fils, Marcus et Képhren. Et puis, un scientifique, Hans Bertrand, qui a écrit « Le centre de l'univers ». C'est un scientifique et intellectuel haïtien du 19e siècle. Enfin, excusez-moi, il retrace le parcours de Joseph Anténor, Firmin, scientifique et intellectuel haïtien du 19e siècle. Et cet anthropologue s'oppose en vain à la montée des théories sur l'inégalité raciale. Il luttait contre la hiérarchie selon la couleur que considérait la race blanche comme la plus importante. Donc c'est également donc un livre, je pense, donc à lire et à retrouver ou en bibliothèque ou bien donc à la librairie Calypso. Et j'ajoute également, je vous l'ai déjà cité, mais je vous le recite, Barbès, Créole, Blues et les illusions perdues de Raphaël Confiant, qui explore un épisode plus ou moins connu de l'histoire antillaise, les migrations organisées par le but Midom dans le Paris des années 1960. Peut-être que tout le monde n'est pas au courant
en tout cas les Européens, je dirais. Il est invité, ce monsieur, Raphaël Confiant, il est invité au Festival Écriture des Amériques au mois de novembre avec Jean Bernabé et Patrick Chamoiseau. Oui, le Bumidom, c'est le bureau d'émigration donc des Outre-mer. Et il y a à peu près mi-juin, nous avons reçu Alain et Jean-Marc Vulbeau, qui ont écrit donc un livre qui était déjà sorti donc l'année dernière et qui publie dans le magazine Blues Magazine, où ils retracent donc l'histoire du blues dans sous forme d'un muséum. Et donc ils m'ont conseillé donc de vous informer par rapport à deux titres, Mississippi Blues d'Esther et Boyan aux éditions Espace et Signe. Little Lou, c'est un livre jeunesse chez Folio Cadet de Jean Claverie, et bien évidemment le Blues Magazine numéro 121. C'est le dernier numéro de juillet à septembre 2026. Je rappelle que Alain et Jean-Marc Vulbeau, Alain est un musicien donc de blues et Jean-Marc, lui, est dessinateur et graphiste. Et il fait des très beaux portraits. Et d'ailleurs, donc, pour Georges, nous allons lui mettre et nous remercions donc Alain et Jean-Marc, nous allons le mettre dans le livre d'or ou autre part. Donc, je verrai donc avec Théo et Mathias. Voilà pour la rubrique livre. Alors, comme habituellement, eh bien, je poursuis avec mes figures emblématiques qui ont marqué l'histoire des Outre-mer. Alors aujourd'hui, je vais vous présenter la carrière de la Martiniquaise Darling Legitimus. Elle a joué avec les plus grands artistes du XXe siècle, au music hall, au théâtre, au cinéma et à la télévision, ouvrant la porte à toute une génération de créateurs antillais, et fut couronnée en 1983 par le Grand Prix d'interprétation féminine à la Mostra, le prestigieux Festival international du cinéma de Venise, pour son rôle dans le film « Rue Case Nègre » de la réalisatrice Ozane Palsy. Alors, Darling Legitimus, de son vrai nom Marie Berthilde Paruta. Donc tout cet article, vous pouvez le consulter sur le portail des Outre-mer. Voit le jour dans la commune du Carbet, en Martinique, le 21 novembre 1907. Devenue orpheline à 2 ans, elle est prise en charge par sa tante et son oncle, qui vivent à Caracas, au Venezuela. Elle quitte ce pays à l'âge de 16 ans pour s'installer à Paris. Passionnée par le monde du spectacle, elle est déterminée à y faire carrière. Dès 1925, elle n'a alors que 18 ans. Elle danse dans la troupe de la revue Nègre de Joséphine Baker, qui lui attribue le nom de scène de Miss Darling. Puis elle rencontre son époux, le journaliste guadeloupéen Étienne Legitimus, fils du député et fondateur du Parti socialiste guadeloupéen, Égésip Jean Legitimus, né en 1868 et mort en 1944. Débordant également d'imagination, elle s'impose comme autrice, compositrice et interprète de biguine et de mazurka des Antilles au célèbre Bal Blomet de Paris. Cinéma, théâtre, télévision. À partir de 1933, Darling Legitimus entame une carrière au cinéma. Elle joue notamment dans Les Perles de la Couronne, un film réalisé par Sacha Guitry et Christian Jacques. Durant la Deuxième Guerre mondiale, cette femme
de caractère, refuse de travailler sa manière à elle de résister à l'occupation. Mais dès la libération, Darling enchaîne les rôles au cinéma, à la télévision comme au théâtre. Citons notamment Le salaire de la peur, d'Henri-Georges Clouzot en 1953, Napoléon de Sacha Guitry et Eugène Lourier en 1955, etc. Au théâtre, qu'elle affectionne particulièrement, Darling Legitimus interprète une vingtaine de rôles entre 1954 et 1977. Les plus emblématiques, effectivement, sont dans « Les sorcières de Salem » d'Arthur Miller, 1954 et 1956, « Les nègres » de Jean Genet, 1959, « Un raisin au soleil » de l'afro-américaine Lorraine Hansberry, « La tragédie du roi Christophe » d'Aimé Césaire, en 1964 et 1965, « Le morne de Massabielle » de Maryse Condé, 1971, et « Toussaint l'ouverture » d'Édouard Glissant, 1977. Pour la télévision, elle joue entre autres dans une adaptation de « La case de l'oncle Tom » en 1963 et dans des pièces de l'émission « Au théâtre ce soir » dans les années 70. La contribution de Darling Legitimus au monde du théâtre ne se limite pas à l'interprétation, puisqu'elle participe à la fin des années 50 à la fondation de la troupe des Griots, première compagnie de comédiennes et comédiens noirs en France hexagonale, avec les Antillais Robert Liensol, Sarah Maldoror et Toto Bicinte. Ils mettent en scène notamment les pièces de Jean Genet, d'Aimé Césaire et d'Édouard Glissant. En 1953, c'est la consécration pour celle qui avait jusque-là joué des rôles mineurs au cinéma. Enfin, je ne trouve pas qu'ils sont si mineurs. Darling Legitimus n'avait pas tourné depuis plusieurs années lorsqu'une jeune réalisatrice inconnue, la Martiniquaise Eusan Palsy, lui propose au début des années 80 d'interpréter le personnage de Mantine dans son premier long-métrage « Rue Cazenègre », adaptation du roman éponyme de Joseph Zobel. Le film est un succès. La cinéaste de 25 ans obtient un Lion d'argent à la Mostra de Venise, Festival international de cinéma, et Darling Legitimus décroche quant à elle, à 76 ans, le Grand Prix d'interprétation féminine. Et en 1984, elle recevra, il faut se rappeler, pardon, que Eusan Palsy recevra en France le César du meilleur prix, du meilleur premier film pour Rue Cazenègre. Ouvrir la voie, car cette Martiniquaise a inspiré et ouvert la voie à un grand nombre de comédiens, metteurs en scène et cinéastes antillais. Elle s'est éteinte le 7 décembre 1999 au Kremlin-Bicêtre à l'âge de 92 ans et ses cendres reposent au cimetière du Père-Lachaise. Donc, une très grande dame. Et maintenant, je vous propose d'écouter Exodus de Bob Marley, extrait donc de l'album Bob Marley et the Wailers. C'est le titre 13, Exodus.

Alors maintenant, la rubrique actualité. Alors un mot sur Haïti. Donc je viens donc de lire dans Le Monde que Trump donc va faire évacuer 330 000 Haïtiens. Donc des États-Unis vont devoir repartir donc en Haïti. Il les expulse. Autre chose, la compagnie American Airlines va ouvrir en novembre 2026 une liaison depuis Miami. Donc cette compagnie l'a annoncé le vendredi 12 juin pour une liaison directe entre les États-Unis et Haïti. Et la desserte concernera donc Cap Haïtien, deuxième ville d'Haïti, située sur la côte nord du pays et non la capitale Port-au-Prince, qui est interdite de survol. Et à partir du 14 juillet, il y aura également une nouvelle desserte au Venezuela. Voilà. Le chlordécone. C'est toute une histoire, le chlordécone. Après 20 ans de procédure, la Cour d'appel de Paris a confirmé lundi, c'était le 22, non, a confirmé là récemment plutôt, le non-lieu, fermant la porte à une réouverture de l'enquête pénale dans le scandale sanitaire de ce pesticide utilisé aux Antilles, en dépit des alertes sur sa nocivité. Oui, c'était ce lundi. Donc la loi sur la reconnaissance de la responsabilité de l'État dans ce dossier promulguée récemment donne un an au gouvernement pour remettre au Parlement un rapport sur les modalités d'indemnisation. Le combat continue. Monsieur Christophe Leguévac, partie civile. Le combat continue d'abord parce que nous allons saisir la Cour de cassation pour qu'elle tranche les questions de droit que la Cour d'appel n'a pas eu la volonté d'examiner jusqu'au bout. Le combat continue parce que les profiteurs, les receleurs, les contrebandiers de la mort lente doivent indemniser les femmes et les hommes et réparer les dégâts considérables causés délibérément à l'environnement. Dans les prochaines semaines, je proposerai une nouvelle action judiciaire destinée à aller chercher ceux qui dorment tranquillement dans leur villa de Saint-François sans être dérangés par les fantômes de ceux qui ont absorbé ce poison. Les victimes du chlordécone savent qu'elles peuvent compter sur notre détermination et sur celle des autres avocats impliqués dans ce dossier. Le combat sera long. Oui, ça, on le constate. Il sera âpre, mais il sera juste. Oui, il faut que justice se fasse. D'autre part, il y avait un grand colloque scientifique. Comprendre et agir depuis l'Université des Antilles. Pendant 3 jours, le 23, le 24 et le 25 juin, près de 300 chercheurs se sont réunis en Martinique pour faire le point sur les dernières avancées scientifiques liées à la chlordécone. Le colloque, il s'adressait à la communauté scientifique, puisque c'est des scientifiques qui se réunissent, mais aussi aux institutionnels et aux élus de Martinique et de Guadeloupe. Mais il est également ouvert au grand public. Enfin, il a été ouvert, puisque c'est terminé, à moins qu'il y ait une retransmission en replay. Au grand public grâce à une retransmission gratuite. Parce que je poursuis avec ce colloque scientifique « Comprendre et agir ». Donc, c'était sur la santé et les résultats de l'étude Canary 2. Alors, les premiers résultats de l'étude, puisqu'il y en a eu une avant, Canary 2, ont été présentés donc le mardi 23 juin. Lors de cette première session du colloque scientifique, l'étude révèle que 85,5% des Martiniquais et 81,3% des Guadeloupéens présentent encore des traces détectables de chlordécone dans le sang.
En moyenne, les concentrations observées atteignent 0,02 microgrammes par litre. Ces résultats confirment que l'imprégnation aux pesticides reste largement répandue dans les deux territoires suite à la première étude Canaries qui avait été menée en 2013 et 2014. Et en Martinique, le taux de personnes présentant des traces de chlordécone est passé alors de 92% à 85,5%. Et l'étude Canaries 2 se distingue également de la première édition par une méthodologie renouvelée et un élargissement des populations étudiées, notamment avec l'intégration d'un important volet consacré aux enfants. En Martinique, les plus élevés sont observés chez les hommes de plus de 50 ans, exerçant principalement les métiers de l'agriculture ou de la pêche, dans 9 cas sur 10. Ces personnes résident majoritairement dans des zones terrestres ou maritimes contaminées. En Guadeloupe, les personnes les plus imprégnées sont également majoritairement des hommes âgés de plus de 30 ans. Un cas sur deux concerne un agriculteur ou un pêcheur. Ces habitants vivent principalement en milieu rural, notamment en basse terre, où les niveaux d'exposition se rapprochent de ceux observés en Martinique. Et bien évidemment, les résultats aussi vont prendre en compte l'alimentation, forcément, dans l'exposition au chlordécone. L'étude montre également que les circuits d'approvisionnement informels contribuent à l'exposition aux produits issus des jardins, dons ou achats en bord de route. Je ne vais pas tout vous exposer, mais ça, vous pouvez le retrouver sur le portail des Outre-mer. J'ajouterai juste qu'un Martiniquais sur 5 dépasse le seuil de référence sanitaire. Les enfants sont également grandement concernés par la contamination. Les femmes en âge de procréer et plus de 3000 participants ont été mobilisés pour Canaries 2. Au-delà du chlordécone, l'étude vise également à mesurer l'exposition de la population à d'autres substances. Bah oui, comme le glyphosate, partout, donc il y en a partout, certains pesticides récents ou encore des métaux lourds tels que le plomb, puisqu'il y a toute une histoire en ce moment sur le plomb, l'arsenic et le mercure. L'exposition donc au chlordécone demeure un enjeu majeur de santé publique aux Antilles. Alors, je poursuis. Donc là, ce n'est plus l'étude et le constat. C'est une pièce de théâtre, et oui, qui s'intitule « Scandale du chlordécone aux Antilles, chlordécone, trop beau pour y voir » de Béatrice Bienville aux éditions théâtrales. Dans ce texte, véritable pamphlet, la dramaturge guadeloupéenne signe une charge audacieuse qui dénonce l'empoisonnement des sols, des femmes et des hommes des Antilles par ce pesticide. Et ce texte a fait l'objet d'une mise en scène théâtrale. Donc elle dénonce ce scandale sanitaire qui continue, on vient de le voir, d'empoisonner les Antilles. Alors, auparavant, cette jeune dramaturge originaire de la Guadeloupe a écrit et publié deux autres pièces, La véritable histoire de la Gorgone Méduse, puis C'est là que mon nombril est enterré. Celle qui n'aime rien tant que l'écriture et sa Guadeloupe espère emmener donc chlordécone trop beau pour y voir le plus loin possible. Déjà, plusieurs représentations ont eu lieu dans l'Hexagone, notamment au Théâtre 13 à Paris, et bientôt sur les scènes de Guadeloupe et de Martinique. Donc, si ça vous intéresse, retenez cette jeune femme donc, qui a fait donc, dramaturge, donc, qui a écrit ce texte, pièce de théâtre, qui fait l'objet d'une scène théâtrale,
Chlordécone, trop beau pour y voir, Béatrice Bienville aux éditions théâtrales. Et si vous pouvez, donc regardez donc sur Internet si elle joue encore sa pièce de théâtre au Théâtre 13. Et en tout cas, suivez les scènes de Guadeloupe et de Martinique. Je poursuis avec les enfants réunionnais dits de la Creuse. Après un long parcours institutionnel et un combat associatif de 25 ans, la proposition de loi visant à réparer les préjudices subis par les anciens mineurs réunionnais transplantés en Hexagone a été adoptée à l'unanimité au Sénat le mardi 16 juin dans la soirée. Quelle joie! Un combat long de 25 ans. Quelle joie lance en larmes Marie-Germaine Périgogne à la sortie de l'hémicycle. Il aura fallu attendre le bout de la nuit pour que le soulagement des victimes de la politique démographique de transplantation éclate. C'est le combat de ma vie, résumait dans la journée cette dame, présidente de la fédération, donc de la Fédération des enfants déracinés des Drômes, c'est-à-dire des départements et régions d'outre-mer, regroupant 7 associations menant des actions pour que l'histoire des enfants réunionnais exilés de force soit reconnue. Le chemin législatif de ce texte avait débuté en janvier 2026 à l'Assemblée nationale par l'adoption à l'unanimité de la proposition de loi rédigée par la députée Karine Lebon. Le texte transpartisan a ensuite été soutenu par la sénatrice LR de La Réunion Viviane Mallet pour poser une nouvelle pierre mémorielle sur le long chemin des enfants. Les deux parlementaires n'ont pas pu cacher leur émotion une fois le vote clos, saluant le courage, la dignité et la persévérance des victimes déracinées. Je n'ai été qu'une passeuse de parole, une passeuse de mémoire, souligne Karine Lebon, le regard plongé dans celui de Marie-Germaine Périgogne. Alors une exilée de force, ancienne mineure réunionnaise, Daisy Jamin, bon, je la cite, c'est un témoignage glaçant, hein, qui nous dit « Allez en France, on nous disait « Allez en France, on marche sur l'or », mais arrivé ici, j'ai subi le racisme, j'ai connu les viols, de l'esclavage, mais c'était vraiment pas l'Eldorado qu'on nous avait promis. » En premier lieu, alors je dis un peu le texte, en premier lieu, le texte sanctuaire, la mise en place d'une commission pour la mémoire des anciens mineurs transplantés de La Réunion. Tous les membres seront choisis en raison de leurs connaissances ou leurs qualifications relatives à l'histoire de La Réunion et de la politique de transplantation d'enfants en France hexagonale. Le texte instaure également une journée nationale d'hommage aux enfants transplantés. Cette journée d'hommage sera le 18 février. Les associations espèrent pouvoir la célébrer dès le mois de février 2027. La commission est aussi garante de la construction d'un lieu de mémoire dans la Creuse. Ce département a été longtemps stigmatisé à cause de cette politique démographique, alors que seulement 10% des enfants déracinés ont été transplantés. Au total, 83 départements, pour la plupart ruraux, ont accueilli des mineurs réunionnais entre 62 et 84. Le texte propose enfin d'inclure dans les programmes scolaires, dans les programmes de formation des professeurs et les programmes de recherche en histoire et en sciences humaines, la place, conséquence, que mérite la transplantation de mineurs de La Réunion en France hexagonale de 62 à 84. Cette loi instaure également une allocation forfaitaire de réparation dont environ 1800 personnes pourront bénéficier. Son montant sera le même pour toutes les victimes indemnisées.
On ne va pas hiérarchiser dans les souffrances, explique Elisabeth Rabezan-Dratana, avocate. Le déracinement, c'est la base de tous les préjudices. Une position également farouchement défendue par Marie-Germaine Périgogne. Il y a beaucoup de victimes, de survivants qui sont dans des situations de précarité parce qu'ils n'ont pas étudié, rappelle la présidente de la Fédération des enfants déracinés. On ne va pas faire la différence entre les traumatismes des uns et des autres. Bon, je considère que c'est une avancée et j'espère qu'ils auront bien une réparation. Et puis, un podcast que je vous engage à voir donc sur le portail des Outre-mer en 5 épisodes proposés par Manon Palassi et réalisé par Nicolas Palcossian. C'est un podcast donc qui s'intitule « Chronique du marronnage », une série au cœur des mémoires de l'esclavage. Donc, il réhabilite les résistants de la période coloniale, des destins longtemps invisibilisés qui constituent aujourd'hui une part essentielle du récit national. 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Donc une série engagée pour mieux comprendre les héritages du marronnage aujourd'hui. Donc je vous conseille de la visionner. C'est un article de Nella Bipa et qui date du 6 juin. Et maintenant, un intermède musical avec un extrait de l'album de Bernard Lavillier qui s'appelle « Carnet de bord ». Et c'est le titre « Cette question de peau ».

Alors, Bernard Lavillier était accompagné de Tiken Jafakoli. Premier sommet international de la créolité atlantique qui s'est achevé le dimanche 31 mai au Cap Vert. L'organisation de ce rendez-vous reposait sur un postulat. La Caraïbe, l'Afrique, l'Europe et l'Amérique sont unies par le lien de la créolité. Autour de la table, dans la capitale Praia, il y avait une forte délégation d'ultramarins, notamment des représentants de la Guadeloupe, dont le président de région Harry Charlus. La langue officielle est le portugais au Cap-Vert, comme le français et celle des Antilles françaises. Mais dans cet état insulaire, situé au large du Sénégal, le créole cap-verdien est le cœur de l'identité nationale. Cette dernière est née des échanges entre l'Europe, l'Afrique et l'Amérique. Un point commun qui connecte ce territoire à l'archipel guadeloupéen notamment. C'est un article de Nadine Fadel. Ce grand rendez-vous à l'initiative du président de la République du Cap-Vert, José María Neves, s'est soldé par la déclaration de Praia à travers ce texte. Le Cap-Vert fait de la créolité un outil de dialogue et de coopération entre les peuples de l'Atlantique. José María Neves, président de la République du Cap-Vert, je cite, « L'un des temps forts du sommet a été la visite de Ciudad Vella, site historique majeur de la tête négrière à quelques kilomètres de Praia. » Donc, il nous dit, la créolité, c'est un espace de dialogue, de tolérance, de paix, d'amitié. Nous pensons qu'il sera possible de construire un monde meilleur et de travailler pour une coopération solidaire. Et l'événement s'est achevé en musique avec sur scène l'artiste guadeloupéen Misier Sadik. Par sa voix, du créole guadeloupéen a retenti dans le pays de Cesaria Evora comme le symbole d'une culture qui voyage, d'une créolité devenue mémoire vivante de projets d'avenir. Et j'en profite pour vous citer donc le livre de la grande défenseuse, oui, de la langue créole, Thérèse Léotin, qui a été donc distinguée. Elle a été élevée au titre de chevalier de l'ordre des arts et des lettres. Et son dernier écrit s'intitule Adam Diol Tan dans les gueules de Chronos. C'est un roman bilingue qui a été publié cette année et qui est aux éditions Orphi. Et je peux citer le combat de Thérèse Léotin depuis toujours, préserver, promouvoir, mettre en valeur les richesses de la langue créole. C'est comme Georges. Elle a publié son premier ouvrage en 86 et depuis elle n'a cessé d'enrichir la littérature de romans, contes, pièces de théâtre, ouvrages pour enfants ou lexique créole. Souvent bilingue, ses livres sauvegardent la mémoire d'antan longtemps. Ils sauvegardent également le vocabulaire d'une langue menacée par la dilution dans le français. Car s'il n'est plus aussi mal vu, je cite, de parler créole, le danger qui guette la langue est celui d'un appauvrissement constant. Donc avec panache, ténacité, avec humour et avec déjà plus de 40 livres, elle apporte sa pierre à une cause culturelle qui parfois oublie de la reconnaître à sa juste valeur. 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
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Et puis un premier conservatoire de Martinique, le premier conservatoire de Martinique. Georges va être content, premier conservatoire de Martinique consacré à la musique, à la danse et à l'art dramatique, va ouvrir ses portes fin 2026. Ce projet est porté par la collectivité territoriale de Martinique. Donc, et marque une étape majeure pour structurer l'enseignement artistique, accompagner la jeunesse et renforcer le rayonnement culturel de l'île, se félicite la CTM. Et je pense que Fabrice Di Falco va être également très content et il y a peut-être contribué. Le projet reposera sur un modèle en réseau. Un pôle central sera implanté à Fort-de-France dans les anciens bâtiments administratifs du lycée Scholcher, tandis que dans plusieurs autres communes, des écoles partenaires continueront à assurer une offre de proximité, précise le communiqué du 26 juin. Je cite Serge Letchimy, président du conseil exécutif de la CTM. Avec ce conservatoire, nous donnons à la jeunesse martiniquaise un cadre d'excellence enraciné dans notre culture et ouvert sur le monde. Il s'agit de transmettre, de former, de révéler les talents et de faire de la culture un levier d'émancipation et de rayonnement pour la Martinique. Et si cet été, bon, c'est bientôt les vacances, eh bien, je vous propose une visite au musée du Quai Branly, parce que le Quai Branly, entre autres, a fêté ses 20 ans. Mais il y a tout, donc, les continents. Donc, pour vous, pour tout le monde, ce serait une initiative donc, à faire visiter donc, le musée du Quai Branly, qui est dirigé par Emmanuel Cazareu, qui est donc originaire de la Nouvelle-Calédonie, qui est Kanak, et où il parle de l'importance de ses origines pour ses fonctions et de l'évolution du musée et de la question des restitutions. Vous pouvez l'écouter, ce monsieur, parce qu'il s'entretient donc sur les restitutions. Il y a un podcast qui s'appelle « L'oreille est tardie ». Et c'est un premier volet de « L'oreille est tardie » sur le portail des Outre-mer qui a eu lieu à l'occasion du 20e anniversaire du musée. Et maintenant, je vous propose d'écouter un extrait du CD de Christophe Touchard. Son CD s'intitule « Viola Around the World ». Et pourquoi ? Parce que Christophe Touchard a une grande importance. C'est un petit coucou à Georges, puisqu'il avait été invité lors de l'enregistrement de « Bonjour vieillesse », du texte qui plaisait énormément de Bernard Pivot à Georges, et où moi, Aimé Nouma et Georges avons lu le texte, et Christophe, eh bien, a fait donc la musique, nous a accompagnés. Donc on écoute Christophe, prélude pour deux altos.

Ah, il y a un petit problème. Bon, ça, je suis désolée, ça ne. On les suit un petit peu. Bah, en attendant, je continue donc avec les annonces, mais tout d'abord, une belle distinction. L'association portée par Fabrice Di Falco et Julien Leleu s'est vue décerner le prix de la meilleure initiative pour la diffusion musicale par le syndicat professionnel de la critique de théâtre, musique et danse, ex-æquo avec l'Opéra de Rennes. Attribué dans le cadre des prix de la critique 2025-2026, cette distinction vient saluer la qualité de leur engagement et leur contribution remarquable au rayonnement de la diffusion musicale. Eh bien, bravo à Fabrice Di Falco et à Julien Leleu. Et un petit mot sur Babette de Rosière. Babette de Rosière passe les clés de son salon de la gastronomie des Outre-mer et des cuisines du monde à Marina Marville. Nous avions accueilli Babette de Rosière donc en janvier donc 2025 à la radio, donc dans l'émission Tambour Mamaï Levé.

magazine du Monde, Marina Marville, en a profité pour annoncer la tenue du 10e édition du Sagaz Dome du 4 au 10 octobre 2026 au pavillon Gravel. Un appel à candidature est lancé pour participer au trophée Babette. Il s'agit d'un concours ouvert aux jeunes cuisiniers d'outre-mer et de la francophonie et ceux qui se destinent au métier de la cuisine et de la restauration dans un esprit d'échange, de partage, de convivialité et de générosité. Eh bien, on salue Babette de Rosières et on salue Marina Marville et on lui souhaite bonne chance.

Merci Christophe. En juillet, le batteur Arnaud Dolmen sera en concert pour ses récents projets The Get Down avec Laurent Coulondre et Grégory Privat et Poet of Forest avec Joey Homicile, Michel Alibaud en Get Star. Donc vous allez sur le site arnauddolmen.com en concert. Et puis, je voulais faire donc l'annonce de Founesso. Founesso, donc, qui fait partie du groupe Trio Fola, que nous avons reçu donc il y a 15 jours, parce qu'elle s'occupe du collectif Sunugaal Solidarité. C'est un ensemble pour l'espoir et la dignité pour les orphelins, les talibés, les femmes vulnérables qui se trouvent au Sénégal. Vous pouvez donc la trouver, donc Founesso, sur les réseaux sociaux, Instagram, Facebook. Elle travaille donc pour le collectif et en même temps pour l'association partenaire de la rue à la Seine et Urgence Sociale. Il y a une cagnotte quand vous allez donc sur Instagram ou sur Facebook, il y a la cagnotte Ulule, qui lui permet donc, mettez même, comme elle dit, même 1 euro, c'est symbolique, eh bien, mettez 1 euro, ou ce que vous voulez, ça lui permet de financer l'expédition de tous les dons vers le partenaire Urgence Sociale au Sénégal, afin qu'il puisse être distribué à ceux qui en ont le plus besoin. Donc, chaque contribution compte. Je peux vous donner donc l'adresse, si l'adresse mail https://fr.ulule.com/ensemble-pour-l-espoir. Ou sinon, donc, vous allez donc sur Instagram ou Facebook. Founesso est une grande chanteuse, musicienne de Kora. Donc, elle faisait partie du groupe Trio Fola. L'émission, donc, se termine. Et c'est la dernière émission avant l'été. Donc, je vous souhaite un bel été et je vous retrouve le vendredi 25 septembre pour la reprise. Bel été et bonne lecture et bon voyage, Georges. J'espère que tu nous as écoutés.